0: chez eux par l'ancienne Nationale 6.
1: Pas moyen d'avancer.
2: Qu'est-ce qu'ils font devant aussi? Et l'autre Thierry, y a vraiment pas de quoi.
3: Ah, ils sont en panne par-dessus le marché. C'était bien la peine de nous doubler tout à l'heure. Ah, si j'avais su, je serais jamais parti en vacances.
0: Le Courtepaille de Cussy-les-Forges a même une histoire particulière. Construit en 1964, c'était le deuxième établissement de la célèbre chaîne, devenu au fil du temps le plus ancien encore debout en France. Dans une archive de 2020, André Leroy, qui en a été le directeur pendant 30 ans, se souvient d'une salle de resto restée dans son jus.
4: Elle est d'origine avec ses rideaux verts, ses banquettes. Tout est resté dans son jus comme elle a été faite en 64. C'est magnifique avec ses vieilles tables, ses vieilles chaises, ses briques, la cheminée qui n'est pas la même, les banquettes vertes, des lanternes. C'est vraiment joli.
0: Ce décor authentique a même vu défiler des vedettes des années 70 sur la route de leur tournée, comme Michel Thor ou Claude François. Puis le rideau est tombé en 2020. Le restaurant a fermé et le bâtiment est resté 5 ans à l'abandon. La belle histoire, c'est qu'il a été repris il y a un peu plus d'un an par Christopher Bertrand, un ancien serveur de la chaîne.
5: J'ai démarré chez Courtepaille, j'avais 16 ans. Je travaillais à Courtepaille d'Appoigny, donc en faisant des études pour exercer le métier de tailleur de pierre. Donc ouais, rien à voir du tout. Et je suis revenu chez Courtepaille à Cussy-les-Forges. Les choses, parfois, vous savez, vous avez des opportunités dans la vie, il y a des petits clins d'œil, des petites choses.
0: Sous son impulsion, Courtepaille est devenu Courte Patte, un magasin spécialisé pour animaux. Une nouvelle enseigne qui vient de fêter ses 1 an d'existence. Le lieu a changé d'activité, mais il n'a pas perdu son âme. La preuve, toutes les semaines, des automobilistes s'arrêtent encore. Pensant venir manger, ils grimpent le petit escalier jusqu'à la porte avant de réaliser que les grillades ont laissé place aux croquettes pour chiens.
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7: Et nous sommes à Châteldon, un charmant village du Puy-de-Dôme, connu pour son eau minérale et ses ruelles pittoresques. Et désormais également pour une illustratrice, Christine qui est avec nous, Christine Flamand. Qu'est-ce qui a été le plus rude, Christine? Racontez-nous sincèrement, plutôt le climat ou les Auvergnats?
8: Ni l'un ni l'autre. Le climat, ça m'a beaucoup plu parce que de nouveau, on trouve vraiment les saisons, l'automne, l'été, l'hiver, et l'hiver vraiment, quoi, avec de la neige. Donc ça m'a beaucoup plu. Les Auvergnats, j'ai été très bien accueillie dans ce village, donc ça m'a pas pesé. Ce qui a été plus dur, c'est, en fait, pour moi, ça a été de l'éloignement de Paris, c'est-à-dire plus voir mes amis, ma famille, pas pouvoir aller au cinéma en sortant de la maison. Il faut prendre la voiture pour tout faire, faut prendre la voiture. Alors qu'avant, tout faire, je prenais mon vélo. Bon, ben ici, c'est pas possible. C'est plutôt une vie complètement différente de la vie parisienne. Cela dit, je m'y attendais. Et en fait, j'ai aimé Châteldon et l'Auvergne pour des choses différentes. Hein. Pour la nature, pour les balades.
7: Et est-ce que le changement d'environnement a influencé votre travail?
8: J'ai pas eu cette impression-là, quoique. C'est-à-dire que quand j'arrêtais de travailler, je pouvais aller marcher dans la montagne, dans la campagne alentour. Et ça, c'était très agréable, beaucoup plus agréable. Avant, je veux dire, fallait que je prenne mon vélo, que j'aille soit dans Paris, soit au bois de Vincennes, c'est pas pareil, quoi. Mmh. Donc peut-être une espèce de quiétude.
7: Moi, j'aimerais savoir, Christine, comment vous êtes devenue illustratrice?
8: Ah.
7: Qu'est-ce qui s'est passé? Qu'il y a eu un déclic à un moment ou à un autre? Ou alors dans la famille, il y avait déjà des gens qui avaient ce genre de talent?
8: Non, alors, mais on lisait beaucoup, on a eu des livres pour la jeunesse. Moi, j'admirais énormément les livres qu'on nous offrait ou qu'on pouvait lire quand j'étais enfant. Ce qui me plaisait pas, c'est que les princesses, elles étaient toujours blondes aux yeux bleus,
7: oui.
8: Ce qui n'est pas mon cas. Donc, je me pensais que moi, si j'avais dû faire l'illustration, je l'aurais fait autrement, évidemment. Et puis, donc, j'ai suivi des études de lettres. Je n'ai pas vraiment écrit de livre pour la jeunesse. Par contre, j'ai commencé à prendre des cours de dessin. Et j'ai commencé, donc...
7: C'était en vous. C'était vraiment une certitude.
8: Oui, oui, mais sans savoir si ça allait marcher.
7: Oui, mais c'est ce que vous vouliez faire.
8: Exactement, voilà. Donc, j'ai travaillé en autodidacte à illustrer des contes, des comptines, des petites histoires que j'inventais, que j'allais présenter régulièrement aux éditeurs, qui me refusaient parce que c'était quand même très très maladroit ce que je faisais, mais à l'époque c'était quand même assez facile.
7: Donc, maladroit, c'est-à-dire?
8: C'était mal dessiné, quoi. Vraiment,
7: ah oui.
8: Oui, oui. Mais
7: c'est avec du recul que vous dites ça.
8: Oui, bien sûr. Ah oui, à l'époque, je trouvais que c'était pas mal.
7: Vous étiez très fière de vous à l'époque.
8: Non, quand même, non. Non, quand même, je voyais bien par rapport à d'autres. Mais je trouvais que malgré tout, ça allait.
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9: Voici Pauline Guillouche, hépato-gastro-entérologue à Nantes. C'est un médecin très suivi sur les réseaux sociaux. Elle y partage sa passion pour la médecine avec l'envie de la rendre simple, claire et accessible à tous. Mais comment devient-on hépato-gastro-entérologue ?
10: Dès la quatrième année de médecine, quand on passe en stage en fait, pendant nos études, moi j'ai été happée par le service de gastro-entérologie du CHU de Nantes, hein, où j'ai fait toutes mes études et mon internat et mon clinica et quelques années de praticien hospitalier. Et c'est une rencontre avec les médecins, avec les seniors, avec nos mentors en fait. Et là, je me suis dit, ok, c'est vraiment cette spécialité que je veux faire.
9: Qu'est-ce que vous aimez le plus dans votre métier aujourd'hui, Pauline ?
10: Les rencontres avec les gens, le fait de les suivre. Comme je suis installée en libéral, je peux voir les patients des années et des années après. Donc en fait, je suis leur évolution. Je suis leur vieillissement aussi. Je suis leur petit parcours de vie, leurs accidents de vie parfois. Et ça, c'est en dehors, évidemment, de la consultation et de ce qui les amène. Mais c'est ça qui rend la relation hyper intéressante entre le patient et le praticien. Moi, je ne serais pas la même sans toutes les rencontres que j'ai faites depuis le début de ma carrière. J'ai toujours des histoires qui m'ont marquée, qui m'ont inspirée. Et bien sûr que c'est ces rencontres qui, aujourd'hui, font que j'ai envie de continuer ce métier.
9: Vous êtes présente sur les réseaux sociaux, Pauline, pour vulgariser un peu la médecine. Vous avez plus de 200 000 followers, donc 200 000 personnes qui vous suivent sur les réseaux sociaux. Ça veut dire que même les médecins doivent s'y mettre ?
10: Tous les médecins doivent s'y mettre pour contrer les fausses informations en santé, ça c'est clair et net. Donc oui, j'encourage chaque confrère et chaque consoeur à s'y mettre. C'est passionnant, c'est un autre terrain de jeu, on va dire, un autre terrain d'exploration que sont les réseaux sociaux.
9: Vous êtes surprise justement de l'intérêt qu'on porte à toutes les vidéos que vous pouvez publier, à tout ce que vous pouvez dire sur les réseaux sociaux ?
10: En ce qui concerne ma spécialité, je vois que le ventre effectivement intéresse les gens, probablement les angoisses. Donc ils sont allés chercher l'information ailleurs que sur mes vidéos. Et puis ils ont plein d'idées qui sont fausses. Et l'idée, c'est de se dire, revenez vers peut-être la parole du professionnel de santé. Donc j'essaye de les rattraper et peut-être de contrer effectivement ce qu'ils ont vu. Parce que ce qu'on sait, c'est que l'information fausse, elle diffuse de façon virale par rapport à une information vraie qui a beaucoup plus de mal à circuler. Donc c'est pour ça qu'il faut qu'on soit nombreux à apporter cette parole.
9: Qu'est-ce qui vous rend le plus fier aujourd'hui, Pauline ?
10: Waouh, c'est mes enfants, en fait. Et si on en revient sur le métier, c'est de pouvoir accompagner les gens dans la durée. Ça, c'est vraiment une grande fierté.
9: Avec Pauline Guillouche, la médecine sort des cabinets pour aller à la rencontre du public. Une approche pédagogique et humaine qui permet à chacun de mieux comprendre et de se réapproprier sa santé.
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1: Oui, j'adore. Ouais.
2: Pourquoi est-ce qu'on chante? Et qu'est-ce que ça peut apporter le fait de chanter?
1: De donner de l'ambiance.
3: De s'amuser.
2: Prenons le problème à l'envers et on va arriver à l'homme. Pourquoi les oiseaux chantent?
3: Pour appeler les autres oiseaux.
1: Pour qu'ils donnent à manger. J'ai faim.
4: J'ai faim.
5: On peut se tutoyer?
4: Ouais.
5: Ouais.
4: Sympa. T'es lourd.
5: Mais j'ai quand même faim.
1: Ils appellent les oiseaux. Ils disent j'ai faim. Vous pouvez me donner à manger? Est-ce que vous êtes parti pour aller partir me prendre à manger?
2: Donc tu penses que les oiseaux chantent pour demander à manger?
1: Oui.
3: Pour nous réveiller peut-être. Bah aussi des fois ils chantent le midi pour dire s'il y a un danger ou pas.
2: Et donc nous, pourquoi est-ce qu'on chante? Vous aimez chanter?
1: Oui, j'adore. Ouais.
2: D'accord. Et à part ça, tu chantes quoi quand tu chantes?
1: Je sais pas, Pierre Garnier. Chaque seconde, seconde.

0: pourquoi tu chantes et pourquoi tu... Qu'est-ce que ça t'apporte en fait?
1: Pour s'amuser, pour nous donner de la joie.
0: Est-ce que ça fait du bien par exemple de chanter?
1: Oui, ça délibère les émotions.
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3: Aujourd'hui, je suis au château d'Ars. Alors, il se trouve près de la Châtre. Ce château a connu de nombreux propriétaires, de nombreuses vies. Mais alors, c'était quoi avant ce château? Vous allez le savoir tout de suite.
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5: C'était quoi avant?
4: Margot de Rocco mène l'enquête.
5: C'était quoi avant?
3: Ce château d'Ars a connu de nombreux propriétaires.
6: Oui. Alors, malheureusement, on ne connaît pas le premier. C'est-à-dire qu'on ne sait pas exactement qui a été le premier propriétaire qui a fait construire ce château d'Ars. Alors, on espère toujours découvrir l'archive mystérieuse qui va répondre à cette question. Pour l'instant, non. On connaît quand même ensuite, à partir du 14e, 15e siècle, les autres propriétaires. C'est une famille qui s'appelait Perrin de Bourges qui ont fait construire ce château. Et on arrive à le lire sur la façade. En fait, toute l'évolution du château, c'est l'intérêt aussi de connaître un peu l'histoire de l'architecture. Donc, on a une tour qui date du 15e siècle. On a un escalier qui date plutôt du 16e siècle, une façade du style Renaissance. Il a eu des propriétaires un petit peu prestigieux. On a Louis d'Ars qui était le maître d'armes du chevalier Bayard.
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6: Et puis ce château va passer de main en main. On connaît d'autres propriétaires au 18e. Au 19e siècle, on a un propriétaire prestigieux, en tout cas pour les amis de George Sand, puisqu'il s'appelle le docteur Papé. C'est l'ami de George Sand qui va être propriétaire du château et qui va accueillir dans ses murs George Sand, un certain Frédéric Chopin, puisqu'ils sont voisins. Et puis au début du XXe siècle, la famille a vendu le château. Et c'est une autre histoire un peu étonnante. C'est la société Pont-à-Mousson qui est installée dans l'est de la France, qui achète le château pour en faire son lieu d'archivage. Parce que Pont-à-Mousson, ils ont, entre les deux guerres mondiales, notamment après la Première Guerre mondiale, ils ont eu peur d'avoir leurs archives pillées. Ils se sont dit, on va chercher un lieu plutôt en sécurité au centre de la France. Alors, patrimonial, un beau lieu. Donc, ils achètent un château. Ils vont le revendre dans les années 90. Et c'est la ville de La Châtre qui l'achète à ce moment-là, qui fait des gros travaux de restauration et qui en a fait un lieu culturel. Alors, on peut le louer aujourd'hui pour des soirées privées, lors des mariages ou autres. Mais il est surtout aussi le lieu qui accueille des grandes festivités. Et principalement, celle qui est le plus connue aujourd'hui, c'est le festival du Son Continu, qui, pendant le 14 juillet, accueille plus de 20 000 festivaliers autour de la musique traditionnelle.
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7: C'est bien Laetitia, c'est mieux.
8: Ça fait décharger toute la semaine là.
7: C'est
8: très
7: vrai?
8: Bien. Ah oui.
7: Et qu'est-ce que tu me fais alors?
8: C'est pas évident, hein.
7: Oui.
8: Le faire de la contrée, c'est pas évident.
7: Est-ce que tout le monde est OK?
9: Virginie et vous.
10: La danse country est arrivée en France dans les années 90. Et depuis, les chiffres augmentent. En 2022, il y avait 4 millions d'amateurs en France, plutôt dans les campagnes et autour des villes. Qu'on se le dise, la country est une danse populaire. La preuve à Saint-Pargoire, gros village de 2500 habitants dans le canton de Gignac. C'est là, dans la salle Max Pox, que Céline Cabel donne ses cours hebdomadaires. 3 cours d'une heure, le soir, du plus simple au plus avancé. Quand on arrive, le cours a déjà commencé, zut! Thierry, le technicien, va vite poser sa perche au-dessus de la tête de l'animatrice. En face d'elle, une vingtaine de femmes de 35 à 75 ans, pantalons, petites bottines et chapeaux de cow-boy sur la tête. L'ambiance est à la fois joyeuse et studieuse.
7: Est-ce que tout le monde a compris les pas, la danse? Si vous devez parler, c'est maintenant.
10: Vous vous taisez à jamais.
7: Je mets la musique.
10: Je m'approche rapidement de Régine, Josiane et Séverine.
11: Bonjour mesdames. Toutes les trois, vous avez déjà le t-shirt? C'est obligatoire quand on est là, on a le t-shirt? Let's go girls.
12: C'est-à-dire nous, ça fait 3 ans déjà.
13: Et puis on fait des démonstrations dans la rue, pour le carnaval, les associations.
11: Et le t-shirt, c'est très drôle, c'est un chapeau de cow-boy sur des Santiago, il y a marqué Let's go girls, c'est le titre de Shania Twain. Et alors vous, c'est venu comment la country? Parce que vous dites que ça fait 3 ans, donc dès qu'elle est arrivée, vous avez tout de suite embrayé.
12: Oui, ça m'a tenté, je suis venue.
11: C'est génial. Hein.
13: J'ai fait les 3 premiers cours gratuits. Pour voir si vraiment ça nous plaît ou pas, il faut quand même. C'est pas évident, hein.
11: Oui.
13: Le faire de la contrée, c'est pas évident.
12: Puis il y a une bonne ambiance, donc voilà.
11: Oui, puis la salle, même la salle, je la trouve sympa. Elle est très haute de plafond, la salle. Il y a des poutres en bois. Ça fait pas la salle un peu où tu te gèles au mois de novembre, où tu t'attends.
13: Figurez-vous que l'année dernière, on était dans une salle comme ça.
11: Ah, moche.
13: Une grande salle moche.
7: Allez, on y va. En ligne, nickel. Mon premier cours de country il y a 22 ans, c'était cette danse-là, Duchesse. J'en ai les larmes aux yeux, parce que ça me fait nostalgique.

0: mois de septembre.
1: Ah ouais.
0: Et le reste, ce sont des anciennes. On est sur notre troisième année d'association Country Saint-Parois. Troisième année. Année.
1: Donc ça finit par se savoir.
0: Oui.
1: il y a du monde.
0: Le bouche à oreille fonctionne bien dans les villages.
2: Alors que le premier cours est terminé, les filles enchaînent avec le deuxième. Visiblement, personne n'a envie de partir.
0: Tout le monde reste au niveau 2. Yes.
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4: 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Mais ça c'était avant que tu passes des heures et des heures devant ton écran

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1: Chaque année, près de 800 000 personnes montent sur un bateau à Strasbourg, soit plus de la population entière de Marseille qui ferait la queue pour voir la petite France. Aujourd'hui, je teste pour vous les coulisses de Bateaurama. On est bien évidemment à Strasbourg, embarcadère du Palais Rohan. Et il est tôt, il est très tôt. Hein. La ville s'éveille tout doucement et je monte à bord d'une navette Bateaurama avec Dylan et les capitaines. Autour de nous, l'île est particulièrement silencieuse et on entend juste les clapotis de l'eau contre la coque. Pendant que les premiers touristes dorment encore, eh bien l'équipage lui prépare déjà la journée. J'ai comme l'impression que je vais prendre part au spectacle que je vois défiler tous les jours devant les fenêtres des studios d'ICI Alsace. Et une fois à bord de la navette, direction le port du Rhin, dans les locaux techniques de Bateaurama. Avant même qu'un touriste monte à bord, les bateaux passent par une vérification technique complète. Et Dylan m'explique que chaque navette est contrôlée quotidiennement. Hein. Les niveaux, la sécurité, les systèmes électroniques. Normal, on peut transporter jusqu'à 135 passagers par bateau. En fait, Bateaurama appartient au port autonome de Strasbourg. C'est le deuxième port fluvial français. Et à l'origine, les visites servaient surtout à montrer la puissance industrielle du port aux investisseurs. C'était pas vraiment pour les touristes. Aujourd'hui, la visite dure environ 1h10. Et on traverse la petite France, la Neustadt et le quartier européen. Et selon le capitaine, la difficulté principale, c'est de réussir à anticiper d'une part le courant, mais aussi les écluses et les autres embarcations. Hein, dans un espace, il faut le dire, relativement petit. Et ça prend pas mal d'entraînement pour réussir à passer un aussi long bateau sous les de Strasbourg. Et moi, je me fais trimballer et je dois avouer que depuis l'avant du bateau, la ville est encore plus belle. On voit les rues et les façades des bâtiments complètement autrement. Là, j'ai adoré ça. Aujourd'hui, la flotte compte une dizaine de bateaux. Parce que oui, hein, y a du monde. Et pour gérer l'afflux des visiteurs, j'ai rencontré Lucie. Lucie, elle est agent de quai. Et elle m'explique que ce sont plusieurs centaines de personnes par heure qui montent et descendent des navettes en haute saison. Et le timing est super précis. Parce qu'un bateau part environ toutes les 30 minutes. Alors moi, pour montrer ma bonne volonté, j'ai tenté d'aider à amarrer le bateau. C'était une mauvaise idée. J'ai tiré la corde, mais dans le mauvais sens. Bref, le bateau ne bougeait absolument pas, mais ça a eu le mérite quand même de lancer un fou rire général. Bon, le capitaine m'a même dit que ça arrivait aussi aux marins. Bon, je me dis qu'à travers ça, je viens d'être officiellement adopté par la marine alsacienne. Youhou ! En tout cas, je réalise que derrière l'image romantique des bateaux qui défilent tranquillement le long de l'île, se cache surtout une organisation quasi aéronautique. Car finalement, Strasbourg, vu d'en haut, c'est sûr, c'est beau, mais vu d'en bas, depuis l'eau, c'est encore plus beau.
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2: Il y a un truc qui nous rassemble tous, nous les Mayennais, c'est bien sûr le bon Mayennais. La vache broute dans les champs, puis ce lait précieusement pasteurisé pour fabriquer du fromage. Et ce fromage délicatement conservé dans cette boîte. Oui, celle-ci, avec le couple si mystérieux dont personne ne connaît l'histoire, mais où tout le monde se raconte une histoire. Une recette qui marche depuis 1912. Audrey Gaillot, chargée de communication pour la société Vaubernier, implantée à Martigné-sur-Mayenne.
3: On est habituellement quatrième marque nationale la plus vendue en France, mais sur le mois de décembre, on a eu la bonne surprise de voir qu'on était passé troisième.
2: Et si au départ, il n'y avait que le bon Mayennais, désormais la marque est une référence en France. Catherine Drezen, présidente de Vaubernier.
4: Aujourd'hui, ce sont 130 collaborateurs qui travaillent. Nous fabriquons une large gamme de fromages et de produits laitiers bon Mayennais. Camembert, brie, coulommiers, lingots, carré.
2: Ah, mon camembert est prêt. Ça, avec du pain alors. L'entreprise Vaubernier fait travailler plus de 170 producteurs de lait autour de la fromagerie.
3: On met un point d'orgue à faire que nos fromages soient de qualité. Et puis, on a des consommateurs qui nous sont fidèles.
2: Oui, et d'ailleurs, pas plus fidèles que moi, parce que moi, j'ai le bic 4 couleurs bon Mayennais grâce à ça, pardi, au point. Ils existent depuis le début. Vous les échangez pour avoir un cadeau. Et forcément, ça fait un succès fou, comme le souligne Catherine Drezen.
4: Sur l'année 2020, 85, on a à peu près échangé par point ou vendu 45 000 objets à l'effigie de Bourg-Mayenne.
2: Et comme le dit Audrey, les objets sont variés.
3: On a quand même une trentaine d'articles qui sont disponibles sur la boutique, donc on y retrouve des tabliers, des torchons, des sacs isothermes. Quand on passe dans différentes maisons, on voit toujours des petits coins qui sont dans les petits pots et les gens ont l'habitude de les conserver. Et donc je pense que ça se passe de génération en génération.
2: C'est vrai, ça, finalement, tout le monde a une histoire avec le Bourg-Mayenne.
3: L'habitude de voir le camembert sur la table le dimanche avec ses grands-parents, et finalement, c'est des choses qu'on reproduit nous aussi avec nos enfants. Et donc pour nous, c'est vraiment une fierté de voir que la marque se transmet.
2: Et même si la recette du camembert, le Bourg-Mayenne, n'a jamais changé, la tradition n'empêche pas l'innovation.
3: Donc la finie 1912 au mois de septembre, qui a un peu plus de caractère par rapport à notre camembert historique. Autre exemple, sur le fromage le léger, on a revu le pack là récemment pour pouvoir faire émerger la notion de riche en protéines, qui est aujourd'hui sur le marché un point qui est important, notamment pour les sportifs.
2: Ça y est, j'ai fini mon camembert au four. Bah du coup, je vais courir.
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5: Grégory Amen est le coordinateur de l'association Pas Assez qui gère le café associatif La Chaouée à Metz. Bonjour Grégory.
6: Bonjour.
5: La Chaouée n'est pas un café comme les autres. Comment définiriez-vous ce lieu à quelqu'un qui n'y est jamais allé ?
6: On évite de parler de café, mais moi j'aime bien l'appeler la maison citoyenne et culturelle, la MCC, la Chaouée, parce qu'il y a ce côté maison accueillante, se sent chez soi, pour rappeler le côté citoyen, culturel et solidaire, bien sûr.
5: Pourquoi ces espaces alternatifs, associatifs et culturels sont si importants dans une ville comme Metz ?
6: Ils sont très importants pour moi un peu partout. Hein. Il en faudrait dans les villages, un peu partout, pour conserver le lien entre tout le monde, parce que on voit bien qu'on a besoin d'être ensemble, de se parler, confronter nos idées, puis de rompre avec la solitude. Hein. Ça, c'est un mal contre lequel il faut absolument lutter.
5: Vous sentez qu'il y a de plus en plus de gens qui sont seuls et qui ont besoin justement de ce lieu sociétal ?
6: Nous, on le sent à la Chaouée, on accueille quand même pas mal de gens qui cherchent des contacts quand quelqu'un vient d'arriver à Metz, quand il demande un peu autour de lui un jeune ou moins jeune, je dis on lui dit va faire un tour à la Chaouée, tu vas vite rencontrer des gens, et c'est vrai, ça fonctionne bien, pour ça c'est réussi. Après 16 ans d'ouverture, 2010, cet aspect-là fonctionne très bien.
5: La fermeture administrative de la Chaouée a été un coup dur. Comment vous avez vécu cette période ?
6: C'était une période un peu de remise en question, hein, où ça permet de faire le bilan sur des façons de fonctionner, sur les activités qu'on met en place, etc. Puis de se projeter, voilà, de s'imaginer, se renouveler, puisqu'on est obligé de faire évoluer nos activités. Hein. Malheureusement, on ne peut plus utiliser les locaux comme on les utilisait avant, faisait beaucoup de concerts, voilà, donc il y aura encore de la musique. On va accentuer les rendez-vous citoyens, justement pour être ensemble, se parler, confronter nos idées, présenter les associations qui nous tiennent à cœur, qui ont besoin d'aide aussi.
5: Vous êtes père d'une petite fille, Grégory. Vous avez envie de lui transmettre ces valeurs de solidarité. De quelle manière vous lui transmettez ?
6: Alors ma fille est grande, et puis j'ai une autre fille, voilà, qui est un peu plus petite. Alors ces valeurs, c'est des temps qu'on passe ensemble, mais c'est vrai que pour moi les enfants, c'est ce qu'il y a le plus important. C'est mon métier à la base, animateur, formateur, BAFA, c'est mon truc de transmettre, parce que ce sont les générations futures qui feront le monde de demain. Donc c'est en assistant à des événements culturels, c'est en allant voir des concerts,
5: des expos,
6: des expos, en faisant des ateliers, en allant voir le monde, en se confrontant aux autres. Pour moi, on s'épanouit et on s'ouvre aux autres.
5: Merci beaucoup, Grégory Amen. J'espère que vous allez retrouver un mode de fonctionnement à l'équilibre dans les prochaines semaines.
6: Merci, au revoir.
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2: Bonjour Olivier, vous nous racontez une expérience professionnelle aujourd'hui.
1: Vouille, linguistico-professionnelle. Mais blé. Aujourd'hui, je vais vous raconter l'histoire d'une jeune kiné qui s'est installée à Saint-Étienne, toute fraîche diplômée et persuadée que chez nous, tout le monde parlait comme dans les manuels de l'école de kiné. Le travail, pas de souci, elle en a d'abondes, comme tous les kinés. Mais ce qu'elle n'avait pas prévu, c'était une aide pour les séances de traduction simultanée en gaga. Premier cas, un patient vient pour une rééducation à une prothèse de hanche. Il s'assied, soupire et déclare « Mon problème principal, c'est que j'arrive plus à m'acacasser. » « À vous quoi ?» qu'elle lui rebique, perplexe. « Ben, à me mettre à cacasser, pardi. » Et là, notre kiné reste planté, croyant qu'il parlait d'un nouveau mouvement de yoga. Alors qu'en fait, bien sûr, il voulait juste s'accroupir. Deuxième séance de la matinée, deuxième quiproquo. Une patiente entre en se tenant le dos et lui dit « Ma sciatique, elle m'a fait kiné !» La jeune praticienne la regarde, ébahie. « Ah, vous vous êtes découvert une vocation ?» Mais la patiente ne voulait pas dire « kiné » au sens de kinésithérapeute, mais bien « kiné », Q-U-I-N-E-R, qui veut dire « gémir, pleurer, couiner ». La jeune femme s'imaginait qu'à peine arrivée, la patiente voulait lui faire de la concurrence. Troisième épisode, un monsieur arrive, pas très en forme, et déclare « J'ai du mal à me concentrer sur les exercices, j'ai le bas beau depuis quelques jours. » Et la kiné de rebiquer « Mais si vous avez le bas du corps qui est beau, c'est plutôt positif, non ?»« Mais non, kiné ma blette, avoir le bas beau, c'est ne pas avoir le moral. » Et pour finir, la palme de la consultation la plus confuse, une dame entre et lui dit « J'ai eu une consulte. » 5 minutes d'incompréhension plus tard, la jeune kiné découvre que « consulte » ici, ça veut dire « ordonnance ». La tatin, elle est allée la voir, la jeune kiné. Elle m'a dit qu'elle avait bien progressé parce que, après 2 mois à Saint-Étienne, la kiné lui a dit « Allez, on s'acacasse doucement, tâchez moyen d'y aller doucement pour pas kiné. » Moi, je suis été la voir, la kiné, pour lui remettre le diplôme du Gaga Lauréat.
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3: Quand la guerre des armes semblait être finie, c'est la guerre des arts qui a commencé. 1940, Paris est occupé. Pour éviter que des chefs-d'œuvre comme la Joconde ou la victoire de Samothrace soient confisqués par Hitler, le directeur des musées nationaux Jacques Jaujard fait transférer en lieu sûr toutes les œuvres du Louvre en province. Les nazis s'attaquent alors aux biens des familles juives et centralisent leurs actions au musée du Jeu de Paume. C'est dans ce musée que se trouve la dernière ressource de Jacques Jaujard pour contrecarrer les plans allemands, une jeune iséroise originaire de Saint-Étienne de Saint-Joire, Rose Vallant.
4: Tu as choisi judicieusement.
3: Rose est issue d'un milieu modeste. Grâce à des bourses que sa mère l'a aidée à obtenir, elle a un parcours scolaire remarquable. L'école normale d'institutrice de Grenoble, puis l'école nationale des beaux-arts de Lyon, Rose est douée pour le dessin, et après l'obtention de nombreux prix, elle entre à l'école nationale supérieure des beaux-arts à Paris, tout en se formant parallèlement à l'archéologie.
4: Mais respect à Toutankhamon, du con.
3: Spécialisée en histoire de l'art moderne, en archéologie médiévale et en archéologie grecque, elle voyage durant ses études et en profite pour apprendre l'allemand en autodidacte.
4: On finit en farandole, en hurlant des tyroliennes ou en vomissant partout. On ne regrette pas sa soirée.
3: En 1932, elle devient attachée bénévole au sein de la structure du musée du Jeu de Paume. Et c'est de ce poste et de ses capacités dont Jacques Jaujard va avoir besoin en 1940. Il lui demande de rester en activité au musée pour surveiller les actions des Allemands, de la spoliation au stockage des œuvres des familles juives.
5: Tout ça est si déplorable, si inutile.
3: Rose Vallant effectue un travail incroyable. Pendant plus de 4 ans, en toute discrétion, elle note tout. Le nom des victimes spoliées, les informations sur les œuvres, leurs mouvements, déchiffrage de papier carbone, écoute des conversations, fouille des poubelles. Rose Vallant ne recule devant rien. Dans le musée même, Rose cache sous le nez des nazis plus de 500 peintures et sculptures qu'ils ne découvriront jamais.
6: En voilà une surprise, Hans.
3: Elle officie malgré la pression et le danger qui pèse sur elle. Elle côtoie par exemple, lors de leur passage, des hauts dignitaires nazis, comme Hermann Göring ou Alfred Rosenberg. Ses actions et les infos qu'elle transmet permettent d'éviter pendant la guerre que les œuvres volées soient détruites. Les sabotages de trains ou les destructions de dépôts sont scrupuleusement évités par les alliés grâce à ces messages.
7: Victoriae mundi, sed mundis lacrima. Ça veut absolument rien dire, mais je trouve que c'est assez. C'est dans le ton.
3: Son action, combinée à celle des cheminots résistants, permettra d'empêcher le départ d'un train dans lequel se trouvaient les plus grands chefs-d'œuvre de l'art français. 967 peintures, parmi lesquelles des Gauguin, des Cézanne, Degas, Modigliani ou encore Picasso.
8: Monsieur le Président, ce tournant décisif de la guerre est aussi le plus dangereux pour tous ces trésors qui sont le patrimoine de l'humanité.
3: À partir de 1944 et après la guerre, Rose Vallant devient le pilier de la recherche de toutes ses œuvres. Elle travaille avec les fameux Monuments Men américains pour interroger les hauts dignitaires nazis aux commandes des pillages. Elle arpente l'Europe, en zone alliée, en zone soviétique. Son action permet de rapatrier plus de 60 000 biens culturels qui ont été volés aux institutions publiques et aux familles juives.
9: Et maintenant, j'ai l'intime conviction que je suis précisément là où je dois être.
3: En 1952, elle deviendra d'ailleurs chef

0: 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Bien le bonjour, messieurs.
1: Bonjour.
0: Eh bien, je vois qu'il y a bonne ambiance ici.
1: Regardez, le café qui est servi,
0: vous avez ici. C'est quoi ce plaisir, là, de voler, que vous ressentez dans votre avion?
2: Il faut venir avec nous le partager, vous comprendrez mieux.
0: Philippe, qu'est-ce que vous faites ici, là?
3: Eh bien, je fais l'instructeur. J'apprends aux gens à voler. Enfin, j'apprends à essayer de les faire voler. C'est facile, hein, quand une part, on met les gaz à fond, on tire sur le manche et puis on sait.
0: Et
3: voler,
0: allez, quoi.
3: Après, on réduit
0: juste
3: les gaz.
0: Juste l'atterrissage, et... peut-être?
3: Ah non, il n'y a aucun problème. De toute façon, il n'y a aucun problème. On est sûr de revenir au sol, quoi qu'il arrive. On n'a jamais gardé personne là-haut.
0: Alain Daza, vous êtes monsieur le président.
4: Ah, monsieur le président, faut aller, c'est bien loin chercher tout ça.
0: ULM, dans ces trois lettres, ça englobe beaucoup de choses quand même.
4: Alors, ultra léger motorisé, ça correspond à une catégorie d'aviation. C'est-à-dire qu'on passe ULM léger dans la mesure où on ne dépasse pas un certain poids. Les machines sont traitées. Pour être surchargé, si vous voulez, on est largement en dessous des minima requis. Il y a une rigueur. C'est-à-dire quand vous montez dans une machine, vous savez que du monde derrière à travailler. Ce sont des ingénieurs qui ont fait les machines. Donc c'est plus l'ULM qu'on a connu des années 80, où le gars bricolait dans son garage avec le moteur de la tondeuse. Ça n'existe plus. C'est terminé.
0: Bonjour Hugo.
5: Bonjour Patricia.
0: Alors, ancien élève et nouvellement breveté.
5: Oui, en effet, donc je suis jeune breveté depuis quelques jours maintenant et j'ai été élève pilote pendant un an afin de suivre la formation. C'est quelque chose qui se fait finalement très bien.
0: C'est-à-dire?
5: Eh ben, on a souvent des idées reçues comme quelque chose d'élitiste ou très compliqué. Et moi-même, je suis ni ingénieur, ni millionnaire. Et en fait, finalement, c'est entre 15 et 25 heures de pratique.
0: C'est tout?
5: Non, c'est pas tant que ça. Après, il y a un petit brevet théorique qui va avec. Et en termes de prix, c'est pas non plus des choses qui sont excessivement chères. On est sur des budgets entre 1500 et 2000 euros pour avoir un brevet.
0: Bon, eh bien, on parle, mais on va aller faire un petit tour de coucou. Hein. C'est dans celui-ci qu'on monte, là?
6: Dans celui-ci que vous allez monter, oui. Okay. Donc, on va faire avant, si vous voulez, ce qu'on appelle la pré-vol. C'est-à-dire qu'on fait une visite avant le vol.
0: D'accord.
6: Pour s'assurer que la machine est en bon état.
0: On va faire roter le moteur.
4: Roter le moteur, vous allez voir, ça fait un espèce
6: écoutez,
4: de bruit.
6: C'est pas
4: très poétique, mais écoutez.
6: On va écouter. Voilà. On fait monter le niveau d'huile.
0: C'est quoi cette matière-là?
4: Ça s'appelle du Dacron. C'est un tissu comme avec, très très résistant qui résiste à plus d'une tonne 5 au mètre carré. Et après, vous obtenez carrément des pots de tambour qui sont.
0: Ça, on dirait une peau de tambour.
4: C'est une peau de tambour, attention.
0: Ouais. Les ailes aussi.
4: Alors, vous avez une partie métallique sur les ailes ou une partie d'entoilage aussi. C'est le même système d'entoilage.
0: Ah, okay. Il faut que je m'installe à la place du pilote, c'est
7: ouais,
0: ça?
7: Oui, tu veux?
0: Non.
7: Mais si, si.
0: Mais non, je veux pas, non.
7: Mais pourquoi tu veux?
8: Vous pourriez même
7: apprendre
8: à piloter.
0: Eh bien, on n'est pas arrivé.
3: On fait la visite pré-vol. Alors, répète après moi, Patricia. Notre père, qui est Zosena. Et on démarre. Vos impressions, madame.
0: Oh, c'était merveilleux.
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1: Sur Dijon, pas de chichi chez Duclos Maillard. On pense vite quartier et vin de Bourgogne. Un amour du terroir partagé par la clientèle. En voici la preuve avec Jeff, client fidèle chez Duclos Maillard.
2: Ça fait un an que je vais régulièrement ici. J'ai aménagé dans le quartier déjà. Et puis c'est vrai qu'ici, on est bien accueillis. Et on trouve des vins à des prix corrects, notamment parce qu'ils mettent quand même plus l'accent sur le produit que sur le marketing pour la boutique, par exemple. Moi et ma compagne, on est amateurs de vins. Et puis ici, on achète essentiellement des vins de Bourgogne.
1: Qu'est-ce que vous avez bu récemment ici qui vous a bien plu, qui vous avait été conseillé alors?
3: Le Bourgogne Chardonnay bio.
1: Oui.
3: Voilà, le château de Chemilly, ouais.
1: Qu'est-ce qui vous a plu dans ce vin?
2: Il est vraiment bien rond, puis il se rapproche d'un vin de très grande qualité de vin blanc de Bourgogne, quoi. Et puis il est à 25 euros.
1: Ah oui, effectivement.
2: Oui.
1: Bonjour messieurs, dames.
4: C'est pas mal, c'est assez élégant pour les fêtes, ça irait bien avec tout ce qui est viande blanche et tout, puis le chapeau. Mais il y a aussi le Montclis, j'aime bien le Montclis rouge 2022. Alors c'est dans les 25 euros.
2: Je pense que je vais faire un mix
4: ouais,
2: de quelques années bouteilles que vous avez évoquées.
4: Donc,
2: le Côte de Nuit Village,
4: deux comme ça,
2: deux Chorey-les-Bonnes et,
4: ouais,
2: et deux Montélis rouge 2022, s'il vous plaît.
4: Le Chorey, il faudra bien le placer parce que c'est un 2023 et les deux autres, c'est des 2022. Donc le Chorey, vous le mettrez avant ces deux vins-là.
2: Ah oui.
4: Il faut savoir aussi les placer parce que si on met les vins trop prononcés devant les vins qui sont un petit peu plus légers et qui ouvrent le tiroir, la bouche, quoi, et ben les autres, on peut pas les savourer.
1: S'ouvrir le tiroir, ça c'est vrai que j'avais jamais entendu, hein, et c'est l'expression qui sent le terroir à la cave du Duclos Maillard rue de Senove à Dijon.
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5: À Dun-le-Palestel, vous êtes peut-être déjà passé par la Palette, un lieu social et culturel où on peut tout aussi bien avoir une aide administrative pour faire des papiers que découvrir un atelier cuisine. Mais c'était quoi ici avant ?
6: Laurence, je suis à l'atelier pâtisserie que Béatrice anime, très sympathique. Pour l'instant, je suis en train de faire mon coulis de framboise. Ici, c'est un cabinet dentaire. C'était le docteur Souverain qui a exercé ici pendant des années et des années. Et moi, j'étais une de ses patientes. J'étais gamine, hein, je me souviens. Et je venais ici, j'avais un appareil dentaire.
5: C'était ici, dans cette salle qui est en bas?
6: Alors non, c'était à l'étage.
7: Béatrice Limino,
5: la chef pâtissière. La Palette.
7: C'est un lieu social où on peut demander n'importe quoi. Le moindre papier, quand on a des problèmes, ils sont toujours là. Et au niveau animation, et tout.
8: Anna, ici, on se rencontre, on se retrouve entre nous. Des fois, on s'est perdu de vue depuis longtemps et on se retrouve autour d'une expo ou simplement autour d'un papier qu'on a besoin de faire imprimer. Donc du coup, ouais, c'est un espace aussi de rencontre, c'est ouvert à tout le monde.
5: Hélène.
9: J'ai habité dans le Palestel depuis 18 ans. Je suis une artiste ici, je connais le Palette bien. Et aussi, j'ai un petit souvenir d'une maison. Un pas de la Palette avant. Avant, c'est deux bâtiments séparés. Et une, c'est le dentiste et une, c'est une petite maison. Je connais les deux propriétaires. Une, c'est un couple, s'appelle Les et Jill Davis. C'est une coupe anglaise. Et avant ça, c'est une dame, s'appelle, elle est française. C'est Madame Disbourret, Madeleine, gentille dame. Quand j'étais arrivée en France, elle est super gentille avec moi. Elle avait son maison dans l'après-midi. Elle offert le biscuit, le boisson dans son cuisine. C'est une petite cuisine. C'est toujours existe le carrelage.
5: Ah oui, c'est vrai, il y a un magnifique carrelage dans la salle à côté de l'ancien cabinet de dentiste.
9: Oui, et ça, c'est le cuisine de Madeleine. Les deux familles, c'est vraiment adorable. Même bonnes énergies de son caractère qui toujours existe, je trouve, dans le bâtiment de la Palette. C'est comme une deuxième maison pour moi. Aussi.
5: Dentiste, maison, puis lieu socioculturel, les bonnes ondes ont traversé le temps à la palette.
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10: Catherine de Jouy en Pithiviers, collectionneuse de cartes postales anciennes.
11: Vous faites partie d'un club ?
10: J'appartiens au club du Cercle des cartophiles de Loiret depuis une vingtaine d'années.
11: Ça a l'air très sérieux cette affaire.
10: La carte postale a démarré, on va dire, environ en 1900. Petit à petit, ça s'est enrichi jusqu'à avoir des années très glorieuses en 1970.
11: À votre avis, vous avez combien de cartes postales anciennes de Pithiviers ?
10: Alors, je n'ai pas chiffré, mais j'en ai au moins 800, je pense.
11: Et ça vous provoque quoi quand vous les trouvez ?
10: C'est une certaine curiosité parce que je reconnais des lieux où j'ai pu itinérer à pied. Tous les chemins où je suis passée, j'ai eu envie de les collectionner.
11: Et à chaque fois, c'était la même émotion quand vous les trouviez en brocante ou sur des salons de collectionneurs ?
10: Alors l'émotion, c'était celle de trouver où il y avait ma maison. Je l'avais ratée pendant 15 ans et je l'ai retrouvée 15 ans après.
11: C'est-à-dire vous l'avez ratée pendant 15 ans ?
10: J'étais sur une vente et la personne avant moi l'a prise. Et le jour où je l'ai retrouvée, vraiment, j'ai été enchantée. Là, c'est une émotion. Alors c'est de l'émotion parce que ça retrace des chemins où je suis allée, où je suis passée, soit à bicyclette, soit à pied. Et en même temps, on voit que d'autres avant ont foulé et que le temps passe, mais les choses demeurent.
11: Vous êtes une grande nostalgique ?
10: Non, pas nostalgique, mais curieuse. Curieuse de ce qui se passait auparavant. Les concours de pompe très...
11: C'est quoi les concours de pompe ?
10: Alors, les concours de pompe, c'était des réunions festives où tous les gens qui pratiquaient les pompiers étaient réunis à Pithiviers, mais venant de différents points du...
11: Mais ils faisaient des pompes ?
10: Non, concours de pompe, c'était la pompe que l'on animait, qu'on appuyait d'un côté et de l'autre pour faire la pression, pour éteindre l'incendie.
11: Ah, d'accord. Ah oui, moi je voyais les gens en train de faire des pompes au milieu de Pithiviers, non ?
10: Non, pas encore.
11: C'est fou, quand on regarde, c'est un petit peu des vestiges du passé, on se dit que le temps passe très vite, non ?
10: Alors le temps passe très vite parce qu'étant petite, moi j'ai connu par exemple le kiosque de Pithiviers.
11: C'était quoi le kiosque ?
10: Alors le kiosque c'était situé sur le mail ouest et en même temps on y faisait de la musique, donc il y avait des rassemblements musicaux très fréquemment.
11: Ah, le kiosque à musique.
10: Oui, le kiosque à musique. Et donc, ce kiosque a été démonté, mais j'ai retrouvé toutes les cartes postales anciennes du kiosque, parce que ça aussi, ça évoquait des souvenirs pour moi.
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L'Europe du nage est habitée. Les premiers signes de vie captés en 2019 depuis un petit cirque sont devenus un intense festival où humains, aliens et autres créatures mythologiques dansent furieusement. Visa accordé à toutes celles et ceux qui ont la tête dans les nuages.

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1: Et à 20h sur votre radio, ici, l'actu musicale, c'est Décibel avec ce soir une artiste qu'on adore, elle s'appelle Mentissa.

0: Vous la connaissez très bien, cette chanson, premier tube de Mentissa, signé Vianney, qui avait été son coach dans la saison 10 de The Voice. Depuis, elle a fait son chemin. Mentissa a sorti un premier album, La Vingtaine, et un deuxième qui sort aujourd'hui. Enfant difficile, Mentissa est l'invité de Décibel, et on est très contents.
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0: Salut à toutes, salut à tous et bienvenue dans Décibel, toute l'actu musicale en direct et jusqu'à 21h. Qu'est-ce qu'on vous a préparé ce soir au rayon coup de cœur? Eh bien, il y a une chanson qui est sortie aujourd'hui. Le groupe s'appelle Ravage. C'est le tout premier morceau de ce groupe qui est composé du rocker Gaspard Royan et de Aurélie Saada, la moitié de Brigitte. Et oui, on se demandait où elle était passée. Ben la revoilà avec Ravage. Vous les découvrirez en fin d'émission. C'est la nouveauté du jour. L'anniversaire, eh bien, les amis, nous permettra d'écouter une très belle chanson de Louis Chédid, Anne Masseran. Et puis, le thème du blind test aujourd'hui, le monde. Oui, je sais, c'est un thème un peu large, mais on va y arriver. Le monde, rien que ça. Pour vous inscrire au blind test, vous pouvez appeler tout de suite Alexandra qui vous attend au standard 0810 055 056 0810 055 056. À gagner ce soir, eh bien c'est Enfant difficile, l'album de mon invité que je file retrouver, l'excellente et rayonnante Mentissa. Mentissa, bonsoir.
3: Bonsoir.
0: Merci de danser sur les jingles de Décibel.
3: C'est parce que je pense que je suis de très bonne humeur aujourd'hui, donc je danse sur à peu près tout.
0: Mais oui, alors c'est un jour spécial évidemment pour une artiste, le jour de la sortie de l'album. Vous êtes beaucoup trop jeune pour que je vous demande si ça vous fait l'effet de la naissance d'un enfant, évidemment. Mais à quoi c'est comparable comme joie?
3: À quoi c'est comparable comme joie? Je sais pas, à une belle journée de victoire.
0: Ouais.
3: Et il y a aussi quelque chose de... Il y a une émotion de libération. Je me sens libérée, comme si j'avais cet album qui était un énorme secret et que je pouvais pas faire grand chose à part m'ambiancer toute seule dessus. Et maintenant, je me dis, ah, je peux enfin m'ambiancer sur mon album avec les gens, tout le monde. Ça, c'est chouette. Donc oui, je suis très heureuse.
0: 4 ans se sont passés depuis la sortie de votre premier album, La Vingtaine. On réécoute pour le plaisir.

0: single de diamant, hein. C'est un vrai succès, EBAM. Donc, est-ce que la joie du jour, la joie d'enfant difficile, est comparable avec la joie de la sortie de ce premier album, il y a un petit peu moins de 4 ans?
1: Oui. Et j'en suis très heureuse de me dire que aujourd'hui ou même hier soir, lors de ma release party, j'avais ce même émerveillement.
0: Ouais.
1: Parce que c'est ça qui est dangereux, c'est ça le piège, c'est d'avoir un peu l'habitude, d'être habitué, de parfois se lasser aussi, parce que c'est pas un métier facile tous les jours. Et hier soir, j'avais vraiment les yeux qui brillaient, qui pétillaient, comme une petite fille, comme la Mantissa d'il y a 4 ans. Et je me suis dit, ah, ok, j'ai pas perdu ça, heureusement. Et j'espère que je garderai cet émerveillement. Oh, c'est difficile.
0: C'est celui-là. Ouais, celui-là, il est costaud.
1: Il est piégeux. Il est costaud. J'espère que je garderai ça tout au long de mon projet artistique.
0: On dit aussi que les moments de joie, ça nous reconnecte à l'enfant qu'on était. Alors ça tombe bien parce que vous étiez une petite fille qui adorait les majorettes la série Glee, voilà, où tout le monde dans un lycée chantait comme ça dans des chorales, des tubes et tout. Donc, est-ce que c'est vrai? Est-ce que ça vous reconnecte à cet enthousiasme-là?
1: Oui.
0: Des jours comme aujourd'hui.
1: Oui, vraiment. Et puis hier, lors de ma release party, on a recréé une fête foraine.
0: Oh.
1: Parce que c'est ça que je voulais. J'ai dit, qu'est-ce qu'on peut faire pour ma release party? Il faut que ce soit quelque chose en connexion avec l'album, avec le thème de l'album, Enfant difficile. Et je me suis dit, quels sont les moments qui m'ont marqué de mon enfance? Et je me suis dit, mais les moments en fête foraine, quand on y allait tous en famille, on a tous des souvenirs à la fête foraine.
0: C'est vrai.
1: Que ce soit quand on était nous jeunes ou après, même quand on est parents et qu'on emmène des enfants. Et je me suis dit, je pense que c'est un thème qui met tout le monde d'accord. Tout le monde connaît la fête foraine, il y a quelque chose de familial, de chaleureux, de convivial, et j'ai voulu recréer un peu cet espace et de voir tous ces gens hier soir rigoler, s'amuser, de voir des parents, les enfants aussi étaient présents, étaient conviés à ma release party.
0: Il y avait des barbes à papa.
1: Il y avait de la barbe à papa, du popcorn et des hot dogs.
0: Meilleure fête. Qui veut des cocktails, franchement? Qui veut des pina coladas? On veut ça, exactement.
1: Et hier soir, je me suis dit, mais là, je me suis reconnectée à mon enfance.
0: Ouais.
1: J'avais l'impression que j'avais un peu fait ma Sweet 16. C'était vraiment marrant. C'était très chouette.
0: J'adore. La Sweet 16, c'est la fête d'anniversaire pour les 16 ans.
1: Oui.
0: Et c'est vrai que, alors nous,
1: oui,
0: en France, en Belgique, bon, on fête nos 16 ans, mais les Américains prennent ça très au sérieux.
1: Exactement.
0: Ils font des fêtes incroyables.
1: Ouais.
0: Incroyables. Alors, ces questions sur l'enfance, c'est aussi parce que, au-delà de votre joie presque enfantine de sortir ce deuxième album, il porte ce titre donc Enfant difficile, et au pluriel, s'il vous plaît, la chanson Les enfants difficiles.

0: C'est assez incroyable, on se dit... En vous voyant aujourd'hui, comment ça, quelqu'un a marqué dans un dossier, oh là là, la petite Mentissa, attention, elle est difficile, c'est vrai?
1: Oui.
0: Est-ce que vous pouvez me raconter ça?
1: Oui. Quand j'étais plus jeune, moi, de mes 6 à mes 10 ans, c'était vraiment compliqué, moi, à l'école. Je m'entendais pas du tout avec mes profs. Mes profs ne m'aimaient pas. J'avais un tempérament, je pense, assez fort pour une petite fille de 6 ans. Et ça, c'était quelque chose qui était très mal vu. À 6 ans, tu es censé être docile. Et moi, bah, j'étais têtue. Je faisais ma vie, et quand j'avais envie, oui, et quand j'étais pas d'accord, je le montrais assez bien. Et ça, c'était quelque chose qui m'a été beaucoup reproché. Je me souviens notamment de toutes ces petites notes. Souvent, en plus, la prof, elle prenait un stylo rouge, pas du noir, du rouge. Et je me souviens, quand j'ouvrais mon agenda, je voyais du rouge partout, et quand je regardais... chez mon camarade de classe à côté, lui, il avait pas autant de rouge.
0: Ouais.
1: Et c'est fou, parce que... Aujourd'hui, avec du recul, j'en rigole, mais je me suis dit c'est quand même quelque chose qui m'a marqué, étant petite, de me dire ah moi il y a quelque chose qui va pas avec moi. Visiblement, je suis pas assez gentille, je suis pas assez je suis un peu à l'écart. Et aujourd'hui, je me dis mais c'est ça qui a fait ma force, c'est ma personnalité justement, ouais. Et c'est mon fort tempérament. Mais à cet âge-là, non, c'était pas quelque chose qui était bien vu. Et donc je pense que toute ma vie, par après, j'ai essayé justement de rentrer dans les cases, de ne pas déranger, de toujours avoir un comportement assez maîtrisé. Je pense que c'est un peu une conséquence inconsciente
0: de ça.
1: Voilà, parce qu'en fait, moi, mes premières interactions, parce que 6 ans, c'est très jeune, mes premières interactions dans le monde social étaient déjà très dures. Et on m'a vite fait comprendre que non, toi, tu vas rester à ta place, tu vas rester calme.
0: Ouais. Oui. Alors après, il y a effectivement le côté enfance, mais les gens à qui on demande de rester à leur place,
1: oui.
0: Quand en plus elles sont femmes,
1: oui.
0: Et quand en plus elles sont noires,
1: oui.
0: C'est d'autant plus étouffant parce qu'on se dit, en fait, c'est pas par rapport à ce que je fais, c'est par rapport à ce que je suis. Donc, c'est pour ça que je trouve qu'il est épatant, le titre de votre album, parce que ça veut dire qu'à un très jeune âge, parce que vous avez 27 ans, vous avez analysé ça et vous avez appris à fonctionner avec ça.
1: Oui.
0: Parce que ce phénomène-là, il s'arrêtera jamais. On demandera toujours aux femmes et aux noirs de parler moins fort que les autres et de surtout pas se plaindre. T'as déjà de la chance d'être à notre table. Donc tu vas la fermer, mais vous arrivez à fonctionner avec ça.
1: Mais en fait, je pense que j'ai compris très tôt que si je voulais être acceptée dans certains milieux, en plus moi j'ai grandi en Flandre, donc la partie flamande
0: de la Belgique. C'est là où il y a beaucoup de Hollandais et de nains de jardin dans les jardins. Incroyable.
1: Exactement.
0: C'est incroyable ce lieu, vraiment.
1: Et où on va pas se mentir, l'ouverture d'esprit, c'est pas forcément, ça fait pas forcément partie de la culture là-bas. Donc j'ai toujours compris très vite que pour pouvoir me faire une petite place, il allait falloir que je me dompte. Et c'est seulement maintenant, en fait, 21 ans après, que j'ai compris ce que ce phénomène avait créé en moi, ce que ces premières interactions avaient créé en moi. Et c'est maintenant que je me suis dit, mais en fait, c'est fini ça.
0: Ouais.
1: En fait, j'ai pas besoin de montrer tout le temps, de me montrer toujours hyper reconnaissante, parce que j'ai cette quête un peu irrationnelle de chercher ma place. En fait, si je suis là, c'est que je suis à ma place. Et ça, c'est quelque chose de très difficile. On n'a pas toujours conscience de ça. Parce que les gens aiment nous rappeler en permanence que bon, on n'est pas à notre place. Si on est là, c'est parce que coup de chance, coup de bol, si, ça.
0: Ouais.
1: Et moi, j'ai envie de dire non, si je suis là, c'est que je mérite d'être là, c'est que j'ai travaillé pour. Et voilà, et que je n'irai nulle part, voilà. Et cet album m'a vraiment aidée à réaliser ça. Et c'est pour ça que mon album s'appelle Enfant difficile, parce qu'il y a vraiment eu un avant-après cette chanson. C'est en écrivant cette chanson que j'ai compris à quel point ces choses qu'on m'avait dites plus jeune m'avaient marqué, et que j'avais un peu malheureusement créé un peu une identité, on va dire un masque, une façade aussi pour plaire. Et aujourd'hui, je me suis dit, il est temps d'enlever ce masque. Quitte à ne pas plaire à tout le monde, quitte à perdre quelques personnes en route, mais au moins, je veux que les gens à qui je parle sont des personnes qui sont comme moi. C'est ça que je voulais. Avant, j'avais envie de, quand j'ai commencé avec Ebam, je voulais plaire à un grand nombre. Et quand on veut plaire à un grand nombre, alors du coup, on est lisse et on a un discours très maîtrisé. Et en fait, maintenant, je me suis dit, non, il est temps que tu dénonces ce que tu as envie de dénoncer, tu racontes ta vérité. Et c'est sûr que les gens qui vont aimer et qui vont s'identifier avec ton discours, ce nombre-là, il va forcément se rétrécir.
0: Ou
1: et
0: pas.
1: C'est OK. Ou pas, non, ou pas.
0: Ou pas, Mentissa.
1: Oui.
0: Mentissa, tombe le masque, les amis. Enfant difficile est sorti aujourd'hui. On en écoute la chanson-titre.

0: Pourtant, elle est là, oui. Mentissa, deuxième album Enfant Difficile, sorti aujourd'hui de ce beau bébé, deuxième album. Donc, j'avais envie qu'on parle du thème de la chanson avant de l'écouter, parce qu'elle est tellement pop, tellement solaire, tellement joyeuse et sautillante, que si on n'y prend pas garde, et souvent à une première écoute de chanson, on ne fait pas forcément gaffe aux paroles, on ne se rend pas compte de la gravité de ce que vous racontez dans cette chanson. En plus, vous dites « nous », parce qu'effectivement, il y en a 10 par classe, des gosses comme ça. Et donc voilà, c'est pour ça que j'avais envie qu'on parle du thème de la chanson avant de l'écouter. Mais alors maintenant qu'on l'a écouté, parlons de sa forme extrêmement pop. Oui. Vous avez choisi ça, ça aurait pu être un piano-voix absolument déchirant. Ça n'est pas le choix que vous avez fait, pourquoi ?
1: Parce que moi j'aime la pop. Je trouve que c'est un genre de musique dans laquelle on peut, surtout en tant que femme, on peut être libre, on peut oser.
0: Kylie Minogue.
1: Exactement. Ouais. Et moi, c'est une musique avec laquelle qui résonne en moi depuis toute petite, finalement. Et pour ce deuxième album, je pense que j'avais envie de un peu revenir à mes premiers amours, qui sont donc la pop anglo-saxonne aussi. Je suis très fan de Gracie Abrams. Ces artistes pop où c'est vraiment la guitare qui lead, qui drive, et j'aime bien aussi avoir ce contraste entre je parle de quelque chose qui est en fait très triste et très grave, mais c'est pas pour autant qu'on est obligé de pleurer. En fait, on peut aussi se dire que ouais, c'est dur, mais en fait on peut avoir le sourire, parce que la vie c'est ça, la vie c'est finalement plein de moments qui sont difficiles, et il y a aussi plein de bons moments, et ces moments sont finalement si beaux parce qu'en fait on a pleuré la veille.
0: Ouais.
1: Et ce contraste là dans la vie, parfois c'est un peu difficile, mais c'est ça que j'essaye aussi toujours d'emmener, je pense, là, sur cette chanson. Je me disais, c'est bien d'avoir un contraste, parce que sinon, c'est un peu dur.
0: Ouais. Franchement, c'est le syndrome « Alors on danse » de Stromae. Quoi.
1: Mais exact. Mais c'était, d'ailleurs, c'était une de mes références de cette chanson.
0: Ah, c'est vrai?
1: Oui, même le côté un peu, il y a un côté un peu presque un peu parlé dans les « Ah bon ?» Et l'idée, je me disais, attends, mais j'ai envie de faire un truc peut-être aussi à la Stromae. En fait, tu peux t'ambiancer sur un texte qui n'est pas du tout joyeux à la base.
0: Bah, bravo, parce que c'est un coup de maître, vraiment. Pas de maîtresse.
1: Merci.
0: Cette chanson-là, elle est incroyable, et je comprends bien qu'elle donne son nom à l'album. Alors, on a parlé aussi de ce côté s'accepter soi. C'est vrai que, voilà, vous êtes sur le devant de la scène à un jeune âge, puisqu'en gros, à 23 ans, tout le monde vous connaît au moment du premier album. Donc forcément, vous êtes regardée, vous avez vos réflexes de petite fille qui veut être la première de classe, et en tout cas, et donc vous êtes un petit peu dans une attitude policée, etc. Peut-être ça vous empêche un peu de profiter, d'ailleurs, de ces premiers succès. Et là, dans l'album, il y a des chansons comme ça qui regardent en face cette façon de faire. Il y a notamment « Qu'attendez-vous de moi ?»
1: Oui. Attends.

0: Qu'attendez-vous de moi ? C'est très indiscret la question que je vais vous poser, mais tant pis, vous pouvez m'envoyer balader même si ça... En vrai, vous parlez à qui quand vous posez cette question ?
1: Je pense que je parle aux gens, je parle à mon public.
0: Au public, ouais. D'accord.
1: Parce que je pense que c'est une des questions qui me trotte depuis mes débuts, et c'est peut-être la seule question que je n'ai jamais vraiment posée. Mais parfois, j'ai envie que les gens me disent honnêtement, quand ils viennent me voir en concert, quand ils ont pris un billet, qu'ils ont acheté un billet, qu'ils ont fait la route pour venir me voir, qu'est-ce qu'ils attendent vraiment de moi, honnêtement, pas le oui, on t'aime bien, on t'aime, non, qu'est-ce qui vous donne envie de venir me voir, et est-ce que vous avez envie de repartir avec quelque chose ou pas? Ouais. Et c'est une vraie question qu'on se pose tout le temps.
0: Et vous avez peut-être la réponse en vous quand vous allez voir une artiste que vous aimez. Qu'est-ce que vous attendez d'elle?
1: Bah, c'est ça la question. Je pense que j'aime bien voyager quand je vais en concert. Et en fait, je pense que moi, quand je vais voir une artiste que j'aime bien, j'ai envie qu'elle m'emmène là où moi je n'ose pas aller. En fait, j'ai envie de voir en elle qu'elle puisse. Je dis elle, on dirait, parce que j'avoue, je suis souvent fan des artistes féminines,
0: chanteuses,
1: des femmes.
0: Ouais.
1: Mais quand je regarde une femme sur scène, j'ai envie qu'elle me donne le courage de faire des choses que moi je n'ose pas faire dans ma vie. Et c'est souvent ce qui s'est passé quand je rentre chez moi d'un concert. J'ai vu Sabrina Carpenter, j'ai vu Rosalia, j'ai vu Beyoncé. En fait, après ces concerts-là, une fois que tu as vu Beyoncé sur scène, tu rentres chez toi et tu dis bon, ma cocotte. Tu sais, t'as un boost de confiance.
0: Ouais.
1: Et c'est ça, en fait. C'est que tout d'un coup, je rentre chez moi et j'ai l'impression d'avoir des ailes, quoi. Et je me dis, c'est fini, moi aussi, en fait, j'en suis capable. Et c'est ça que j'aime bien. C'est ce truc où, tu vois, ça met en route quelque chose en toi, un peu de boost de confiance, et ça fait du bien.
0: C'est beau.
1: En tout cas, moi, c'est souvent ce que je cherche quand je vais voir une artiste sur scène.
0: Il faut aller voir Mentissa sur scène, ça tombe bien. La tournée est annoncée. Il y a déjà des festivals d'été, ça fait très plaisir.
1: Oui.
0: Mentissa, on se voit dans 2 semaines au festival Sœurs Jumelles à Rochefort, parce que ici est la Fière Radio partenaire de ce joli festival, et on sera sur place, on fait nos émissions en direct au pied de la grande scène, on va se croiser, Mentissa, également le Aluna Festival, le Printemps de Pérouge, enfin il y a vraiment tout un tas de festivals très très chouettes. Évidemment, en Belgique, les solidarités à Namur.
1: Of course.
0: Ça, voilà, c'est obligatoire. Sinon, elle perd sa nationalité. Il faut aller jouer à Namur. C'est obligatoire. Et puis après, voilà, il y a une grande tournée franco-belge à l'automne prochain. Ça commence à Nancy le 1er octobre. Et là, vous faites vraiment toutes les villes de France, Villeurbanne, Lille, Troyes, Belfort, Paris. Vous serez à l'Olympia le 5 novembre, Nantes le 25 novembre, Cholet le 26. Et puis, il y a aussi tout le mois de décembre, Mérignac, Toulouse... Et puis Mons, Anvers et Liège, parce qu'on ne se refait pas, la vie est belge, comme on dit là-bas. Mentissa, lâchez prise.

0: il paraît que ça fait très peur de lâcher prise, encore plus quand on est une artiste et qu'il faut lâcher prise devant tout le monde. Alors, ça y est, vous l'avez fait.
1: Je pense que je suis en mouvement vert.
0: Ouais.
1: J'aime bien me dire que la vie n'est pas une image arrêtée. Et donc, bien sûr, c'est pas parce que j'ai écrit Balance que du jour au lendemain, j'étais en mode oh, j'aime trop mon corps. Mais je pense
0: c'était sur le premier album. Si vous la connaissez pas, Balance, il faut l'écouter.
1: Mais je suis sûre qu'écrire ce genre de chanson, ça m'aide de me dire ok, maintenant que tu l'as dit, il faut vraiment que tu fasses ce travail-là.
0: Ouais. Et partager l'écriture de chansons, alors, parce que c'est une chose que vous avez faite sur cet album, Enfant difficile. Il y a notamment un garçon qu'on aime beaucoup qui s'appelle Noé Préchov, qui est à vos côtés sur la création de la chanson d'amour.
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0: je pense, l'histoire vraie de l'histoire d'amour que vous vivez en ce moment, Mentissa, que vous voulez protéger un petit peu et que vous voulez pas en parler. Et donc, vous appelez votre copain Noé Préchoff pour écrire ensemble cette chanson.
1: Oui. En fait, je pense qu'on avait déjà écrit une dizaine de titres et on se dit, on n'a pas encore la chanson d'amour. En fait, c'est devenu presque un peu une blague. Oui. Chaque session, on se disait, oh, on n'a pas
2: la. Il faut le slow.
1: Oui, on a les traumas d'enfance, check. On a la chanson où je dis aux gens de pas trop me chercher, fais gaffe à toi, check. On a la chanson, on a tout. On se dit, on n'a pas la chanson d'amour. Je suis en mode, c'est pas possible.
0: Surtout que vous êtes amoureuse.
1: Oui,
0: alors
1: surtout c'est
0: quand
1: que je suis amoureuse.
0: Dommage.
1: Et que je suis une grande amoureuse de l'amour. J'aime ce thème. Mais en fait, on se disait, oh, en fait, il y en a tellement déjà. En fait, si c'est pour écrire une chanson d'amour bateau, ça sert à rien. Et en fait, on discute un peu. Il me dit, mais toi, ta vie, c'est comment je lui dis, moi, j'ai une très bonne relation, ça se passe bien et tout. Et je lui dis, c'est vrai que je suis quelqu'un d'assez pudique sur ces choses-là. J'aime pas trop étaler ma vie sur les réseaux et tout. Il me demande pourquoi. Je dis, mais je sais pas, j'ai toujours eu un peu cette pudeur. Moi, je crois vraiment au vivons heureux, vivons cachés. Il me dit, c'est ça qu'on doit écrire. Et puis, je lui dis aussi, moi, j'ai vraiment ce truc où parfois les chansons d'amour mythique, si demain la personne elle part, t'es bien avec ta chanson d'amour. Je pense à plein de chansons d'amour incroyables qui existent. Quand les histoires se terminent, je me dis, tu fais comment? Tu continues à la chanter? Et pour toutes ces raisons-là, je lui disais, j'ai du mal à faire le pas d'écrire une chanson d'amour et d'écrire sur papier, de faire une déclaration à cette personne, parce que, imagine, ça se finit, c'est bizarre.
0: Les chansons, c'est pour toujours. Alors, j'ai posé la question à Oshi, parce qu'elle a fait carrément tout un album avec, c'était sa compagne à l'époque et ça l'est plus aujourd'hui, des chansons sur leur rencontre, sur leur amour, sur leur coup de foudre, machin et tout. Et elle m'a dit, non, je chanterai plus.
1: Je chanterai plus
0: sur scène.
1: Tu vois.
0: Ouais.
1: Mais c'est pour ça, moi j'ai anticipé ça. Parce que moi, je suis toujours un coup d'avance.
0: C'est ça.
1: Je dis non. Et donc finalement, c'était marrant d'écrire une chanson d'amour qui n'en est pas vraiment une. Ouais. Je lui dis, en fait, c'est pas vraiment une chanson d'amour, hein. Attention, hein, on va pas s'emballer. Mais bon, quand même. Et à la fin, de dire, peut-être que finalement, c'est quand même une chanson d'amour. Je trouvais ça très marrant d'avoir cet angle-là qui est aussi ce que je pense et ce que je ressens.
0: Désolée, Mentissa, un des grands moments de ce nouvel album Enfant difficile. Vous la découvrez maintenant dans Décibels.

0: Le deuxième album de Mentissa sort aujourd'hui. Et dessus, il y a ce tube, désolé, ça vous va très bien la pop.
1: Merci.
0: Vraiment. Et on a envie de danser avec vous, c'est sûr. 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Et on revient avec Mentissa, à tout de suite.
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0: ça ressemble à ce que vous imaginiez, Mentissa, la vie de chanteuse. Parce que vous y pensez depuis que vous êtes toute petite. Je crois que vous avez fait The Voice Kids. Donc quand vous étiez enfant, vous aviez envie, etc.
1: Oui.
0: Est-ce que ça ressemble à ce qui vous faisait rêver?
1: Je savais pas du tout à quoi m'attendre. J'avais pas vraiment d'image où c'était un rêve, et
0: ouais.
1: Souvent le rêve c'est quelque chose d'assez inatteignable, c'est très flou, c'est très vague, donc non, je savais pas du tout à quoi ça ressemblait, mais maintenant que je le vis, non, je suis reconnaissante. Je pense que c'est plus dur que ce que je croyais. Je pense que quand on rêve de quelque chose, on voit que le positif et on se dit pas qu'en vrai, derrière des artistes, des icônes de la pop, en fait, il y a beaucoup, beaucoup de travail et il y a aussi beaucoup de, il y a beaucoup de solitude aussi, je pense, dans ce monde-là, le monde d'artistes, parce que on passe de vraiment, on est sur le devant de la scène, on est acclamé par plein de gens et le lendemain, on rentre chez nous et on est tout seul. Donc ça, c'est quelque chose qu'il faut gérer. Vu que c'est pas quelque chose qui est psychologiquement, personne est vraiment fait pour ça, pour être accablé, enfin acclamé, idolâtré, d'avoir des gens qui viennent vous voir et qui vous disent merci, je vous adore, votre chanson m'a sauvé. C'est pas quelque chose de, et donc ouais, il faut réussir, je pense, à trouver un bon équilibre et surtout à garder la tête sur les épaules quand même, à garder les pieds sur terre, pas s'envoler, et aussi justement accueillir les victoires comme les échecs aussi. Je pense que ça c'est important. Moi j'ai de la chance d'avoir un bon entourage, mais ça c'est vrai que j'avais sous-estimé ce que ça fait à l'ego quand on sort un single et que ça marche pas, parce que c'est comme ça.
0: Ça prend pas. Oh, bah non, les radios elles en veulent pas.
1: Mais c'est ça. Et là tu en prends un coup.
0: Ouais.
1: Et au début je me dis non ça va, non je m'en fous. Et trois mois après en fait je me dis non en fait ça va pas. Et j'ai mis du temps vraiment à. Et aujourd'hui, j'en rigole et je me dis que les échecs ou les flops, comme on dit, ça fait partie d'un parcours, c'est hyper important aussi. Mais oui, il y a plein de choses que j'avais sous-estimées.
0: Ouais.
1: Et je pense l'ego aussi.
0: Ouais.
1: J'avais sous-estimé quand même cette espèce d'ego trip parce que t'es tellement toujours, tout le monde te met sur un piédestal et après, du jour au lendemain, c'est fini. Les gens, ils passent à autre chose. En plus, c'est ça aujourd'hui, ça va vite. On est dans la consommation. Fast food,
0: rapide,
1: quoi.
0: Ouais.
1: Et donc, il faut pas paniquer. Il faut faire son truc. Il faut rester sur sa ligne directrice. Il faut rester sur son chemin. Et il faut faire, il faut faire ce que t'as à faire.
0: Alors, vous avez fait un joli petit lapsus, puisque au lieu de dire acclamé tout à l'heure, vous avez dit accablé. Mais c'est intéressant parce qu'il y a une chanson sur l'album qui s'appelle Fais gaffe à toi, où justement, on se dit, tiens, elle envoie bouler un peu les médisants. Alors, les médisants, il y en a partout.
1: Oui.
0: Il y en a même dans ce bureau, des gens comme ça qui se baladent toute la journée à dire du mal des uns des autres. J'ai souvent tendance à penser que ça dit plus sur eux que sur les gens qu'ils accablent.
1: Oui.
0: Vous, forcément, étant star, y a d'autant plus de monde. Nous, on
1: Bien
0: a
1: sûr.
0: Un relou au bureau, mais alors vous en avez combien ?
1: Oh, des relous, j'en ai pas mal, hein. Après, honnêtement, je m'en sors plutôt bien sur les réseaux sociaux. J'ai pas beaucoup de haters, comme on dit, mais ça m'est arrivé.
0: Ouais.
1: Mais je pense que cette chanson, elle est plus axée sur la vie intime et la vie quotidienne de tous les jours, justement.
0: Ouais. Et tout le monde s'identifie, a fait gaffe à toi.
1: Mais oui, mais tu vois, ce mec relou qui fait des blagues, il trouve ça super marrant, et tu vois, il te regarde, et c'est ça, en fait, où des gens qui pensent qu'ils ont leur, en fait, on leur demande pas leur avis. Et ces gens qui ont toujours besoin de donner leur avis constamment sur comment tu t'habilles, sur comment tu es, sur comment tu te présentes. Oh, moi, ça me saoule. Et je me suis dit, c'est quoi, j'écris une chanson pour tous ces relous, ces médisants, comme tu dis. Et je vais leur dire gentiment, de rester à leur place.
0: Bah, c'est ça. Fais gaffe à toi. Exactement. Alors, il y a des moments graves dans l'album. On parlait tout à l'heure de pop et d'envie de légèreté, de lâcher prise, etc. Il y a la chanson Comme un loup, qui parle avec beaucoup de délicatesse. De quand un homme violent entre dans un foyer, qu'est-ce que ça fait aux adultes et aux enfants qui sont dans cette maison ?

0: on comprend entre les lignes de cette chanson que vous avez vécu ça impuissante puisque enfant.
1: Oui.
0: Est-ce que c'est une chanson thérapeutique?
1: Oui, je pense que c'est une chanson thérapeutique. C'est une chanson qui m'a libérée aussi parce que c'était vraiment, c'était un lourd secret pour moi. Ouais. C'était un fardeau à porter parce que je me rappelle que c'était quelque chose dont je voulais pas du tout parler au début. Et en fait, j'ai l'impression que c'est un truc qui me suivait un peu, que je traînais un peu et je me disais bon, peut-être que ça reste là parce qu'en fait, mon rôle est d'en parler. Ouais. Et cette chanson, je l'ai écrite. J'ai commencé l'écriture toute seule de cette chanson. J'ai écrite, je pense, la fille de ma mère et comme un loup.
0: Bah elle est là, la fille de ma mère.
1: Dans la même période.

0: peut-être.
1: Énormément d'amour hein, dans cette chanson, La fille de ma mère. Mais voilà, si on la met à côté de Comme un loup.
0: Oui, on comprend son cadre familial.
1: Ouais. Et on comprend le titre de l'album. Évidemment que Mentissa, c'est une gosse difficile, puisqu'il y a un homme violent à la maison.
0: Oui, et c'est en fait. Oui.
1: Et elle ne peut pas sauver sa mère.
0: Exactement. Enfin, en fait, c'est difficile quand chez toi, tu manques un peu de repères, tu manques de stabilité. C'est très difficile. De se construire en fait en tant que à cet âge-là, c'était pendant toute mon adolescence, mais ouais. À l'âge de 16 ans en fait, t'as envie de t'occuper, j'en sais rien, du jean que tu veux le jean que t'as envie de mettre, t'as envie de parler de garçon, enfin à 16 ans, t'as pas envie d'être là à appeler la police parce que c'est la bagarre chez toi à la maison. Et c'est ça qui était difficile, et j'avais aussi l'impression d'être la seule à vivre ça. Je me disais mais je peux pas en parler aux profs, je peux pas en parler à mes copines, les gens ils vont penser qu'on est des fous, et en fait, j'avais honte. Et la raison pour laquelle j'ai écrit cette chanson, c'est que j'ai toujours eu honte d'en parler autour de moi.
1: Parce que vous pensiez que vous étiez la seule. Donc là, cette chanson, s'il y a ne serait-ce que 5 filles qui sont en train de vivre ça, qui l'entendent, vous en aurez peut-être sauvé 5 qui se diront, je suis pas toute seule.
0: Et c'est pour ça que j'ai décidé de la mettre sur l'album. J'étais pas sûre de vouloir mettre cette chanson. À la base, je l'ai écrite juste pour moi me libérer de quelque chose. J'avais visiblement besoin d'en parler encore. Et après, il y a eu vraiment cette question de tu la mets sur l'album ou pas. Je me disais, elle est quand même très intime. Et puis je me suis dit, mais attends, moi, à 16 ans, ça m'aurait sauvé d'avoir une chanson comme ça, ouais. Et de me dire ok, d'accord, alors c'est dur, c'est très dur, c'est très triste, mais je suis pas la seule. Et juste le fait de savoir que parfois on n'est pas les seuls à vivre ce qu'on est en train de vivre, ça sauve vraiment. Et c'est pour ça que Comme un loup est sur mon album. C'est pour moi et pour toutes ces personnes qui malheureusement vivent ou ont peut-être vécu ces épreuves-là.
1: C'est un vrai voyage, ce disque. Alors, c'est marrant, tout à l'heure, vous m'avez dit que vous vouliez voyager quand vous allez voir vos chanteuses en concert. Ben, c'est vraiment ça, parce que à des moments, on se marre avec vous, à des moments, on est vos pom-pom girls, on dit ouais, allez, Mentissa, tu vas y arriver. Et voilà, et en fait, vraiment, vous nous embarquez. Vraiment, les amis, je vous recommande d'écouter Enfant difficile. Ah ouais, vraiment. Et je me suis dit, Mentissa, que aimer quand même, c'était une bonne façon de se dire au revoir ce soir, cette chanson-là. On est d'accord.
0: Bien sûr, bien pop, bien stade.
1: Ouais.
0: Ouais, beaucoup d'énergie. Vraiment, c'est ma power pop ballade, comme
1: on
0: dit.
1: C'est ça.
0: Donc,
1: hein.
0: Oui.
1: Très bien. Et donc, vous la chanterez tout bientôt, le 25 juin à la Luna Festival. Le 26 à Rochefort, je serai au premier rang. Et les auditrices et les auditeurs d'ici aussi, puisqu'on sera en direct du festival Sœurs Jumelles. Et puis, pour le mois de juin, on a aussi le Printemps de Pérouges, le 28. Et pour votre tournée hors festival, ça commence le 1er octobre à Nancy. Ma chère Mentissa, bonne route.
0: Merci beaucoup.
1: Et bravo pour cet album.
0: Merci pour l'invitation, merci pour l'échange.
1: À bientôt.
0: À bientôt.

0: Et on est Mentissa, enfant difficile, sorti aujourd'hui et à gagner maintenant au Blind Test.
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0: On accueille pour jouer avec nous Claire et Christine. Bonsoir à toutes les deux.
2: Bonsoir.
0: Bienvenue dans Décibel. Claire, comment ça va en cette fin de saison, hein, finalement, bientôt les vacances peut-être pour Claire ?
2: Oui, ça va. Moi, j'ai un peu de vacances là, fin juin, début juillet.
0: Trop bien.
2: Ouais.
0: Ça fait envie. Hein. Ça fait. J'espère qu'on aura du beau temps. C'est ça, fin juin, début juillet. Comme on s'est tapé une canicule il y a 2 semaines, après on peut se prendre le contre-coup. Hein. Mais je vais faire ce qu'il faut. Je vais commander du soleil, Claire. C'est quand exactement le début des vacances ?
2: On prend le bateau le 28 juin avec ma fille de 10 ans. On part en Corse.
0: Toutes les deux en bateau. Ah, j'adore. Oui. Excellent.

0: je suis ravie. Bon, bah, vivement le 28 juin. Et Christine, alors, les vacances?
1: Ben moi, je suis toujours en vacances, hein, puisque je suis retraitée. Donc,
0: bravo, Christine! C'est bien.
1: Oui, et puis bon, il fait beau, là, c'est super. Hein. Donc,
0: on en profite.
1: On profite.
0: Oui. Parfait. Alors, Claire et Christine, en plus du beau temps et des perspectives réjouissantes en Corse, je vous offre ce soir à chacune un exemplaire de l'album de Mentissa. Enfin, en vrai, je vous offre, c'est elle qui vous les offre, elle les a apportés tout à l'heure quand elle est venue pour l'interview. Donc, Christine et Claire, vous avez toutes les deux gagné ce cadeau, car au blind test de Décibel, on gagne avant de jouer. Et comme ça, maintenant, on va pouvoir jouer. Donc, le thème de ce soir, ce sont des chansons qui parlent du monde. Voilà, en général, le monde, comment va le monde, etc. Et on va vous les passer, ces chansons, et il faut retrouver le nom de l'interprète de la chanson. Voilà, on cherche l'interprète. Et il faudra, Claire et Christine, dès que vous aurez une idée, envie de répondre, bien donner votre prénom avant de donner la réponse, d'accord ?
1: D'accord.
0: Voilà, c'est la règle pour qu'on puisse savoir laquelle de vous deux répond en premier. C'est une espèce de buzzer, mais version radio, quoi.
1: D'accord, oui, ok.
0: Alors, Claire et Christine, première chanson. Il faut me dire, s'il vous plaît, qui chante ça?
1: Claire.
0: Claire.
1: C'est Céline Dion.
0: Oui.

0: Bravo dans un autre monde. Premier point de Claire. Et nous, on continue.
1: Les innocents ?
0: Alors, c'est pas les innocents. Ah, j'aimais bien les innocents.
2: Tout le bonheur du
0: mais non, c'est pas. Oui. Ah, bah, je mets un point. C'est Christine qui m'a dit ça ? Un point, Christine, parce que les innocents nous manquent. Non, c'est un groupe. Tout le bonheur du monde.
1: Claire.
0: Claire.
1: C'est Trio.
0: Alors, c'est pas Trio, mais c'est leur cousin.
1: Non.
0: Vraiment, c'est, ils, ont, c'est, ils sont super. C'est.
1: Cinfamilia.
0: Oui.
1: Non,
0: je souhaite tout le bonheur du monde et que quelqu'un vous tende la main. Cinfamilia qui est. Ah, bah oui, on les adore. Et donc, le mot Cinfamilia, donc c'est le nom de ce groupe, mais c'est également une variété de plantes à fumer. Donc, finalement, que vous n'ayez pas le mot Claire et Christine, ça me rassure sur vos shoppings quotidiens. C'est plutôt. C'est ça. Et voilà. Et donc, j'ai mis un point à Christine parce qu'elle m'a rappelé que j'adore Les Innocents. Je vais aller écouter les chansons tout à l'heure. Et Claire, un point parce qu'elle a trouvé Cinfamilia. Alors, tout le bonheur du monde pour Cinsé, dans un autre monde pour Céline, et elle est une dernière pour la route.
1: Téléphone.
0: Oui. Vous pouvez chanter chez vous, hein.

0: utilisable, téléphone, c'est incroyable.
1: Ouais. Il est super, Jean-Louis Aubert. Oh là là, j'adore.
0: Ah bah ouais. Il est venu souvent dans Décibel. Hein. Tous les épisodes sont disponibles sur votre application ici et l'application Radio France.
1: Un autre jour s'est levé aussi de lui.
2: Ah oui, c'est beau. C'est beau, mais c'est un peu triste.
1: Ah, c'est très beau.
0: Ouais. C'est très beau. Eh bien, c'était très beau ce blind test. Claire et Christine, merci pour ce bon moment.
1: Merci aussi.
3: Merci, Emilie.
0: C'était trop bien. Je vous embrasse toutes les deux et je vous envoie l'album de Mentissa. Et je vous propose, pour terminer ce blind test, d'écouter Gérard Palapra. Ah, Gérard, mon idole hippie. Cette chanson parle de la fin du monde et de comment on peut s'y préparer, notamment ce qui concerne le stylisme. Vous vous êtes déjà demandé comment vous habiller pour la fin du monde ? Gérard a la réponse.

0: Oh là là, tout plaquer et partir dans le Larzac en patte d'éléphant, on est d'accord. Gérard Palapra en 1971, ces musiques hippies si chères à notre cœur, la chanson s'appelle « Pour la fin du monde ».
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0: On parlait de chansons d'amour tout à l'heure avec Mentissa et la difficulté d'en écrire de nouvelles, puisque peut-être que tout a déjà été dit sur l'amour. Eh bien, ce n'est pas l'avis du groupe Ravage. Ravage, c'est qui? C'est Gaspard Royan, notre rocker spécialiste des chansons de Noël. Il a sorti plusieurs albums de Noël, un peu à la crooner américain guitare, comme on adore. Lui, il fait partie du groupe Ravage et il n'est pas tout seul. Il est avec Aurélie Saada, merveille parmi les merveilles, chanteuse notamment dans Brigitte, réalisatrice aussi d'un très beau film qui s'appelle Rose. Bref, les deux ensemble, ça doit forcément se passer. Et donc, comme l'amour fait des ravages, eh bien Ravage fait des chansons d'amour. Ils viennent de sortir leur toute première qui s'intitule « Entre ton épaule et ton cœur ». C'est un délice qui va vous replonger dans les années 60. Autant Palapra, c'était les années 70. Ravage, clairement, c'est les années 60. Comme on les aime, régalez-vous et accueillez donc ce tout nouveau projet, notre coup de cœur, Ravage.

0: Je vous avais dit, c'est vraiment un bonbon cette chanson. Le groupe c'est Ravage, entre ton épaule et ton cœur. Les premiers concerts de Ravage arrivent, ça sera le 26 juin à Capestel, le 7 juillet à Bréa pour le festival Les Scènes de Bréa et les Francopholies de La Rochelle le 14 juillet. Puis tiens, comme notre candidate du Blind Test tout à l'heure, Claire, Ravage fera un tour en Corse à Serra di Ferro, ce sera le 20 juillet.
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0: Si la vie était moins moche et les hommes étaient moins fous, eh bien Anne Frank aurait aujourd'hui 97 ans. Elle était née, la petite Anne Frank, le 12 juin 1929 à Francfort. Elle est morte en déportation, on ne sait pas trop quand, en février ou en mars 1945, dans le camp de concentration de Bergen-Belsen. Anne Frank, aujourd'hui, donc, c'est l'anniversaire de sa naissance. Et s'il y a bien une chanson à laquelle on pense quand on pense à Anne Frank, c'est Anne, ma sœur Anne, de Louis Chédid, sortie il y a une quarantaine d'années, 1985 très exactement. Et ce constat terrible que fait Louis Chédid, 40 ans après la mort d'Anne Frank, la voilà revenue, la nazie nostalgie. La chanson est-elle encore d'actualité en 2026? Il me semble que malheureusement,

0: sœur Anne. Merci à vous d'avoir écouté Décibel. C'est terminé pour ce soir. On revient demain à 20h avec les chansons préférées de Anne-Cécile Maillefert, la présidente de la Fondation des Femmes. Vous l'avez beaucoup vu dans les médias cette semaine pour parler de la loi intégrale contre les violences sexistes et sexuelles. Eh bien, elle s'est aussi parlé de musique. Elle sera dans Décibel demain à 20h. Merci à l'équipe de l'émission. Il y avait Iris Guitoni, Emma Quenardel, Elodie Bianca Maria, Alexandra Sackberg et Franck Moilier. Puis il y avait vous surtout. Merci d'avoir été là.
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4: Bonjour la France, j'espère que tu vas bien la France. Tu vas forcément bien puisque c'est vendredi, c'est le week-end. Moi je vais super bien parce que bon évidemment j'ai tous les candidats qui vont jouer pour moi. C'est voilà, ça va Éric Bastien?
5: Bah écoutez, pas vraiment, hein, surtout avec cette présentation merveilleuse. J'en ai pas mis un dedans de la semaine, je suis dégoûté.
4: Mais je
5: suis quand même content parce que je suis en Damidolandi. Je me réjouis d'être dans ce pays de l'amour.
4: Ah, le pays de l'amour et de la joie. Ah, on a quand même 650 demandes, hein, donc on est un petit pays, mais
5: on est bien.
4: Pour nous rejoindre. Eh oui. Alors, je rappelle que le premier prix aujourd'hui, c'est un séjour pour deux personnes à l'occasion de la 65e édition du Mondial La Marseillaise à Pétanque. Ah là là là là. Alors, vous allez direction la cité phocéenne, vous dormirez à l'hôtel Villa M, un petit 4 étoiles sympa. Vous aurez évidemment plein de cadeaux, des jeux de triplettes, des sacs, des polos et surtout 100 euros de carburant pour aller jusqu'à Marseille. Si vous ne gagnez pas ça, vous gagnez quoi, mon petit bouchon?
5: À votre avis, qu'est-ce qui se cache derrière la Villa M? Vous croyez que c'est Marseille?
4: Ah non, je crois pas.
5: Évidemment que non.
4: C'est Malongo.
5: Évidemment. J'ai attendu vendredi pour vous avouer que c'est toute la team Malongo qui vous accueille dans cette villa. Ils l'ont construit eux-mêmes. Hein.
4: Ah là, avec leurs petites mains.
5: Ah, c'est pas en briques, ouais. C'est une maison en café.
4: Ah, c'est une maison en café.
5: 32 dosettes de café pour bâtir cette villa à M. Et puis alors les fenêtres en verre, comme les verres.
4: Comme les six verres qu'on gagne.
5: Exactement.
4: Okay. Eh bien, nous allons accueillir tout de suite mes quatre candidats.

0: Et oui, parce que gagne aujourd'hui, tout le monde chante, voilà. Évidemment, parce que tout le monde est citoyen du Dami d'Hollande. De champion. Ah là là là là.
1: Alors que moi, dans ma tête.
0: Oui, dans ta tête, toi.
1: C'est plutôt ça, vous voyez.
0: Oui, je sais.
1: Il n'y en a pas un, quoi.
0: Où sont-ils,
1: les candidats?
0: Ils sont au Dami d'Hollande. Alors, j'accueille donc Mireille, Christine, Remireille et Loïc. Comment ça va, mes petits chéris?
2: Bonjour tout le monde.
3: Ah, bien. Bonjour tout le monde.
1: Youhou! Bonjour, j'en connais pas un.
3: Alors, on se demande pourquoi.
0: Et voilà, on se demande pourquoi, n'est-ce pas? Bah écoutez, c'est simple, hein, c'est parce qu'il sait pas coacher les gens. Hein. Pour coacher les gens, faut les aimer.
1: Il y en a quand même qui vont devoir jouer avec moi, ils sont bons.
0: Évidemment,
1: hein.
0: On a tiré au sort, qu'est-ce que tu veux que je te dise? Je suis désolé, mes petits canards, il y en a deux qui vont aller dans la team.
1: Qui
0: vont être punis dans la team du désespoir. Alors, nous avons tiré au sort. Mireille de ici Orléans, tu démarres avec moi contre Christine de ici Vaucluse.
1: Qui rejoint la team de la Louse.
0: Et la deuxième demi-finale, nous aurons Mireille ici Vaucluse contre Loïc.
1: Qui rejoint la team de la Louse.
0: Voilà
1: aussi.
0: Mon petit canard.
1: Louseland.
0: Allez, on démarre avec Mireille et Christine. Comment ça va, les filles?
3: Ça va très bien.
4: Très bien.
0: Alors, Mireille, je le rappelle, a joué lundi avec nous. Elle joue avec ici Orléans. Elle habite à Boisne, dans le Loiret. Elle est mariée à Hervé. Elle a 3 enfants, 5 petits-enfants. Et elle s'appelle Mimi et Nanou. J'ai bien résumé ou pas?
3: Tout à fait.
0: Ah, voilà. Alors, attention, elle rigole pas. Elle est un peu comme moi. Elle adore les jeux. Il paraît que tu fais des concours de belote.
3: Ah oui, tout à fait, oui. Bah, peut-être demain aussi. Je vais peut-être en faire un demain.
0: Alors, coincé, pas coincé, comment on fait?
3: Ah non, la belote simple.
0: Ah oui.
3: Avec la belote et rebelote, et c'est tout.
0: Belote et rebelote. Voilà. J'adore. Alors, tu fais aussi des lotos, des mots croisés, des sudoku. Ah là là là là, t'es une joueuse, quoi.
3: Ah oui, j'aime bien jouer, oui.
0: Eh voilà, elle adore.
3: La preuve, je suis avec vous aujourd'hui, donc.
0: La preuve, ma chérie. Alors, on va tout de suite jouer, et on va tout de suite surtout marquer le premier point. Tiens, je te mets une ambiance de taverne.
5: Oui, homme et femme, et la mienne en veut Dieu.
1: Je vais peut-être aller me saouler pour oublier que j'ai pas un candidat.
0: Du rhum, des femmes, de la bière, nom de Dieu. On va parler de rhum, ma petite Mireille. Écoute bien. Le meilleur rhum arrangé du monde, eh ben, il vient de La Réunion. Est-ce que c'est vrai ou faux que le meilleur rhum arrangé vient de La Réunion? Top chrono, 5 secondes.
3: Oui.
0: Tu dis oui?
3: Oui.
0: C'était un piège. Ah. Et oui, le meilleur rhum arrangé du monde, il est fabriqué en Loire-Atlantique à Saint-Hilaire-de-Chaléon. Et c'est vraiment le meilleur rhum arrangé. Alors, pour vous dire, hein, je l'ai goûté, il est en vente à l'île de Ré chez des amis. Et c'est très très bon. Voilà, bon, pas de points, mais tu vas te rattraper.
1: Christine, ne sois pas déçue. Je sais. Bah, non mais Christine, on va quand même tenter de tout donner, Christine.
4: Mais moi, je suis contente d'être avec mon ciré, comme ça, s'il pleut.
1: Mais c'est vrai. C'est vrai. Je vous rappelle qu'elle parle, elle sait lire les prénoms à l'envers, effectivement.
0: Exactement.
1: C'est vrai, je me souviens. Avec ici Vaucluse, je vais te dire, Christine, ma première radio au sein du réseau France Bleu à l'époque, c'est France Bleu Vaucluse. Donc, tu vois, c'est peut-être ainsi. C'est ma radio de cœur, comme toi. Tu habites à Piolinx, à quelques kilomètres d'Orange, à 6 kilomètres d'Orange. Et c'est vrai qu'on a parlé
0: de Mornas, du manoir.
1: Et oui, parce que t'étais à l'accueil de la forteresse.
4: Non,
1: tu oublies Valérie. Aujourd'hui, Valérie n'existe plus. Tu ne t'intéresses qu'à moi.
4: C'est quand même elle qui avait dormi au manoir.
0: Elle a dormi pendant 10 ans au manoir chaque été. Elle connaît très bien Mornas, elle adore.
1: Bien sûr, mais elle dort partout où elle passe, Valérie, vous savez bien. Et oui, t'étais en costume, Christine, je me souviens.
0: Oui.
1: T'étais à l'accueil de la forteresse, exact. Mariée à Patrick, une fille, Tiffany, le petit chat gazelle qui va bien, et la farfelue, ton pseudo, pour ta belle-fille, qu'on embrasse, qui s'appelle Laetitia. Christine. Moi, je crois en nous. Je crois en nous.
0: J'y crois encore.
1: Voici la possibilité de marquer un premier point et peut-être gagner ce beau séjour, donc à Marseille. Question. Extrait.
5: Et mon nous vivant.
0: N'attendrons pas que la mort nous trouve du talent.
1: On adore ça. Oh là là, François Valéry.
0: Et mon nous vivant.
4: Nous vivant.
1: Le chanteur François Valéry tient son nom d'artiste de François Mitterrand, mixé avec Valéry Giscard d'Estaing. C'est pour ça qu'il s'appellerait François Valéry. Est-ce que selon toi, c'est vrai ou faux? Tu as 5 secondes, top chrono.
4: Pour moi, c'est faux.
1: Ah, mon poulain.
0: Non, c'est vrai, ma chérie.
1: Eh oui, François Valéry. Eh oui, parce qu'il a bien choisi son pseudo. Il s'est inspiré de l'élection de 74.
0: Ah, et son tube est sorti en 74.
1: Et voilà, et c'était, souviens-toi, 74, c'était justement Mitterrand-Giscard pour le duel. Aïe,
0: 0 plus 0, la tête à Toto pour mes deux candidates. Mais c'est pas grave parce qu'il y a plein de questions. Et là, tout de suite, vous écoutez ici. Et on va partir. On sort les guitares. On est dans sa voiture, on est chez soi. On bouge son petit bolide. On écoute Francis Cabrel, Sarbacane. Je vous aime, mes petits canards.
1: Ouais, bah méfie-toi. Parce que moi, je vais aller chercher la Sarbacane. Les flèches que tu vas avoir.

0: Sarbacane à 12h15 en ce début de week-end avec Francis Cabrel. Merci d'écouter ici.
1: Allez,
0: elle est joviale, elle est joviale. Quatre candidats.
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0: C'est tellement trop souvent.
1: Ah, écoutez, mon petit chat, je ne sais pas. Remettez-vous en cause. Remettez en cause vos méthodes de coaching. Qu'est-ce que vous voulez que je vous dise? Alors, nous sommes donc avec Mireille d'ici Orléans et Christine de ici Vaucluse.
0: La meilleure.
1: Ils sont tous meilleurs. Hein. Moi, j'aime bien Orléans. Hein. C'est une très belle ville, Orléans. Alors, comme ça, on aimerait bien déjeuner avec lui?
3: Jour. Nuit.
4: Ah oui.
3: Jour.
1: Nuit. Écoutez, monsieur.
5: Je vous en prie, allons, ça devient casse-pied. Vous savez que votre ami ne veut pas se mettre à table, c'est gênant.
1: Alors, tu aimerais déjeuner avec Christian Clavier, c'est ça?
4: Oui, tout à fait, oui, parce que je trouve sympa. C'est un très bon acteur et j'aime bien tous ses films.
1: C'est quoi ton film préféré avec Christian Clavier? C'est Les Visiteurs ou il y en a d'autres?
4: Oh ben non, il y en a d'autres. Hein,
1: Papy fait de la résistance.
4: Bon Dieu, tout ça, je sais plus, il y en a tellement. L'enquête corse, il est sympa, c'est le bon bonhomme, ça.
1: Ouais, Papy fait de la résistance, il est drôle aussi.
0: Michel comment déjà?
1: Michel Taupin, j'ai rendez-vous avec la France, c'est réglé comme du papier à musique. Alors, c'est bien. Alors, comme ça, on est prête à jouer au Valoche et Rico Fredonne.
0: Ah oui, c'est du lourd aujourd'hui.
1: C'est-à-dire, c'est le quiz musical, mon petit canard, et je vais fredonner un titre, puis un autre, d'accord?
4: Oui.
1: Et donc, tu devras reconnaître, d'après mes fredonneries, tu devras reconnaître, évidemment, la chanson. Est-ce que tu es prête, chérie?
4: Je suis prête.
1: Alors, écoute bien, premier titre.

0: 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Ton, c'est qui?
1: Je sais pas. Non, je vois pas. C'est pas Franck.
0: Alors, quelqu'un là?
1: Très bien. Non, vous voyez, c'est pas mieux.
0: Alors, c'est à vélo dans Paris, on dépasse.
2: À vélo, on dépasse les autos. 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
0: Allez, alors.
3: Ah, c'était Jodassin, ça.
0: Oui, c'était Jodassin. Alors, écoute bien le deuxième titre.

0: Ça va aller là.
1: Stop.
2: Chrono.
3: C'est une chanson de Goldman, peut-être.
0: Bien sûr, bah voilà.
1: Oh là là.
0: Tellement mieux chanté.
1: Oh, du tout, tu vas la fermer, hein. Alors attention, pas du tout, c'était ça.

0: C'était Julien Clerc quand je joue. Allez.
1: Ah, dis donc, Christine, on a peut-être l'occasion là de. Hein?
2: De quoi? Je redonne bien.
1: Ah. Oh, la pression.
0: Eh oui.
1: Bon, on va tout faire. Hein. Ici, Vaucluse. Tu fredonnes un peu, toi? Tu aimes chanter? C'est ton truc pour.
2: J'aime bien siffler, moi.
1: Oui. Ah, vas-y. Qu'est-ce que tu nous siffles un petit truc? Vite fait. Alors, j'ai pas reconnu.
0: Alors, écoute, Micheline Dax, tu vas reprendre tes cours.
1: Alors, j'ai tellement pas reconnu.
0: Et on va se retrouver. Allez.
1: Bien sûr. Christine, voilà. Voici donc une première chanson que je vais tenter, bien sûr, de fredonner, que tu vas reconnaître. Voilà.
0: Il a gardé les chansons les plus faciles.
1: Ah, bah, pas du tout.
0: Si. Je t'aime. C'est moi qui avais demandé à fredonner Johnny.
1: Je sais.
0: Christine,
1: je vais quand même te faire rêver un instant. Et je vais laisser Valérie fredonner la chanson qui arrive. Parce que c'est.
0: Ah, parce qu'il sait pas le faire.
1: Non, parce que c'est Valérie qui avait choisi toutes les chansons qui arrivent. Et donc, non, c'est Valérie qui va la fredonner. Mais attention, le point est pour moi. Hein, si elle
0: ouais,
1: trouve,
0: ça va, c'est bon, allez. Voilà.

0: Allez, chrono.
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0: Et c'est qui?
2: La chanteuse.
1: La chanteuse.
0: Allez.
1: Oh merde. Si maman si. Je croyais qu'il fallait que le titre.
0: Ah non.
1: Si maman si.
0: C'est France Gall,
1: maman,
0: c'est France Gall,
1: si
0: c'est
1: France Gall. Tu voyais ma vie, ouais.
0: France Gall.
3: Si, si, maman, si.
0: Ah là là là là.
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2: Est-ce que tu l'avais, Mireille?
1: Je pleure comme je ris. C'était plus facile, je
2: crois. Ah, tu vois, il a pris les plus faciles.
0: Bon, enfin, on l'a pas trouvé, hein.
2: Bah, allez, ça va.
1: Pas pour moi.
2: Allez, un point pour Christine. Pas de point pour Mireille, mais il restera une question. Allez, allez. Et là, on va faire un petit bond dans le temps, là. 1988. On va partir avec Tracy Chapman. Vous vous rappelez de ça?
0: Je sais pas,
2: Talking about a revolution. Vous écoutez ici, on vous aime, à tout de suite.

0: Merci Chapman, on est en fin de saison, je fais un effort. Talking about the revolution. Talking about the revolution.
1: Qui veut dire quoi?
0: Alors, soit dans le monde, je verrai ça la saison prochaine. Déjà,
1: nous,
0: je fais les accents.
1: Nous
0: là,
1: allons parler de révolution. Talking about. Revolution.
0: Oui, on va faire la révolution.
1: Non, on va parler la révolution.
0: On va parler.
1: On va en parler.
0: Bah, allez-y, je vous écoute, Alain Decaux.
1: Allez, jingle.
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1: Ici, nous sommes avec Mireille qui joue avec ici Orléans contre Christine qui joue avec ici Vaucluse. Mireille, elle habite, je l'ai dit, à Boisne, qui est une toute petite commune. Mais il paraît qu'entre le 16e et le 19e siècle, c'était la capitale du safran dans le monde.
3: Oui, tout à fait, oui, oui.
1: Alors, il paraît que même quand tu avais des bulbes de safran, c'était dans une dot de mariage.
3: Ah ça, je savais pas ça par contre.
1: Mais il y avait un...
3: si dans les dots, oui, il me semblait avoir entendu parler de ça, oui.
1: Il y avait un carnaval. Oui. Eh oui, il y avait un carnaval du safran.
3: Oui, oui, tout à fait.
1: Et alors, dis donc, qu'est-ce qui s'est passé? Pourquoi on a arrêté le faire du safran?
3: Bah, je crois que c'est dû à la maladie, il me semble, quelque chose comme ça. Vous savez, c'est assez ancien. Moi, j'étais pas née, hein, marqué. Hein.
1: Bon, j'espère bien qu'au XVIe siècle, t'étais pas née. Ou alors, on va consulter, t'es un vampire. voilà. Mais alors, il paraît que t'en as un petit peu chez toi de...
3: Oui, oui, oui, j'ai quelques bulbes de safran. Tous les ans, au mois d'octobre, je récolte mes petites stigmates de safran.
1: Et alors, qu'est-ce que tu fais? Parce que, par exemple, je sais qu'il faut beaucoup, beaucoup de petites, justement, de petits machins, là, pour faire du safran. T'en as...
3: Oui.
1: Tu t'en sers pour épicer quel plat, par exemple?
3: Ben quand je fais une paella ou quelque chose comme ça, au lieu de prendre dans le commerce, j'ai mon safran naturel.
4: Oh là là là là. Hop, hop, hop, hop, hop.
1: Eh ben, dis donc. Eh ben, dis donc. Bien, alors écoute, tu n'as pas de points et Christine a un point. Ce qui veut dire que t'es obligé de marquer. T'es obligé, il faut marquer et prier qu'elle ne marque pas. Voilà, donc... T'es prête?
3: Ben on va essayer, oui.
1: Allez, c'est une petite chance.

0: va parler de mots croisés. Oui. Ça ne devrait pas être dur parce que t'aimes bien ça. Comment on appelle les passionnés de mots croisés? Top chrono, 10 secondes.
1: Cruciverbis.
0: Voilà, j'étais sûre que t'allais trouver tout de suite. Évidemment, tu fais tellement de jeux, de machins, de trucs, que tu savais la réponse. Oui. Parce que le mot vient du latin crux, qui veut dire croix, et qui désigne les amateurs des grilles de mots croisés. Voilà. Donc, Mireille, tu as 5.
2: Je ne sais pas vous, mais j'ai un petit peu faim. Il est déjà 12h27. Voilà, on a tous envie d'aller à table. Et je sais que Christine, à Piolenc, dans le Vaucluse, aime bien cuisiner. Et prépare des bonnes choses. Ben ouais. Qu'est-ce que tu nous proposes à midi? Quels sont tes talents cachés en cuisine?
3: Eh ben moi, je vous propose une ratatouille. Avec les légumes cuits les uns après les autres, séparément, donc dans un peu d'huile d'olive, et aromatisés avec l'ail de Piolenc, évidemment, avec de la farigoule de mon jardin.
0: De la farigoule,
3: Et après, on remet tout ça dans la même marmite. On laisse un peu ratatouiller, Et voilà, et on agrémente la ratatouille avec différentes choses. Moi, aujourd'hui, ça sera avec de la graine de couscous nature, parce que je trouve que ça se marie bien pour faire le féculent et le légume. C'est pas mal.
2: J'ai déjà réservé mes places pour le TGV, là, pour faire un petit Paris-Avignon. On arrive. Quiche, tarte salée, elle sait faire aussi la flamiche picarde, rien à voir avec le Vaucluse. Poivre vert ou encore le poulet au curry.
0: Je sais que Mireille aussi, elle cuisine.
3: Moi, j'ai pas le safran, moi.
0: Ouais, elle a pas le safran, mais elle a cuisiné pour 50 personnes à l'anniversaire de son chéri. Enfin, tu vois, on a des auditeurs magnifiques.
2: Ah, merveilleux. Qu'est-ce que tu fais, Christine, ce week-end? T'as déjà un truc de prévu à Piolenc ou pas?
3: Ce week-end, non, rien de prévu, mais il y a des petites fêtes médiévales, par exemple, dans le secteur. Donc, on ira peut-être fête médiévale à Visan, village sympa. Donc,
2: Qui sont du côté de Visan, Orange, Piolenc, vous avez compris, il se passe plein de choses ce week-end. On joue tout de suite avec cette question. Alors, elle a combien, Mireille?
0: Elle a 5 et Christine a 1. Ce qui veut dire que si Christine remporte.
2: Grosse pression, Christine, exprès.
4: Oh, j'aimerais être une saucisse au scarmeilleur. C'est le même affaire.

0: cochon, Spider cochon.
1: Quel type de saucisse met-on traditionnellement dans le hot dog? On parlait de cuisine. Quel type de saucisse met-on traditionnellement dans le hot dog? Top chrono.
2: Saucisse de Strasbourg.
3: Ta ta ta ta ta ta ta la la. Olé!
1: Tu vas rajouter quelques kilomètres depuis Strasbourg, c'est pas très loin. C'est Francfort. Les saucisses, la saucisse de Francfort dans le hot dog.
3: Oui. Ah bon, alors.
2: Très bien, bravo Mireille.
3: Bravo Christine d'avoir joué. Mireille, t'as compris, t'es qualifiée.
1: Bravo, Mireille. Mais...
4: merci, oui, je m'y attendais pas du tout.
2: Désolée, Eric.
1: Ah bah, c'est moi qui suis désolée parce que je perds encore une fois de plus. Donc,
3: oui, bon, ça va, allez.
1: J'ai fait ce que je pouvais, Christine.
3: Bon, Christine, bravo, Mireille, à tout de suite. Et nous.
2: Plaisir d'une prochaine fois.
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2: Mireille d'ici Orléans s'est qualifiée pour la finale. Dans un instant, on va jouer avec Mireille d'ici Vaucluse et Loïc. Je rappelle les prix de cette finale. Le premier prix, c'est un séjour pour deux personnes à l'occasion de la 65e édition du Mondial, la Marseillaise à Pétanque. Vous dormirez à l'hôtel Villa M à Marseille, un petit 4 étoiles très sympa. Vous aurez plein de cadeaux et surtout 100 euros de carburant pour aller à Marseille. Si vous ne gagnez pas ça, vous gagnez la machine à café Malongo.
3: À la Villa M, M comme Malongo,
2: oui,
3: la
2: légende. Évidemment, 32 dosettes, 6 verres en verre. Et là, on reprend la compétition avec Mireille Vaucluse et Loïc. Allez, c'est parti.
3: C'est une autre Mireille.
2: C'est une autre Mireille, mais celle-ci, elle joue avec ici Vaucluse. Donc finalement, t'as perdu Christine d'ici Vaucluse, mais le Vaucluse est en force encore. Ici Vaucluse est là. Comment ça va Mireille depuis hier?
4: Eh ben, ça va très bien, Valérie. Merci beaucoup.
2: Alors, je rappelle, hein, tu habites Pernes-les-Fontaines. Tu as 73 ans. Tu as un chéri qui s'appelle Alain, qui cuisine, qui bricole et qui jardine.
3: Oui, c'est le matoufin.
2: Ouais, c'est un homme parfait.
5: Bon, ben voilà.
2: Alors, en revanche, Mireille, elle fait de l'aide aux devoirs. Elle a fait une association pour les dons d'organes. Donc, elle est quand même très active dans plein de domaines qu'on adore. Mais alors, surtout, ce qu'on n'avait pas dit de Mireille hier, c'est que Mireille, elle a fait de la figuration dans une série avec Florence Pernelle et Jacques Penaud qui s'appelait Tarandole.
4: Oui, à Pernelle-les-Fontaines, oui.
2: Et voilà. Et oui, dans les années 80. Et alors, qu'est-ce que tu faisais? C'était quoi si on te voit, tu joues quoi?
4: Eh ben, j'avais mon fils aîné dans les bras et j'allais prendre le train.
2: Oh là.
4: Parce qu'à l'époque, il y avait encore la gare à Pernelle-les-Fontaines.
2: Il n'y a plus la gare à Pernelle-les-Fontaines.
4: Non, c'est un restaurant maintenant.
3: Ah, c'est mieux.
2: Ce restaurant de la gare, bah non, c'est pas mieux.
3: Ah bah si.
2: Bah non.
3: Bah dans une gare, c'est pour on mange pas. Sandwich, des trucs, mais.
2: Je pense que les habitants, ils préfèrent les gares, tu sais, pour pouvoir circuler en fait.
3: D'accord.
2: Voilà. Tu as participé au casting de Et la montagne fleurira pour France 3.
3: Tout le monde s'en souvient.
4: Oui.
2: Et alors, tu devais ramasser des fleurs de tilleul chez toi pour la tisane.
4: Je devais montrer aux acteurs, donc j'étais silhouette, je pense que c'était comme ça que ça s'appelait, montrer comment il fallait ramasser les fleurs de tilleul, parce que c'était des petits jeunes, donc pas ramasser.
2: Et toi, on sait, ton petit rituel, hein, tous les jours, c'est de boire la tisane au tilleul verveine de ton jardin. Bien,
4: voilà.
2: On va tout de suite marquer le premier point avec cette question vrai ou faux. Écoute bien, il paraît qu'on ne peut pas nager dans de l'eau. Donc on ne peut pas plouffer non
3: plouffer
2: plus.
3: Non plus non.
2: Enfin si on peut, mais on ne peut pas nager dans l'eau gazeuse. Est-ce que c'est vrai ou faux?
4: Faux.
2: Et non, c'est vrai, on peut pas nager, on peut plouffer, hein, mais parce que l'eau qui est chargée en bulles, elle est moins dense et elle offre moins de flottabilité, donc on flotte pas très bien et on nage pas trop bien. Voilà. Bon, pas de point.
3: On peut pas tromper 1000 fois 1000 personnes.
2: Voilà.
3: Mais on peut 1000 personnes.
2: Prenez un chewing-gum, Emile, et jouez avec votre candidat.
3: Loïc, moi je suis content, Loïc. Je rappelle que j'ai zéro candidat. Hein. J'ai vraiment été pitoyable tout au long de la semaine. Mais enfin, je récupère quand même quelques candidats. Vous avez vu, j'ai brillé dans la première partie de l'émission. Hein. Elle n'a pas gagné. Loïc, je pense que tout ça est très encourageant pour toi.
6: Oui, tout à fait, Eric. Oui.
3: Loïc, on va montrer qu'on est capable. Voilà, c'est mon Loïc.
6: Mais bon, je m'aperçois d'une chose.
3: Oui.
6: C'est que je suis encore le seul homme contre trois femmes.
2: Oui, bah t'es un homme à femme, qu'est-ce que tu veux?
3: Bon, Loïc.
6: Dites ça à la mienne.
2: Bah, je vais lui dire.
3: Il est 12h37 et dans 23 minutes, tu brandiras la coupe. Oui, mon Loïc, parce que Loïc, il joue à la pétanque. Je voulais vous rappeler qu'il est de Saint-Laurent en Gâtine. Oui. Comme on gagne quand même un séjour à la Marseillaise, là, tu connais bien ce sport. Tu fais encore quelques tournois, un peu moins, mais t'en fais encore, hein.
6: Non, beaucoup moins maintenant.
3: T'as jamais été au mondial
6: avec l'âge. Hein.
3: Oui, mais t'as jamais été au mondial à Marseille et tu rêverais d'y aller. Je sais que ça fait partie vraiment de tes rêves absolus.
6: Ouais, tout à fait, tout à fait.
2: Eh ben,
3: il collectionne les coups.
6: Rencontrer,
3: oui, les grands. Bah oui,
6: très grande joie.
3: Allez, ce qu'on va faire. D'ailleurs, t'en as rencontré certains aux 24 heures de pétanque, c'était il y a quelques années maintenant. Et très joli le bateau que vous avez dessiné, Valérie.
2: Ouais, j'ai dessiné un très beau bateau. C'est le bateau dans le port de Marseille.
3: Exactement. Allez, nous jouons avec cette première question. Et cet extrait, allons-y. C'est la fissière que j'ai fait. Bon, on salue toutes les caissières de chez Leclerc. Hein. En Belgique, un supermarché a créé une caisse lente réservée aux clients qui aiment discuter et prendre leur temps.
2: C'est une caisse pour moi, ça.
3: Alors, vrai ou faux, top chrono, 5 secondes.
6: Faux.
3: Faux. Eh bien, figure-toi que c'est vrai. C'est une ancienne néerlandaise qui s'appelle Jumbo qui a lancé en Belgique une caisse bavarde pour les clients qui aiment discuter avec le caissier, notamment les personnes âgées plus isolées. Donc, c'est quand même quelque chose de social derrière tout ça. C'est une très belle idée. Ça pourrait arriver peut-être chez nous. Ça, on
2: ne
3: sait jamais.
2: Non, non, ça, c'est que belge. La vie, elle est belge, ouais. Puisque les Belges sont exceptionnellement géniaux. Bon, et ben, ça fait 0 plus 0 la tête à Toto. Hein et puis là, tout de suite, aux voisins, les voisines, je veux dire bonjour. Allez, vous écoutez ici. On bouge son petit body. Renan Luce, les voisines, à tout de suite.

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1: Eh oui, jingle.
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1: Nous sommes au taquet avec Mireille qui joue avec ici Vaucluse et Loïc qui joue avec ici Touraine. Alors comme ça, Mireille, grâce à l'émission hier, t'as un ami que t'avais pas vu depuis longtemps qui t'a appelé.
3: Oui.
1: Alors,
3: Saint-Brieuc.
1: Un ami de Saint-Brieuc. Et alors, vous allez vous revoir?
3: Je sais pas, mais enfin, c'était sympa. Il m'a reconnu, voilà.
1: Il t'a reconnu, voilà, ok. Et alors, du coup, comment il a trouvé ton numéro? Par le bottin? L'annuaire?
3: Non, il avait mon numéro, mais c'est qu'on ne s'appelle pas souvent, voilà.
1: Ah, voilà, on ne s'appelle pas souvent, mais là, on s'est appelé quand même, hein, voilà.
0: La magie de la radio.
1: La magie de la radio.
3: Oui, ben là, il écoute, hein, sûrement.
1: Et comment il s'appelle?
3: Bernard.
1: Eh ben bonjour Bernard.
0: Pareil qu'il y a Mélanie qui est contente de retrouver Bernard dont on parle aujourd'hui.
1: Bernard, alors ma chérie, c'est le moment du quiz musical. Il va falloir nous dire qui chante. Nous sommes sur des artistes étrangers et c'est des chanteuses, mais il va falloir bien écouter.
3: Première chanson. Étranger.
1: Oui, enfin international. International. Bon, écoute bien.
0: C'est des tubes.

0: Céline Dion.
1: Qu'est-ce que tu dis?
0: Céline Dion.
1: Céline Dion.
2: Mmh. Alors, on est sur le même registre vocal. Hein.
1: Oui, c'est une diva, mais c'est pas la bonne. Hein. C'est... Non,
0: ah, pas, c'est du... pas la bonne.
1: Non. Non.
2: Ah,
1: c'est
2: pas
1: Whitney Houston. Alors, c'est pas moi qui fais les bingos musicaux. Hein. Évidemment, il aurait pu prendre un tube, hein, mais non. Il a
2: pris un tube,
1: peu...
2: ça. Attends, non, tu rigoles, non, ou quoi,
1: non, non.
2: Eh, c'est la finale. Hein. C'est un peu plus compliqué.
1: Écoute bien cette deuxième chanteuse internationale et ce tube.

0: Tu vas me dire que c'est pas un tube, ça, peut-être.
1: Allez, qui c'est qui chante, ma chérie?
2: Je sais même pas si c'est une anglo-saxonne, je sais pas.
1: Oh, tu m'as fait comment? Ta Mimi, c'était Lady Gaga, Poker Face. Alors, ben on sait pas. Je sais pas ce qu'il lui a pris. Il a pris que des trucs musicaux.
0: Ah, bah c'est que des tubes, ça, pardonnez-moi.
1: Oui, allez, ça va. Hein. Bon, allez, on va voir si Loïc y trouve.
0: Hein. Bah oui, alors on a combien là pour Mireille en tout?
1: Et zéro. Et Loïc, zéro.
0: Ah, bah c'est bien. Loïc, il suffit d'un seul point pour accéder à la grande finale.
1: Non, non, il y a encore la question cash.
0: C'est vrai, je l'avais oublié celle-là. Bon, mon Loïc, on va jouer tout de suite avec ici Touraine, à Saint-Laurent-en-Gâtine. Loïc qui se prépare à passer un bon week-end. Juste un petit mot, tu sais si toi tu fais quelque chose en Touraine ce week-end?
3: Je garde toujours les chiens.
1: C'est une bonne activité.
0: C'est une bonne activité. Profite bien de ce week-end qui sera un peu chaud d'ailleurs dans toute
3: et
0: la France.
3: Je garde même des girondelles.
1: Et voilà.
3: Dans mon sous-sol.
1: L'homme aux animaux.
3: Deux couples.
0: Ah, mais c'est l'homme orchestre, quoi. C'est Rémi Bricard avec les colombes.
3: Oh.
0: Voici ta chanson, à toi de reconnaître ce tube.
3: Queen.
0: On va pas envoyer le chrono, bien sûr. C'est Bohemian Rhapsody.
1: Voici un point. Allez,
0: et on va tenter de gagner un deuxième point. Allez, attention. On enlève Queen, s'il vous plaît. Pour qu'il ait de bonnes conditions d'écoute, on y va.
3: Là. Ah, bonne question.
0: Alors.
1: C'est qui?
0: Alors, qui c'est?
3: Eh ben, je sais pas.
0: Elle l'a, Mireille, ou pas? Non, je pense pas. Hein.
1: Mireille, tu l'as? Voilà, elle est morte de rire, Mireille. C'était
0: Justin Timberlake.
1: Eh oui, Justin Timberlake.
0: Que des stars internationales.
3: Oh,
1: bon, ça veut dire Loïc, un point. Mireille, pas de point. C'est pas grave, il reste encore la question cash. Et là, tout de suite, on part avec Bruno Mars, I Just Might. C'est une petite nouveauté. Et là, c'est vraiment fait pour qu'on bouge son body. Vous écoutez ici, à tout de suite, mes petits canards.

0: Just Might, c'est Bruno Mars. Bah oui, c'est ça, hein.
1: Ouais.
0: I Just Might, Bruno Mars.
1: I Just Might, toi.
0: I Just Might. Talking about the revolution.
1: Voilà, les jingles, va.
0: Ceci, Chapman. Je vais vous faire toute la...
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1: Alors ici, nous sommes avec Mireille qui joue avec ici Vaucluse contre Loïc qui joue avec ici Touraine. Mireille n'a pas de point, Loïc a un point. Alors, dis donc, il paraît que t'as plein de trèfles à quatre feuilles dans ton jardin.
3: Oui.
1: Tu vas aller m'en chercher un tout de suite, puis tu vas me l'envoyer par la poste. Tu vas l'envoyer à Maître Coupé, est-ce que j'en ai besoin de la petite trèfle à quatre feuilles. Puis toi, tu vas aller t'en couper un pour maintenant.
0: Mais pas bon signe pour nous, ça, Loïc. Pour bon signe.
1: Tu vas aller t'en couper.
4: Si.
1: Et tu vas te couper un petit trèfle à quatre feuilles, puis tu vas te le garder dans la main pendant la question, hein. Elle se marre, elle est morte de rire, Mireille. Il paraît que t'as un talent inutile exceptionnel. Tu es très souple. Mais c'est pas inutile, hein.
3: Non, c'est pas inutile.
1: Bah, tu peux toucher
3: au
1: le sol avec tes mains.
3: Les lacets.
1: Eh oui. Parce que, attends, tu peux toucher le sol avec tes mains.
0: Ben, tout le monde.
3: Oui.
1: Non, pas toi, non. Non, vas-y, fais-le. Allez. Non. Les jambes tendues. Voilà. Non. Debout. Allez. Voilà.
5: Oh, j'ai mal partout.
1: Voilà, il est mort. Qu'est-ce que tu veux que je te dise? On n'est pas aidé. Ma pauvre
0: Mimi. Où est le docteur Kirsek?
1: Madame Mimi, on n'est pas bien aidé. Hein. Bon, écoute. On va y aller. On va essayer de gagner. Je sens que c'est la question à 5 points. On va s'en sortir. On respire, on y va. Écoute bien. Dans les héros de roman de Frédéric Dard, il y a un commissaire de police. C'est le héros du roman de Frédéric Dard. Comment il s'appelle ce commissaire de police dans les romans de Frédéric Dard? Top chrono, 10 secondes. Le commissaire dans les romans de Frédéric Dard.
3: Sant'Antonio.
1: Tu diras merci à Alain qui est près de toi. Oui, c'est Sant'Antonio. Bien évidemment que c'est Sant'Antonio. On l'adore avec son copain Berrurier. Et voilà. Bon, eh ben bravo, 5 points pour Mireille.
0: Mireille, 5 points. Loïc, 1 point. Ça veut dire, Loïc, que si tu réponds correctement, c'est toi qui te sélectionnes. Si tu réponds à côté, tu t'en vas.
1: Tu t'en vas.
0: Ce n'est rien.
4: Un ton en dessous, hein.
1: Ouais. Pardon, non, mais c'était pour chanter.
0: Il a raison, Loïc. Alors, Loïc, c'est un drôle, Loïc, hein, d'ailleurs. Dans les années 80,
1: wow.
0: L'équipe des grosses têtes était venue faire un spectacle.

0: En public chez bah, Tours, hein, voilà. Alors il y avait Philippe Bouvard, il y avait Sim, il y avait Zitrone, il y avait Jean-Yann, grande équipe des grosses têtes. Et puis bah voilà, la soirée se termine, tu prends ta voiture, tu te rends compte qu'à côté ou derrière, il y a une voiture qui est un peu paumée. C'était qui était dedans?
1: C'était Léon Zitrone et Sim.
0: Et Sim, alors qu'est-ce que tu as fait pour eux?
1: Alors, je me suis arrêté.
0: Ouais.
1: Je leur ai demandé s'ils cherchaient leur route, parce qu'ils étaient un peu paumés. Et je leur ai dit, j'ai écouté, moi j'habite sur Tournord, donc il n'y a pas de souci, je peux vous sortir de Tours.
0: Et ils t'ont suivi.
1: Donc ils m'ont suivi.
0: Oh, super.
1: Et je les ai amenés jusqu'au dernier feu. Et je leur ai demandé, j'ai écouté, il est 11h30, minuit, si vous voulez, je vous paye un café, là, j'habite juste à côté.
0: Et alors?
1: Et Sim, il a dit oui, mais Léon Zitrone, il a dit non.
0: Mais non,
2: et voilà. Rien,
0: parce que Léon, il devait retrouver...
2: Allez, pose ta question parce que là, tu vas trop loin.
0: Il y a longtemps que j'avais pas fait Guilux.
2: Ouais, ça fait longtemps.
0: J'ai plus de gorge. Allez, voici ta question, on écoute Pascal Obispo. Simple pour peut-être te rendre à Marseille. Réponds à cette question. Quel est le plus long fleuve de France? Top chrono 10 secondes. Le plus long fleuve de France, c'est quoi?
1: La Loire. Et elle passe chez nous.
0: Avec plus de 1000 km, en prenant sa source au Mont Gerbier, région en Ardèche. Oui, monsieur, c'est la Loire. Et tu es en finale.
2: Et tu es en finale. Bravo à toi quand même, Mireille, d'ici Vaucluse. Hein, tu as très bien joué. Mais c'est Loïc qui rejoindra Mireille d'ici Orléans.
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2: À ma gauche, Mireille, elle joue avec ici Orléans. Elle a 70 ans, elle habite à Boisne, elle est mariée à Hervé. Elle a 3 enfants, 5 petits-enfants. Autant vous dire qu'elle ne va pas lâcher l'affaire et que c'est elle qui va partir à Marseille. À ma droite.
0: Le chiffre du jour, 4. Elle en avait 4. Seulement j'en ai récupéré un. Loïc. Loïc qui habite à Saint-Laurent-en-Gâtine. Et je vais montrer que malgré ma défaite tout au long de la semaine, mon Loïc, aujourd'hui, c'est lui qui va gagner.
2: Ouais, c'est ça. Ah là là là là, décidément. C'est bien, l'espoir fait vivre.
0: Ah, j'en ai quand même un, j'en récupère un.
2: Oui, oui, c'est moi qui l'ai coaché, le petit Lolo, le petit Lilic.
0: C'est moi qui l'ai conduit en finale aujourd'hui.
2: Oui, oui, ça va, allez, chut. Alors Mireille, est-ce que tu te sens d'attaque, ma petite chérie?
4: Il va falloir,
2: tu vas y arriver. Alors, je rappelle que tu aimes énormément Henri Salvador, Michel Sardou, mais tu aimes aussi Johnny Hallyday. Et pour t'encourager, on va te mettre ça.
5: Laisse.

0: ça. Oh là là.
1: Oh Mike Brandt, qu'est-ce qu'il était beau. Il était beau. Oh, il était beau, hein, on est d'accord.
2: Je l'ai vu.
1: Oh, bah, t'as bien de la chance. Moi, je l'ai pas vu, mais je l'ai vu à la télé. Mais qu'est-ce qu'il était beau.
2: Oui, non, non.
1: Mon Dieu. Alors, ma chérie, il s'agit de remporter le bingo, mon petit cœur. Alors, le bingo, il est très simple. Tu dois me donner un maximum d'acteurs étrangers, donc pas français, américains, anglais, espagnols, qui tu veux, qui sont vivants ou morts. Mais je veux un maximum d'acteurs hommes étrangers. Top chrono, 10 secondes.
2: Qu'est-ce qu'il va y avoir comme acteur étranger? Oh là là là là là là. Oui, Bruce Willis, Nicholson.
1: Ça fait deux. Il y avait Tom Cruise, Brad Pitt, George Clooney, John Wayne, Jason Statham, Leonardo DiCaprio, Robert De Niro, Johnny Depp, que sais-je, Pacino, Eastwood. Bon, tu m'en as donné deux, c'est déjà pas mal.
0: Loïc.
2: On est en France.
1: Eh oui, je sais, mais on a déjà fait les acteurs français la semaine dernière.
0: Ah Loïc, qui dans un instant va chanter rien qu'une larme dans tes yeux.
1: Alors t'es gentil, tu ne peux pas massacrer Mike comme ça.
0: Et je fais ce que je peux.
1: Oui, c'est ça, fais ce que tu peux.
0: Je sais que quelqu'un va avoir les larmes dans les yeux. Peut-être les larmes de bonheur pour mon Loïc. Parce que là, les compteurs étant mis à zéro.
1: Ton Loïc.
0: Oui, c'est mon Loïc. Oui, il est devenu mien. Il est
1: ton Loïc, il a joué deux fois avec moi, ton Loïc.
0: Il est à moi. Il a quitté le David Hollande pour rejoindre la Louseland.
1: Non.
0: Et franchement, Loïc, il y a deux points. Mais tu peux ne pas y arriver.
3: Tu sens
0: un peu le coaching, tu peux ne pas y arriver.
1: Oui, allez, dépêche-toi. Là. Allez,
0: voici la chanson que tu aimes. Non, t'inquiète, ça va aller. Voici Céline que tu adores.
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0: Allez, bah moi je sais où tu vas aller, c'est à Marseille. En marquant 3 points maintenant, je te donne 10 secondes. 10 secondes pour me citer un maximum d'actrices qui ne sont pas françaises. Tu l'as compris, des actrices étrangères. Des actrices, top chrono, 10 secondes, on y va.
3: Alors, Céline Dion.
0: Actrice.
3: Meryl Streep.
1: Ouais, d'accord. Alors, je t'explique, vous avez deux chacun.
0: Ah bah oui, il y en a deux chacun.
1: Et c'est celui qui a marqué le plus de points qui l'emporte.
0: Alors, combien elle avait marqué votre Mireille cette semaine?
1: 20 points.
0: Eh bien, Loïc, cette semaine, puisque nous cumulons l'ensemble des points, il a marqué 21 points, Loïc.
1: Voilà. Ça s'est joué à un point.
0: Loïc t'a gagné.
1: Tu pars à la pétanque, au Mondial La Marseillaise, à Marseille. Tu vas dormir à l'hôtel Villa M, qui est un hôtel 4 étoiles. Tu vas gagner des jeux de triplettes, des sacs, des polos, 100 euros de carburant pour y aller. T'es content?
0: Ah oui.
3: Ah bah oui.
0: Un fan de pétanque.
3: La victoire appartient au plus opiniâtre.
1: Bien sûr.
0: À qui qu'on dit merci, Loïc, hein?
1: On dit merci à Valou. Mireille, toi, tu gagnes la machine à café Malongo avec les 32 dosettes et les 6 verres en verre. Bravo, Mireille.
0: Cadeau, hein. Bravo, Mireille.
2: Je suis content pour le candidat qui aimait la pétanque. C'était son rêve, donc je suis content pour lui.
1: Bravo, vous êtes Mireille. Trop mignon.
3: Merci, bien. Mireille.
1: Allez, on vous embrasse tous, vous êtes formidables. Je remercie Céline à la réalisation, Emma à la technique. Nous aurons évidemment à embrasser Maître Coupez au savoir. Je ne sais plus qui est au standard, mais Sadika, je ne voyais pas ma petite chérie. Sadika, Éric Bastien, bravo.
0: Oui.
1: Bon week-end à tous, on vous aime.
0: Je vais essayer de m'en remettre.
1: Amusez-vous, profitez bien.
0: J'ai gagné quand même.
1: Allez, bon week-end à tous. J'ai envie de vous dire, amusez-vous bien, kiffez bien. Puis on se retrouve quand, Éric?
0: On se retrouve lundi avec grand plaisir entre 12h et 13h pour au taquet.
1: Allez, yalla.

0: Marc et Tebas avec Jeannette Parfait pour vous souhaiter la bienvenue.
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0: Bonjour, bon réveil, heureux de vous retrouver, de bon matin, c'est le réveil pause fraîcheur avant d'entamer une nouvelle journée très chaude. L'équipe des Lève-Tôt, Emma, Saveria, Mélodie, Fabien et Cyril Ardot. Bonjour Cyril.
3: Bonjour Johan, bonjour la France.
0: Et journal ce matin largement consacré à cette vague de chaleur.
3: Avec 53 départements qui seront placés dès midi en vigilance orange canicule, on y revient dans quelques instants.
0: Si vous pensez que votre forfait de téléphone est trop élevé, on a une solution ce matin, un forfait qui évolue en fonction de vos besoins. On vous le présente dans Par ici les écoles. Économie avec Valère Correa dans 5 minutes. 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
0: Vendredi 19 juin, soyez les bienvenus. Bon réveil, il est 5h. À la une, la canicule dans une grande partie de la France.
3: 53 départements seront en vigilance orange canicule dès midi selon Météo France et par endroits, à la chaleur s'ajoutent de violents orages comme dans la Somme, avec des rafales de vent très fortes qui ont touché la commune de Marchais-le-Pau-Misery. Une cinquantaine de maisons touchées selon la mairie, sous les yeux d'Emmanuel, 53 ans, qui a toujours vécu là.
4: Ça a été très soudain, sur les coups de 19h, 19h30, on a eu un orage qui est monté très très vite et on a tous eu juste le temps de se mettre à l'abri et puis malheureusement de constater les dégâts après que ça soit passé quoi. Donc plusieurs toitures d'arrachées, quand même beaucoup de dégâts dans la commune, des câbles, tout ça. Mais bon. Pour ceux qui étaient dans le tracé, dans le village, effectivement, ça a été compliqué. Vous pouvez le constater vous-même, beaucoup de dégâts, beaucoup de tôles envolées, beaucoup de toitures d'arrachées, des câbles qui pendent dans tous les sens.
5: Vous avez déjà vu comme ça une tornade?
4: Une violence comme ça, non, jamais vu. Non. Les tempêtes en 99 et 2000, oui, mais des tornades aussi violentes, soudaines, non, c'est bien la première fois.
3: Cet habitant de Marchais-le-Pau-Misery, à l'est d'Amiens dans la Somme, il est au micro d'ici Picardie. Cette canicule qui a d'ores et déjà de nombreuses conséquences, la SNCF a supprimé 71 trains intercités pour éviter les pannes de climatisation sur les lignes Paris-Orléans-Limoges-Toulouse, Paris-Clermont-Ferrand et Bordeaux-Marseille. Dans l'académie de Poitiers, les épreuves de grand oral du bac prévues lundi et mardi sont reportées d'une semaine. Et bien plus grave, un homme de 30 ans est décédé sur une piste d'athlétisme hier matin près de Paris. Les pompiers n'ont pas réussi à le réanimer. Un mot d'ordre donc, prenez soin de vous et de vos proches, d'autant que le pic de chaleur n'est pas encore là. Il est attendu dimanche et lundi. Et pourtant, des températures exceptionnelles ont déjà été franchies. 40 degrés, par exemple, dans la Vienne. Guillaume Fariol, c'est une température extrême, mais c'est de plus en plus courant.
6: Il a fait très exactement 40,2 degrés hier après-midi à Montmorillon, dans la Vienne. Cette commune de presque 6000 habitants est la première à connaître une telle température cette année, mais pas la dernière. Dans les prochains jours, ces 40 degrés seront atteints dans de nombreuses régions. En Nouvelle-Aquitaine, en Provence, dans le centre Val-de-Loire et le Massif central dès dimanche. Ces 40 degrés qui se banalisent. Météo France a fait les comptes sur ses stations principales les plus anciennes. Entre 1950 et l'an 2000, ce seuil a été atteint 30 fois au total. Depuis l'an 2000, les 40 degrés ont été atteints ou dépassés presque 300 fois. Un signe sans équivoque du réchauffement climatique. Le cap des 50 degrés en France, lui, sera atteint dans les toutes prochaines décennies, selon les projections, d'ici 2050.
3: Explication de Guillaume Fariol sur votre radio ici. Et dans ce contexte, Emmanuel Macron appelle à la prudence et à prendre soin des plus fragiles.
7: Je veux vraiment inciter tous nos compatriotes qui nous écoutent à la grande vigilance, à la précaution, à prendre soin des plus âgés, des plus vulnérables, comme des enfants, et à bien suivre toutes les préconisations du gouvernement, parce que ce sont des jours difficiles qu'on est en train de vivre, et donc faut beaucoup se ménager et écouter les conseils.
3: Voilà, évidemment, prenez soin de vous et de vos proches en cette période de forte chaleur. Dossier complet sur la canicule à retrouver sur ici.fr.
0: Emmanuel Macron, invité de France 2, hier soir, a abordé d'autres sujets.
3: Outre la canicule, le chef de l'État a estimé que les prix à la pompe allaient progressivement baisser, alors qu'un accord est en vue entre les États-Unis et l'Iran, même s'il ne croit pas que la guerre entre les deux pays soit totalement terminée. Interrogé sur l'affaire Liana, Emmanuel Macron estime que des choses n'ont pas été bien faites et affirme qu'il faut rendre nos procédures plus efficaces. Un collégien de 15 ans mis en examen dans le Gard pour le meurtre brutal d'un octogénaire ciblé au hasard. Cet adolescent, jusque-là sans histoire, bon élève, a été interpellé mardi, 5 jours après les faits. Et durant sa garde à vue, il a expliqué avoir eu un besoin viscéral de faire du mal, car il ressentait, dit-il, une profonde injustice à son encontre au sein de sa famille. Le footballeur Achraf Hakimi sera-t-il jugé pour viol ? La cour d'appel de Versailles se prononce ce matin sur le renvoi devant la cour criminelle de l'international marocain et joueur du PSG. Un procès a été décidé fin février par un juge d'instruction. Le joueur avait fait appel et nie les faits. Il est accusé par une jeune femme de 24 ans pour des faits présumés datant de février 2023.
0: 5h04, on passe à la Coupe du Monde. L'équipe de France se prépare pour son prochain match.
3: Ce sera lundi à Philadelphie aux États-Unis contre l'Irak, avec peut-être des changements dans l'équipe. En tout cas, tous se tiennent prêts. C'est le cas du défenseur latéral droit Malo Gusto, le joueur de Chelsea qui est en concurrence avec Jules Koundé.
2: Il y a de la concurrence un peu partout. On sait qu'on a un groupe de très très grande qualité, donc je pense que la concurrence elle est importante. Moi voilà, aujourd'hui je sais que c'est Jules qui commence. Je suis là pour jouer aussi, je suis venu pour ça. Donc après le coach fera ses choix bien sûr, mais je me tiendrai prêt quoi qu'il arrive, et je donnerai bien sûr tout pour le maillot dès que je serai sur le terrain.
3: Voilà, et le programme aujourd'hui pour les Bleus, eh bien c'est un entraînement à huis clos. Et le programme pour nous dans le ciel, eh bien, c'est de la chaleur très très forte.
5: Quelques valeurs de température tiens relevées hier à 17h par Météo France. On a eu 37 degrés à Orly, c'est dans le département de l'Essonne, 38,5 degrés à Poitiers dans la Vienne, 39 degrés à Châteaumeillan, c'est dans le Cher, 53 départements en vigilance orange canicule dès midi du bassin parisien à l'est du pays en passant par les régions du centre jusqu'à l'Occitanie. Journée qui commence sous un soleil de plomb, mais le ciel sera voilé de la Bretagne et des Hauts-de-France jusqu'à l'Aquitaine. Quelques orages qui peuvent se déclencher dès ce matin sur un quart nord-ouest. L'après-midi, des passages nuageux circulent sur le pays avec un soleil qui continue de dominer. Un temps qui tourne une fois de plus à l'orage de la Normandie aux Ardennes. Des orages qui peuvent être localement marqués avec des rafales et parfois de la grêle. Coup de tonnerre aussi possible cet après-midi sur les Pyrénées et les Alpes. Côté Mercure, ce matin, on a relevé à Rennes 17 degrés, à Nantes et à Caen 18. On a à Lille et Clermont-Ferrand 19, 21 à Paris, Strasbourg, Toulouse et Auxerre, 22 à Bordeaux, Châteauroux et Limoges, 23 à Marseille. Cet après-midi va faire encore très chaud, à moins de 35 à 40 degrés du nord Aquitaine au nord-est en passant par le centre. Ailleurs, on attend entre 30 et 35 degrés. Il fera un peu plus frais des côtes atlantiques au littoral de la Manche, entre 22 et 29 degrés.
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5: 5h07, excellent début de journée. On espère que vous allez bien, que vous ne souffrez pas trop de la chaleur. Pensez justement aux personnes fragiles. Côté musique, on se fait plaisir de bon matin avec France Gall. Bon vendredi.

0: fait du bien. France Gall, il jouait du piano debout. Toujours un plaisir de la retrouver. 5h10, bon réveil.
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0: Avis de tempête aux États-Unis. Samedi dernier, l'Écosse a démarré sa Coupe du Monde en battant Haïti 1-0. Match qui avait lieu à Boston. Mais le vrai exploit, il a eu lieu dans les bars de la ville. Imaginez 30 000 supporters écossais qui ont débarqué et ils avaient une sacrée soif. Résultat, les stocks de bière de Boston sont totalement siphonnés. Il n'y a plus de bière à Boston. Incroyable. Un gérant de bar affirme avoir vendu plus de fûts en 4 jours que pendant le week-end du 4 juillet, qui est le jour d'indépendance des États-Unis. Pire, un pub historique de la ville a triplé son record de la Saint-Patrick. C'est juste dingue, c'est du jamais vu en 30 ans de métier pour la ville, dans la ville de Boston. Prochaine étape pour les Écossais sera le Maroc, ce sera ce samedi avant de filer vers Miami. Tremblay, barman de Floride, puisque les Écossais arrivent et ils n'aiment pas voyager à sec. Alors c'est vrai que pour nous, en cette période de canicule, l'alcool c'est vraiment à bannir. Et justement, Cyril, dans cette période de canicule, on pense aussi aux personnes les plus fragiles.
3: Oui, reportage dans quelques minutes à suivre avec les équipes du CCAS d'Audincourt dans le Doubs. Le CCAS, vous savez, c'est le Centre Communal d'Action Sociale.
0: Côté musique, je vois arriver Michael Jackson. Remember the time, on l'écoute dans 5 minutes, mais avant, par ici, les économies.
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0: Bonjour Valère Correa.
5: Bonjour Johan.
0: Chaque jour avec vous, un bon plan pour notre pouvoir d'achat. Aujourd'hui, vous vouliez nous parler d'un forfait téléphonique qui a attiré votre attention.
5: Oui, parce que ce forfait propose une offre inversée par rapport aux autres. En général, on choisit un forfait en fonction de ses besoins, notamment les besoins de data en gigaoctets. Eh bien, ce forfait vous propose d'évoluer en fonction de ce que vous consommez réellement. Il s'adapte à vous et non le contraire.
0: Salut, hein.
5: C'est l'opérateur Prixtel qui propose cela. Un forfait mobile flexible, donc vous démarrez à 6,99€, et là vous avez jusqu'à 20 gigaoctets, puis 8,99€ jusqu'à 40 gigas, 10,99€ jusqu'à 60 gigas. Et puis il y a ensuite un forfait avec des paliers à 200, 220, 240 gigas, qui commence à 11,99€ et finit à 15,99€. Et puis il y en a un autre, le géant, entre 300 et 340 gigaoctets. Et là, vous êtes sur une fourchette entre 14 et 18,99€. Ce qui veut dire que votre enjeu est de vous situer dans une fourchette et ensuite vous payez en fonction de ce que vous consommez réellement. Ce système a le mérite de ne pas surdimensionner en fait un forfait, de vous permettre de naviguer. C'est sans engagement. Par contre, c'est moins intéressant côté appels internationaux. Donc, à vérifier quand même en détail.
0: Valère, on voit aussi les offres discount des opérateurs historiques. Ça peut être intéressant.
5: Bien sûr, ouais. Si vous payez votre forfait de toute façon aujourd'hui plus de 15€ par mois, il y a un souci. Il ne faut donc pas hésiter à faire jouer la concurrence. Alors, évitez à tout prix de vous engager sur 1 ou 2 ans et changez quand vous trouvez un opérateur avec le forfait qui vous convient. Vous avez Red, Soch, BNU, Free, qui ont des offres quand même assez agressives. Et puis n'oubliez pas, vous pouvez demander systématiquement à garder votre numéro quand vous changez d'opérateur. On appelle ça la portabilité du numéro. Si vous avez d'autres bons plans, en tout cas pour réduire la facture de téléphone, pensez à m'écrire, parce qu'à la fin, ça aide tout le monde. 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
0: Merci Valère. Demain, on vous retrouve pour votre mag à 13h05 et tous les bons plans de la semaine se partagent évidemment dès maintenant sur ici.fr, page Par ici, les économies.
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0: 5h14, Cyril, 53 départements sont en vigilance orange canicule dès midi.
3: Il va faire très chaud aujourd'hui. Par endroits, les 40 degrés seront atteints, voire dépassés. Nous souffrons tous forcément de ces fortes chaleurs et les personnes les plus fragiles forcément encore plus. Lisa Guinic à Audincourt dans le Doubs. Les équipes du Centre Communal d'Action Sociale se mobilisent pour prendre soin des personnes âgées.
7: Bonjour.
8: Anne-Marie, 82 ans, en robe, nous accueille dans son salon au frais.
7: C'est chaud même parce que justement, je sortais pour mettre quoi ? Une poubelle. J'ai vu une personne des blocs que j'avais pas vu depuis longtemps. Puis on a discuté un moment au soleil. Puis j'ai dit, je rentre parce qu'il fait chaud. Ben non, là, ça va. Vous voyez bien, ça va. Hein ? C'est supportable, là.
8: Rien à signaler non plus dans la pénombre de chez Véronique.
9: Pas de problème. Non, mais je suis bien, là. J'ai un ventilateur. S'il faut, je mets le ventilateur.
10: On l'a pas encore mis en route, ça va.
9: Non.
8: Le porteur de repas à domicile, Romain, dépose les parquets du jour sur la table.
9: Je vais aller voir ce qu'il y a, mettre au frigo.
11: Que de bonnes choses.
9: Saucisse de morteau et pommes persillées. Pommes de terre.
12: Bah, moi, je le vois, je les côte au quotidien. Voilà, avec le chaud, l'humidité, etc. Ils sont pas bien, quoi, tout simplement. Ils sont pas en forme, ils sont fatigués. C'est compliqué pour eux, quoi.
8: Alors, Romain rabâche.
12: Bien fermer les volets. Parce que là, je vois que le soleil commence à taper sur vos volets, donc bien les fermer. Restez à la maison aussi. Et puis, modifiez-vous la nuque, le visage, les mains, les jambes, les pieds, tout ce qu'il faut pour rester au frais.
8: Le livreur pose le flyer avec ses traditionnels conseils à côté des repas du jour. Et Romain ne transige pas avec l'un d'eux.
12: Là, comme il fait chaud en ce moment, boire beaucoup d'eau.
9: Oui, j'ai ma tasse qui est pleine, là.
12: Ah oui, non, mais Madame Guegan, c'est pas une simple tasse d'eau qu'il va falloir boire aujourd'hui. Dans les jours qui suivent, je pense qu'il va falloir boire quelques litres, quelques bouteilles d'eau.
9: Ouais, je sais, mais...
10: Vous avez du mal à boire de l'eau ? Vous aimez pas ça ?
9: Non, je vais mettre du sirop de citron dedans.
10: C'est autorisé, ça ?
12: C'est autorisé, je pense, c'est autorisé.
8: Romain ne s'arrête jamais de répéter.
13: Mais surtout, buvez, hydratez-vous, qu'il me dit.
8: Robert, en forme, malgré la chaleur.
13: À cause de lui, ben, je bois 2 litres de vin rouge par jour.
10: Je suis pas sûr qu'il ait dit ça, hein. Vous avez dit ça, Romain ?
12: Non. De l'eau bien fraîche. De bien fraîche.
10: Vous entendez ce que vous voulez ?
8: Dans le fond, Robert est surtout content d'avoir de la visite.
13: C'est un petit air de joie quand il arrive. Alors là, ça fait du bien.
8: Allez, un dernier pour la route.
12: La dernière chose, boire. Allez, une bonne journée.
13: Merci à vous. Merci. À demain.
3: Un reportage de Lisa Guinic, ici Belfort-Montbéliard. Le CCAS d'Audincourt contacte 1400 personnes âgées durant cette période de canicule. Et si vous aussi, où que vous soyez en France, vous avez besoin d'aide et d'accompagnement durant ces jours de forte chaleur, eh bien nous vous invitons à vous rapprocher de votre mairie.
0: Eh bien, boire 2 litres d'eau et pas de vin, comme on a entendu avec ce monsieur. 5h17, ben justement, pour se rafraîchir, on va peut-être rester à la maison devant la télé. Ce soir, TF1 vous propose un nouveau programme totalement loufoque, les chaises musicales infernales. Comment Florent Père met-il le feu dans cet épatant nouveau jeu ? Réponse dans les coulisses télé avec Patrice Gascoigne, mais avant place à celui qui met le feu au dance floor, c'est Michael Jackson. Remember the time, parfait pour bien démarrer la journée avec votre radio ici.

0: Remember the time, Michael Jackson, pour donner le rythme de votre vendredi. L'éphéméride de ce 19 juin, bonne fête au Romuald, bon anniversaire. Ce matin, tiens, à la chanteuse Nadia, 53 ans.
1: Et c'est parti pour le show.
0: Des souvenirs ce matin avec ce titre et c'est parti. 54 ans également pour Jean Dujardin aujourd'hui et puis 72 ans pour Philippe Manœuvre. C'est le Garfield Day, 19 juin 1978. Un gros chat orange, cynique, paresseux et fou de lasagne faisait sa toute première apparition dans 41 journaux américains. Un personnage qui a été créé par Jim Davis est devenu depuis l'une des bandes dessinées les plus syndiquées au monde, faisant du 19 juin donc la journée internationale officielle de Garfield. Et si vous sentez comme le chat Garfield d'humeur paresseuse aujourd'hui, sachez que le 19 juin est aussi la journée mondiale de la flânerie, créée dans les années 70 en réponse en fait à la mode naissante du jogging. Le but de cette journée est d'interdire de courir et de forcer les gens à marcher le plus lentement possible pour apprécier la vie. Et en même temps, avec les températures caniculaires aujourd'hui attendues, c'est plutôt bienvenu.
2: Promis, je vais la célébrer cette journée.
0: On est d'accord.
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0: Retrouvons Patrice Gascon avec ses coulisses télé. Aujourd'hui, Patrice, vous nous proposez une partie de jeu de chaises musicales. Bon, dans le studio, ça va être un peu compliqué, mais aujourd'hui, le jeu se regarde à la télé.
2: Qui n'a pas déjà fait une partie de chaises musicales? Eh bien, ce soir, c'est Florent Père qui vous en propose une.
4: Bienvenue dans l'aventure des chaises musicales infernales.
2: Anime. À la manière d'un Satanas, vous savez, le héros pas très futé du dessin animé Satanas et Diabolo, Florent Père nous propose un jeu diablement rafraîchissant. Les chaises musicales infernales est l'adaptation du fameux jeu de chaises musicales qui a égayé nos soirées, mais cette fois, les chaises sont cachées dans des décors naturels, en l'occurrence en Bretagne, où a été tourné le jeu. 5 duos de personnalités, parmi lesquels les comédiens Gilles Alma, Ariel Mallet, Bruno Sanchez, mais aussi des anciennes Miss France déjantées, Camille Serre, Valérie Beg, partent à leur recherche. La bonne idée, je le disais, c'est quand même d'avoir confié l'animation à Florent Père, enfin l'animation. Dans les chaises musicales infernales, il n'est pas vraiment animateur, pas vraiment présentateur. Mais c'est quoi votre rôle, Florent Père?
5: Eh bien, le terme que j'ai appris, c'est incarnant. Et c'est ce qui m'a convaincu de le faire, parce qu'effectivement, juste l'animation ne m'aurait pas... Je ne me suis jamais essayé, mais j'ai un profond respect pour cet exercice-là, mais ce n'est pas ce qui m'anime aujourd'hui, sans mauvais jeu de mots. Je dis, moi, je veux bien, mais alors, est-ce que je peux mettre ma patte un peu partout? Ça passe par le fait de ne pas avoir un rôle d'animateur, mais de créer un personnage, de coécrire des scénettes qui donnent un lion aussi au programme, et qui donne aussi du caractère à ce personnage qui incarne le jeu. La voix off qu'on a fait ensuite, une fois qu'on a déroché, ça me rend très présent aussi. Ça donne vraiment l'impression, et c'est le cas, que j'ai créé un jeu pour inviter des copains et les mettre un peu en galère, quoi. Et c'est, en vrai, c'est quand même ce qui s'est passé.
2: Laurent, il a fallu aussi participer en ouvrant votre carnet d'adresse. Racontez-moi comment ça s'est passé, et puis surtout leur réaction lorsque vous leur avez proposé de faire ce jeu de chaises musicales.
5: Je suis allé très vite sur les copains. Je leur ai mis un petit texto pour leur dire, vous allez avoir un petit coup de fil d'une prod, c'est moi qui ai donné votre contact. Franchement, le projet est rigolo et tout, j'aimerais vraiment que vous le fassiez, quoi.
2: Est-ce qu'ils vous en veulent aujourd'hui?
5: Ils ne me parlent plus. Non. Le premier soir, quand on s'est retrouvé à l'hôtel, je les regardais, ils étaient quand même éreintés, parce que ça leur faisait des journées costauds quand même. Et puis en fait, non, ils étaient quand même très heureux, ils s'amusaient en fait.
2: Les coulisses du jeu Les Chaises Musicales Infernales par Florent Père, une adaptation réussie à voir sur la plateforme France.tv. Quant à moi, je serai toujours sur ma chaise. Et oui, demain pour de nouvelles coulisses télé.
0: Merci Patrice Gascoigne. 5h25, on traverse l'Atlantique ce matin à la rencontre de nos cousins québécois. Tiens d'ailleurs, quand est née la ville de Québec? Eh bien, réponse de Stéphane Bern, mais avant c'est Manon Lisa, le petit pêcheur, et c'est une nouveauté. Bon réveil.

0: Manon Lisa et le petit pêcheur, 5h27. Un peu d'histoire avant l'actu. Stéphane Bern, ce matin, on voyage au temps du français qui s'exporte.
1: Au début du XVIIe siècle, certains explorateurs français ne cherchent plus seulement à découvrir l'Amérique, mais à s'y installer. Parce que voyager, c'est bien, mais poser ses valises, c'est encore mieux. Juillet 1608, un navire français, le Don de Dieu, remonte lentement le fleuve Saint-Laurent. Cette immense voie d'eau qui relie l'Atlantique au cœur du continent nord-américain. À son bord se tient Samuel de Champlain. Navigateur, cartographe et explorateur envoyé par la couronne française, un Indiana Jones version marin avec moins de fouet et plus de cartes, il cherche un lieu pour installer une colonie durable. Soudain, la rive forme un promontoire naturel. Les peuples algonquiens appellent ce lieu Québec, là où le fleuve se rétrécit. Champlain comprend immédiatement l'avantage. Depuis cette falaise, on peut surveiller le passage des navires. Les hommes débarquent, les haches résonnent dans la forêt, on dresse des palissades et quelques bâtiments en bois, en fredonnant des chansons qui ne sont pas encore de Céline Dion. Auprès de ma blonde qui fait bon,
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1: Un petit fort, un logis, un entrepôt pour le commerce des fourrures. Ils ne sont alors que 25 hommes. Puis arrive l'hiver canadien, tellement violent que les magasins Picard passeraient presque pour des saunas. Le froid est brutal, le scorbut frappe la petite colonie et seule une poignée d'hommes survivent jusqu'au printemps. Pourtant, le poste tient bon. Peu à peu, les alliances avec les peuples autochtones et le commerce transforment ce fragile comptoir en véritable ville, la plus ancienne ville francophone d'Amérique du Nord. Champlain cherchait un bon point stratégique sur un fleuve, mais il venait surtout d'installer une ville où on affronte toujours l'hiver avec courage. Une tuque vissée sur la tête, une poutine à la main, et en lâchant simplement « Ben voyons donc, il fait fret tabernac ».
0: Vous tenez très bien l'accent québécois, merci beaucoup Stéphane Bern. 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Nous sommes le vendredi 19 juin, il est 5h30, toute l'actualité en France et dans le monde, c'est le 90 secondes avec vous Cyril Ardo.
3: Jusqu'à 40 degrés par endroit le jour, 25 degrés la nuit. La France a chaud, 53 départements en vigilance orange canicule à partir de midi selon Météo France, pour la plupart dans le centre et l'est du pays. Cette vague de chaleur qui a de nombreuses conséquences, une cinquantaine de maisons touchées par une tempête près d'Amiens dans la Somme. La SNCF, elle, annule plus de 70 trains face au risque de panne de climatisation sur les lignes Paris-Orléans-Limoges-Toulouse, Paris-Clermont-Ferrand et Bordeaux-Marseille. Les écoles aussi s'organisent. Absence autorisée, voire établissement fermé l'après-midi à Tours, Limoges, Auxerre et en Haute-Garonne. La Haute-Corse n'est pas concernée par l'alerte canicule, mais il fait chaud également. Dans ces conditions, un feu de forêt a parcouru 70 hectares hier sur la commune de Castelou di Rustino. 60 pompiers, 3 avions et 14 camions mobilisés. Emmanuel Macron était l'invité de France 2 hier soir. Face à cette chaleur, il appelle à la vigilance. Le chef de l'État qui estime que les prix à la pompe vont progressivement baisser. Sur l'affaire Liana, il affirme que des choses n'ont pas été bien faites et qu'il faut rendre nos procédures plus efficaces. Un homme de 52 ans condamné à la prison à vie par la cour d'assises de la Somme pour le triple meurtre de sa compagne, de son fils et de sa belle-sœur. Une peine assortie d'une peine de sûreté de 22 ans. Les faits s'étaient déroulés en avril 2022 à Amiens. Et puis c'est une montagne de lumière. Les logos des Jeux Olympiques et Paralympiques d'hiver de 2030 dans les Alpes françaises ont été dévoilés hier. C'est à voir en images sur ici.fr.
0: L'info du jour, c'est le dilemme de beaucoup de municipalités en cette période caniculaire.
3: Oui, annuler les cours dans les écoles, et laisser les parents sans solution, ou maintenir la classe sous 40 degrés dans des salles mal isolées. À Tours, la décision a été prise. Les 8000 élèves sont attendus une demi-heure plus tôt le matin et à midi. Retour à la maison après un repas froid à la cantine. car certains établissements, Boris Compien, sont de véritables bouilloires thermiques.
2: Dans la classe, une vingtaine d'élèves, un ventilateur sur pied, des rideaux fatigués et un thermomètre que consulte Emmanuel Denis, le maire de Tours.
4: Là, il fait 35 degrés. Donc vous imaginez avoir classe pendant 3 heures ici. À un moment, ça devient insupportable. Puis après, on a des risques de santé. Hein.
2: Cette chaleur étouffante, Luciana, 10 ans, en souffre depuis déjà quelques jours.
5: On se sent faible, on se sent énervé, on a envie de dormir. On n'arrive pas à travailler, on n'arrive pas à se concentrer. C'est pas top.
2: La municipalité de Tours a acheté 400 ventilateurs depuis l'été dernier, ainsi que des brasseurs d'air, de quoi en mettre un dans chaque classe, ce qui reste très insuffisant dans les passoires thermiques comme l'école élémentaire Claude Bernard.
4: Malheureusement, dans une école comme celle-là, on ne peut pas aérer la nuit parce qu'en termes de responsabilité, on ne peut pas laisser les fenêtres ouvertes. Donc ce qu'on a fait, c'est que les agents viennent le matin à 6h30, donc ils prennent une heure plus tôt pour aérer les classes. Peut-être on arrive à redescendre encore à 25 degrés et puis on monte progressivement jusqu'à 35 et plus. Pour rénover l'ensemble des écoles, il faudra 50 ans. On essaye de mettre en place des mesures palliatifs, mais qui ne nous permettent pas de passer des canicules à plus de 35 degrés, ça c'est sûr.
2: Les élèves de Claude Bernard ont quand même de la chance. L'an prochain, ils seront transférés dans une nouvelle école avec isolation bois-paille et toutes les dernières innovations thermiques. La garantie d'avoir au moins 10 degrés de moins lors des prochaines canicules.
3: Un reportage de Boris Compin, ici Touraine, avant donc cette modification dans les horaires des petits écoliers tourangeaux. Ce sera effectif lundi et mardi en cette période de canicule. Justement, un coup d'œil sur la carte météo pour aujourd'hui, vendredi 19 juin. Johan, c'est du très chaud, c'est du soleil.
0: Ouais, c'est ça. Pensez à ouvrir les fenêtres ce matin pour profiter d'un peu de fraîcheur, même si c'est vrai que la nuit a été quand même, les températures ont été assez élevées. Elles ne sont pas descendues, par exemple, dans de nombreuses villes en dessous des 20 degrés. 53 départements sont donc en vigilance orange canicule dès midi, du bassin parisien à l'est du pays, en passant par les régions du centre jusqu'à l'Occitanie. La journée commence sous un soleil de plomb, avec un ciel qui est voilé de la Bretagne et des Hauts-de-France jusqu'à l'Aquitaine. Et quelques orages peuvent se déclencher dès ce matin sur un quart nord-ouest. Cet après-midi, des passages nuageux qui circulent sur le pays, avec un soleil qui va quand même continuer de dominer. Le temps, lui, tourne une fois de plus à l'orage de la Normandie aux Ardennes. Des orages qui peuvent être localement marqués avec des rafales et parfois de la grêle. Des coups de tonnerre aussi possibles cet après-midi sur les Pyrénées et les Alpes. Le mercure, on a à Rennes 17 degrés ce matin, à Nantes et à Caen 18, à Clermont-Ferrand 19, 21 à Paris et à Toulouse, 22 à Bordeaux et Châteauroux, 23 à Marseille. Vos messages aussi sur la page Facebook ici. 18 degrés 1 relevé à près de Lens, nous dit Sébastien. On a 19 à Ossès, c'est dans les Pyrénées-Atlantiques, merci Nanou. 19 degrés 5 à Mulhouse, on salue Kevin. 22 dans le Poitou, merci Maria. Et puis 23 à Amnéville, on salue Fabrice. Pour cet après-midi, il va faire encore très chaud, entre 35 et 40 degrés du nord Aquitaine au nord-est, en passant par le centre. Ailleurs, on attend entre 30 et 35. Il fera un peu plus frais des côtes atlantiques au littoral de la Manche, avec 22 jusqu'à 29 degrés. À noter que le pire des températures est annoncé pour dimanche et lundi.
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0: Et malgré la canicule, on espère que vous êtes en forme ce matin. Très bon réveil, le week-end se profile, ça donne le sourire. Et histoire de bien démarrer la journée, rien de mieux que Julien Clerc, 5h35.

0: bien clair quand je joue, 5h39. Bon début de journée avec votre rendez-vous ici dès 5h.
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0: Le matin, on est là pour vous alerter face aux arnaques du moment. C'est votre rendez-vous, c'est pas vrai.
3: Avec
0: et prudence, parce qu'il y a des escrocs qui essayent de vous piéger avec de fausses primes carburant. Décryptage avec Audrazo dans 5 minutes. Côté musique, je vois arriver Lewis Capaldi. Oh non.

0: 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C'est à suivre. Le temps de retrouver Séverine qui est dans le département de l'Indre. Bonjour Séverine.
1: Bonjour.
0: Ravi de vous accueillir de bon matin. Comment ça va en ce vendredi?
1: Ça va, il fait déjà chaud ce matin, mais bon, ça va.
0: Bon, comment vous allez vous adapter d'ailleurs à cette journée caniculaire?
1: Ce matin, on va faire un petit peu de jardinage et cet après-midi, piscine.
0: Vous avez une piscine à la maison?
2: Sympa.
1: Oui.
0: Oh là là, mais attendez, elle est à combien l'eau?
1: Hier, elle était à 28,5.
0: Oh là okay, là,
2: on arrive.
0: Là. On prend le maillot et on file directement chez vous, Séverine. c'est vrai, c'est un bonheur ça. Je découvre que vous travaillez en maison de retraite. J'imagine que c'est aussi un sujet quand on est dans une maison de retraite pour prendre soin des pensionnaires. Vous avez des conseils justement que vous prodiguez?
1: À part voir beaucoup, mais bon, c'est pas facile.
0: C'est pas facile à faire entendre ça.
1: Non, c'est pas facile. Et puis des bombes de vaporisateurs, voilà.
0: Ouais.
2: J'ai souvent entendu que les personnes âgées se plaignaient assez peu de la chaleur finalement, et que c'était très compliqué du coup de les convaincre effectivement de boire, de rester au frais, etc.
1: Ah oui, parce que le matin en plus ils veulent un gilet. Ah oui. Vous voyez comme quoi ils sentent pas la chaleur, ils veulent déjà un gilet, mais même l'après-midi. Hein. Bon, je pense que c'est une habitude. Hein.
0: Ouais, mais c'est vrai qu'elles se sentent moins concernées et c'est vrai qu'il y a un rapport un peu particulier à la température. Séverine, en tout cas, nous ce matin, on vous offre un exemplaire du guide de voyage Michelin qui fête ses 100 ans et on vous dit donc à tout à l'heure dans la piscine.
1: Merci, oui, à tout à l'heure, je vous attends.
0: Eh ben, formidable, merci pour l'invitation, même si on s'est un petit peu invité, on doit le dire. Séverine, on vous embrasse bien fort, à bientôt.
1: Moi aussi, au revoir, merci.
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0: C'est pas vrai, le rendez-vous anti-arnaque. Audrazo, attention, les escrocs essaient de nous piéger avec des fausses primes pour le carburant.
6: Oui, j'ai reçu pas mal d'alertes cette semaine avec des gens qui ont failli se faire avoir. Ils ont reçu ce mail. Vous êtes éligible, dit-il, à l'aide carburant 108,72 €. Le message vous incite à cliquer pour finaliser soi-disant votre demande et il vous donne 5 jours pour le faire, sinon votre dossier sera suspendu. Bon, là en quelques lignes, vous avez plein d'indices. Déjà, la prime carburant pour les travailleurs gros rouleurs que vous pouvez demander là en ce moment, elle est de 100 € tout pile, pas 108,72 €. Ensuite, la deadline de 5 jours, elle n'est pas crédible non plus. Le vrai guichet pour cette prime carburant doit fermer le 31 juillet, donc ça laisse encore pas mal de temps.
0: Ouais. Aude, précision importante, l'État n'envoie pas de mail pour nous dire qu'on est éligible.
6: Effectivement, c'est à vous de faire la démarche et le seul site valable, c'est impots.gouv.fr. On ne va rien vous envoyer avant du tout, vous faites la demande tout seul. Attention parce que les faux mails renvoient vers des faux sites très bien faits. Je suis tombée sur france-aide-carburant.com. C'est une copie, c'est frauduleux, mais c'est franchement bluffant. L'escroc me demande nom, prénom, téléphone, mail, adresse postale, date de naissance et roulement de tambour, mon numéro de carte bleue. C'est là heureusement que des internautes ont flairé l'arnaque, ils ont raison. L'État ne demande pas de numéro de carte bleue pour verser

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1: Wish you the best, Lewis Capaldi. Vous connaissez le film Le sens de la fête?
2: Qu'est-ce que j'aime ce film?
1: Avec Jean-Pierre Bacri, légendaire Jean-Pierre Bacri. Eh bien, la fête en France a pris un tournant. On l'a fait différemment, dans de nouveaux lieux, et plus forcément tard le soir. Le Parisien Week-end s'intéresse justement à cette bascule dans son nouveau numéro qui sort aujourd'hui. On le décrypte dans moins de 2 minutes. h 48, retrouvons l'équipe d'ici matin pour un point sur l'actualité qui va marquer votre journée. L'info près de chez vous, c'est ici. Bonjour.
3: Bonjour les leftos. Dans le journal de Simon Colboc, après la polémique autour du tatouage nazi à la mairie de Perpignan, maintenant, place à l'affaire du salut nazi en plein conseil municipal. Les détails dans moins de 10 minutes. Dans ma rue, la balade se poursuit ce matin à Collioure. On s'arrête chez une institution à Collioure. Virginie vous propose de découvrir les anchois rock.
4: Alors vous êtes dans l'ancien atelier de fabrication, au premier étage de la boutique historique à Collioure.
5: Des anchois rock.
4: La maison rock, ouais, l'entreprise familiale.
5: Depuis combien de générations?
4: Alors, ça fait 5 générations. En fait, c'est mon arrière-grand-père, Alphonse Rock, qui a créé la société en 1870 à Collioure. Il s'est installé, il était tonnelier saleur, donc il faisait les propres barriques en bois pour faire la salaison de poissons, sardines et anchois.
5: Et vous avez repris la suite.
4: Voilà, avec mon frère, ma sœur. Il y a également les neveux et nièces qui sont présents dans l'entreprise depuis une vingtaine d'années au moins. Donc je pense que la relève est assurée. Ouais.
3: Dans ma rue, c'est à retrouver tout à l'heure en intégralité à 6h20. Côté météo, une journée encore ensoleillée aujourd'hui dans les PO. Un ciel qui pourrait se voiler dans l'après-midi selon Météo France, avec toujours un peu de marin pour cet après-midi. Les températures ce matin, on attend 18 degrés à Perpignan.

0: Perpignan, Saint-Estève et Saint-André. 16 pour le Boulou, 17 à Port-Vendré-Céré, 13 aux Angles. À vous aussi de partager la météo dans vos villes et villages. Ça se passe dès maintenant sur la page Facebook Ici Roussillon, en commentaire de la photo du jour. Photo sélectionnée, elle, c'est la photo de Paul. Vous n'hésitez pas, on attend vos commentaires. Le temps de retrouver toute l'équipe des Lève-Tôt avec Johan Guérin sur votre radio Ici Roussillon.
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2: 5h49, la une de la presse.
3: Le nouveau sens de la fête, c'est le dossier à lire dans le nouveau numéro du Parisien Week-end.
2: On est avec sa rédactrice en chef. Bonjour Christine Monin.
4: Bonjour Johan Guérin.
2: Toujours un plaisir de vous accueillir. Alors, faire la fête, mais autrement, en se réinventant, c'est le nouveau sens justement de la fête. Parlez-nous de ces évolutions et pourquoi ces évolutions ?
4: En gros, la boîte de nuit à l'ancienne, souvent située en périphérie des petites villes, parfois en rase campagne, avec trois spots, une boule à facettes et une playlist plus ou moins branchée, c'est fini. On avait 4000 discothèques dans les années 80, au pic de ces lieux. Aujourd'hui, on en a plus que 1500. Pourquoi? Mais en fait, il y a eu plusieurs accélérateurs d'un mouvement à l'œuvre depuis quelques années déjà. D'un côté, le Covid-19 et les attentats qui fait que les gens n'aiment plus trop être confinés nombreux dans un espace fermé. Le mouvement MeToo aussi. La nuit souvent était associée à des dérives, de la drague lourde, des mecs sans limites. Bon, ça, c'est ras-le-bol. Mmh. Et puis, globalement, l'aspiration à une vie plus saine, avec moins d'excès. L'idée, c'est de s'amuser sans se brûler les ailes. Donc, ces trois choses conjuguées font que la fête change de visage.
2: Mais c'est vrai que les boulangeries, on en parle de plus en plus avec ces DJ, même parfois des DJ très célèbres, qui se rendent dans ces boulangeries pour animer, en fait, un instant de fête.
4: Complètement. Alors, à l'initiative, on a en France, dans le 11e arrondissement, The French Bastards, qui, depuis 2019, a créé trois moments comme ça, où un DJ invité est venu faire un set en plein jour, pendant deux heures, entre les croissants et les brioches. Ça a eu un succès fou. Et puis, ça a essaimé. Donc, il y a des bakeries parties dans différents pays qui sont mises en place comme ça et qui répondent à cette envie d'une expérience. En fait, on veut pas juste aller danser dans un endroit, on veut vivre un moment fort, un peu à part.
2: Quand on parle de la fête, il y a aussi une évolution qui est vraiment significative, notamment chez les plus jeunes, chez les adolescents, c'est le rapport à l'alcool, parce que ça a changé.
4: Alors ça, complètement, effectivement. En 2000, il y avait un ado sur 10 qui n'avait jamais bu. Et aujourd'hui, c'est un ado sur 5 qui n'a jamais bu. Et globalement, la consommation d'alcool a baissé dans la population. Du coup, certains lieux ont organisent des fêtes sans alcool, comme le Badaboum qui a traîné donc des sober parties. Ils sont pas encore très nombreux parce que c'est quand même moins intéressant pour eux financièrement. Ça rapporte moins des softs que des alcools. Mais petit à petit, ça fait son chemin, au point que, par exemple, Alain Ducasse se lancera en janvier prochain à Paris, le Drive Festival, tout premier événement consacré au sans alcool. Et puis, il y a quand même autre chose dont je voudrais parler qui est très important. Il y a ces fêtes sans alcool et puis aussi c'est cette sensibilisation qui a été faite au personnel des boîtes de nuit, aux violences sexuelles et sexistes, la sensibilisation aussi des clients à la notion de consentement pour que la nuit devienne une bulle de sécurité, et avec aussi dans certains endroits des girls party, donc seulement pour les filles, pour que elle puisse se sentir bien et faire la fête en toute sérénité.
2: C'est vrai qu'on en parle de plus en plus aussi de ça. Christine Monin, merci de votre présence. Le Parisien Week-end, nouveau numéro, sort aujourd'hui et c'est à la une des kiosques. À très bientôt. 5h53, il y en a peut-être dans votre ville, dans votre village, des passages piétons lumineux pour vous sortir de votre addiction portable. Muriel Chardon vous explique le fonctionnement. Mais avant, Africa, c'est Rose Laurence. Très bon début de journée. Bon réveil. Je suis

0: Rose Laurence et son titre Africa, 5h56. Chaque jour avec Muriel Jordan, on décrypte une tendance qui raconte notre monde, notre société. Et ce matin, on s'intéresse aux villes qui s'adaptent à notre addiction au téléphone portable.
1: Oui, parce que nous sommes tous le nez rivé sur... Aïe ! Oh, je viens de me prendre un lampadaire. Oh, j'avais le nez sur mon téléphone, je l'avais pas vu. Et je suis pas la seule apparemment, puisque beaucoup de villes en France et dans le monde doivent s'adapter pour éviter justement ce genre d'accident. Les smombies, contraction de smartphone et de zombie, smombie donc, sont ces gens qui déambulent, vous savez, téléphone à la main, sans regarder autour d'eux. Et ils inquiètent la sécurité routière. Des études menées dans les grandes capitales européennes montrent que 15 à 20% des piétons adoptent un comportement à risque, comme par exemple envoyer des messages tout en traversant la route. Et ça, c'est un truc que font beaucoup les jeunes. Vous en pensez quoi d'ailleurs, vous ?
2: Ça dépend vraiment. Parfois, on est complètement obnubilé par nos téléphones. Et donc, on peut parfois faillir à se prendre un poteau. Et il faut vraiment faire attention. Et c'est pour ça que ce terme, je trouve ça intéressant de le mettre en valeur. Pour justement démontrer un peu ce qui se passe dans le monde. Voilà.
3: C'est un peu dangereux pour nous et pour les automobilistes. Ça nous met tous en danger. Il faudrait qu'on arrête, qu'on lève le nez un peu de nos écrans pour admirer la nature.
1: Là, toi, je vois que t'as un casque.
3: Oui, j'ai un écouteur, mais mon téléphone est dans ma poche. Donc je pense que ça ne met pas trop en danger les autres utilisateurs parce que je ne suis pas né sur mon écran et j'ai le nez en l'air et on parle. Je n'en ai pas sur nos écrans.
1: Bon, je vous rassure, cet ado ne s'est pas pris de poteau hein, en pleine tête. Mais figurez-vous qu'à Salzbourg, en Autriche, des airbags ont été installés sur certains lampadaires pour amortir les chocs des utilisateurs qui ne regardent pas assez autour d'eux. À Hong Kong, à Tel Aviv, Singapour, à Amsterdam, des bandes lumineuses ont été installées directement au sol. Ces feux passent du vert au rouge sous les pieds des passants pour être visibles sans quitter l'écran des yeux.
0: Et chez nous, Muriel, est-ce que la France a pris des initiatives similaires ?
1: Oui, vous avez des villes qui ont mis en place des passages piétons lumineux à Lyon, à Boulogne-Billancourt, à Issy-les-Moulineaux, dans les Hauts-de-Seine, ou encore dans l'Eure, en Normandie, avec des passages piétons lumineux et intelligents installés pour une expérimentation qui durera 3 ans dans certaines communes. Un système lumineux qui se déclenche automatiquement à l'approche d'un piéton. Alors moi, je ne vois qu'une seule solution, celle qui pourrait vraiment marcher, simplement décrocher du téléphone. Est-ce que vous allez y arriver, vous, par exemple ?
4: À niveau professionnel, oui, mais sur des laps de temps de 2 heures, quoi. Ouais, après je fais une petite pause et je recommence 2 heures.
5: Ça m'arrive, j'essaye. En tout cas, dès que je suis assise à table, en famille ou avec qui que ce soit, je pose le téléphone et lors de questions, je le touche.
1: Bref, les pistes lumineuses et intelligentes sur les passages piétons, c'est tendance. Il faut reconnecter les citadins à leur environnement. Alors, mollo sur nos téléphones, parce qu'il n'y a pas de mal à se faire du lien.
0: Merci beaucoup Muriel Jordan. Tiens, on parle des passages piétons lumineux. Pour vous éclairer sur l'actualité près de chez vous, il y a évidemment l'équipe d'ici matin qui arrive en studio. Très bon vendredi.
6: Et oui, on est là pour éclairer le passage direction le week-end. Ça y est, c'est le dernier jour de la semaine. On est là, on est en pleine forme ensemble jusqu'à 9h sur la première radio des PO.
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6: Bonjour, bon réveil, c'est Ici Roussillon, il est 6h.
8: 6 horas.
6: Le journal, c'est avec Simon Kolbok. Simon, bonjour.
9: Bonjour Régis, bonjour tout le monde.
6: À la une, après la polémique autour du tatouage nazi à la mairie de Perpignan, l'affaire du salut nazi en plein conseil municipal.
9: Oui, la semaine dernière, la mairie de Perpignan a annoncé avoir écarté un agent de la ville, un ancien conseiller municipal de Louis Alliot, qui arbore un tatouage avec la devise des SS sur l'avant-bras. Eh bien, nouvelle polémique désormais, mais celle-ci vient de l'opposition municipale. Un salut nazi lors du conseil municipal de mercredi. Geste de l'élu d'opposition Annabelle Brunet, un geste passé dans un premier temps inaperçu, mais l'élu a été filmé, Alice Fabre, filmé, en fait lors de la retransmission en direct du conseil municipal sur Internet.
10: Les débats durent depuis près de 2h30 ce mercredi quand les élus en viennent à discuter du règlement d'attribution des subventions aux associations. Au moment du vote, Annabelle Brunet mime un salut nazi et provoque le rire de ses collègues. Louis Alliot a réagi à ce geste, le qualifiant, je cite, d'inacceptable et contraire aux valeurs fondamentales de notre société, de notre République et au respect de la dignité humaine. Fin de citation. Il annonce dans la foulée qu'il saisira le procureur de la République de Perpignan. Annabelle Brunet a réagi par communiqué communiqué, elle affirme sans ambiguïté, je cite, qu'il s'agissait d'un vote d'opposition et qu'elle comprend qu'isolée de son contexte, l'image ait pu prêter à une lecture erronée. Fin de citation. Annabelle Brunet, qui assure son engagement contre toute forme d'extrémisme et de discours de haine, l'élu d'opposition dénonce aussi que cette polémique intervienne après l'affaire de la mise à l'écart de l'agent et ancien conseiller municipal de Louis Alliot, porteur d'un tatouage SS sur le bras, affaire pour laquelle le maire de Perpignan a refusé de réagir.
9: Et Annabelle Brunet, elle a donc réagi, on l'a dit dans un communiqué hier ce matin. Elle va aussi s'exprimer sur Ici Roussillon, elle prend la parole dans les infos de 8h. Pour vous faire votre idée, les images de ce salut nazi sont à retrouver sur notre site internet. Un couvre-feu à Perpignan, couvre-feu pour les mineurs de moins de 16 ans durant toute la Coupe du Monde de foot. L'arrêté municipal entre en vigueur aujourd'hui, il court jusqu'au 19 juillet, le soir de la finale du Mondial. Concrètement, les moins de 16 ans ne peuvent plus se promener sans la présence d'un adulte en centre-ville entre 22h et 6h du matin. Les villes de Narbonne et Toulouse ont pris elles aussi des arrêtés similaires. Attention, le risque incendie élevé aujourd'hui dans le secteur de Thuir, les Aspres en orange. Partout ailleurs dans les Pyrénées-Orientales, le risque incendie jugé modéré. Hier, les pompiers ont dû intervenir pour un départ de feu à Saint-Jean-Plat-de-Corps, près de Céré, 2500 m² de végétation brûlée. Le feu est parti à cause d'étincelles lors d'une opération de fauchage d'herbes hautes. La chaleur chez nous en pays catalan, pas d'alerte canicule, mais ça n'empêche pas de s'adapter aux fortes températures. À Perpignan, au collège de la Garrigole, tous les cours s'arrêtent désormais à 15h30. Les cours prévus après 15h30 sont reportés, déplacés. Aujourd'hui, la moitié de la France, 53 départements en alerte canicule. On a dépassé hier les 40 degrés dans le département de la Vienne. Cette canicule, on va en reparler dans Ma France, entre 13h et 14h sur votre radio. Ici, émission spéciale ce midi. Avec vos appels concernant cette canicule.
6: La folie des Halles dans les Pyrénées-Orientales.
9: Perpignan, Le Soleil, Cabestany ont déjà leur Halle. Canet et Saleil devraient bientôt avoir les leurs. Et bien à Pia, les travaux viennent là de commencer. Une Halle avec des commerçants, mais aussi une crèche, des services de la mairie. Juste en face du parc des Tilleuls, le maire de Pia, Jérôme Palmade, a posé la première pierre hier.
8: L'idée, c'est pas faire des halles, concrètement, qu'on va en parler, en mode soirée, nuit, halle gourmande, c'est pas ça l'idée. Nous, ce qu'on veut, c'est des commerces, comme j'expliquais tout à l'heure, des bouchers, des charcutiers. On veut recréer du dynamisme en centre-ville sur Pia, voilà, et éviter la grande distribution, et ainsi de suite. Il y aura une halle, donc avec tout ce qu'on peut appeler comme une halle, donc avec des restaurateurs, poissonniers, bouchers, restaurateurs et autres. Il y a les services de la mairie aussi qui viennent s'intégrer avec les petites entités, services à la population, une salle du conseil municipal aussi, et bien sûr, la crèche, avec 60 berceaux, qui sera déplacée de là où elle est aujourd'hui, et vous aurez un équipement tout neuf et adapté aux besoins des parents et des enfants. C'est un projet que nous avons promis en 2020 à nos administrés lors de notre première campagne. Aujourd'hui, on est arrivé à bout et donc le projet peut se lancer.
9: Et l'ouverture des halles de Pia prévue pour l'an prochain, montant de ces travaux, 6 millions d'euros. Un motard gravement blessé hier après-midi, percuté ce motard par une voiture sur la D900 à hauteur de Bagnols-Delsaspre. Cet homme de 30 ans a été héliporté vers l'hôpital de Perpignan. Le conducteur de la voiture, lui, n'est pas blessé. Il y aura de nouvelles fouilles l'année prochaine au camp de Rivesaltes, annonce du préfet des Pyrénées-Orientales hier, de nouvelles fouilles pour tenter de retrouver de nouvelles dépouilles de harkis ou d'enfants de harkis décédés dans les années 60 à la fin de la guerre d'Algérie. Certains bébés harkis morts de froid ou de faim ont été enterrés sans véritable sépulture alors au sein du camp de Rivesaltes. On va en reparler en détail dans les infos de 6h30.
6: 6h04, connaissez-vous la sécurité sociale alimentaire ?
9: Le principe est simple, vous cotisez en fonction de vos moyens et en échange, tout le monde reçoit une somme d'argent, sous forme souvent de bons d'achat, à dépenser auprès de producteurs locaux. Un conseil local de l'alimentation a été lancé hier soir dans notre département. Ce système de sécurité sociale de l'alimentation, il existe déjà ailleurs, ce n'est pas nouveau, ça existe en Ariège, dans l'Hérault aussi, à Montpellier. Cette sécurité sociale de l'alimentation, elle existe depuis 3 ans, elle compte aujourd'hui 1500 adhérents, ce n'est pas rien. Et ça fonctionne, selon Pauline Scherrer, elle est sociologue, membre aussi de ce collectif à Montpellier.
11: Ce qu'on observe depuis 2023, c'est une nette réduction des situations de précarité alimentaire sur le plan quantitatif, mais aussi sur le plan qualitatif, ce qui est une des intentions recherchées, c'est-à-dire accéder à une alimentation choisie et plutôt favorable à la santé et à l'environnement. Donc avec derrière des pratiques aussi de production agricole, de transformation qui respecte un certain cahier des charges, on va dire, élaboré par le collectif. Et donc, réduction de cette précarité alimentaire qu'on va aussi observer dans ses dimensions sociales, puisque avoir accès à une meilleure alimentation, avoir accès à une alimentation tout court, c'est aussi se réinsérer dans certains liens, dans certaines relations, puisqu'on sait que la précarité est très marquée par l'isolement également.
9: Et un conseil local de l'alimentation vient donc d'être lancé hier dans notre département. Comment ce système pourrait-il fonctionner chez nous? Dans quel secteur? Combien ça coûterait? On va en reparler tout à l'heure dans notre journal de 7h. Mes poumons, j'y tiens. Une pétition vient d'être lancée sur Internet pour demander de nouvelles mesures de la qualité de l'air à l'entrée nord-ouest de Perpignan. Secteur du pont Arago, de la clinique Saint-Pierre, l'association En Commun 66 et le mouvement citoyen Alternativa explique que les dernières mesures de la qualité de l'air dans ce secteur du nord-ouest de Perpignan, ces dernières mesures remontent à 2019. Le foot, le Mexique, promis qualifié pour les 16e de finale de la Coupe du Monde. Les Mexicains l'ont emporté cette nuit 1-0 sur la Corée du Sud, 4-1 pour la Suisse face à la Bosnie, 6-0 pour le Canada contre le Qatar. Et puis en rugby à 13, un ailier australien s'engage avec les Dragons catalans. Il s'appelle Jesse Artas, contrat jusqu'en 2028. Ce néo-zélandais, Jesse Artas, il a 27 ans, il arrive du club de Brisbane en Australie. Il jouait en NRL, le championnat australien.
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6: Les jours se suivent et se ressemblent dans les Pyrénées-Orientales avec du soleil et un ciel bleu pour tout le département et pour toute la journée avec toujours du marin prévu aujourd'hui. Et pour les températures ce matin, on attend 18 degrés à Perpignan, Cabestany et Saint-André, 17 à Port-Vendres et Céret, 15 à Thuir, Prades et Saint-Paul-de-Fenouillet et 13 aux Angles.
9: Jusqu'à 32 degrés à Prades, 31 à Perpignan, 35 la maximale pour les Aspres, pour aussi le Val-Espire. Sur le littoral, pas plus de 29 degrés aujourd'hui, 28 à Auxéja en Cerdagne.
6: À Figari, fait beau au sud toute la journée avec 20 degrés ce matin et 31 degrés attendus cet après-midi. Comme vous le disiez pendant le flash, attention au risque de feux de forêt, notamment les Aspres qui sont placés en vigilance orange.
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6: Allez, installez-vous, c'est le moment de faire couler le café, de tartiner les tartines et de nous laisser vous réveiller tout en douceur avec ce joli duo Elton John et Kid Kiddy. Il est 6h08.

0: John et Kikidi sont sur Ici Roussillon à 6h12. Allez, debout, debout.
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0: Bonjour les copains, comment ça va ce matin? Allez, courage, c'est bientôt le week-end et pour le démarrer au mieux, l'équipe d'Ici Matin quasiment au complet. Etienne est à la réalisation ce matin, on a Kumba au standard, John Bourgeois qui arrive à partir de 6h30. En vrai, je peux vous le dire, il est déjà là.
3: Coucou.
0: Bonjour John, vous êtes tombé du lit?
3: Oui, bon, j'étais en avance, je me suis dit, allez, je vais profiter de l'ambiance du studio ici Roussillon.
0: Bon, on fête les Romuald de ce matin, bonne fête à vous. Nous sommes le vendredi 16 juin, bon anniversaire à l'acteur Jean Dujardin qui fête ses 54 ans. Le journaliste Philippe Manœuvre fête lui ses 72 ans. Et la star des années 2000, Nadia, fête elle ses 53 ans.
4: Après, c'est parti pour le show.
0: En parlant de show, c'est un petit peu la canicule en ce moment. Ça tombe bien. Pour mieux la vivre, on a les conseils du docteur Kerzek juste après ça.
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0: 6h14, c'est l'heure des conseils santé du petit matin, au petit déjeuner avec le docteur Kerzek. Docteur, vous avez des conseils ce matin pour nous aider à mieux tolérer les fortes chaleurs. Bonjour.
7: Bonjour à toutes et à tous. La canicule, c'est un phénomène météorologique, mais la météo, ça a une influence sur la santé. Et ça se caractérise bien sûr par des températures élevées, mais la définition de la canicule, c'est que ça redescend pas la nuit. Et donc, l'organisme ne va pas pouvoir se refroidir. Alors, quand on est à Paris, c'est au moins 31 degrés le jour et 21 la nuit. Mais à Marseille, c'est plutôt 36 le jour et 24 la nuit. Mais globalement, les effets sur la santé, ce sont les mêmes. Il n'y a pas de refroidissement possible. Ça peut provoquer une déshydratation, un coup de chaleur. Ça peut aggraver des maladies chronique. Puis on se rappelle tous de la canicule dramatique de 2003, hein, dans les cas les plus graves, ça peut occasionner des décès. Donc pour tous, ce qui est important, c'est de boire régulièrement de l'eau sans attendre d'avoir soif. Quand on a la sensation de soif, c'est que c'est déjà, alors non pas trop tard, parce qu'il faut s'hydrater bien sûr, mais c'est déjà qu'on est en état de déshydratation. On va éviter les efforts physiques, bien sûr, plus il fait chaud, plus il faut éviter d'aller rajouter une augmentation de la température par le sport par exemple. On va maintenir son logement au frais, les petits moyens mécaniques, hein, on ferme les volets le jour par exemple, on peut mettre des draps avec un ventilateur, des draps humides, tout ça, ça va participer à l'hydratation, et puis on peut mouiller son corps plusieurs fois par jour, prendre des douches un peu fraîches, tout ça c'est plutôt pas mal. Et puis le supermarché c'est bien aussi, parce que souvent c'est climatisé, comme le ciné d'ailleurs, et ça permet de faire de redescendre la température.
0: Et docteur, est-ce que vous avez des conseils pour les plus fragiles?
7: Pour les nourrissons et les jeunes enfants, proposez-leur de l'eau régulièrement. Ils ne vont pas forcément vous dire « j'ai soif », donc il faut vraiment là aussi les hydrater régulièrement en petites quantités, fractionnées sur l'ensemble de la journée. Il faut les habiller avec des vêtements légers, bien évidemment, et on le rappelle parce qu'il y a toujours, toujours des drames. Ne les laissez jamais seuls dans une voiture fermée sur un parking. Ça, c'est vraiment de la non-assistance à personne en danger. Et puis à l'autre bout, il y a les personnes âgées. Assurez-vous qu'elles boivent suffisamment. Appelez-les, jouez la carte solidarité, prenez contact avec vos voisins ou vos voisines. Signaler à la mairie, accompagner aussi dans des endroits frais. Quand je parlais du ciné ou du supermarché, ça peut faire une balade 2 heures par jour et ça permet à la fois de sociabiliser, d'avoir des amis, de faire des rencontres et en plus de se refroidir. Et puis prenez vraiment régulièrement des nouvelles des plus fragiles. On pense pas, en parlant de plus fragile, on pense pas aux travailleurs. Mais les travailleurs, il faut adapter les horaires de travail, il faut faire des pauses régulières. Et pas question, évidemment, de s'exposer ou d'aller faire un tennis ou je ne sais quoi, même si on n'est pas en parfaite santé, parce que le coup de chaleur, ça peut survenir à n'importe quel moment et pour n'importe qui. Voilà, avec ça, vous allez passer un excellent été. Et en cas de malaise, évidemment, vous appelez le 15, c'est le seul numéro. Bon été, bonne santé sur France Bleu, bien sûr.
0: Merci beaucoup, docteur Kerzek. Tout à l'heure, émission spéciale canicule à partir de 13h. Émission présentée, évidemment, par Marine Logénir. Rendez-vous tout à l'heure sur votre radio locale préférée. En attendant, on sort du lit tranquillement, en chanson avec Laurent Voulzy. Voici le pouvoir des fleurs. Bon réveil, il est 6h17.

0: fait chanter au réveil à 6h20 sur votre radio ici Roussillon. C'était Laurent Voulzy avec Le Pouvoir des Fleurs. Ce matin, Virginie Sinclair nous emmène découvrir une institution à Collioure. On ouvre les portes de l'ancien atelier de fabrication de la boutique historique, la Maison Rock.
1: Alors, vous êtes dans l'ancien atelier de fabrication, au premier étage de la boutique historique à Collioure.
2: Des anchois Rock.
1: La Maison Rock, ouais, l'entreprise familiale. Ouais.
2: Depuis combien de générations ?
1: Alors, ça fait 5 générations. En fait, c'est mon arrière-grand-père, Alphonse Rock, qui a créé la société en 1870 à Collioure. Il s'est installé, il était tonnelier saleur, donc il faisait les propres barriques en bois pour faire la salaison de poissons, sardines et anchois.
2: Et vous avez repris la suite.
1: Voilà, avec mon frère, ma sœur. Il y a également les neveux et nièces qui sont présents dans l'entreprise depuis une vingtaine d'années au moins. Donc je pense que la relève est assurée. Ouais.
2: Et Florent, c'est quoi tous ces gens qui arrivent ?
1: Alors là, c'est un peu la foule. Donc dans l'ancien atelier, on fait la visite et la dégustation gratuite à l'année. Ah. C'est Sophie, ma collègue, qui vous
2: accueille. Alors Sophie est en pleine action. Et vous faites quoi là, Sophie ?
3: C'est-à-dire que là, je réceptionne les groupes. Donc voilà, bon. Bonjour.
2: Et vous préparez les anchois ?
3: Je suis là pour expliquer, donc je montre aussi en même temps. Donc ici, c'est pour vous expliquer un peu, et après, si vous souhaitez, vous pouvez goûter. Donc l'anchois traditionnel, si vous voulez, c'est l'anchois salé. Donc l'anchois, c'est un poisson, donc au départ, on l'étête, on l'éviscère, et on le sale pendant plusieurs mois. Et c'est une fois qu'il est prêt à être ouvert, donc quand il est mûr, on va dire, à ce moment-là, on peut faire la fabrication. Donc l'anchois, si vous voulez, c'est une salaison, c'est un peu comme un jambon cru. Donc voilà, donc on le sale. Et c'est ça qui prend le plus de temps, voilà.
2: Donc là, ça dure combien de temps, là, la petite explication ?
1: Faut compter une vingtaine de minutes. Après, ça dépend de l'intérêt des personnes, parce que le but, c'est d'avoir un échange, d'échanger sur les petites recettes, les bons plans, de tout, de rien. Mais voilà, c'est assez convivial. C'est pas très formel comme visite, mais ça plaît.
2: On va laisser Sophie avec sa visite et on va aller dans la boutique, Florent.
1: Oui, avec grand plaisir.
2: Alors, les anchois dont parlait Sophie, on va les retrouver forcément dans la boutique.
1: Exactement. On va voir toutes les gammes. L'anchois traditionnel, la base, qui est l'anchois au sel. Mais là, il n'est pas prêt à consommer. C'est le consommateur lui-même qui doit le préparer. Donc, il faut le dessaler, le mettre à égoutter, le fileter, comme Sophie fait. Donc, ça, c'est le traditionnel. C'est vrai que ça se perd un peu. On n'a pas le temps ou on ne le trouve pas. On veut plutôt du prêt à l'emploi. Donc, vous avez le filet d'anchois à l'huile. Donc là, c'est nous qui avons fait la préparation. Donc là, on ouvre, on mange, il n'y a rien à faire. Il existe aussi d'autres préparations, comme les anchois marinés. C'est un peu plus récent. On sort un peu de la tradition. Ça fait au moins une trentaine d'années quand même qu'on en fait, mais on est sur autre chose, on est sur le même poisson qui, lui, au lieu d'avoir passé 6 mois de maturation dans le sel, a passé qu'une seule nuit dans du vinaigre blanc, ce qui lui donne cette couleur blanche, en fait, le décolore, le vinaigre. Et donc c'est beaucoup plus doux, pas du tout salé, et un côté vinaigré. C'est vraiment une histoire de goût.
2: Comment vous avez trouvé cet anchois ?
4: C'est très bon, mais moi j'aime bien l'anchois, donc je le trouve très bon.
2: Vous le mangez avec quoi habituellement ?
4: Donc sur les pizzas évidemment, mais je les mets aussi moi sur des œufs durs, en apéritif.
2: Au petit-déj aussi ?
4: Non, peut-être pas.
2: On n'est pas loin du petit-déj.
4: Ah bah ouais, non mais si on fait des brunchs, oui.
0: Et nous on est en plein dedans. Vous retrouvez tous ces épisodes dans ma rue à collioure-sur-ici.fr. Voici le nouveau Louane, ça s'appelle Conduire.
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1: Le nouveau Louane est déjà sur Ici Roussillon. Ça s'appelle Conduire. 6h26, dans un instant, l'horoscope de Catherine Viguet, avec une journée décisive pour les scorpions.
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1: C'est vendredi, tout va bien, vous écoutez Ici Roussillon, 6h27. C'est l'heure de consulter les astres, comme chaque matin avec l'horoscope de Catherine Viguet. Catherine, comment ça se passe la fin de semaine pour nos 12 signes?
9: Remuante aujourd'hui.
10: Bélier, vous êtes toujours occupé à vos amours, vos enfants ou à un art que vous pratiquez.
11: Taureau, le foyer est dans tous ses états, avec des difficultés qu'il va falloir régler.
12: Gémeaux, vous vous sentirez léger, apaisé et bonus, vous serez mis en valeur.
13: Cancer, les finances retiennent votre attention, mais ce pourrait être pour de bonnes raisons.
14: Lion, vous êtes toujours mis en valeur, mais vous avez quelques angoisses passagères.
15: Vierge, vous avez à cœur de vous soigner âme et corps, et dès ce soir, vous serez prêt pour briller.
16: Balance, vous avez envie de refaire le monde entre amis ou en menant à bien un projet.
17: Scorpion, c'est une dernière journée importante qui vous met face à vous-même et à votre avenir.
18: Sagittaire, vous aurez l'art et la manière de faire un pas de côté afin de vous aérer la tête.
19: Capricorne, vous remportez des victoires personnelles, profondes, vous êtes plus apaisé, plus serein.
20: Verseau, alors avez-vous conclu un accord professionnel ou avez-vous un rendez-vous amoureux?
21: Les deux sont possibles.
22: Poisson, la santé, le travail ce jour et dès ce soir, vos sentiments seront au premier plan.
23: Et pour nous tous, persévérer, même si.
1: Merci beaucoup Catherine Viguet, nous voilà éclairés pour la journée. 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
1: Vendredi 19 juin, installez-vous sur votre radio Ici Roussillon, la première radio des PO avec toute l'équipe d'Ici Matin en pleine forme. Simon Colboc, bonjour.
24: Bonjour Régis, bonjour tout le monde.
1: John Bourgeois, bonjour.
25: Bonjour Régis, bonjour à toutes et à tous.
1: C'est l'heure de s'informer. L'info dans les PO, Simon Colboc, c'est d'abord ce couvre-feu ordonné hier par la mairie de Perpignan.
24: Oui, jusqu'à la fin de la Coupe du Monde de foot, jusqu'au 19 juillet, eh bien, les mineurs de moins de 16 ans ont interdiction de se déplacer en centre-ville de Perpignan entre 22h et 6h du matin, sans la présence d'un adulte. Cet arrêté municipal a été pris hier, il court donc jusqu'au 19 juillet. Vous avez toutes les infos sur notre site internet. Dans un instant, l'interminable attente des harkis et de leurs descendants. Le préfet des Pyrénées-Orientales annonce hier de nouvelles fouilles à partir de l'année prochaine dans le camp de Rivesaltes. Ça fait très longtemps que plusieurs familles attendent des nouvelles de leurs proches sans sépulture. On en reparle juste après le tour de l'info.
26: Jusqu'à 40 degrés attendus par endroit, la France suffoque et transpire à grosses gouttes. 53 départements seront placés en vigilance orange canicule par Météo France à partir de midi. Les conséquences de ces fortes chaleurs sont nombreuses, notamment dans les écoles, des établissements partiellement fermés aujourd'hui ou en début de semaine prochaine en Haute-Garonne, à Limoges, à Auxerre ou encore à Tours, où le maire dénonce un vrai problème de santé publique. Dans ce contexte, Emmanuel Macron appelle à la vigilance. Il était l'invité de France 2 hier soir. Le chef de l'État, qui a aussi estimé que les prix à la pompe allaient progressivement baisser. Sur l'affaire Liana, il affirme que des choses n'ont pas été bien faites et qu'il faut rendre nos procédures plus efficaces. Il a été reconnu coupable du triple meurtre de sa compagne, de son fils et de sa belle-sœur en avril 2022 à Amiens. Un homme de 52 ans condamné à la prison à perpétuité hier par la cour d'assises de la Somme. Une peine assortie d'une peine de sûreté de 22 ans. Sera-t-il jugé pour viol ? La cour d'appel de Versailles se prononce ce matin sur le renvoi devant la cour criminelle d'Achraf Hakimi. Un procès a été ordonné fin février, mais le joueur du PSG avait fait appel. L'international marocain est accusé par une femme de 24 ans. Lui a toujours nié les faits. Et puis du rugby aujourd'hui avec la première demi-finale du Top 14 à Marseille. Dès 21h05, le Stade Toulousain, triple champion en titre, affronte le Racing 92 avant Stade Français contre Montpellier demain soir.
24: Merci Cyril Lardot. Dans le camp de Rivesaltes, combien encore de dépouilles de harkis ou d'enfants harkis sans véritable sépulture? Dans les années 60, après la guerre d'Algérie, 146 harkis ou bébés de harkis sont décédés au sein du camp de Rivesaltes. Les bébés souvent morts de malnutrition ou de froid. Enterrés alors sans sépulture. Des ossements ont bien été retrouvés ces dernières années. Mais il en reste, selon le préfet des Pyrénées-Orientales, qui a donc ordonné hier de nouvelles fouilles à partir de l'année prochaine dans ce camp Joffre à Rivesaltes. Suzanne Chodjaï, cette annonce a été reçue comme une bonne nouvelle par de nombreux descendants de harkis.
0: C'est le cas de Dalila Boukechem. Elle est venue de Mulhouse spécialement pour la Réunion pour avoir des nouvelles de son père, un sergent de l'armée française mort à Rivesaltes en 1964.
3: Je ne sais pas du tout où il est. Je ne sais pas si en fait il a vraiment été enterré à Rivesaltes ou à Perpignan. On me dit qu'il est mort sur le camp de Joffre à Rivesaltes et il aurait été enterré à Perpignan. Et après, il aurait été déterré de Perpignan et que peut-être il serait mis avec les ossements de Rivesaltes. Mais j'en sais rien.
0: Une stèle commémorative doit être installée au cimetière Saint-Saturnin, à Rivesaltes, où des ossements ont été retrouvés il y a 2 ans. Mais la famille Boukechem, notamment la petite fille, Myriam, réclame que son grand-père, quand il sera identifié, repose dans le carré militaire.
4: Il était gradé, il était sergent-chef à sa mort. Je pense qu'aujourd'hui, il mérite quand même d'avoir cette reconnaissance par rapport à tout ce qu'il a fait et tout ce qu'il a donné pour ce pays.
0: Le préfet des Pyrénées-Orientales, Pierre Regnault de la Motte, prend note de la demande.
5: On va voir si on peut par exemple faire une stèle spécifique pour les militaires. Il faut qu'on travaille avec le ministère des Armées parce qu'un cimetière militaire, ça répond à des conditions précises. En tout cas, on a pris en compte la demande et on fera tout ce qu'on peut pour y répondre.
0: On ne sait pas encore quand les ossements seront rapatriés de Marseille, là où ils sont conservés depuis leur découverte.
24: Et justement, certaines familles s'impatientent, ne comprennent pas que les analyses ADN pour identifier ces ossements retrouvés, ces analyses soient si longues, si difficiles. Témoignage tout à l'heure dans le journal de 7h.
1: Avant 7h, justement, l'info du Sud. Et ce matin, la canicule en Catalogne. Les écoliers catalans souffrent aussi de la chaleur.
24: Oui, plus de 30 degrés dans plusieurs classes de Catalogne Sud. Le débat relancé aussi sur la climatisation dans les écoles publiques. Rosalia MacArthur nous raconte l'info du Sud à 6h50.
1: La météo de ce mercredi, du beau, du chaud, toute la journée sur les Pyrénées-Orientales et sur tout le département. Voilà ce qui nous attend aujourd'hui avec toujours du marin qui accompagne notre journée de vendredi. Pour les températures ce matin, on attend 18 degrés à Perpignan, Canet et Saint-André, 16 pour Le Tech, 17 à Bagnoul-sur-Mer et Céré, 15 à Thuir et Prades et 13 à Formiguères.
24: Pour cet après-midi, jusqu'à 35 degrés de nouveau en Pays catalan pour le Val-Espire, pour les Aspres, à Is-sur-Tête aussi, 31 pour Perpignan, pas plus de 29 sur le littoral, 32 à Prades.
1: On attend de possibles nuages ce matin sur Gérone avant le retour du soleil dans l'après-midi. 24 degrés attendus ce matin et 32 degrés cet après-midi. Je rappelle attention que les Aspres sont placés en vigilance orange, feu de forêt. Aujourd'hui, soyez prudents dans ce secteur. Oui. Sur la route, ça donne quoi, John ?
25: Ça donne que déjà, on ne jette pas son mégot à travers la fenêtre de la voiture. Voilà, petit rappel en cette période de vigilance incendie. Sur la route, en tout cas, il n'y a pas grand-chose à signaler, évidemment. Mais si vous voyez quelque chose, vous nous le signalez, vous partagez l'information aux autres au 04 68 35 5000.
1: Et attention à vous qui prenez le train de 7h26 au départ de Cerbère pour Toulouse-Montabio. Sachez que de Toulouse-Matabio, pardon. Oui. Sachez que c'est un nouveau départ, il est prévu à 8h02 à Perpignan.
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1: Et j'ai une super nouvelle aujourd'hui. Oh, je suis hyper content.
25: C'est quoi cette super nouvelle? Bah,
1: vous le savez, vous comme moi, on est fan de Koh-Lanta, comme Étienne à la réalisation. Et hier, eh bien, TF1 a annoncé que la saison prochaine allait arriver.
25: Ah bon, déjà?
1: Avec un All-Star.
25: Ah, le combat des légendes, un
1: petit peu. Ah oui, oui. Et pourquoi je suis si content que ça?
25: Il y a notre Perpignan, notre Catalan.
1: Hugo sera de la partie.
25: Hugo de Koh-Lanta, la
1: oui.
25: légende.
1: Hugo sera là. Évidemment, on sait qu'on a déjà gagné. Pff, ah bon, ne diffusez
25: bon.
1: Pas.
25: Ouais, c'est bon. Laissez-le.
1: Bref, il faudrait nous laisser voter quand même, hein, à un moment donné. Ça serait sympa, ça.
25: Ouais, mais il n'a pas besoin de ça, Hugo. Bon, donc,

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1: Elle a fait un bébé toute seule, Jean-Jacques Goldman à 6h39 sur votre radio ici Roussillon. Oui, c'est ça, c'est ce que j'ai dit.
2: Non, mais on reprécise aussi. Ça faisait très longtemps que vous ne l'avez pas fait.
1: J'ai fait une régissade.
2: Vos régissades où on change le nom des chanteurs. Aujourd'hui, c'était Jean-Jacques Goldman avec vos céréales le matin.
1: Bon, on va regarder les messages météo au lieu de... Vous êtes prêts, vous?
2: Je suis prêt. Oui.
1: Pas du tout. Allez, je vais vous faire un peu de WhatsApp comme ça.
2: Non, j'ai le WhatsApp. Alors, allez-y. Faites-moi du Facebook plutôt. Sur WhatsApp, on a par exemple Monique qui nous envoyait un vocal hier pour nous dire, vous le savez, qu'elle faisait de la randonnée au Canigou. Magnifique, ouais. Elle nous dit, cette rando ce matin, chez moi, 16 degrés. Elle nous souhaite une bonne journée à tous. On a Gauthier aussi. Bonjour les amis à Font-Romeu, le temps se maintient au calme. Pas devant, les orages ne s'arrêtent pas ici. La chaleur est supportable. Bonne journée. Merci Gauthier, merci Monique.
1: Et pour laisser vous aussi vos messages sur le WhatsApp, c'est simple. Un seul numéro, le 04 68 35 5000. Il y a aussi le Facebook ici Roussillon avec les messages. Vous voulez que je fasse ou du coup vous me dites, hein?
2: C'est en train de charger. Mais
1: alors je vais vous dire déjà le bonjour de Nicole qui nous dit température aujourd'hui à Tuir 19 degrés, vent sud-sud-est de 15 à 30 km/h. Bonne journée. Voilà, c'est très précis. Merci Nicole.
2: Et on a Caroline, tiens, à Oséja avec ses 16 degrés, un temps calme et agréable. Pas d'eau au robinet pour préparer le petit-déj. Elle comprend pas pourquoi, mais elle nous souhaite quand même une bonne journée et un bon week-end.
1: Le café va être compliqué ce matin.
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1: Ce matin, d'en bouger un petit peu de sensations fortes, puisqu'on va parler du canyoning qui se pratique généralement en milieu naturel. Mais ce matin, vous allez voir que c'est possible en milieu artificiel, puisque Pierre Vergès a rencontré Nicolas Perpignat. C'est le directeur de Paradise Aventure à Argelès.
5: Nicolas, Paradise Aventure, c'est du canyoning, mais dans un milieu adapté au plus grand nombre.
6: C'est tout à fait ça. Le Canyoning Park, c'est un parc aquatique à sensations, un milieu artificiel qui reproduit les sensations du canyon naturel.
5: Alors, que proposez-vous comme obstacle, comme parcours?
6: Alors, c'est un parcours qui est formaté, qui dure 1h45 à 2h pour les moins courageux. Et dans ce parcours-là, en fait, c'est de la multi-activité. Vous avez des sauts de 3 à 7 mètres, des toboggans entre 60 et 90 degrés d'inclinaison, deux descentes à rappel sous cascade, dont une avec beaucoup d'eau, une remontée sur filet de corde, un puits qui est un toboggan dans le noir avec une rivière souterraine. Vous avez un saut surprise et pour finir, vous avez une immense tyrolienne de 120 mètres avec arrivée dans un bassin.
5: Ouais, le saut surprise, j'ai testé il y a quelques années. C'est quand même une grosse sensation. On ne peut pas trop en dire, mais on va en dire un peu quand même.
6: Je vais en dire un peu. En fait, le saut surprise, vous n'êtes pas préparé à ça. Nous, oui, on sait ce qu'on vous fait faire. Et lorsque vous vous présentez face à l'obstacle en courant, ben, vous ne savez pas où vous arrivez. Vous avez l'impression d'arriver dans un dé à coudre, mais non, ça passe, c'est dans une piscine.
5: En plus, c'est sympa, c'est une belle activité d'été parce qu'on est tout le temps dans l'eau. Hein.
6: En fait, on enchaîne 14 bassins et dans ces 14 bassins, ils sont tous reliés par des sauts et toboggans, comme je vous disais. Et oui, vous êtes immergé de la tête aux pieds et un peu plus même.
5: Est-ce qu'il y a des facteurs limitants au niveau des âges, notamment aussi bien pour les petits que pour les vieux?
6: Alors, pour participer à l'activité, ce qui est sûr, c'est qu'il faut au minimum avoir 10 ans révolus et ça, on est intransigeant là-dessus. Puis après, il faut savoir que c'est une activité sportive qui est un peu engagée physiquement et donc il faut être prêt à accepter de prendre quelques petits coups, des impacts à l'arrivée dans l'eau et tout ça, ça nécessite d'être plutôt actif tout le reste de l'année. Mais en soi, sachez et soyez rassurés, à tous les obstacles, vous avez un chemin qui vous permet de contourner l'obstacle, ce qui n'est pas possible par rapport au milieu naturel.
5: Le retour du public en général?
6: Ben, le retour du public, il suffit de regarder nos avis sur Google et j'aimerais vous dire qu'on est à 4,6 étoiles sur 5. On est un des meilleurs parcs aquatiques au monde, classé sur TripAdvisor et donc grâce à ça, ça vous permet de découvrir une activité juste à côté de votre lieu de vacances ou juste à côté de votre résidence principale pour venir passer un bon moment à Argelès-sur-Mer.
1: Et surtout pour aller se rafraîchir en ce moment, ça c'est le bon plan. Merci Pierre Vergès. Justement, rafraîchir, on va en parler dans un instant avec notre veto parce que nos animaux, ils n'ont pas forcément le bon réflexe en période de canicule. On voit ça dans moins d'une minute.
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0: minutes, leur température corporelle grimpe, leur corps s'emballe et les organes lâchent les uns après les autres. C'est une urgence vitale et je pèse mes mots.
1: Mais alors ça peut arriver rapidement ?
0: Parfois, en moins de 15 minutes. Je vois tous les étés des chiens qui font des coups de chaleur après une simple promenade dans la rue. Il faut penser que quand il fait 35 degrés dans l'air, sur le macadam, il en fait plus de 50. Résultat, en quelques dizaines de minutes, la température des chiens peut dépasser les 42 degrés. Et là, c'est une vraie catastrophe. Les chiens brachycéphales, comme les bulldogs, carlins ou shih tzus, sont particulièrement à risque. Mais même un chien en pleine forme peut faire un coup de chaleur. Un chien enfermé dans une voiture, un jeu effréné dans le jardin ou une balade sans un bon accès.
1: Est-ce qu'il y a des signes qui doivent vraiment nous alerter ?
0: Si votre chien halète bruyamment et qu'il n'arrive pas à se calmer, c'est un signe d'alerte. Il peut en plus vomir, avoir la diarrhée, parfois avec du sang, tituber, s'effondrer ou même convulser. S'il présente ces symptômes, mettez-le à l'ombre tout de suite et arrosez-le avec de l'eau tiède en insistant sur les zones où il y a peu de poils, comme le ventre. Faites-le pendant une bonne dizaine de minutes et ensuite filez chez votre vétérinaire. Il faut consulter dans tous les cas. Et attention, utilisez une eau tempérée, pas glacée, sinon vous risquez en plus un choc thermique. Mais au final, le meilleur traitement, ça reste la prévention. Pas de sortie aux heures chaudes. On sort son animal avant 9h du matin et après 18h l'après-midi. Et pas sur un macadam brûlant. Vous pouvez poser la main dessus pour savoir s'il est praticable ou non. Si c'est trop chaud pour vous, c'est trop chaud pour lui. Ayez toujours de l'eau fraîche à disposition. Et à la maison, utilisez des brumisateurs, des ventilateurs ou des tapis rafraîchissants. Mettez des glaçons dans la gamelle. Tout est bon à prendre. Et surtout, jamais, jamais d'animaux enfermés dans une voiture, même juste pour 5 minutes.
1: Merci beaucoup, docteur. Ces conseils chaleur pour vos animaux à retrouver en podcast sur ici.fr. Elle sera de retour dans quelques jours avec un nouvel album. C'est Madonna.

0: Allez, on se motive pour terminer la semaine ensemble avec Madonna. Il est 6h50. L'info du Sud nous emmène dans les salles de classe catalanes ce matin, alors que les températures grimpent, des enseignants et des parents d'élèves ont lancé une plateforme inédite pour mesurer la chaleur dans les écoles. Une carte en temps réel qui révèle parfois plus de 30 degrés dans certaines classes. Rosalia MacArthur.
1: Cette plateforme a été baptisée Aules que Cremen, littéralement les salles de classe qui brûlent en catalan. Selon El Diari de Tarragone, le principe est simple. Des capteurs de température et d'humidité sont installés dans les écoles participantes. Ils transmettent leurs données en continu sur une carte interactive publique. Une quarantaine d'établissements participent à l'opération et les premiers relevés sont plutôt alarmants. Ils montrent que plusieurs établissements dépassent régulièrement le seuil maximal autorisé par les autorités, soit 27 degrés dans un espace de travail en intérieur.
0: Oui, mais voilà, Rosalia, certaines classes dépassent largement cette limite.
1: Oui, c'est notamment le cas dans les Terres de l'Ebre au sud de la Catalogne, l'une des régions les plus chaudes. À l'Institut d'Ertosa de Tortosa, plus de 30 degrés ont été enregistrés à plusieurs reprises cette semaine. Même constat à l'école Daniel Mangrané de Ressus, dans la même ville, où des parents d'élèves ont relevé plus de 29 degrés pendant 4 jours consécutifs. Selon eux, ces températures provoquent fatigue, difficultés de concentration, irritabilité ou encore déshydratation chez les élèves.
0: Et cette plateforme a aussi un objectif politique.
1: Oui, clairement, les enseignants et les familles catalanes dénoncent le fait que les établissements scolaires sont pratiquement les seuls bâtiments publics non climatisés dans le pays. Ils s'appuient donc sur ces mesures pour réclamer plus d'investissements. Le gouvernement catalan a déjà lancé un vaste plan climat pour adapter progressivement les écoles au réchauffement climatique. Certaines climatisations doivent être installées dans les prochains mois, notamment dans plusieurs établissements des Terres de l'Ebre. Mais pour les créateurs de la plateforme, il y a urgence. Ils estiment que la chaleur n'affecte pas seulement le confort des élèves, mais aussi directement leurs conditions d'apprentissage et leur réussite scolaire.
0: Merci Rosalia MacArthur. L'info du Sud à réécouter maintenant. C'est sur notre application ici, 6h52. On joue ce matin au C'est Kiki pose la question. Ce C'est Kiki qui va vous permettre d'aller vous rafraîchir.
2: Oui, aux salles climatisées des cinémas, notamment du cinéma méga CGR de Rivesaltes, puisqu'on a 4 places. Vous savez ce qui est sorti ce mercredi ?
0: Toy Story 5.
2: Ouais, apparemment Woody, il a de la calvitie, comme moi.
0: J'ai vu ça.
2: Ouais.
0: Mais vous n'avez pas de calvitie.
2: Un petit peu quand même.
0: Oh, vous avez
2: du lion qui
0: vous avez ce qu'on appelle une entrée maritime.
2: Bon, il y a Toy Story 5, évidemment, avec la calvitie de Woody. Mais on a aussi plein d'autres choses. Le film sur De Gaulle, on en parlait hier avec cet appel à l'anniversaire de l'appel du 18 juin. On a le nouveau Spielberg, Disclosure Day. Enfin bref, il y a plein de choses à regarder, notamment Scary Movie aussi, la petite comédie sympa.
0: Et vous savez quand c'est sorti le premier Toy Story ?
2: Alors, ça doit être vers les années de ma naissance.
0: 95, j'avais 9 ans.
2: Bah, je veux. C'est l'année de ma naissance.
0: Voilà, vous aviez pas. Voilà. Bah, vous dire que moi, je me suis pris un coup quand j'ai vu ça. Bon, on veut gagner des places de cinéma. Eh bien, on joue maintenant au C'est Kiki pose la question.
3: Comment est votre blanquette ?
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0: Alors ?
2: Je l'ai.
0: On cherche le nom de l'acteur, évidemment, pas le nom du personnage de ce film. Est-ce que vous pensez qu'on va remettre un petit extrait là tout de suite ?
2: Vu que c'était rapide, moi je dirais que oui.
0: Alors,
2: moi je dirais que oui, puis en plus, ce qui est bien, c'est qu'Étienne à la réalisation, il aime bien qu'on repasse ses extraits.
0: Évidemment.
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0: Bon, vous l'avez à la maison, vous nous appelez, on vous envoie au cinéma maintenant. C'est au 04 68 35 5000 pour jouer avec nous.
2: C'est un en plus. Alors non, je vais donner un indice, mais c'est tiré d'un film qu'adore Simon Colboc, qui va présenter les infos dans quelques minutes.
0: Voici Guillaume Grand, 6h54.
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0: 8h58 avec Guillaume Grand, toi et moi sur votre radio ici Roussillon. C'est qui pose la question, la réponse, juste après ça.
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0: On joue au C'est qui pose la question ce matin pour gagner des places de cinéma. On est avec Isabelle. Bonjour Isabelle.
7: Bonjour l'équipe du matin.
8: Bonjour Isabelle. Oh, c'est une voix bien en forme, bien réveillée.
7: Oui, ça va. Oui. Quand on est retraité, on est en forme hein, quand même. Hein.
0: Et surtout, là, il fait frais, donc on en profite un maximum. Hein.
7: Exactement. On profite de la fraîcheur du matin.
0: Bon, c'est gentil de nous appeler comme ça.
7: Ouais, oui. Voilà.
8: C'était les températures, hein, c'était pas nous.
0: Bon, on joue ce matin au C'est qui pose la question pour gagner des places de cinéma. On va réécouter cet indice sonore.
9: Comment est votre blanquette?
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0: Alors, vous pensez à qui, Isabelle?
7: Ben, je pense à Jean Dujardin dans
0: OSS 117. On vérifie. C'est gagné.
7: Merci.
0: À un moment donné, il reprend Bambino dans le film.
8: Ah oui.
7: Ouais.
8: Vous pensez bien, Isabelle, ce qui vous emmène au cinéma. Vous avez 4 places pour vous au Méga CGR de Rivesaltes. Alors, je crois que Kumba m'a dit au standard, vous avez déjà une petite idée du film que vous voulez aller voir. Hein.
7: Oui, bah là, je viens d'aller voir De Gaulle, donc et franchement, c'est un très bon film. Hein, je le conseille vraiment à tout le monde. Hein, si les gens m'écoutent, vraiment. Et ben là, je vais regarder la programmation, mais je voudrais bien voir la Vénus électrique. Alors, je vais voir si c'est. Je vais regarder la programmation, mais de toute façon, c'est sûr que les places, elles vont être utilisées.
0: Super Isabelle, profitez-en bien.
8: De Gaulle, elle sort le 26 juin apparemment. Donc
7: la deuxième partie sort le 26 juin et il me tarde d'aller la voir.
0: Super, profitez-en bien Isabelle.
7: Merci et puis bonne journée à toute l'équipe.
0: Quelle est la première radio des Pyrénées-Orientales?
7: Je vais pas me planter, c'est pas France Bleu Roussillon, c'est ici Roussillon, bien sûr.
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0: Ici Roussillon, bon réveil, il est 7h.
11: 7h.
0: Le journal avec Simon Colboc. À Perpignan, la mairie instaure un couvre-feu pour les mineurs de moins de 16 ans.
12: Oui, ce couvre-feu, il entre en vigueur dès ce soir et il va durer un mois. Fabien Forêt, il va durer jusqu'à la fin de la Coupe du Monde de foot.
13: Concrètement, jusqu'au 19 juillet, les mineurs de moins de 16 ans ne peuvent plus circuler en centre-ville sans la présence d'un adulte entre 22h et 6h du matin. La mairie a annoncé cet arrêté hier après-midi pour, je cite, « garantir la sécurité de tous et permettre à chacun de vivre cet événement sportif mondial dans un climat serein ». La ville de Perpignan explique aussi que cet arrêté s'accompagne d'une mobilisation renforcée de la police municipale en coordination avec les services de l'État. Attention, cet arrêté vaut aussi donc pour la fête de la musique. Dimanche, les feux de la Saint-Jean mardi soir et évidemment les festivités du 14 juillet. Avant Perpignan, d'autres communes de la région ont instauré ces derniers jours des couvre-feux. Narbonne par exemple, couvre-feu là entre 23h et 5h. À Toulouse, un couvre-feu est en place depuis lundi. La Ligue des droits de l'homme l'a d'ailleurs attaqué en justice, mais la demande a été rejetée hier par le tribunal administratif.
12: Et les infos sur ce couvre-feu décidé par la mairie de Perpignan, c'est à lire aussi sur notre site internet. Le maire de Perpignan, Louis Alliot, qui annonce saisir le procureur de la République après le salut nazi d'une élue d'opposition. Ça s'est passé mercredi en plein conseil municipal. Annabelle Brunet filmée. Les conseils municipaux sont retransmis en direct, on le sait, sur le site internet de la ville. Alors pourquoi ce geste? Est-ce qu'Annabelle Brunet le regrette? Ce matin, la conseillère municipale va prendre la parole sur ici Roussillon. Ce sera dans les infos de 8h. Encore 35 degrés attendus par endroit aujourd'hui dans les Pyrénées-Orientales, 35 à Lombres, plus de 40 sur une bonne partie de la France. En tout, il y a 53 départements en alerte canicule aujourd'hui. Émission spéciale canicule entre 13h et 14h dans Ma France. Une heure de reportage, de conseils aussi autour de la chaleur. On parlera par exemple de ces écoles fermées pour cause de canicule. Dans les Pyrénées-Orientales, pas de fermeture, mais des journées raccourcies. À Perpignan, au collège de la Garrigole, les cours terminent tous désormais à 15h30. Avec cette chaleur, attention aussi au risque incendie, risque jugé élevé aujourd'hui dans les Aspres. Hier, les pompiers ont dû éteindre un départ de feu en Val-Espire à Saint-Jean-Plat-de-Corps. Feu provoqué par une étincelle lors d'une opération de fauchage. 2500 m2 de végétation ont brûlé.
13: 7h03, c'est un réseau solidaire pour mieux manger.
12: Ça s'appelle la sécurité sociale de l'alimentation. Un collectif de citoyens veut le lancer chez nous, dans les Pyrénées-Orientales. Le concept existe déjà ailleurs en France, à Lyon, à Chambéry, plus près de chez nous, à Montpellier. Alors Alice Fabre, expliquez-nous comment ça fonctionne, cette sécurité sociale de l'alimentation.
4: Le principe est simple, les adhérents cotisent à hauteur de leurs moyens. À Montpellier, c'est entre 50 et 150 euros par mois. Puis chaque foyer reçoit une somme en monnaie alimentaire. Ça peut être la monnaie locale ou l'équivalent de bons d'achat. Ils peuvent ensuite faire leurs courses dans un réseau de magasins et de producteurs, des points de vente sélectionnés sur des critères de qualité bien précis. C'est donc un système solidaire qui donne les moyens à tout le monde de mieux manger, et en particulier aux personnes les plus pauvres. Ça contribue donc à la baisse de la précarité alimentaire. L'ambition des défenseurs de la sécurité sociale de l'alimentation, c'est que le système devienne national avec des cotisations sociales, comme pour la santé. Pour l'instant, les expérimentations sur le territoire restent très locales et soutenues par des subventions publiques.
12: Alors, à quand cette sécurité sociale de l'alimentation chez nous dans les Pyrénées-Orientales? Est-ce que c'est vraiment crédible? Dans quel secteur elle verrait le jour? Combien ça coûterait? On va poser toutes ces questions à notre invitée tout à l'heure à 7h45. Céline Saubus avec nous, elle est membre du conseil local de l'alimentation qui a vu le jour pas plus tard qu'hier soir dans les PO. Pour faire ses courses, justement, le retour en force des halles dans notre département. Les halles commerçantes, après Perpignan, Le Soleil ou encore Cabestany, Pia aura bientôt aussi les siennes. La première pierre a été posée hier en face du parc des Tilleuls. Ouverture prévue l'année prochaine avec des commerces, mais aussi une crèche, des services municipaux. Reportage à Pia, on va tout vous dire sur ces futures halles à Pia dans les infos de 7h30.
13: De nouvelles fouilles prévues dès l'an prochain au camp de Rivesaltes.
12: Oui, pour tenter de retrouver des dépouilles de harkis ou d'enfants de harkis enterrés sans sépulture au sein du camp. Dans les années 60, les harkis et leurs familles internés de longues années au sein de ce camp Joffre après la guerre d'Algérie. Ces dernières années, de nombreux ossements ont déjà été découverts, mais certaines familles attendent toujours des réponses, d'où l'annonce de nouvelles fouilles hier par le préfet Pierre Regnault de la Motte.
9: Nous allons engager une reprise des fouilles sur l'ancien cimetière, sur le cimetière originel du camp. On a décidé d'installer une stèle commémorative sur un emplacement donné du cimetière Saint-Saturnin de Rivesaltes, qui a été choisi par le biais d'un sondage qui a été fait auprès des familles. Et puis, troisième chose, sur Rivesaltes, il y a une stèle qui est implantée sur le long d'une route départementale. Il y a un souhait qu'elle soit déplacée, qu'elle soit installée, si possible, sur le site du mémorial de Rivesaltes. Donc, c'est quelque chose sur lequel nous allons travailler, évidemment, en concertation avec la région et les responsables du mémorial de Rivesaltes. Et on va tout faire pour que on déroule le plus vite possible.
12: Alors, on l'a dit, des ossements ont déjà été mis au jour il y a 2 ans au sein du camp de Rivesaltes. Ces ossements toujours à Marseille aujourd'hui, en laboratoire. Mais leur identification, très difficile à répéter le préfet hier. Difficile en raison notamment de la mauvaise conservation des os. Argument pas entendable pour Rachid Mazouz. Il est venu exprès hier à Perpignan depuis les Alpes de Haute-Provence. Il cherche désespérément la dépouille de sa grande sœur. Elle est décédée en 1965 au sein du camp de Rivesaltes.
14: Je suis garanti, comme certaines familles, que c'est possible, car il y a minimum 3 adultes. On arrive à trouver des ADN de 3000 ans par des égyptologues. Le Ramsès II et tous ses congénères, on arrive à faire des tests ADN. Je vois pas pourquoi, dans les années 60, des sépultures, on n'arrive pas. Nous sommes dans une espèce d'état de léthargie. On essaye de se donner un peu confiance, mais on voit que ça n'aboutit pas et que ça traîne.
12: Et une nouvelle réunion est prévue avec les familles en préfecture à Perpignan. Ce sera au mois de septembre. septembre. Le foot, 2-2 pour le Mexique. 2 matchs, 2 victoires. 1-0 cette nuit pour les Mexicains face à la Corée du Sud. Le Mexique déjà qualifié pour les 16e de finale. Le Canada en bonne position aussi après son carton 6-0 face au Qatar. 4-1 pour la Suisse cette nuit face à la Bosnie. Et puis ça bouge encore chez les Dragons catalans. Après la signature en début de semaine d'Eden Rodgers-Smith, le club trésiste annonçait hier la venue d'un autre nouveau joueur, un ailier, Jesse Hartas, un néo-zélandais de 27 ans. Il arrive de la NRL, le prestigieux championnat australien. Il arrive du club de Brisbane. Il a signé un contrat jusqu'en 2028, Jesse Hartas, avec les Drags.
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0: Du beau et du chaud toute la journée sur les PO et partout dans le département. Il n'y aura pas de jaloux aujourd'hui. Du marin prévu notamment cet après-midi, ça a soufflé pas mal avec des rafales à 65 km/h sur les Albères. Du côté des températures ce matin, bah, écoutez, c'est plus frais qu'hier avec 19 degrés attendus du côté de Amélie-les-Bains, 18 à Perpignan, même chose à Argelès et Sorède, 15 à Thuire, Prades et Saint-Paul-de-Fenouillet et 13 pour Formiguères.
12: 29 degrés cet après-midi, la maximale à Argelès, 31 à Perpignan, 35 à Serré.
0: Du côté de Figuières-là aussi, on a une belle journée qui nous attend avec 20 degrés ce matin et 31 degrés cet après-midi. Sur les routes, ça donne quoi, John ?
15: Ça donne que ça va encore à cette heure-ci, c'est du vert que j'ai sur ma carte du trafic. Si vous êtes témoin de ralentissement sur les routes des PO quand vous prenez le volant ce matin, vous n'hésitez pas à vous garer déjà et puis ensuite de nous appeler ou nous envoyer un message WhatsApp au 04 68 35 5000. Aujourd'hui, c'est Kumba qui vous répond.
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0: Et attention à vous qui devez prendre le train pour Toulouse, Matabiau, qui devait partir à 7h26 de Cerbère. Tous les arrêts sont supprimés, une nouvelle gare de départ prévue à 8h02. Ce sera au départ de Perpignan. Merci pour toutes ces infos. Merci d'être là le matin, les amis. On est ensemble pour vous réveiller. Vous connaissez le principe, c'est actu locale, musique et bonne humeur. Avec...
15: Gérard Blanc.
0: Il est 7h09, bon réveil.

0: En voiture, direction le travail. Merci d'avoir choisi ici Roussillon. Il est 7h13.
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0: À 7h20, gros plan sur tout ce qui fonctionne dans les Pyrénées-Orientales, ces petits succès, ces grands succès. C'est Ici ça marche avec John Bourgeois. On va parler de quoi ce matin?
3: D'un plutôt grand succès, on peut le dire. Parce que si je vous dis par exemple l'île de la Lagune à Saint-Cyprien, si je vous dis l'hôtel Les Flamants Roses à Canet-en-Roussillon, vous me dites quoi?
0: Eh ben, je vous dis chaîne d'hôtels.
3: Ouais, le groupe hôtelier Roussy Hôtel, notamment, qui a plein d'hôtels, une dizaine même, sur toute la côte méditerranéenne d'Occitanie. Et figurez-vous que le groupe Roussy Hôtel vient de faire un nouvel achat. Nouvelle acquisition, Argelès, sur la côte catalane. Donc, un magnifique hôtel avec une vue juste somptueuse. On va en parler de cet hôtel, je vais vous le révéler dans les prochains instants, vers les 7h20, pour si ça marche.
0: Oui, ça tombe bien parce qu'on est à quelques jours des vacances, ça va peut-être nous donner des idées pour partir pas très loin de chez nous. En attendant, dans un instant, mon œil de David Oussiou, et vous verrez qu'avec ses trains annulés, ses examens reportés, la France a 50 heures de retard.
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0: Gros plan sur l'actualité chaque matin avec David Oussiou dans mon œil. Ce matin, on s'intéresse à la France et 71 trains intercités qui ont été supprimés jusqu'à lundi parce que leur climatisation pourrait ne pas résister à la canicule, David.
6: Il faut dire que ces trains datent de Valéry Giscard d'Estaing. Ces voitures Corail ont été mises en service en 1975. On pouvait y fumer à l'intérieur.
7: Mes chères Françaises et mes chers Français.
6: Tiens, 1975, justement, l'année où un scientifique américain popularise dans la revue Science l'expression réchauffement climatique. Au moment même où on inaugure ces trains flambant neufs, la science nous prévient, ça va chauffer. C'est aussi la France de Joe Dassin, tout étonné de l'été indien.
8: Une saison qui n'existe que dans le nord de l'Amérique.
6: L'année suivante, 1976, grande canicule, la première, 6000 morts. La réponse, un impôt sécheresse pour aider les agriculteurs. Et c'est tout. On sourit en repensant à cette France-là. Et pourtant, 50 ans plus tard, la réponse n'a pas tellement changé. Rien n'a été préparé. Par principe de précaution, donc, aucun où la clim disjoncte, la SNCF annule des Limoges-Paris, des Clermont-Paris, des Bordeaux-Marseille. Ces trains Corail vont être remplacés progressivement par de nouveaux trains à partir de l'année prochaine, mais c'est long, très long, et ça ne règle pas la déformation des rails sous la chaleur qui oblige à ralentir tous les trains. Même principe à l'éducation nationale. On décale les oraux du bac, on ferme des écoles, on gère les conséquences, pas les causes. Il faudrait des établissements compatibles avec les canicules. Il faudrait au minimum 40 milliards d'euros pour tout rénover, disait un rapport en 2020. Mais tout ça dépasse largement les trains et l'école. Selon une base de données créée il y a 5 ans, un bâtiment sur deux n'est pas adapté aux vagues de chaleur. Le plus étonnant finalement, ce n'est pas que les trains de Giscard souffrent de la chaleur, c'est que tout le pays a 50 ans de retard sur le climat.
9: Au revoir. On ira. Où tu voudras, quand tu voudras.
0: Merci David Oussiou. Mon œil, évidemment, vous pouvez le réécouter en podcast sur ici.fr. Dans un instant, un nouvel hôtel dans le coin à découvrir dans Ici ça marche avec John Bourgeois. Avant, voici Zaz. Son dernier titre, c'est Mon sourire. Il est 7h17.

0: 7h20, le dernier titre de Zaz est sur votre radio ici Roussillon. C'était Mon Sourire.
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0: Un nouveau 4 étoiles pour ce groupe hôtelier des Pyrénées-Orientales. On peut dire que pour Roussy Hôtel, ici, ça marche, puisqu'il y en a déjà une dizaine d'hôtels sur la côte d'Occitanie, dont un nouveau sur le littoral catalan. John, ce matin, vous nous parlez de cette dernière prise pour Roussy Hôtel.
2: Oui, cette société familiale, connue notamment pour les hôtels haut de gamme de l'île de la Lagune, à Saint-Cyprien, des Flamants Roses, à Canet-en-Roussillon, mais aussi hors de nos terres, avec le Grand Hôtel du Midi, par exemple, à Montpellier. Roussy Hôtel vient de rajouter à cette liste l'hôtel et spa Les Mouettes à Argelès, un établissement 4 étoiles emblématique, construit en 1974 sur la corniche entre le Racou et Collioure. C'est un rachat qui n'était pas forcément dans les projets du groupe hôtelier de son dirigeant Xavier Lormand. Sauf que quand l'opportunité s'est présentée,
3: j'ai rapidement été visiter l'hôtel et j'ai eu un coup de cœur. Je me suis dit qu'un établissement comme celui-ci, avec une vue aussi exceptionnelle, un établissement avec une âme de maison, eh bien, ça ressemblait bien à notre culture de l'hôtellerie, avec un projet à long terme, et on a saisi l'opportunité.
2: Une opportunité de poursuivre son développement et de renforcer son ancrage territorial, et un objectif économique même plus large.
3: Faire en sorte que ce département, eh bien, il existe au niveau touristique et au niveau touristique haut de gamme. Je crois que tous les professionnels du département tirent l'hôtellerie vers le haut, font l'effort. Pour ce qui est du développement économique local, eh bien, on a envie aussi, eh bien, d'avoir une implantation forte, cohérente, parce que Collioure, Argelès, Saint-Cyprien, Canet, donc voilà, on est sur un territoire, en même temps qui peut paraître concurrentiel sur nos établissements, mais qui est tout à fait cohérent, parce qu'on répond à une demande globale.
2: Il y a une activité qui se fait non seulement en saison estivale, mais tout au long de l'année, avec cet hôtel et spa Les Mouettes à Argelès, le groupe Roussy Hôtel souhaite réfléchir à un positionnement loisir autour des sports de nature, la randonnée, le VTT, le paddle. Elle souhaite aussi le dynamiser, cet hôtel, qui a déjà de grandes qualités.
3: Évidemment, c'est son emplacement exceptionnel sur la corniche, avec une vue sur la mer plein large, mais également une vue sur toute la côte. Donc on voit vraiment sa part du port d'Argelès et on voit toute la côte, donc c'est vraiment très beau. On est dans un environnement également hyper naturel. De l'hôtel, on voit absolument aucune construction. On voit la Massane, la Madoc, donc il y a un environnement à 360 qui est fabuleux.
2: Fabuleux, mais pas tellement connu des habitants du département, peut-être parce qu'il n'y a pas de restaurant. Et justement, moi j'ai eu une idée. C'est pourquoi pas de rapatrier Alexis, notre catalan finaliste de Top Chef sur M6, pour s'y installer. Pourquoi je vous dis ça? Parce qu'il était l'employé de Xavier Lormand quand il était sous-chef à l'Allemandin à Saint-Cyprien, puisque c'est l'hôtel de l'île de la Lagune. J'en ai forcément parlé au dirigeant de Roussy Hôtel, très fier de son parcours dans le concours, qu'il a aussi encouragé à écrire son histoire à sa manière. Alexis est en ce moment à Paris, mais pourquoi pas revenir alors?
3: J'espère être le premier à avoir l'opportunité à pouvoir faire quelque chose avec lui, parce que voilà, c'est un mec qui le mérite vraiment. Et ça fait partie voilà, des collaborateurs, comme on en a d'ailleurs énormément, mais qui font que eh bien, voilà, on arrive à grandir tous les jours. Et les entreprises, bien sûr, sont les équipes qui font aussi le succès, et Alexis en fait partie.
4: Bon, il faudrait ouvrir un restaurant du côté des Mouettes pour le faire venir, non?
3: Joker.
2: Bon, on n'aura pas la réponse tout de suite, mais comptez sur moi pour suivre le dossier.
0: Ah, en plus, vous enquêtez, vous, hein,
2: dans bon, on essaye d'avoir des petites infos croustillantes. Bon, j'y arrive pas à chaque fois.
0: Mais... 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
0: On va les appeler en direct, voilà. Ouais, je peux vous le dire.
2: En direct, représenté par une personne, parce qu'en fait, il y a deux équipes finalistes. On vous dit tout, deux équipes finalistes, on va appeler l'une des deux équipes après 8h20 qui remportera ce séjour incroyable avec l'équipe ici Roussillon le week-end du 2, 3, 4, 5 juillet.

0: 7h28, bon réveil, bientôt le week-end avec Ici Roussillon pour vous accompagner et vos messages météo qui arrivent directement sur notre Facebook.
1: Ouais, sur le Facebook Ici Roussillon et sur le WhatsApp. J'en profite juste pour donner un message qu'on n'a pas donné hier parce qu'il est arrivé un petit peu tard. Bonjour, ce matin je suis à la clinique catalane pour une opération qui s'est bien passée. 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
0: Et pour faire comme Domi, le WhatsApp c'est 04 68 35 5000.
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0: 7h29, l'info dans les PO, Simon Colbox, c'est d'abord ce salut nazi en plein conseil municipal à Perpignan.
6: Oui, c'était mercredi soir, la conseillère municipale d'opposition Annabelle Brunet effectuait un salut nazi. Personne ne le remarque vraiment pendant la séance, mais la scène a été filmée avec la retransmission du conseil municipal sur le site de la ville. Annabelle Brunet va réagir tout à l'heure dans les infos du 8h sur Ici Roussillon. Dans un instant, des halles pour faire revivre nos centres-villes. La commune de Pia aura bientôt ses halles, les travaux viennent de commencer. Reportage à suivre dans un instant, des commerces mais aussi une crèche, des services aussi municipaux prévus à Pia dans ces halles. On en parle juste après le tour de l'actualité avec vous, Cyril Ardeau.
7: Plus de la moitié du pays en vigilance orange canicule, 53 départements concernés à partir de midi selon Météo France, jusqu'à 40 degrés par endroit le jour, 25 degrés la nuit. Les conséquences de cette chaleur, 71 trains intercités supprimés sur les lignes Paris-Orléans-Limoges-Toulouse, Paris-Clermont-Ferrand et Bordeaux-Marseille pour éviter les pannes de climatisation. En Haute-Corse, pas de canicule mais de forte chaleur, un feu de forêt a parcouru 70 hectares sur la commune de Castello di Rosso. Dans ce contexte, Emmanuel Macron était l'invité de France 2 hier soir.
8: Je veux vraiment inciter tous nos compatriotes qui nous écoutent à la grande vigilance, parce que ce sont des jours difficiles qu'on est en train de vivre et donc il faut beaucoup se ménager et écouter les conseils.
7: Le chef de l'État qui estime aussi que les prix à la pompe vont progressivement baisser. Sur l'affaire Liana, il affirme que des choses n'ont pas été bien faites et qu'il faut rendre nos procédures plus efficaces. C'était jusque-là un adolescent bon élève et sans histoire, un collégien de 15 ans mis en examen dans le Gard pour le meurtre brutal d'un octogénaire ciblé au hasard. Durant sa garde à vue, il a expliqué avoir eu un besoin viscéral de faire du mal dans un contexte de conflit familial. Le sport avec les demi-finales de Top 14 de rugby. Dès 21h05 ce soir, le Stade Toulousain, triple champion en titre, affronte le Racing 92 avant l'autre demi-finale demain soir, Stade Français contre Montpellier. Et puis c'est une montagne de lumière. Les logos des Jeux Olympiques et Paralympiques d'hiver de 2030 dans les Alpes françaises ont été dévoilés hier. C'est à voir en images sur ici.fr.
6: Merci Cyril Ardeau. Et si c'était la solution pour redynamiser nos centres-villes? Perpignan à ses halles, Cabestany, Le Soleil aussi, c'est en projet. À Canet, à Saleil, à Pia, c'est plus qu'un projet, c'est carrément désormais en travaux. La première pierre a été posée hier, juste en face du parc des Tilleuls, Suzanne Chodjaï.
9: Le terrain est vide pour l'instant, seulement des engins de chantier et des ouvriers qui travaillent sous un soleil de plomb. Alors après la pose symbolique de la première pierre, tout le monde s'est retrouvé à la fraîche, à la mairie, pour présenter le projet.
10: Aujourd'hui, cette première pierre n'est pas uniquement un geste symbolique. Elle marque le début d'une nouvelle étape pour Pia.
9: Le maire de Pia, Jérôme Palmade.
11: L'idée, c'est de faire cœur de Pia, DUX, deuxième cœur de vie, créé dans le village pour déplacer un peu le centre-ville et créer deux poumons économiques. L'idée, c'est pas faire des halles en mode soirée, nuit, halles gourmandes, c'est pas ça l'idée. Nous, ce qu'on veut, c'est créer du dynamisme en centre-ville sur Pia.
9: Le projet comprend 900 mètres carrés de commerce, des bouchers, charcutiers, boulangers, primeurs, restaurateurs. Dans le même bâtiment, il y aura une crèche qui pourra accueillir 60 enfants, raison pour laquelle la Caisse d'allocation familiale, la CAF, a donné 900 000 euros pour le projet. Laurence Bello, sa présidente.
12: La dimension fondamentale de la CAF est de soutenir les familles dans leur quotidien. C'est aussi contribuer à l'attractivité d'un territoire où chacun peut trouver les services dont il a besoin pour vivre, travailler, élever ses enfants et s'épanouir.
9: L'ensemble du projet coûte 6 millions d'euros avec une participation de l'État. Il faut imaginer un bâtiment arrondi comme un grand cercle.
13: La mairie est là. Et on a voulu vraiment que les gens soient amenés
3: vers le cœur de la halle et de la crèche.
9: Pascal Morel est architecte, gérant de la société L'Atelier à Sainte-Marie.
3: On est dans une région quand même où il faut se protéger de la chaleur, etc. C'est pour ça qu'on a maintenu une espèce d'îlot de fraîcheur à l'intérieur de la halle qui apportera par la végétation et par les venelles créées à l'intérieur du projet des courants d'air, des espaces fraîcheurs. La crèche, en fait, c'est-à-dire la cour des enfants est à l'abri de la tramontane, à l'abri des vues des piétons qui rentrent dans la crèche. Et voilà, on a mixé bois, béton, métal, une toiture végétalisée sur la crèche. Voilà.
9: Cette grande halle accueillera également un bureau de poste et des services de la mairie. Un beau projet selon les habitants de Pia.
13: Ça nous embête un peu parce que ça nous a beaucoup diminué le parking, mais à part ça, c'est un très bon projet.
14: Pour la commune, c'est très bien, parce qu'il n'y a pas grand-chose dans la commune.
15: Ben ouais, puis vu la crèche dans l'état qu'elle est, franchement, c'était le moment de le faire.
9: C'était une promesse du maire en 2020. Les halles verront donc le jour 7 ans plus tard.
6: Et l'ouverture est prévue donc en fin d'année 2027. Merci Suzanne Chodjaï.
0: Dans 10 minutes, connaissez-vous la sécurité sociale alimentaire?
6: Le principe est simple, vous cotisez en fonction de vos moyens et en échange, et ben, tout le monde reçoit la même somme d'argent sous forme de bons d'achat à dépenser auprès de producteurs locaux pour acheter vos fruits, vos légumes, fromage, viande. Ça existe déjà, cette sécurité sociale alimentaire à Montpellier, à Lyon aussi. Un conseil local de l'alimentation vient d'être lancé hier chez nous dans les Pyrénées-Orientales. Notre invité en fait partie. Céline Saubus vient nous expliquer. Elle est notre invitée à 7h45.
0: Tenez, on jette un œil à la météo de ce vendredi avec du soleil attendu toute la journée et pour tout le département. La chaleur aussi s'installe avec du marin attendu toute la journée sur les PO. Les températures pour le réveil, 19 degrés attendus à Perpignan, 18 à Canet, Saint-André, 15 à Thuir, Prades et Saint-Paul-de-Fenouillet, 17 à Port-Vendres et 13 pour les Angles.
6: Jusqu'à 35 degrés cet après-midi sur le département, à Thuir, à Céré, 31 à Perpignan, 32 à Saint-Laurent-de-la-Salanque, 32 aussi à Prades, 28 prévus sur le plateau de Cerdagne.
0: Du beau, du chaud également à Gérone. 24 degrés prévus ce matin et 32 degrés cet après-midi. Sur la route, John, c'est les premières complications. Hein.
1: Ouais, mais je trouve que ça sent un petit peu l'été qui arrive hein, en ce moment sur les routes du département. Ça sent un peu les vacances parce qu'il y a beaucoup moins de monde à cette heure-ci normalement. Avec l'arrivée de Rulio Léon pour le blind test en catalan, les premiers tutus apparaissent. Et là, pas vraiment. Honnêtement, j'ai pas grand-chose à vous signaler. Même aux entrées de Perpignan, c'est plutôt mieux que d'habitude. Donc voilà, c'est une info quand même. 04 68 35 5000. Et si vous en avez d'autres sur les trains, on a des infos aussi, Régis.
0: Oui, le train Lio pour Toulouse qui devait partir ce matin à 7h26 de Cerbère. Sachez que les arrêts Cerbère, Bagnouls-sur-Mer, Port-Vendres, Collioure, Argelès, Elne sont supprimés. Le départ est prévu maintenant pour 8h02 à Perpignan.
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0: Et pour accompagner votre café du matin, celle qui sera de retour avec un nouvel album d'ici la fin de l'année, voici Mylène Farmer.

0: John Bourgeois dans le studio d'Ici Roussillon avec Mylène Farmer. Il est 7h39.
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0: Et lui chante beaucoup mieux que nous. C'est Julio Leon. Bonjour Julio.
3: Bon dia tout homme.
4: Bon dia Julio.
0: Julio, je dis ça parce qu'en plus, ce week-end, on va pouvoir vous voir en concert. Hein.
3: Oh oui, et sur la route aussi, parce que je vais faire du trajet. Je vais vous le dire très très vite, hein, comme ça on perd pas de temps. Demain, je serai à deux endroits différents, presque en même temps. Et oui, c'est de la magie. Je serai aux Angles à 15h à la médiathèque des Angles, hein, pour un petit duo intimiste. Et le soir, je serai à Saint-Nazaire, pas à Saint-Estève, mais à Saint-Nazaire, et le dimanche pour la fête de la musique à Font-Romeu.
0: Ah bah vous allez faire de la route, dis donc.
3: Oui, pas mal. Et le 23 pour la Saint-Joan, bien entendu, je jouerai de la musique et je serai à Saint-Laurent-de-la-Salanque.
0: Beau programme. Donc vous avez les dates maintenant pour aller voir Julio en chair et en os. Julio, on joue ce matin?
3: Bien sûr. Au blind test 04 68 35 5000, vous trouvez les deux informations que vous devez nous donner. Eh bien, vous appelez le numéro. Les deux informations sont les suivantes: le titre de la chanson et son interprète d'origine.
0: On gagne quoi, John? Et attention, je sais. Un très très beau cadeau.
4: Un cadeau gourmand en plus.
0: Ah ouais.
4: Hein. Julio va adorer aussi. Hein. Puisqu'on vous invite pour une soirée gourmande à deux, un événement gastronomique organisé par les Toques Blanches du Roussillon. Ça s'appelle les Toquets. C'est à Canet où il va y avoir plein de choses. En gros, il donne rendez-vous à tous les amateurs de la gastronomie pour une soirée dans l'arboretum du Mas Roussillon à Canet en Roussillon, avec une expérience gastronomique autour de l'élégance du dressage, la qualité de présentation, avec aussi des mises en scène. On va valoriser des produits du terroir. 11 chefs, 11 vignerons qui unissent leurs talents pour proposer un parcours gourmand qui met en avant les produits de saison et locaux. Et nous, on vous invite, vous serez à cette table magique donc jeudi prochain à Canet en Roussillon. Rendez-vous à 19h. On a deux invitations.
0: Et pour gagner ce repas gourmand, eh bien, dès que vous reconnaissez ce titre réinterprété par Julio, vous nous appelez 04 68 35 5000.

0: passe.
1: Oh là là, ça m'a rappelé toute une époque. Je donne pas d'indice là, ça va.
2: Non, toute une époque, c'est large hein, quand même.
3: Ouais, c'est vrai.
2: Voilà. Il y a beaucoup d'époques.
1: Donc c'est vrai quoi. Bon, ce cadeau gourmand, il va être pour vous si vous avez reconnu cette chanson. D'ailleurs, c'était magnifique comme chaque matin. J'aime à vous le dire.
2: Merci, ça va me manquer moi cet été. Hein, mes bonnes vibrations du matin.
1: Et vous êtes encore là la semaine prochaine.
2: Oui, tout à fait.
1: Attention.
3: En fait, c'est tous les jours la fête de la musique. Hein. Ah bah, là, ce dimanche, mais au final, avec Julio León le matin, c'est tous les jours la fête de la musique sur
2: Radio Roussillon. Et la fête des cadeaux aussi.
3: Ah oui.
1: Et attention, quel cadeau, parce que ça vaut plus de la centaine d'euros ce qu'on vous offre là ce matin.
3: Ouais, c'est une soirée gourmande, les toquer à Canet quand même. Vous imaginez 11 chefs réunis, 11 vignerons, ils mettent en accord tous leurs bons produits, ils cuisinent, accord mes et vins, et vous êtes invités comme ça. Oh là là là là.
1: Magali est avec nous. Bonjour Magali.
4: Bonjour à tous.
1: Bonjour Magali.
2: Bon dia.
1: Comment ça va Magali?
4: Bon dia. Quand je vous ai au téléphone, ça va toujours.
1: Oh, c'est adorable ça. C'est le week-end pour vous Magali?
4: C'est le week-end ce soir, oui.
1: Bon, bah très bien, joli programme, il va faire beau, il va faire chaud. Mais avant ça, on va voir si vous avez trouvé la bonne réponse de ce blind test. Vous pensez à qui?
4: Je pense à Hélène Ségara, il y a trop de gens qui t'aiment.
1: On vérifie.
5: Il y a trop de gens qui t'aiment.
1: Oui. Pardonnez. Mais tu ne le vois pas.
3: Oh, wow.
1: J'étais obligé.
3: Laissez faire. Ou alors laissez faire Magali, parce qu'au moins, je suis sûr que vous avez une jolie voix, Magali.
4: Alors, si on veut conserver le beau temps, il vaut mieux que je me.
1: On est dans la même team, Magali.
4: Ben voilà, on laisse faire les professionnels comme Julio.
1: Exactement, c'était magnifique. Julio, vous avez changé les paroles?
2: Eh bien non, pas beaucoup. Hein. Je me suis un petit peu arrangé. Hein. Il y a trop de gens qui t'aiment, j'ai traduit ça par t'estime à la gêne. Il n'y a pas le mot trop, mais bon, ça veut dire à peu près la même chose.
1: Ouais, super.
3: Magali, c'est bon, vous repartez avec vos deux invitations pour les toquer à Canet en Roussillon, événement gastronomique des toques blanches du Roussillon. 11 chefs, 11 vignerons pour vous proposer un parcours gourmand exceptionnel avec des produits de saison et locaux. Magali, vous allez vous régaler si vous avez

0: l'instant. Je ne vois pas. Ah, voilà, là, il y en a une. Là, c'est le plaisir de la nature que l'on va consommer. Il n'y a pas d'intermédiaire.
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4: 7h45, y aura-t-il bientôt une sécurité sociale de l'alimentation dans notre département pour manger sain et local selon ses moyens financiers? Simon, notre invité y est très favorable.
5: Bonjour Céline Sobus.
6: Bonjour.
5: Vous êtes membre du conseil local de l'alimentation. Ce conseil local, il a été officiellement créé avant-hier dans les Pyrénées-Orientales. Objectif donc, mettre en place cette sécurité sociale de l'alimentation. Alors, faut savoir que ça existe déjà ailleurs, notamment dans l'Ariège, dans l'Hérault. Concrètement, simplement, ça marche comment, cette sécurité sociale de l'alimentation?
6: Alors, ça marche comme la sécu, c'est-à-dire tout le monde connaît sa sécurité sociale qui est née en 45 au sortir de la guerre. C'est le même principe avec la branche alimentation en plus, donc où chacun cotise selon ses moyens et tout le monde reçoit selon ses besoins.
5: Mais c'est pas une participation libre, vous analysez vraiment les revenus, il faut venir avec sa déclaration de revenus, ses impôts?
6: Alors non, aujourd'hui le CLA, donc le Conseil local de l'alimentation, a été créé depuis à peine 2 jours, donc il va travailler pendant 1 an, mais ça va être son rôle effectivement de déterminer qui redonne quoi, qui reçoit quoi, mais on peut effectivement, comme vous le disiez, s'inspirer des exemples qui existent déjà, puisqu'il y a 80 initiatives déjà constituées en France et en Occitanie, on en a une dizaine. On peut parler par exemple de l'exemple de Montpellier dont vous parlez.
5: Alors 1500 adhérents en 3 ans à Montpellier, 1500 adhérents, c'est tout de même considérable. Comment ça marche? Alors, oui, les gens payent combien, les adhérents, et combien ils reçoivent en échange pour dépenser où cet argent pour s'alimenter?
6: Alors, du coup, on va essayer de prendre un exemple, même si dans les PO, on ne sait pas encore ce que va décider le CLA, mais ce qui se fait un petit peu partout en France, par exemple, on peut imaginer une caisse où les citoyens viennent bénévolement adhérer à cette caisse en attendant un système national comme la Sécu, donc en attendant sur des initiatives locales. Une personne assez aisée, en général, ce qu'on voit également, c'est que les gens n'amènent pas leur déclaration de revenus, comme vous disiez. En général, c'est sur du déclaratif. Donc, une personne assez aisée va payer 200 euros tous les mois. Une personne plutôt sans revenus ou faible, très très faible revenu, payerait 50 euros. Et une personne à revenu médian, au SMIC, un peu au-dessus, payerait 100 euros. Tout le monde met l'argent dans la caisse et tout le monde reçoit à la fin du mois 100 euros pour aller acheter des courses alimentaires chez des producteurs, dans des biocoop, chez des distributeurs, des groupements de producteurs qui auront été conventionnés par le CLA selon des critères définis par le CLA.
5: Et à Montpellier, par exemple, cette sécurité sociale, elle est à l'équilibre? Parce que la vraie sécu, entre guillemets, elle est dans le rouge depuis des décennies. On arrive à être à l'équilibre juste avec les participations des adhérents?
6: Alors, on va pas débattre ce matin du déficit de la sécu, qui est encore un autre débat, d'où ça vient, comment on pourrait l'améliorer. Du coup, effectivement, les cotisations ne suffiraient pas forcément. Après, je ne sais pas, le nombre de citoyens bénévoles, quels sont leurs revenus, etc. dans les PO, je n'ai pas encore, on est en train de constituer ce pool-là. Mais effectivement, on a présenté également le projet, et c'est ce qui se fait en général au pouvoir public, aux institutions en place dans le secteur. On a sollicité le département, la région, la MSA, la CAF, qui généralement peuvent être des partenaires dans des caisses comme ça pour abonder et permettre également aux citoyens de cotiser moins et d'avoir une caisse à l'équilibre.
5: On voit bien ce coup de pouce, notamment pour les plus défavorisés, pour manger mieux, parce qu'effectivement, vous l'avez dit, tous ces producteurs locaux, il faudrait qu'ils soient validés. C'est du bio, pas forcément?
6: Alors, je pense que il faut aussi remettre en place le d'où ça vient, ce principe de caisse sociale. L'idée, c'est que on a de plus en plus de gens qui ont des difficultés à s'alimenter et à s'alimenter correctement, et c'est que en plus de ça, on a nos producteurs qui ont des difficultés à se payer correctement de leur travail. Donc, on est parti quand même de cette problématique-là. Comment on fait avec des producteurs qui n'arrivent pas à vivre et avec des citoyens qui n'arrivent pas à s'alimenter? Donc la caisse, c'est une...

0: une des solutions. Je ne sais pas si j'ai répondu à votre question, mais je trouvais très pertinent de replacer le débat de ce côté-là.
1: Dans les Pyrénées-Orientales, l'objectif, c'est de se lancer quand, alors ?
0: Alors,
1: on a entendu qu'il y avait du boulot, hein, ouais. Pour recenser les producteurs, ouais. Voir un petit peu le montant des participations, mais d'ici combien de temps vous voulez vous lancer ?
0: Alors, du coup, l'échéance, elle n'est pas venue de nulle part. On s'inspire, puisqu'il y a déjà 80 initiatives qui fonctionnent, donc on s'inspire vraiment de ce qui s'est fait et du temps nécessaire à la construction d'un projet comme ça. Comme vous l'avez dit, donc ça fait un an que l'on travaille. On est une centaine de personnes. On s'est réunis environ une petite dizaine de fois dans l'année pour des réunions plénières. On a défini nos objectifs, nos valeurs, un petit peu le modèle vers lequel on souhaite aller. On a rencontré quelques caisses d'Occitanie pour voir également ce qu'ils avaient fait, ce qu'il est important de, quelles bases au projet sont importantes de mettre.
1: D'ici combien de temps alors ?
0: Et aujourd'hui, le CLA, donc le premier organe qui va un peu définir tout ça, le montant des conventionnement, le montant des commissions, qui on conventionne sur quels critères, comme vous disiez, bio, pas bio, local, qu'est-ce qu'on valorise comme alimentation. Ce CLA va travailler pendant un an avec une trentaine de citoyens bénévoles et en juin 2027, l'objectif, c'est une première expérimentation de la caisse.
1: Dans quel secteur, très rapidement, s'il vous plaît ?
0: Le périmètre, pour l'instant, c'est le secteur Argelès-Céret-Perpignan parce que c'est de là que la majorité des citoyens viennent. Mais l'objectif de la caisse, il est départemental. Et on a des liens avec Prade, qui est en train de mettre une initiative en place. Et avec Cerber également, où on a une réunion vendredi prochain pour présenter le projet.
1: On en reparlera donc évidemment sur l'antenne d'ici Roussillon. Cette sécurité sociale de l'alimentation qui est en projet, qui est lancée dans les Pyrénées-Orientales. D'ici un an peut-être, mais mise en place.
0: Sûrement,
1: merci beaucoup
0: sûrement.
1: Céline Saubus. Vous étiez l'invitée d'ici Roussillon. Bonne journée.
0: Merci.
2: Interview à retrouver en podcast dès maintenant sur notre site internet ici.fr. On ira faire un tour de marché juste après Patrick Fury, 7h52.
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1: Le champ est libre, c'est signé Patrick Fiori, il est 7h55. Installez-vous au petit déjeuner ou déjà au travail avec l'équipe d'ici matin pour démarrer votre journée et surtout avec Sophia. Bonjour Sophia.
2: Et bonjour.
3: Bonjour Sophia.
1: Sophia, ce matin, vous êtes sur le marché de Prats de Moyaux avec du bon fromage de brebis.
2: Exactement.
1: Il y a quoi comme autre chose que le fromage de brebis?
2: Alors, vous avez des fruits et légumes, des rousquilles, des fleurs, des épices, du miel, de la volaille, du porc, du fromage de chèvre, du textile. Voilà, on manque de rien.
1: Ça me donne envie d'aller bruncher tout ça là.
3: Ah oui.
1: Et la couleur du ciel, j'imagine que Sophia, là ce matin à Prats de Moyaux, c'est très agréable. Hein.
2: C'est ça, aujourd'hui, le ciel est bleu.
1: Le ciel est bleu, j'ai vu que les températures, c'était pas mal du tout. Il fait 17 degrés, donc c'est parfait pour profiter du marché avec cette fraîcheur du matin.
2: Exactement.
1: Bon, quel fromage vous nous conseillez, vous, ce matin?
2: Alors, je fais de la tomme et en ce moment, on a de la tomme au bleu.
1: De la tomme au bleu.
3: Alors, moi, j'adore ça.
1: Alors, oui. Je ne sais pas si vous avez entendu les deux gourmands qui se sont dit « Ah, c'est pas mal, ça !» Bon, écoutez, passez une belle journée. Vous embrassez tout le monde sur le marché de Prats de Moyaux, Sophia.
2: Bonne journée.
1: À très vite. Bon, c'est le moment de parler d'histoire, hein, évidemment, comme chaque matin avant les infos de 8h. Et grâce à qui? Eh bien, grâce à Stéphane Bern. Bonjour Stéphane.
4: Bonjour Régis. Bonjour les Pyrénées-Orientales.
1: Et ce matin, on voyage au temps du français qui s'exporte.
4: Au début du XVIIe siècle, certains explorateurs français ne cherchent plus seulement à découvrir l'Amérique, mais à s'y installer. Parce que voyager, c'est bien, mais poser ses valises, c'est encore mieux. Juillet 1608, un navire français, le Don de Dieu, remonte lentement le fleuve Saint-Laurent. Cet immense bois d'eau qui relie l'Atlantique au cœur du continent nord-américain. À son bord se tient Samuel de Champlain. Navigateur, cartographe et explorateur envoyé par la couronne française, un Indiana Jones version marin avec moins de fouet et plus de cartes, il cherche un lieu pour installer une colonie durable. Soudain, la rive forme un promontoire naturel. Les peuples algonquiens appellent ce lieu Québec, là où le fleuve se rétrécit. Champlain comprend immédiatement l'avantage. Depuis cette falaise, on peut surveiller le passage des navires. Les hommes débarquent, les haches résonnent dans la forêt, on dresse des palissades et quelques bâtiments en bois, en fredonnant des chansons qui ne sont pas encore de Céline Dion. 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
4: Un petit fort, un logis, un entrepôt pour le commerce des fourrures. Ils ne sont alors que 25 hommes. Puis arrive l'hiver canadien, tellement violent que les magasins Picard passeraient presque pour des saunas. Le froid est brutal, le scorbut frappe la petite colonie et seule une poignée d'hommes survivent jusqu'au printemps. Pourtant, le poste tient bon. Peu à peu, les alliances avec les peuples autochtones et le commerce transforment ce fragile comptoir en véritable ville, la plus ancienne ville francophone d'Amérique du Nord. Champlain cherchait un bon point stratégique sur un fleuve, mais il venait surtout d'installer une ville où on affronte toujours l'hiver avec courage. Une tuque vissée sur la tête, une poutine à la main, et en lâchant simplement « Ben voyons donc, il fait fret tabernac
1: ». Très belle maîtrise de l'accent québécois, Stéphane. Et vous, John, vous maîtrisez ?
6: Tabernacle, caribou est dans la place.
1: Voilà, c'est validé. Voyage dans le temps, c'est à retrouver sur ici.fr.
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1: Prenez place, c'est Ici Roussillon, jusqu'à 9h, et là, il est 8h.
8: Buitoras.
1: Le journal Simon Colboc à la une à Perpignan. L'affaire du salut nazi en plein conseil municipal. Annabelle Brunet tente de se défendre ce matin.
9: Oui, la semaine dernière, la mairie de Perpignan a annoncé avoir écarté un agent de la ville, un ancien conseiller municipal de Louis Alliot qui arbore un tatouage avec la devise des SS sur l'avant-bras. Nouvelle polémique hier, mais celle-ci vient de l'opposition municipale. Un salut nazi lors du conseil municipal, c'était mercredi. Geste de l'élu d'opposition Annabelle Brunet, geste passé dans un premier temps inaperçu. Sauf que les conseils municipaux sont retransmis en direct sur le site de la ville. Il n'aura fallu que quelques heures pour que les images se retrouvent sur les réseaux sociaux. Mais ce matin, Annabelle Brunet, elle, dément tout salut nazi.
3: Les images qui ont été utilisées, là, c'est un moment volontairement isolé au milieu du conseil municipal. Elles sont prises au moment où je lève la main pour voter. Certes, le geste peut être interprétable, peut l'être. En revanche, ce qui n'est pas du tout interprétable, c'est le délire d'instrumentalisation que Louis Alliot veut en faire.
5: Mais le geste, il est sans équivoque. On vous voit le faire, ce geste. C'est pas.
3: Si vous prenez un moment isolé, c'est un moment isolé. La question, c'est si vous regardez la totalité, d'abord du conseil municipal, bien sûr, mais aussi la totalité de la séquence de vote.
5: Donc là, vous dites que vous n'avez pas fait de salut nazi lors de ce vote.
3: Et vous savez, qui connaît mon engagement politique, d'accord, alors qui me connaît ou connaît mon engagement politique, peut pas douter une seule seconde du fait que je combats cette idéologie nauséabonde. J'ai envie de dire, depuis que je suis née en politique.
5: Mais justement, pourquoi ne pas reconnaître ce geste, un mauvais geste, dans un moment un peu de tension lors du conseil municipal, plutôt que de nier l'évidence ?
3: Non, moi j'ai rien à reconnaître en fait, parce que c'est pas le propos celui-là. Le propos, c'est pas celui-là. Le propos, c'est comment on se sert d'un moment, je répète, isolé au sein d'un conseil municipal, qui certes peut prêter à confusion. Il n'y a pas de sujet. Mais en tout cas, on se sert de ça pour cacher quoi ? Pour cacher la réalité. Et la réalité, c'est laquelle ? C'est que un collaborateur qui est de Louis Alliot, qui était aussi quelqu'un qu'il avait choisi pour être son colistier, quelqu'un qu'il avait choisi pour être son élu, et collaborateur municipal, ce type, il a des tatouages SS sur le bras, ça prête pas à interprétation, un tatouage SS, d'accord ? Et là, Louis Alliot, qu'est-ce qu'il a fait ? Il a fait son mea culpa, il s'est excusé auprès des Perpignanais. Au lieu de jeter le discrédit sur ses adversaires politiques, il faut mieux de commencer par faire le ménage chez lui et le faire proprement. C'est purement un moyen de diversion.
5: Ce moment isolé dont vous parlez, il intervient à un moment donné d'un vote qui vient après un long débat un peu animé au sujet de la volonté de la mairie de mettre dans le règlement des modalités d'attribution des subventions aux associations un impératif, une obligation de participer aux cérémonies commémoratives.
3: C'est d'ailleurs d'autant plus surréaliste que la proposition que je fais, c'est la proposition justement d'intégrer cette journée à la mémoire des victimes de la Shoah, parce que à demander aux associations de venir, autant faire un véritable travail de mémoire. Et évidemment, réponse de Louis Alliot, le mépris et le dédain. C'est-à-dire, on répond même pas, alors qu'on est vraiment sur un format où on en a besoin de ça, on a besoin de ce devoir de mémoire, justement ce devoir de mémoire contre, en tout cas, l'idéologie galopante de l'extrême droite.
9: Réaction ce matin d'Annabelle Brunet sur votre radio ici Roussillon. Pour vous faire votre propre idée, les images du conseil municipal sont à retrouver sur notre site internet. Notez aussi que le 2 juillet, Annabelle Brunet et Louis Alliot se retrouvent devant la justice. La conseillère municipale attaque le maire en diffamation pour des propos qu'il avait tenus avant les élections municipales de mars dernier. Un couvre-feu à Perpignan, un couvre-feu pour les mineurs de moins de 16 ans durant toute la Coupe du Monde de foot. L'arrêté municipal a été pris hier. Jusqu'au 19 juillet, les moins de 16 ans ne peuvent plus se promener sans la présence d'un adulte en centre-ville. Et ce, entre 22h et 6h du matin. Les villes de Narbonne et de Toulouse ont pris elles aussi des arrêtés similaires ces derniers jours. Attention, le risque incendie élevé aujourd'hui dans le secteur de Thuir, les Aspres en orange. Partout ailleurs dans les Pyrénées-Orientales, le risque est jugé modéré. Hier, les pompiers ont dû intervenir pour un départ de feu à Saint-Jean-Plat-de-Corps, près de Céret, 2500 mètres carrés de végétation brûlée. Le feu est parti à cause d'étincelles lors d'une opération de fauchage d'herbes hautes. La chaleur chez nous en pays catalan, pas d'alerte canicule, mais ça n'empêche pas de s'adapter. À Perpignan, au collège de la Garrigole, tous les cours s'arrêtent désormais à 15h30. Les cours prévus après sont reportés ou déplacés. Aujourd'hui, la moitié de la France, 53 départements sont en alerte canicule. On a passé les 40 degrés hier dans le département de la Vienne. Cette canicule, on va en parler dans Ma France, entre 13h et 14h. Émission spéciale avec vos appels concernant cet épisode donc de canicule.
1: Et maintenant, l'interminable attente des harkis et de leurs descendants.
9: Le préfet des Pyrénées-Orientales annonce hier de nouvelles fouilles l'année prochaine dans le camp de Rivesaltes. Si de nombreux ossements ont déjà été retrouvés il y a 2 ans, certaines familles de harkis attendent depuis maintenant plus de 60 ans de pouvoir offrir une sépulture à leurs proches décédés et enterrés sans véritable tombe dans le camp de Rivesaltes après la guerre d'Algérie. Pour ces familles, Suzanne Chodjaï, l'annonce du préfet, eh bien, c'est une vraie bonne nouvelle.
8: C'est le cas de Dalila Boukechem. Elle est venue de Mulhouse spécialement pour la Réunion pour avoir des nouvelles de son père, un sergent de l'armée française mort à Rivesaltes en 1964.
10: Je ne sais pas du tout où il est. Je ne sais pas si en fait il a vraiment été enterré à Rivesaltes ou à Perpignan. On me dit qu'il est mort sur le camp de Joffre à Rivesaltes et il aurait été enterré à Perpignan. et après il aurait été déterré de Perpignan, et que peut-être il serait mis avec les ossements de Rivesaltes. Mais j'en sais rien.
8: Une stèle commémorative doit être installée au cimetière Saint-Saturnin, à Rivesaltes, où des ossements ont été retrouvés il y a 2 ans. Mais la famille Boukéchem, notamment la petite fille, Myriam, réclame que son grand-père, quand il sera identifié, repose dans le carré militaire.
11: Il était gradé, il était sergent-chef à sa mort. Je pense qu'aujourd'hui, il mérite quand même d'avoir cette reconnaissance par rapport à tout ce qu'il a fait et tout ce qu'il a donné pour ce pays.
8: Le préfet des Pyrénées-Orientales, Pierre Regnault de la Motte, prend note de la demande.
12: On va voir si on peut, par exemple, faire une stèle spécifique pour les militaires. Il faut qu'on travaille avec le ministère des Armées parce qu'un cimetière militaire, ça répond à des conditions précises. En tout cas, on a pris en compte la demande et on fera tout ce qu'on peut pour y répondre.
8: On ne sait pas encore quand les ossements seront rapatriés de Marseille, là où ils sont conservés depuis leur découverte.
9: Oui, certaines familles s'impatientent d'ailleurs, ne comprennent pas que les analyses ADN pour identifier les ossements retrouvés soient si difficiles. C'est à lire sur notre site internet. Mais poumons, j'y tiens. Une pétition vient d'être lancée sur internet pour demander de nouvelles mesures de la qualité de l'air à l'entrée nord-ouest de Perpignan, secteur du pont Arago, de la clinique Saint-Pierre. Demande formulée par l'association En Commun 66 et le mouvement citoyen Alternatiba, qui explique que les dernières mesures de la qualité de l'air dans ce secteur remontent à 2019. Le foot, le Mexique premier qualifié pour les 16e de finale de la Coupe du Monde. Les Mexicains l'ont emporté cette nuit 1-0 sur la Corée du Sud. En rugby à 13, encore une recrue en cours de saison chez les Dragons catalans. L'ailier australien Jesse Hartas, néo-zélandais Jesse Hartas a signé jusqu'en 2028 hier. Un gros coup selon le club catalan. Ce néo-zélandais de 27 ans arrive du club de Brisbane en Australie. En début de semaine déjà, les Dragons avaient annoncé l'arrivée d'Eden Rogers-Smith, lui un Australien en provenance de Carcassonne.
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1: Grand ciel bleu sur les Pyrénées-Orientales aujourd'hui, du soleil partout dans le département. Ça sera comme ça toute la journée avec du marin qui va accompagner ce vendredi. Les températures ce matin, 18 degrés à Perpignan, Argelès-sur-Mer et Sorède, 17 à Collioure, Céré et Arles-sur-Tech, 15 à Thuir et Prades et 13 pour les Angles.
9: Cet après-midi, 31 degrés prévus à Perpignan, 32 à Estagel, 32 aussi à Prades. La maximale pour le Val-Espire et pour les Aspres, 35 degrés prévus à Thuir et Lupia.
1: Du soleil également pour Figueres toute la journée avec quelques passages nuageux ce matin, mais rien de bien méchant. On attend 23 degrés au réveil et 31 degrés cet après-midi sur la route. Du orange, du rouge.
14: Ouais, sur ma carte du trafic. Alors là, c'est souvent le cas, mais de part et d'autre du rond-point de l'aéroport de Perpignan, des ralentissements, plus 4 minutes de trafic un peu dense sur la D117 si vous arrivez sur ce rond-point de Perpignan depuis Espira-de-l'Agly. Plus 3-4 minutes aussi de l'autre côté du rond-point si vous arrivez par la départementale 1 depuis Saint-Estève. Pour l'info, moins habituel pour ce qu'il se passe sur la route, n'hésitez pas à nous le signaler au 04 68 35 5000. Kumba vous répond, que ce soit par WhatsApp ou par appel classique.
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1: Et qui dit vendredi dit week-end.
14: Et dimanche, c'est
1: bah, la fête de la musique.
14: Et puis c'est aussi
1: l'été.
14: Et puis c'est aussi
1: l'été.
14: Voilà, l'été. Il y a 3 événements en 1. Et bah oui, voilà l'été.
1: Et oui, il fait beau tout le week-end. En plus, samedi, dimanche, on va en profiter un maximum. Et on va fêter l'été avec les négresses vertes maintenant.

0: Avec un peu d'avance, voilà l'été, les négresses vertes sur votre radio ici Roussillon. Il est 8h13.
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0: Et on dit que c'est bientôt l'été dimanche, mais aussi surtout la fête de la musique qui démarre un petit peu partout dans les Pyrénées-Orientales, mais aussi sur votre radio ici aussi.
3: Oui, il y a plein d'événements dans les PO, alors on s'est dit qu'on allait vous faire vivre tout ça, faire monter l'ambiance et vous donner toutes les infos pour suivre au mieux cette fête de la musique dans notre département. Sachez que Sébastien Giraud sera avec vous pour vous accompagner dimanche après-midi pour vous donner toutes les infos, vous emmener à Toreil peut-être, à Perpignan, repartir en Conflans, dans le Val-Espy, côté Fenouillette. Bref, il va donner toutes les infos sur ce qu'il se passe, les concerts à suivre pour cette fête de la musique. Ce sera dimanche après-midi sur votre radio ici Roussillon.
0: D'ailleurs, Régis, on peut voir que Sébastien a fait un énorme travail. On le voit tous les jours aller rechercher plein d'informations pour vous les donner dimanche. Bravo à lui en tout cas, parce qu'on va lui retrouver avec une très belle émission dimanche.
3: Et puis nous, dans l'invité du dernier café, dans les prochaines minutes, vers les 8h45, on va en parler de cette fête de la musique. Mais
0: à 8h45, oui, dans l'invité du dernier café, mais la fête de la musique à Perpignan.
3: Voilà.
0: C'est ça. Avec un karaoké mystère. Je ne vous en dis pas plus, mais rien que ça, ça m'a donné envie, j'ai envie d'en savoir plus. Avant ça, rendez-vous en Tiernoc, Audrazo, vous connaissez évidemment la personne. Eh bien, ce matin, on s'intéresse à une arnaque sur les fausses primes au carburant, c'est dans moins d'une minute.
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0: Elle chasse les arnaques tous les matins à 8h15 dans C'est pas vrai, c'est Audrazo. Et Aude, attention, puisque les escrocs essayent de nous piéger avec des fausses primes pour le carburant.
5: Oui, j'ai reçu pas mal d'alertes cette semaine avec des gens qui ont failli se faire avoir. Ils ont reçu ce mail. Vous êtes éligible, dit-il, à l'aide carburant 108,72 €. Le message vous incite à cliquer pour finaliser soi-disant votre demande et il vous donne 5 jours pour le faire, sinon votre dossier sera suspendu. Bon, là en quelques lignes, vous avez plein d'indices. Déjà, la prime carburant pour les travailleurs gros rouleurs que vous pouvez demander là en ce moment, elle est de 100 € tout pile, pas 108,72 €. Ensuite, la deadline de 5 jours, elle n'est pas crédible non plus. Le vrai guichet pour cette prime carburant doit fermer le 31 juillet, donc ça laisse encore pas mal de temps.
0: Alors Aude, on est d'accord, l'État n'envoie pas de mail pour nous dire qu'on est éligible.
5: Effectivement, c'est à vous de faire la démarche. C'est le seul site valable, c'est impots.gouv.fr. On ne va rien vous envoyer avant du tout. Vous faites la demande tout seul. Attention parce que les faux mails renvoient vers des faux sites très bien faits. Je suis tombée sur france-aide-carburant.com. C'est une copie, c'est frauduleux, mais c'est franchement bluffant. L'escroc me demande nom, prénom, téléphone, mail, adresse postale, date de naissance et roulement de tambour, mon numéro de carte bleue. C'est là, heureusement, que des internautes ont flairé l'arnaque, ils ont raison. L'État ne demande pas de numéro de carte bleue pour verser une aide. Soyez sur vos gardes, parce que des mails comme ça, il y en aura d'autres. Attention aussi sur WhatsApp, des faux bons d'achat carburant Leclerc circulaient encore sur la messagerie il y a quelques semaines, je vous avais alerté.
0: Merci beaucoup en tout cas pour tout ça Audrazo, et pour éviter ce genre d'arnaque. Hein. Vous pouvez les partager avec les amis, direction notre site internet. C'est ici.fr. Dans un instant, on va découvrir le nom de celui ou celle qui va partir à PortAventura World. Oui, parce qu'on a lancé un grand concours ces derniers jours.
3: Oui.
0: Avec des vidéos à faire sur notre WhatsApp ici au Roussillon. Et ça va être temps de découvrir qui a gagné. Avant ça, un petit peu de suspense. Voici les Four Non Blondes, il est 8h17.

0: Les Four Numblums jusqu'au bout sur votre radio ici Roussillon pour démarrer cette journée de vendredi, pour terminer la semaine, pour démarrer le week-end. Et on a une bonne nouvelle pour justement bien le démarrer, surtout pour ceux et celles qui ont joué à notre grand jeu PortAventura World.
1: Oui, à PortAventura, on va y aller avec Julio Léon et on emmène une équipe de 4 personnes avec nous. Il fallait nous envoyer une vidéo pour nous convaincre que vous étiez la bonne équipe pour profiter des attractions, rencontrer les mascottes du parc à Salou en Espagne, profiter de cet hôtel 4 étoiles en pension complète et puis aussi profiter du départ du Tour de France à Tarragone. Je vous rappelle qu'il faut être mobilisé du 2 au 5 juillet prochain. Le départ à Tarragone, c'est le 5 juillet prochain, ici, qui est la radio officielle du Tour de France.
0: Alors, vous avez été nombreux et nombreuses à nous envoyer plein de vidéos. Aujourd'hui, on a 2 finalistes.
1: 2 finalistes, oui.
0: Et je vous propose maintenant d'appeler le grand gagnant en direct pour lui annoncer qu'il est victorieux ce matin. On compose, s'il vous plaît, le numéro Kumbaito Standard. Elle va faire ça gentiment pour nous. Étienne, à la réalisation, prépare tout ça. Et nous, on va découvrir
2: après,
0: ensemble.
2: Le gagnant n'est pas au courant, hein.
0: Non.
2: Ok, donc ça va être une surprise.
1: Non, ça va être une surprise.
0: Qu'il réponde parce que sinon.
1: Ah, on a quelqu'un au bout du fil peut-être.
0: Allô, est-ce qu'on a quelqu'un au bout du fil?
3: Oui.
0: Allô, c'est qui?
3: C'est Mathilde.
0: Mathilde, je vous dis, c'est gagné!
1: Vous partez à PortAventura avec l'équipe ici Roussillon!
3: Merci beaucoup!
0: Oh bah pleurez pas Mathilde.
3: Ah non mais je suis trop contente en fait, j'avais la pression en plus, j'attendais et oh là là et c'est moi.
0: Bravo parce que votre vidéo a été très très drôle. On l'a décrit rapidement. En gros, vous étiez en train de dire à votre conjoint que vous vous ennuyez un petit peu et que vous aviez envie de partir à PortAventura. Eh bien c'est chose faite grâce à ici Roussillon, c'est gagné Mathilde.
3: Merci beaucoup. Quand je vais l'annoncer à mes enfants, ils vont être comme des fous.
0: Je peux vous dire que nos enfants ici sont comme des fous parce que vous allez y aller avec John Bourgeois et Julio Léon.
1: On est content, Mathilde.
2: C'est le bémol quand même. Il va falloir supporter Julio et surtout John.
1: Alors ça, Simon, vous n'avez pas vu la vidéo de Mathilde,
2: oui,
1: mais
2: c'est
1: en
2: vrai.
1: Fait, Julio Léon, elle l'adore, Mathilde, et je crois que toute la famille l'adore parce que c'est aussi ça qui nous a fait choisir cette vidéo. Dans cette vidéo, on voit un petit cadre au début de la vidéo où se dresse rapidement un visage, mais on n'en sait pas trop plus. Et puis à la fin de la vidéo, on voit que dans ce cadre, il y a plein de cœurs et en fait, il y a le visage de Julio.
4: Et moi, je trouve ça tout à fait normal. Chaque foyer du département devrait avoir ce cadre. Bravo et merci Mathilde, ça m'a touché votre vidéo.
3: Merci à vous, hein. Franchement, je suis tellement contente, vous imaginez pas la journée que je vais passer là du coup.
1: Ah bah ça c'est sûr que la journée est superbe et les journées vont être superbes à PortAventura parce que on va partir ensemble avec Julio, avec moi, avec toute l'équipe ici Roussillon le 2, 3, 4 et 5 juillet prochain. Vous allez pouvoir profiter de toutes les attractions du parc. Vous êtes logé en hôtel 4 étoiles en pension complète avec votre famille Mathilde et puis évidemment, ça aussi c'est un autre cadeau, c'est que vous allez pouvoir assister au départ du Tour de France du côté de Tarragone le dimanche 5 juillet prochain. Mathilde.
4: Préparez-vous Mathilde parce que nous on va être en forme.
3: Oh mais nous on est prêts. Hein.
1: Vous nous présentez la petite équipe Mathilde, la famille?
3: Oui, alors déjà y a mon compagnon Brian.
1: Oui.
3: Et mes jumeaux Cali et Adam qui ont 4 ans et demi et qui sont pleins d'énergie et qui sont trop fans des parcs d'attraction et du Tour de France en plus, donc c'est vraiment c'est vraiment les deux.
0: Eh ben vous allez passer un super moment. J'aimerais préciser aussi une chose, c'est que nos finalistes, c'était face à vous, c'était France et Julien. Et PortAventura a décidé de les inviter tous les 5 au parc pour profiter de ce parc en famille.
1: Pour une journée, ouais. Donc les finalistes sont récompensés aussi. Ils avaient fait une vidéo très très sympa également en famille, voilà.
0: Bravo Mathilde. Mathilde, quelle est la première radio des Pyrénées-Orientales?
3: C'est ici Roussillon.
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0: À 8h26, on poursuit notre balade à Collioure ce matin avec Virginie Sinclair, direction la Maison Rock.
9: Alors, vous êtes dans l'ancien atelier de fabrication, au premier étage de la boutique historique à Collioure.
10: Des Anchois Roc.
9: La Maison Roc, ouais, l'entreprise familiale. Ouais.
10: Depuis combien de générations ?
9: Alors, ça fait 5 générations. En fait, c'est mon arrière-grand-père, Alphonse Roc, qui a créé la société en 1870 à Collioure. Il s'est installé, il était tonnelier saleur, donc il faisait les propres barriques en bois pour faire la salaison de poissons, sardines et anchois.
10: Et vous avez repris la suite.
9: Voilà, avec mon frère, ma sœur. Il y a également les neveux et nièces qui sont présents dans l'entreprise depuis une vingtaine d'années au moins. Donc je pense que la relève est assurée. Ouais.
10: Et Florent, c'est quoi tous ces gens qui arrivent ?
9: Alors là, c'est un peu la foule. Donc on fait dans l'ancien atelier, on fait la visite et la dégustation gratuite à l'année. Ah. C'est Sophie, ma collègue, qui vous
10: accueille. Alors Sophie est en pleine action. Et vous faites quoi là, Sophie ?
11: C'est-à-dire que là, je réceptionne les groupes. Donc voilà, bonjour. Bonjour.
10: Et vous préparez les anchois ?
11: Je suis là pour expliquer, donc je montre aussi en même temps. Donc ici, c'est pour vous expliquer un peu, et après, si vous souhaitez, vous pouvez goûter. Donc l'anchois traditionnel, si vous voulez, c'est l'anchois salé. Donc l'anchois, c'est un poisson, donc au départ, on les tête, on les viscère, et on le sale pendant plusieurs mois. Et c'est une fois qu'il est prêt à être ouvert, donc quand il est mûr, on va dire, à ce moment-là, on peut faire la fabrication. Donc l'anchois, si vous voulez, c'est une salaison, c'est un peu comme un jambon cru. Donc voilà, donc on le sale. Et c'est ça qui prend le plus de temps, voilà.
10: Donc là, ça dure combien de temps, là, la petite explication ?
9: Faut compter une vingtaine de minutes. Après, ça dépend de l'intérêt des personnes, parce que le but, c'est d'avoir un échange, d'échanger sur les petites recettes, les bons plans, de tout, de rien. Mais voilà, c'est assez convivial. C'est pas très formel comme visite, mais ça plaît.
10: On va laisser Sophie avec sa visite, et on va aller dans la boutique, Florent.
9: Oui, avec grand plaisir.
10: Alors, les anchois dont parlait Sophie, on va les retrouver forcément dans la boutique.
9: Exactement, on va voir toutes les gammes. L'anchois traditionnel, la base, qui est l'anchois au sel. Mais là, il n'est pas prêt à consommer. C'est le consommateur lui-même qui doit le préparer. Donc, il faut le dessaler, le mettre à égoutter, le fileter, comme Sophie fait. Donc, ça, c'est le traditionnel. C'est vrai que ça se perd un peu. On n'a pas le temps ou on ne le trouve pas. On veut plutôt du prêt à l'emploi. Donc, vous avez le filet d'anchois à l'huile. Donc là, c'est nous qui avons fait la préparation. Donc là, on ouvre, on mange, il n'y a rien à faire. Il existe aussi d'autres préparations, comme les anchois marinés. C'est un peu plus récent. On sort un peu de la tradition. Ça fait au moins une trentaine d'années quand même qu'on en fait. Mais on est sur autre chose. On est sur le même poisson qui, lui, au lieu d'avoir passé 6 mois de maturation dans le sel, a passé qu'une seule nuit dans du vinaigre blanc, ce qui lui donne cette couleur blanche, en fait, le décolore, le vinaigre. Et donc, c'est beaucoup plus doux, pas du tout salé, et il y a un côté vinaigré. C'est vraiment une histoire de goût.
10: Comment vous avez trouvé cet anchois ?
12: C'est très bon, mais moi, j'aime bien l'anchois. Donc, je trouve très bon.
10: Vous le mangez avec quoi, habituellement ?
12: Donc, sur les pizzas, évidemment, mais je les mets aussi, moi, sur des œufs durs, en apéritif.
10: Au petit-déj aussi ?
12: Non, peut-être pas.
10: On n'est pas loin du petit-déj.
12: Ah, si on fait des brunchs, oui.
0: Et pour continuer la balade dans les rues de Collioure, direction ici.fr, la rubrique Dans ma rue.
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0: 8h29, l'info dans les PO, Simon Colbox. C'est d'abord ce couvre-feu ordonné hier par la mairie de Perpignan.
2: Oui, à partir de ce soir et jusqu'à la fin de la Coupe du Monde, pendant un mois, jusqu'au 19 juillet, les mineurs de moins de 16 ans ont interdiction de se déplacer en centre-ville de Perpignan entre 22h et 6h du matin. Interdiction de se déplacer sans la présence d'un adulte. C'est arrêté donc jusqu'au 19 juillet, les infos sur notre site internet. Dans un instant, la canicule, ce n'est pas qu'en France, la Catalogne aussi sue à grosses gouttes, et notamment dans les écoles, une carte spéciale pour mesurer la chaleur en temps réel dans les salles de classe en Catalogne. C'est nouveau, c'est l'info du Sud. C'est juste après le tour de l'actualité avec vous, Cyril Ardoux.
13: Jusqu'à 40 degrés attendus par endroit, la France suffoque et transpire à grosses gouttes. 53 départements seront placés en vigilance orange canicule par Météo France à partir de midi. Dans ces conditions, faut-il adapter l'école ? Des établissements partiellement fermés aujourd'hui ou en début de semaine prochaine en Haute-Garonne, à Limoges, à Auxerre ou encore à Tours, où le maire dénonce un vrai problème de santé publique. Emmanuel Macron était l'invité de France 2 hier soir. Face à cette chaleur, il a appelé à la vigilance. Le chef de l'État estime par ailleurs que les prix des carburants vont progressivement baisser. Sur l'affaire Liana, il affirme que des choses n'ont pas été bien faites et qu'il faut rendre nos procédures plus efficaces. Un collégien de 15 ans mis en examen dans le Gard pour le meurtre brutal d'une octogénaire ciblé au hasard. Cet adolescent, jusque-là sans histoire, bon élève, a expliqué durant sa garde à vue avoir eu un besoin viscéral de faire du mal après un conflit familial. Lui sera-t-il jugé pour viol ? La cour d'appel de Versailles se prononce ce matin sur le renvoi devant la cour criminelle d'Achraf Hakimi. Un procès a été ordonné fin février, mais le joueur du PSG avait fait appel. L'international marocain est accusé par une femme de 24 ans. Il a toujours nié les faits. Et puis le rugby avec les demi-finales de Top 14. Dès 21h05 ce soir, le Stade Toulousain, triple champion en titre, affronte le Racing 92 avant l'autre demi-finale demain soir. Stade français contre Montpellier.
2: Merci beaucoup Cyril Ardaud. L'info du Sud, on vous emmène ce matin à l'école en Catalogne. S'il fait très chaud chez nous depuis plusieurs jours, c'est aussi le cas évidemment aussi de l'autre côté des Pyrénées. Des enseignants et des parents d'élèves viennent d'ailleurs de lancer une plateforme inédite pour mesurer la chaleur dans les écoles. C'est une carte en temps réel qui révèle parfois bien plus de 30 degrés dans certaines classes, Rosalie MacArthur.
14: Cette plateforme a été baptisée Aules que Cremen, littéralement les salles de classe qui brûlent en catalan. Selon El Diari de Tarragone, le principe est simple. Des capteurs de température et d'humidité sont installés dans les écoles participantes. Ils transmettent leurs données en continu sur une carte interactive publique. Une quarantaine d'établissements participent à l'opération et les premiers relevés sont plutôt alarmants. Ils montrent que plusieurs établissements dépassent régulièrement le seuil maximal autorisé par les autorités, soit 27 degrés dans un espace de travail en intérieur.
2: Ouais, la limite donc 27 degrés, mais certaines classes franchissent largement cette limite alors, hein.
14: Oui, c'est notamment le cas dans les Terres de l'Ebre au sud de la Catalogne, l'une des régions les plus chaudes. À l'Institut d'Ertosa de Tortosa, plus de 30 degrés ont été enregistrés à plusieurs reprises cette semaine. Même constat à l'école Daniel Mangrané de Ressus, dans la même ville, où des parents d'élèves ont relevé plus de 29 degrés pendant 4 jours consécutifs. Selon eux, ces températures provoquent fatigue, difficultés de concentration, irritabilité ou encore déshydratation chez les élèves.
2: Et Rosalia, cette plateforme, est-ce qu'elle a aussi un objectif plus politique ?
14: Oui, clairement, les enseignants et les familles catalanes dénoncent le fait que les établissements scolaires sont pratiquement les seuls bâtiments publics non climatisés dans le pays. Ils s'appuient donc sur ces mesures pour réclamer plus d'investissements. Le gouvernement catalan a déjà lancé un vaste plan climat pour adapter progressivement les écoles au réchauffement climatique. Certaines climatisations doivent être installées dans les prochains mois, notamment dans plusieurs établissements des Terres de l'Ebre. Mais pour les créateurs de la plateforme, il y a urgence. Ils estiment que la chaleur n'affecte pas seulement le confort des élèves, mais aussi directement leurs conditions d'apprentissage et leur réussite scolaire.
2: Le débat sur la clim, ce n'est pas que dans les Pyrénées-Orientales, c'est aussi donc en Catalogne. Merci beaucoup. L'Info du Sud, signé Rosalia MacArthur.
0: On fait un point météo pour ce vendredi avec du soleil encore et de la chaleur toute la journée pour les Pyrénées-Orientales. Ça, c'est une bonne nouvelle. Il y aura du marin aussi prévu toute la journée. Les températures ce matin prévues par Météo France. On a 18 degrés à Perpignan, Canet et Saint-André, 15 à Thuir, Prades et Saint-Paul-de-Fenouillet, 17 à Port-Vendres, Céré et pour le Boulou, et 13 à Font-Romeu.
2: Jusqu'à 35 cet après-midi en Val-Espire, c'est la maximale. 35 aussi dans les Aspres où le risque incendie est d'ailleurs élevé aujourd'hui. Soyez prudent, 31 degrés prévu pour Perpignan, jusqu'à 23 à Font-Romeu.
0: 24 degrés, c'est ce qui est prévu ce matin avec du grand soleil sur Figuères et 32 degrés cet après-midi. Sur la route, John, comment ça se passe ?
15: Des ralentissements aux entrées de Perpignan, notamment entre Saint-Estève et Perpignan sur la D à 616. Vous avez 3 à 4 minutes de plus sur votre trajet du matin pour peut-être vous rendre au travail. Si vous voyez quelque chose sur la route qui pose problème, vous nous appelez, vous nous laissez un message WhatsApp à chaque fois, c'est 04 68 35 5000, le numéro que vous utilisez aussi pour nous donner la météo, la bonne humeur du matin.
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0: Allez, courage, plus qu'une, et c'est le week-end.
2: Ouais.
0: Vous allez faire quoi ce week-end, vous ?
15: Alors, je vais aller fêter l'anniversaire de ma compagne. Je lui souhaite un joyeux anniversaire d'ailleurs, c'est aujourd'hui.
0: On en profite avec Jean-Louis Aubert, 8h35.

0: Louis Aubert, juste une illusion à 8h39 sur votre radio ici Roussillon. C'est pas une illusion, non. Vous êtes nombreux à nous laisser vos messages chaque matin, notamment sur la page Facebook ici Roussillon.
1: Ouais, sur la page Facebook, on a Claudine avec 24 degrés Arles sur Tech, un ciel bleu, plein soleil, nous dit-elle, pas de vent. On a aussi le camping La Devèze à Formiguère en Cap-Cyr, ici en montagne, 16 degrés à Formiguère avec un ciel nuageux sans vent. Et nous souhaite une très très bonne fin de semaine à toute l'équipe ici Roussillon. On va sur le WhatsApp, Régis aussi, avec Mathieu, tiens, qui répond à un message qu'on a lu tout à l'heure d'une certaine Domi. Confirme que la clinique catalane, il y était hier aussi, une équipe au top. Merci à eux. Le bonjour à toute mon équipe des TST. Un bisou à tous. 23 degrés à Nils.
2: On a aussi un message vocal.
1: Ouais, un vocal de Cathy qui souvent nous écrit un message, mais une fois n'est pas coutume, elle nous a laissé un vocal pour nous dire qu'il y a 16 degrés ce matin, 19 pardon, j'ai mal lu le nombre, 19 degrés à Sahorre, et puis elle nous donne une petite info pour la fin de semaine.
3: Et puis merci pour ce matin, dans la voiture, j'ai écouté les négresses vertes, voilà l'été. Alors effectivement, le 21 juin, c'est l'été, c'est la fête de la musique. Mais c'est aussi mon anniversaire, hein. Donc je vais passer un super week-end avec ma famille et mes amis. Voilà, je vous fais des gros bisous, bon week-end à vous et à lundi.
0: Eh ben, lundi, Cathy, et on pensera à vous lundi parce qu'on souhaite pas en avance.
1: Non, c'est ça, et on souhaite pas en retard non plus, donc il faut que Michel Pirard, ce dimanche, nous souhaite l'anniversaire, le message est passé.
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0: Ça y est, John, c'est la dernière de notre instant sans Kéor d'ici matin. Oui, la dernière de Biscay USAP. John, pour cette occasion, vous nous parlez d'un des plus beaux parcours au sein du club cette saison, celui des cadettes de l'USAP.
1: Oui, ces joueuses qui ont entre 15 et 17 ans et qui, au contraire à des hommes et au contraire des féminines seniors de l'USAP, ont vraiment conclu une très très belle saison cette année. Elles ont fini invaincues en phase de poule et sont allées jusqu'au quart de finale du championnat. Elles ont perdu en plus contre les championnes de France d'Aurillac, un 26-20, c'était à la fin du mois de mai. Aline Sagols, notre consultante ici Roussillon, et leur entraîneur, elle m'a confié être quand même un petit peu déçue de ne pas être allée jusqu'au bout.
6: De la déception parce que on n'était pas loin, on n'était vraiment pas loin d'aller jusqu'à cette finale qui nous permettait de monter en cadette élite, ce qui était quand même l'objectif de cette année. Voilà, il m'a manqué un petit peu de profondeur de banc. Mais malgré tout, une saison quand même incroyable, invaincue. Je crois que sur les matchs de poule, si je me souviens bien, on prend en tout 8 essais dans la saison.
1: Il faut encore trouver des moyens pour que les jeunes joueuses ne partent pas ensuite faire leurs études ailleurs qu'à Perpignan, ce qui réduit le nombre de forces vives. Mais Aline y croit, et je ne pouvais pas l'interroger, notamment sans lui poser une question sur tout ce qui arrive au niveau de l'avenir de l'USAP féminin, parce que selon Nicolas Grelon, l'entraîneur des seniors, comme Aline Sagols, l'avenir de l'USAP féminin passe par ses cadettes.
6: Bien sûr, ça passera par les cadettes. Une bonne formation avec beaucoup de talent, beaucoup de jeunes joueuses. Alors, des joueuses qui ont eu la formation dans leurs écoles de rugby respectives. Et des jeunes filles qui arrivent, qui viennent essayer et qui fournissent un travail extraordinaire. Voilà, sachant qu'on a quand même donc une équipe à 15 et aussi une équipe à 10 qui permet de faire jouer des joueuses, des débutantes pour les faire progresser et en espérant jusqu'en senior.
1: Mais la saison prochaine, les cadettes verront 22 minimes les rejoindre, la catégorie d'âge en dessous, ce qui va bien renforcer l'effectif pour aller plus haut et gagner le championnat de France, on l'espère, pour ses cadettes. Maintenant, parlons un petit peu des hommes, puisque je vous l'ai dit, Aline Sagol, c'est notre consultante ici, Roussillon. Alors, l'USAP s'est maintenu depuis ce week-end en top 14, après une saison très difficile au début, et mieux, évidemment, depuis l'arrivée du nouveau staff mené par Laurent Labi, Aline Sagol.
6: Il y a eu des changements, un très bon travail de fait. On a remis les joueurs, cette équipe au travail. Et puis, cet access match, bien sûr, on a vibré. Moi, je n'étais pas spécialement inquiète, sincèrement. Provence était en sur-régime en première mi-temps et ils n'allaient pas pouvoir tenir ce rythme.
1: En effet, l'USAP s'est maintenu. On espère réentendre en tout cas Aline débriefer encore plus de matchs de l'USAP la saison prochaine en top 14.
0: D'ailleurs, John, vous avez un mot sur un événement qui concerne l'USAP.
1: Oui, pour une action qui s'appelle Un essai avec Charcot. Événement organisé dans le cadre du programme USAP au cœur du territoire. Une marche solidaire qui a lieu lundi prochain de 17h à 17h45 avec un départ Place Catalogne à Perpignan pour une arrivée autour de la pelouse d'Aimé Giral, oui. Et la marche sera suivie d'une collecte de fonds au profit de l'association ARSLA, association pour la recherche pour la maladie de Charcot. Une conférence à ce sujet se fera sur place après cette marche de Place Catalogne à Aimé Giral.
0: D'ailleurs, vous retrouvez tous les biscuits USAP de la saison. Vous pouvez les réécouter pour revivre cette saison, pour revivre ces moments forts dès maintenant sur ici.fr.
1: J'ai de la nostalgie.
0: Ouais, carrément, c'est-à-dire que la semaine prochaine, c'est notre dernier ensemble, hein, vous savez.
1: Ouais, oui, oui. Après, vous repassez un petit peu tout seul.
0: Ouais, bah complètement même.
1: Puis moi, je vais à Port-Aventura.
0: Ah, c'est ça.
1: Avec Julio Léon et bon, Mathilde et sa famille.
0: On va retrouver le nouveau Zazie dans un instant sur votre radio ici Roussillon.
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0: nouveau titre de Zazie, peu importe, vous le découvrez sur votre radio ici Roussillon. Dans l'invité du dernier café, on parle de la fête de la musique qui animera le centre-ville de Perpignan ce dimanche. Et pour en parler avec nous, Anouk Marguerite, elle est directrice artistique du pôle événement de la ville de Perpignan. Bonjour Anouk.
1: Bonjour.
2: Alors, bonjour.
0: Anouk, a une vraie nouveauté cette année, c'est que la fête de la musique, elle démarre dès la fin de matinée.
1: Exactement. Alors cette année, on commence très tôt. C'est un dimanche, donc on a pensé aux familles, on a pensé aux enfants. Et dès 11h du matin, entre 11h et 13h, on a des balades musicales avec des styles très différents. On a Zika Tok, qui est un genre de jazz manouche très sympa pour les enfants. On a une fanfare New Orleans qui est très très chouette pour ceux qui aiment les fanfares avec des super musiciens. Et on a de la batucada aussi, donc on en a pour tous les styles. Donc dans la ville, ça va bouger, ça va chanter dès 11h du matin.
0: Et on va voyager musicalement. Bon, évidemment, on va retrouver le soir les scènes classiques, hein, du genre de la place du Castillet, la place de la Victoire, avec les boules à facettes notamment. Mais les patios ouvrent leurs portes aussi pour la fête de la musique.
1: Exactement, c'est la nouveauté de cette année. On ouvre les patios de la ville parce qu'on a des patios qui sont superbes. On les fleurit, on a demandé à des fleuristes et à nos services aussi de la ville de décoration de fleurir les patios. Donc on les sublime et on fait intervenir des musiciens, des chanteurs avec des styles très différents. Donc ça aussi à partir de 17h jusqu'à 21h.
0: Donc pour les patios, on a l'hôtel Pams, on a le musée Rigaud, on a l'hôtel de ville.
1: L'hôtel de ville, on a la Casa Sancho et on aura aussi un très joli concert de piano classique à la Loge de Mer.
0: Alors si on est des enfants, ce qui est plutôt sympa, c'est qu'on n'est pas lésé parce qu'on va pouvoir profiter d'un parc bien connu des Perpignanais.
1: Exactement. Alors nous, on pense à l'événement

0: On pense beaucoup aux enfants, on les oublie pas. Et dans la fête de la musique, c'est vrai que souvent on les mettait un peu de côté en commençant très tard. Nous, on les met à l'honneur avec leur idole absolue, Pilule et André. Alors
1: oui.
0: Ça, vraiment, c'est un carton chez les enfants. Ça fait un long moment que ça dure et c'est un carton chez les enfants, mais chez les parents aussi qui étaient enfants il y a 20-30 ans et qui connaissent les chansons et qui chantent avec les enfants. Donc c'est assez rigolo. Et ça, c'est à 17h sur les Allées Mayol. Voilà, ils ont un nouveau spectacle en plus, donc je tease un peu avec des instruments. Ça va être très chouette. Voilà, 17h sur les Allées Mayol.
1: Ils nous ont envoyé un message vocal, je vous le dis, sur le WhatsApp de la radio. Pilule et André, un message très très original. Vous allez l'écouter d'ici les prochains jours sur Ici Roussillon.
2: Bon, et puis moi j'ai retenu un truc. Place de la République, il y a un karaoké mystère. Alors qu'est-ce que c'est qu'un karaoké mystère ?
0: Alors ça, c'est très chouette. On l'avait déjà un peu expérimenté. Et un karaoké mystère, donc c'est pour tous les amateurs de karaoké. Et c'est très gai, très sympa. Donc on monte sur scène et puis on ne sait pas trop ce qu'on va chanter. On peut décider si c'est français, anglais. Et puis on se jette dans l'aventure du karaoké sur la place de la République avec les copains, tout ça. Ça va être très drôle.
1: Donc on peut se retrouver sur du Céline Dion, comme du Christophe Maé, comme...
0: Exactement.
1: Voilà. Mais on le saura pas. Ah, ça, c'est pas mal, ça.
2: Bon, on va là-bas ce soir.
1: Ce soir, c'est dimanche.
0: Dimanche soir, attention, hein, ce soir, il y aura rien.
2: Je suis en décalage horaire. Si vous voyez un mec tout seul en train de chanter Place de la République, c'est possible que ce soit moi. Merci beaucoup, Anouk, d'être venu pour parler de la fête de la musique.
0: Avec grand plaisir.
2: Le programme est très large, évidemment, et vous le retrouvez en entier sur le site de la mairie, mairie-perpignan.fr. Merci beaucoup, Anouk.
0: Merci.
2: Cet invité, l'invité du dernier café, à réécouter
1: en podcast sur ici.fr.
2: On vous attend sur notre site internet avec Billy Joel, 8h50.

0: Adèle, Uptown Girl sur votre radio ici Roussillon. C'est le moment de parler de la canicule avec vous, docteur Kerzek, et vos bons conseils contre la chaleur.
1: Bonjour à toutes et à tous. La canicule, c'est un phénomène météorologique, mais la météo, ça a une influence sur la santé. Et ça se caractérise bien sûr par des températures élevées, mais la définition de la canicule, c'est que ça ne redescend pas la nuit. Et donc, l'organisme ne va pas pouvoir se refroidir. Alors, quand on est à Paris, c'est au moins 31 degrés le jour et 21 la nuit. Mais à Marseille, c'est plutôt 36 le jour et 24 la nuit. Mais globalement, les effets sur la santé, ce sont les mêmes. Il n'y a pas de refroidissement possible. Ça peut provoquer une déshydratation, un coup de chaleur. Ça peut aggraver des maladies chroniques. Puis on se rappelle tous de la canicule dramatique de 2003. Dans les cas les plus graves, ça peut occasionner des décès. Donc pour tous, ce qui est important, c'est de boire régulièrement de l'eau sans attendre d'avoir soif.
0: Est-ce qu'il y a des conseils pour les plus fragiles ?
1: Pour les nourrissons et les jeunes enfants, proposez-leur de l'eau régulièrement. Ils ne vont pas forcément vous dire « j'ai soif », donc il faut vraiment là aussi les hydrater régulièrement en petites quantités, fractionnées sur l'ensemble de la journée. Il faut les habiller avec des vêtements légers, bien évidemment, et on le rappelle parce qu'il y a toujours, toujours des drames. Ne les laissez jamais seuls dans une voiture fermée sur un parking. Ça, c'est vraiment de la non-assistance à personne en danger. Et puis à l'autre bout, il y a les personnes âgées. Assurez-vous qu'elles boivent suffisamment. Appelez-les, jouez la carte solidarité, prenez contact avec vos voisins ou vos voisines. Signaler à la mairie, accompagner aussi dans des endroits frais. Quand je parlais du ciné ou du supermarché, ça peut faire une balade 2 heures par jour et ça permet à la fois de sociabiliser, d'avoir des amis, de faire des rencontres et en plus de se refroidir. Et puis prenez vraiment régulièrement des nouvelles des plus fragiles. On pense pas, en parlant de plus fragile, on pense pas aux travailleurs. Mais les travailleurs, il faut adapter les horaires de travail, il faut faire des pauses régulières. Et pas question, évidemment, de s'exposer ou d'aller faire un tennis ou je ne sais quoi, même si on n'est pas en parfaite santé, parce que le coup de chaleur, ça peut survenir à n'importe quel moment et pour n'importe qui. Voilà, avec ça, vous allez passer un excellent été. Et en cas de malaise, évidemment, vous appelez le 15, c'est le seul numéro. Bon été, bonne santé sur France Bleu, bien sûr.
0: Évidemment, merci beaucoup, docteur Kerzek. John, je vais vous souhaiter un bon week-end.
2: Un bon week-end, on dit bon week-end aux amis du Canada. 3 de la TNT.
0: Oui, et on se retrouve lundi dès 6h30 sur la 3, évidemment, et sur ici Roussillon.
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0: 8h59, installez-vous. Il vient d'arriver en studio. Il s'appelle Loïc Escoruela. Bonjour Loïc.
13: Bonjour Régis. Bonjour John. Bonjour à tous.
0: On se confie à vous jusqu'à 9h, jusqu'à 10h.
13: Exactement. Ouais, vous êtes. Qu'est-ce que vous faites quand vous n'avez pas envie de cuisiner ?
2: On commande.
0: Mais évidemment.
13: Ouais, voilà, ça ne se motive pas pour aller faire au moins un plat de pâtes. Non.
0: Alors ça, c'est au retour de soirée en général.
2: Alors franchement, vous savez quoi, je commande de moins en moins. Mais ça, c'est un témoignage que je pourrais aussi dire sur ici au Roussillon, 04 68 35 5000.
13: Exactement, pizza, burger, poulet rôti, sushi, cuisine du monde, plat traiteur. Qu'emportez-vous le plus souvent? Est-ce que vous commandez? Est-ce que vous préférez plutôt faire votre propre nourriture? Vous témoignez jusqu'à 10h avec notre spécialiste Jean-Philippe Grand-Claude de la Dolce Roulette.
2: Voilà, oui, on va voir un ancien de l'USAB qui va être là et qui a aimé Giral avec sa Dolce Roulette en général.
13: Exactement. Merci à vous, très bon week-end.
0: Merci, à lundi.
13: À lundi.
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13: Merci d'écouter la première radio des PO, il est 9h.
14: No waters.
13: Et à 9h, l'information, c'est avec Simon Kolbok. Bonjour Simon.
15: Bonjour Loïc, bonjour à tous.
13: À la une, Annabelle Brunet doit-elle démissionner du conseil municipal de Perpignan ?
15: C'est ce que demandent en tout cas ce matin les conseillers municipaux du groupe France Insoumise. Le maire Louis Alluot lui annonce saisir le procureur de la République. Mercredi, en plein conseil municipal, Annabelle Brunet, conseillère municipale d'opposition, a effectué ce qui ressemble fort à un salut nazi. Il y a une semaine, la ville avait écarté un de ses agents, ancien conseiller municipal de Louis Alluot, pour un tatouage de la devise SS. sur l'avant-bras. Nouvelle séquence nauséabonde donc à la mairie de Perpignan. Même si Annamel Brunet, ce matin sur Ici Roussillon, a tenté de dégonfler la polémique.
10: Pour l'élu d'opposition, cette main levée a été mal interprétée. Annabelle Brunet dénonce ce qu'elle qualifie de diversion de Louis Alliot.
14: Les images qui ont été utilisées, là, c'est un moment volontairement isolé au milieu du conseil municipal. Elles sont prises au moment où je lève la main pour voter. Certes, le geste peut être interprétable, peut l'être. En revanche, ce qui n'est pas du tout interprétable, c'est le délire d'instrumentalisation que Louis Alliot veut en faire. Au lieu de jeter le discrédit sur ses adversaires politiques, il faut mieux de commencer par faire le ménage chez lui et le faire proprement. C'est purement un moyen de diversion.
10: Le maire de Perpignan a déclaré qu'il saisirait le procureur. Quant au reste de l'opposition municipale, elle a aussi réagi à ce geste. Agnès Langevin, issue de la même liste qu'Annabelle Brunet, dit connaître ses convictions antifascistes, tout comme les élus de Perpignan autrement, Mathias Blanc et Françoise Fitté, qui critiquent cependant un geste stupide condamnable. Les élus et sympathisants de la France insoumise dans les Pyrénées-Orientales sont plus sévères. Ils écrivent, je cite, « La lutte active ne doit jamais remettre en cause la dignité dont chaque élu doit faire preuve avant de demander à Annabelle Brunet de démissionner du conseil municipal. »
15: Alice Fabre pour Ici Roussillon. Encore 35 degrés attendus par endroit aujourd'hui dans les Pyrénées-Orientales, un 35 degrés à l'ombre, plus de 40 degrés sur une bonne partie de la France. Il y a en tout dans notre pays 53 départements placés en alerte canicule pour ce vendredi. Émission spéciale canicule d'ailleurs tout à l'heure, 13h-14h dans Ma France, une heure avec des reportages, des conseils autour de la chaleur. On parlera par exemple de ces écoles fermées aujourd'hui pour cause de canicule. Dans les Pyrénées-Orientales, pas de fermeture, mais des journées raccourcies par exemple à Perpignan, au collège de la Garrigole. Les cours terminent désormais tous à 15h30. Avec cette chaleur, attention aussi au risque incendie. Le risque élevé aujourd'hui dans les Aspres. Hier, les pompiers ont dû éteindre un départ de feu en Val-Espire à Saint-Jean-Plat-de-Corps. Le feu provoqué accidentellement par une étincelle lors d'une opération de fauchage. 2500 m2 de végétation ont brûlé.
13: Il est 9h03 à Perpignan. Les mineurs de moins de 16 ans ne peuvent plus se promener comme ils veulent le soir.
15: Un couvre-feu entre en vigueur dès ce soir à Perpignan. Il va durer un mois, ce couvre-feu. Fabien Forel, il va durer en fait jusqu'à la fin de la Coupe du Monde de foot.
16: Concrètement, jusqu'au 19 juillet, les mineurs de moins de 16 ans ne peuvent plus circuler en centre-ville sans la présence d'un adulte entre 22h et 6h du matin. La mairie a annoncé cet arrêté hier après-midi pour, je cite, « garantir la sécurité de tous et permettre à chacun de vivre cet événement sportif mondial dans un climat serein ». La ville de Perpignan explique aussi que cet arrêté s'accompagne d'une mobilisation renforcée de la police municipale en coordination avec les services de l'État. Attention, cet arrêté vaut aussi donc pour la fête de la musique dimanche, les feux de la Saint-Jean mardi soir et évidemment les festivités du 14 juillet. Avant Perpignan, d'autres communes de la région ont instauré ces derniers jours des couvre-feux. Narbonne par exemple, couvre-feu là entre 23h et 5h. À Toulouse, un couvre-feu est en place depuis lundi. La Ligue des droits de l'homme l'a d'ailleurs attaqué en justice, mais la demande a été rejetée hier par le tribunal administratif.
15: Et les infos sur ce couvre-feu donc décidé par la mairie de Perpignan, les infos, tous les horaires, c'est sur notre site internet. L'appel ce matin du syndicat enseignant SNES-FSU des Pyrénées-Orientales, appel pour une refonte de la carte scolaire dans notre département pour favoriser la mixité sociale. Le syndicat réclame aussi plus de moyens pour les établissements publics. Cette semaine, les enseignants des collèges Camus et Saint-Exupéry ont fait grève à Perpignan. Il y aura de nouvelles fouilles l'année prochaine au camp de Rivesaltes, annonce du préfet des Pyrénées-Orientales hier. De nouvelles fouilles pour tenter de retrouver de nouvelles dépouilles de harkis ou d'enfants harkis décédés dans les années 60 à la fin de la guerre d'Algérie. Certains bébés morts de froid ou de malnutrition ont été enterrés sans véritable sépulture au sein du camp de Rivesaltes. Malgré l'accord entre les États-Unis et l'Iran, de nouveau des combats ce matin dans le sud Liban. 16 morts dans des frappes israéliennes. Israël, de son côté, annonce le décès de 4 de ses soldats. Le foot, 2-2 pour le Mexique. 2 matchs, 2 victoires. 1-0 cette nuit face à la Corée du Sud. Les Mexicains, premiers qualifiés pour les 16e de finale du mondial. Le Canada y est presque en 16e de finale. Après son carton 6-0 face au Qatar. 4-1 pour la Suisse face à la Bosnie. Ça bouge encore chez les Dragons catalans. Après la signature en début de semaine d'Eden Rodgers-Smith, le club trésiste annonce hier la venue d'un autre nouveau joueur en cours de saison. Un ailier, Jesse Arthas, néo-zélandais de 27 ans. Il arrive du championnat australien de la prestigieuse NRL. Il jouait jusque-là à Brisbane. Jesse Arthas a signé un contrat avec les Dragons jusqu'à la fin de la saison 2028.
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15: Il fait très beau et il fait toujours très chaud.
13: Exactement, soleil généreux Simon aujourd'hui. Et le vent qui confirme sa volonté de souffler à l'est du département cet après-midi. 40 km/h en moyenne, 65 km/h dans le Val-Espire. Ça soufflera également sur la côte. Côté mercure, au meilleur de la journée, 29 degrés à Saint-Cyprien, 31 à Perpignan, Bachas, Totavel, 35 à Y-sur-Tête et Serré. En Catalogne du Sud, vous comptez 32 degrés si vous allez vous balader du côté de Gérone. Et puis votre week-end, soleil et passage nuageux samedi avec du vent, dents de scie en plein essor sur le Val-Espire. Dimanche, très joli, très beau à l'est, un petit peu plus instable sur la moitié ouest des Pyrénées-Orientales, du Conflent jusqu'en Cap-Cir, avec des orages possibles.
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13: Vous emportez de la nourriture parfois, Simon Colboc?
15: Ça m'arrive.
13: Ça vous arrive? Vous êtes plutôt quoi comme plat? Qu'est-ce qu'il y a derrière le journaliste?
15: Je mange de tout.
13: C'est vrai?
15: Ouais.
13: Vous n'êtes pas compliqué?
15: Non.
13: Et vous, vous nous le dites, qu'est-ce que vous aimez emporter lorsque vous n'avez pas envie de cuisiner? Ça nous arrive à toutes et à tous. 04 68 35 5000, un ancien de l'USAP est avec nous. Jean-Philippe Grandclaude de la Dolce Roulette dans un instant. Sensualité d'abord, avec Axel Red, 9h07. Très très bon vendredi, le 19 juin, à l'écoute d'Ici Roussillon.

0: C'est le Raid avec sa sensualité, 9h10. Bonjour, bon réveil, peut-être pour vous. Si vous ne travaillez pas aujourd'hui, vous avez bien raison.
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0: Bienvenue chez vous. Aujourd'hui, le sujet va peut-être vous intéresser parce que parfois, on n'a pas envie de cuisiner, on n'a pas envie de s'embêter, on rentre à la maison, on s'arrête sur la route, on se prend quoi? Une pizza? Un burger? Du poulet rôti? Des sushis? De la cuisine du monde? Des plats traiteurs? Ce que vous voulez, vous avez bien raison. Faut pas culpabiliser. C'est le sujet du jour. 04 68 35 5000 pour témoigner avec nous. Quelles sont vos habitudes de consommation quand vous prenez des plats à emporter? Notre spécialiste pour en parler, vous le connaissez sur le terrain. Il est aussi bon, il était aussi bon que sur les matchs de l'USAB qu'il l'est en cuisine, c'est Jean-Philippe Grand-Claude. Salut Jean-Philippe.
3: Hey, bonjour.
0: Comment tu vas?
3: Ça va très bien.
0: Bon, parfait. La Dolce Roulette, on vient manger chez vous. La Dolce Roulotte, on vient manger chez vous pour se régaler avec des bons petits plats italiens.
3: Exactement, oui. Je fais une cuisine qui s'inspire des saveurs italiennes, donc principalement. Je fais tout sauf pizza parce que déjà il y en a beaucoup qui le font. Donc pour me démarquer, surtout proposer autre chose. Et oui, après je fais du snacking, je m'inspire de produits italiens, de fromages, de saveurs, des pestos, de choses comme ça. C'est une cuisine méditerranéenne qui nous ressemble et sur laquelle on peut trouver des plats copieux et plutôt savoureux.
0: Ah, par exemple, il y a les petits crocs là qui ont l'air absolument excellents.
3: Ouais.
0: Les petits crocs. Il y a quoi dedans là? Il y a quoi dans l'italien?
3: En fait, je prends le principe que je les ai inventés quand j'avais besoin d'être au stade, parce qu'à 16h30, les gens, ils ont plus envie de grignoter que de manger un plat de pâtes. Et en fait, j'ai pris ce qui se fait en croque, mais j'ai aménagé avec de la copa, de la mozzarella, des pesto rouges, de la mayonnaise pesto rouge. Je rajoute un petit peu de vinaigre balsamique en crème qui donne un petit goût savoureux. J'en fais aussi avec une mayonnaise truffée, mozzarella et mortadelle. Je fais les classiques, j'en essaye au fur et à mesure, des trois fromages. Je fais varier les plaisirs.
0: Ah oui, on peut prendre des plats emportés sans forcément que ce soit de la malbouffe. On peut se régaler avec des bons petits plats emportés, la Dolce Roulotte notamment. On a Jean-Marc qui est avec nous et qui a envie de témoigner ce matin sur Ici Roussillon. Bonjour Jean-Marc.
4: Oui, bonjour.
0: Vous nous écoutez depuis...
4: Alors, moi, je suis sur le marché de Saint-Cyprien, un des plus beaux marchés du pays catalan, en front de mer.
0: Exactement, c'est bien vrai, ça. Vous avez quoi, un étal ou vous êtes en train de vous balader?
4: Oui, moi, je fais des olives préparées sur le marché.
0: Ah, très bien.
4: J'ai pas mal de collègues, là, à côté de moi, qui font des plats, alors, cuisinés sur place, paella, fideuà, bolos de picolade, voilà, des plats typiques catalans. Et qui sont tous cuits sur place. Voilà.
0: Oui, donc vous, les plats emportés, c'est presque une évidence pour vous.
4: Oui, c'est surtout rapide. À la fin du marché, même, on se prend un petit plat, soit un poulet rôti, soit une paella ou une fideuà. C'est bien pratique, ouais.
0: À quelle fréquence vous prenez un repas à emporter?
4: Bon, généralement, des fois, c'est une voire deux fois par semaine. Surtout qu'il y a une grande diversité, donc on peut changer. Vous avez la morue en catalane, entre les bols, je vous dis, bols de picolade, les escargots à la catalane. On a 4 ou 5 personnes là qui en font sur le marché de Saint-Cyprien, qui sont très, très, très, très compétentes et très, très bonnes cuisinières, on va dire. Voilà.
0: Ah ouais, oui, bien sûr, hein, on peut prendre des plats à emporter savoureusement cuisinés, bien entendu. Jean-Philippe, vous avez beaucoup de réguliers qui viennent vous voir pour vos bons petits plats italiens?
3: Alors oui, effectivement, j'ai des endroits où je suis régulièrement. Pour le coup, je fais ma première au marché de Elne ce matin.
0: Ah.
3: Et pour les mêmes raisons que le monsieur vient de décrire juste avant, Elne veut diversifier un petit peu son offre aussi, et je fais un premier essai. Et oui, après, sur les endroits où j'ai de la régularité, j'ai mes petits habitués qui viennent, parce que par exemple le jeudi, c'est italien, suivant les différents endroits, certains food trucks tournent sur la semaine, donc le jeudi c'est italien, et les gens viennent régulièrement voir ce que je fais, et puis d'autant plus que je fais varier mes plats en fait toutes les semaines, je fais pas toujours les mêmes recettes.
0: Donc là, par exemple, cette semaine, qu'est-ce que vous proposez?
3: Alors, qu'est-ce que je propose? J'ai fait un petit gazpacho à 6 euros avec une burratina dedans. C'est une petite boule de burrata, agrémentée avec des petits croutons pour démarrer comme une entrée. Après, je fais une pâte fromagère truffée. Je fais un pesto crémeux avec des tomates cerises. Et pour agrémenter les beaux jours, j'ai fait une pâte froide avec un mélange de concombre, tomates cerises et oignons frits. Tout ça mariné au pesto avec une grosse burrata 100 grammes dessus et des croûtons pour faire une fraîcheur, une petite fraîcheur.
0: Ouais, le mot...
3: Ça, ce sont que des plats, quoi. C'est-à-dire que ce sont des plats repas.
0: Le mot qui me vient là tout de suite, c'est dodu. Hein. Voilà, je pense qu'on prend plein chez...
3: Copieux,
0: exactement.
3: Mais c'est le principe de la cuisine méditerranéenne, je crois.
0: Ah, mais bien sûr. Et en parlant de cuisine méditerranéenne, on va quand même mettre en avant l'étal de Jean-Marc avec des olives. Cuisine méditerranéenne, huile d'olive, olive, hein, Jean-Marc.
5: Oui, voilà, les olives préparées à l'ail, aux fenouilles, des piquantes, aux herbes de Provence, on peut, au cumin, il y a entre 25 et 30 variétés, quoi, hein. Piquante ou non piquante, avec du fenouil, voilà, on peut les utiliser, même des dénoyautés aux herbes, qu'on met dans la salade, ou l'olive noire à la grecque, ou même la luque du pays, en apéro, voilà, c'est l'été, c'est tomates séchées, avec huile d'olive, on peut agrémenter des salades, même en apéritif, il y a toutes sortes, comme disait, restaurateur, il y a toutes sortes de préparations à faire. Hein. On peut avoir une imagination débordante.
0: Exactement, l'olive, c'est notre ami. Merci Jean-Marc.
5: Voilà, merci bien, merci à vous. Ah. Venez au marché.
0: Allez, on rejoint Jean-Marc sur le marché de Saint-Cyprien. Il fait beau, il y aura un peu de vent cet après-midi, mais ce matin, on en profite. C'est relativement calme en général, les matins,
5: merci
0: ça fait
5: vous,
0: du bien. À très bientôt. Salut Jean-Marc. Jean-Philippe, nous, on reste ensemble, on va continuer de témoigner jusqu'à 10h avec ce sujet. Qu'est-ce que vous emportez? Est-ce que vous êtes adepte des plats à emporter? Si oui, 04 68 35 5000, la dernière chanson du monde, façon de parler. Hein. C'est celle de Florent Pagny sur Ici Roussillon, 9h17.

0: tranquille ça. C'est très bien hein, pour commencer un vendredi 9h21 sur Ici Roussillon.
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0: Bienvenue chez vous avec notre invité du jour pour parler de ce sujet. Qu'aimez-vous emporter? Quel plat vous ramenez souvent à la maison? Jean-Philippe Grand-Claude, aussi bon sur le terrain qu'en cuisine. Alors Jean-Philippe, la question c'est comment on passe du terrain, joueur de l'USAP, à patron de sa Dolce Roulotte?
3: Alors comment on y passe? C'est simple, déjà par passion. C'est-à-dire qu'après moi le rugby, j'ai enchaîné sur quelque chose sur lequel j'avais été formé. J'ai fait 10 ans d'immobilier, mais j'avais quand même la passion pour la cuisine et le contact avec les gens. Donc j'ai voulu tout simplement me former. Donc j'ai tout arrêté l'immobilier et je me suis formé pendant 6 mois auprès d'un restaurateur de Perpignan qui m'a aidé. Et à l'arrivée, je me suis lancé. J'ai passé toutes les formations nécessaires pour pouvoir exploiter et je me suis lancé.
0: Effectivement, de l'immobilier à la nourriture, il n'y a pas beaucoup de rapport, hein, si ce n'est la pièce de la cuisine dans la maison, mais c'est tout, quoi. Les consommateurs, est-ce que vous avez la sensation qu'ils recherchent, en tous les cas, quand ils vont prendre des plats emportés, plus de qualité qu'avant?
3: Ah oui, complètement. Moi, régulièrement, on m'a fait la remarque en me disant que le fait de faire quelque chose de différent, et d'ailleurs, on croise des gens qui font de la spécialité réunionnaise, maintenant on croise des gens qui font de la spécialité mexicaine. Et on voit de moins en moins des burgers, des pizzas, chose qui se faisait déjà naturellement. Hein. C'est très bien, ça se faisait bien, mais c'était le snacking naturel. Mais maintenant, je crois que par le principe du food truck, la cuisine restauratrice s'est développée sur l'emporter.
0: Ouais, c'est vrai.
3: D'autant plus qu'on y trouve un tarif peut-être un peu plus intéressant. La qualité des personnes qui les exploitent de plus en plus poussée. On va chercher des produits de plus en plus intéressants et ça s'est développé. Ça s'est développé, ouais. Par exemple, aussi sur les food corners ou des choses comme ça. Quoi. La restauration, c'est un petit peu muté ces derniers temps.
0: C'est vrai que le changement de concept, hein, les roulottes et les corners, ça peut-être démocratiser des cuisines un petit peu plus exotiques. Et tant mieux, on a Cindy qui est avec nous. Cindy de Bâche, bonjour.
4: Bonjour l'équipe.
0: Salut Cindy, c'est plaisir de vous avoir avec nous.
4: Alors, moi aussi.
0: Bah ouais, c'est partagé. Qu'est-ce que vous aimez, vous?
4: Alors moi, j'aime tout en général, mais moi par contre, je suis plus livreuse de repas, pour le coup.
0: À vous, vous faites livrer. À vous les livrer.
4: Oui.
0: Et vous...
4: Moi, je livre les particuliers, les entreprises, les crèches à domicile, quoi.
0: Alors, ce sont des particuliers, des entreprises qui vous passent commandes, des commandes précises dans des restaurants différents?
4: Non, on a une cuisine centrale qui est basée sur Tuir. Et du coup, nous, livreurs, on réceptionne les repas et on a nos clients habituels. Et on livre les repas tous les jours à nos clients, aux crèches, aux entreprises.
0: Ah, c'est comme une... comment dire? C'est pas une ghost kitchen, hein, c'est une cuisine de gros, entre guillemets.
4: Ouais, on est traiteur, donc du coup...
0: Ah, vous êtes traiteur, d'accord,
4: ouais,
0: d'accord.
4: Ouais. Donc, on a là, sur la tournée de Perpignan, j'ai 80 et quelques clients, j'ai 5 crèches à livrer, et on a des particuliers, des entreprises et des comités.
0: Ah voilà, ça c'est ce qui va nous intéresser. On est particulier, par exemple, on peut commander auprès de votre traiteur des plats pour le soir, par exemple?
4: Ah oui, pour les événements, les mariages, les baptêmes, tout ça et tout, les anniversaires ou les réunions d'entreprise, tout ça et tout. Donc,
0: mais si j'ai pas envie de cuisiner ce soir, par exemple?
4: Ah non, nous on est plus, on est plus une chaîne qui, on a nos clients habituels. Et si par exemple vous avez, c'est plus les mariages, tout ça et tout. Donc si vous avez un mariage, un anniversaire ou un baptême, vous venez chez nous, on vous fait un devis et on vous livre le repas, on vous met en place. Le buffet, tout ça et tout.
0: Oui, vous êtes traiteur avec livraison.
4: Oui, c'est ça.
0: Et vous livrez à la portion, en fait, hein, des portions individuelles.
4: Oui. Voilà, oui.
0: Ouais, c'est pratique, ça. Si un jour, à la radio, ici, Roussillon, on n'a pas envie de cuisiner, on a envie de manger tous ensemble, tac, on fait appel à vous.
4: Exactement.
0: Par exemple.
4: Vous nous appelez et je viens vous livrer.
0: Ouais, ça, c'est chouette. C'est, Jean-Philippe, vous proposez ce genre de service, de la privatisation, peut-être, de la roulotte? Jean-Philippe? Jean-Philippe? Ah, Jean-Philippe, il a dû lâcher le téléphone, je ne sais pas. Bon, ben, et Cindy, vous, à titre personnel, parce que là, vous m'avez parlé de vous dans le cadre du travail, mais à titre personnel, du coup, est-ce que vous commandez, est-ce que vous emportez?
4: Alors si j'ai pas fait je fais pas appel au Uber ou tout ça là, je fais pas appel à eux, je devrais hein, mais dans mon village ça se fait pas trop, donc du coup je commande directement et par téléphone le petit snack qu'il y a dans mon village et du coup je vais chercher le repas moi.
0: Ah ben vous avez bien raison, de temps en temps ça fait plaisir aussi de lâcher le fourneau et de se faire plaisir parce que manger bouger mais parfois aussi on peut le dire, le gras c'est la vie hein, et il y a du bon gras. Merci beaucoup Cindy. Merci beaucoup, on n'a plus le temps malheureusement. Allez, bonne livraison.
4: Bonne journée. Merci beaucoup.
0: Très bonne journée. On va se retrouver toujours avec vous. Si vous avez envie de témoigner, dites-nous par exemple, vous connaissez une pépite là de plats emportés, dites-le nous, 04 68 35 5000, on en parle ensemble dans la bonne humeur, dans la joie. On est sur ici Roussillon, c'est vendredi. Je vais vous faire danser avec Michael Saint-Bello, Maniac à suivre dans quelques secondes.
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0: Je vois, vous êtes en train de danser, hein. Vous avez raison, c'est vendredi.
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0: Est-ce que Jean-Philippe Grandclaude était lui aussi en train de danser dans sa Dolce roulotte?
3: Presque. J'avais les pieds qui bougeaient.
0: Ah bah oui, c'est ça, c'est l'effet ici Roussillon. Bon, j'imagine qu'on se prépare là, Jean-Philippe, pour le service du midi.
3: Ouais, je vais même démarrer un petit peu avant. Là, je suis en train de m'installer et je devrais commencer à ouvrir d'ici une petite demi-heure.
0: Ah ouais, vous ouvrez tout? Bah oui, vous êtes sur le marché, c'est ça?
3: C'est un marché. Ouais.
0: Et ouais, donc forcément. Là, en général, les gens sur le marché, c'est quoi leur habitude de consommation? C'est pas peut-être pas un plat qu'ils vont consommer sur le moment. Ils prennent pour quand ils rentrent à la maison.
3: Et ben justement, changer mes habitudes de fonctionnement dans la mesure où sur le marché, je fais un petit peu de traiteur. J'ai préparé par exemple des lasagnes à emporter froides à faire réchauffer chez soi.
0: Ah ouais, bien.
3: Comme ça. Parce qu'il faut pouvoir diversifier son offre, qu'elle puisse démarrer assez tôt. Le marché demande qu'on ouvre assez tôt. Donc j'ai fait lasagne, j'ai fait des burrata, des gazpacho, des sauces fraîches. Pour pouvoir, et puis après, à partir de 11h30, j'espère pouvoir enclencher la partie, comme parlait tout à l'heure le monsieur qui disait que à la fin de ton service, il aime bien aller chercher quelque chose chez les voisins pour manger rapidement.
0: Ouais.
3: Et là, j'ai justement ma pasta truffée avec le pesto et la salade et la pasta froide. Donc,
0: et c'est ça.
3: Je vous cache pas que c'est une première pour moi le marché. Moi, j'exploite sur des points fixes le midi. Donc, je vais voir un petit peu la demande qu'il y a et je pense que je m'adapterai aussi au fur et à mesure des jours.
0: On tombe au bon moment, alors, mais Jean-Philippe, ça m'étonne pas, hein. Je vous rappelle, ancien de l'USAP, offensif, hein, toujours aller chercher le point supplémentaire. On a Jean-Pierre qui est avec nous. Bonjour Jean-Pierre.
4: Bonjour Louis, et bonjour à Philippe Grandclaude, que de souvenirs.
0: Jean-Pierre, vous êtes à Perpignan, et alors la nourriture à emporter, vous, ça vous plaît, hein?
4: Oui, mais moi ça me plaît, parce que bon, il faut dire la vérité, de fois on a un peu la flemme, et quand on fait des... C'est vrai, bon, en plus c'est bon. Quand on fait des apéros avec modération, avec des amis, on commande souvent des pizzas, vous savez, ou des quiches, des choses comme ça. Et dans les marchés, comme dit monsieur Philippe Grandclaude, il nous arrive d'acheter des bonnes choses, quoi, voilà. Et c'est rapide, c'est bon, et bon. C'est pas industriel, on sait que c'est fait maison, et voilà. Donc,
0: Mais ouais, hein, Jean-Philippe, c'est de temps en temps, faut savoir se faire plaisir.
3: Mais puis, allô, c'est tout l'intérêt. Oui, allô.
4: Oui, allô. Voilà. Allô.
3: Oui. Je disais, c'est tout l'intérêt du développement de cette forme. C'est que, en général, tous les plats sont faits du matin. Un food truck a le but quand même de consommer ce qu'il a fait. Dans son service, donc tout est fait du matin, tout est fait de assez frais, et on trouve aujourd'hui une cuisine de qualité à travers ces plats emportés.
4: Oui, c'est fait. Et puis bon, très très important. Excusez-moi, je vous coupe. C'est très important, c'est fait maison, quoi. On sait que voilà, hein, c'est pas une
3: cuisine. Exactement.
4: Comme je dis à Tommy, que voilà, hein.
0: Oui, c'est pas parce que c'est food truck que c'est junk food en fait. Hein.
4: Voilà,
0: on peut trouver de la bonne nourriture dans des food trucks.
4: Chômage, quoi, voilà.
0: Mais ouais.
4: On a une pizzeria j'ai pas le droit de dire, on parle des pizzas, mais elles sont super bonnes, et voilà, c'est fait vraiment, c'est pas des pizzas qu'on trouve, voilà quoi, bon.
0: Bon, ben impeccable.
4: Voilà, c'est pour ça qu'il faut revenir, il faut revenir à ça, quoi, au bon produit, et voilà, il faut pas hésiter. Moi, je sais qu'on prend des trucs de fond dans les marchés, des pâtes croûtes, par exemple, et, bon, des escargots, voilà, des escargots à catalane. Ils sont, c'est bon, quoi. C'est
0: exactement, il y en a vraiment pour tous les goûts. Merci beaucoup, Jean-Pierre.
4: On va revenir vers ça, quoi.
0: Merci.
4: Même si notre petite fille, de temps en temps, on l'amène, bon, à des McDo ou des Burger King et tout ça, bon. Ça lui fait plaisir, nous, pas tellement, mais bon, voilà.
0: Ouais, faut savoir s'adapter, parfois. Merci beaucoup, Jean-Pierre. Merci d'avoir témoigné sur Ici Roussillon. On se dit à bientôt.
4: Oh, oui. Passez une bonne journée.
0: Allez, salut Jean-Philippe. On reste ensemble, 9h37.
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0: Ici Ici Express, vos infos de proximité avec Ici Roussillon, c'est votre actu local pratique en fait. Hein. Puis vous pouvez y participer d'ailleurs en nous laissant des messages vocaux sur le WhatsApp de la radio Ici Roussillon. Le numéro c'est le 04 68 35 5000 directement via l'application WhatsApp. Direction Bage.
2: Bonjour, les associations Jeune Espoir et Éducœur qui œuvrent pour le Sénégal organisent ce samedi 20 juin un vide-grenier en soirée à la Halle au Sport de Bage. Il se déroulera de 16h à 22h. Venez nombreux.
0: Et direction Bage pour la bonne cause. Merci beaucoup pour ce vocal, Jeff, et vous aussi. Hein. Parlez-nous de vos événements pour la semaine prochaine, par exemple, vos événements de la Saint-Jean dans les Pyrénées-Orientales, la tradition chez nous. On attend vos vocaux WhatsApp 04 68 35 5000.
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0: C'était une très belle chanson. C'est le chanteur de Daniel Balavoine.
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0: Ouais, parfois les noms comme ça nous échappent. 9h42 déjà, dites donc, qu'est-ce que ça file le temps quand on passe quand on parle nourriture, j'ai envie de dire, avec notre invité toujours ce matin, Jean-Philippe, qui est sur le marché, hein.
3: Ah, oui, je suis sur le marché, excusez-moi. Je parlais avec des Italiens qui passaient sur le marché et qui me demandaient d'où ma cuisine venait.
0: Bah, d'Italie, ça tenait de chez eux. Et quand les Catalans cuisinent mieux que les Italiens, quand même, fallait le faire.
3: Oh non, je
0: veux pas juste là. Alors, Jean-Philippe, on va partir ensemble du côté d'Argelès-sur-Mer. On a Martine qui est avec nous. Bonjour Martine.
4: Bonjour.
5: Bonjour Jean-Philippe.
3: Et bonjour.
0: Alors Martine, bonjour. Vous nous appelez pour nous parler de quoi?
5: Des plats emportés.
0: Ouais.
5: Voilà. Mais moi, j'en prends de temps en temps, parce que moi, mon métier, j'étais cuisinière.
0: Ah.
5: Donc, j'ai le plaisir, j'ai une passion pour la cuisine, à perfectionner des petits plats. Moi, je suis dans la cuisine, je peux y être du matin au soir, moi, je suis heureuse en écoutant ici au studio. J'habite la Normandie, donc j'écoute ici Normandie quand je remonte. Après 2 mois passés ici, voilà.
0: Ah, mais vous avez l'emploi du temps parfait, vous.
5: Pardon ?
0: Vous avez l'emploi du temps parfait, un petit peu dans le nord, un petit peu dans le sud, toujours avec
5: le
0: ici.
5: Nord, je suis du département de l'Orne.
0: D'accord.
5: Et j'étais cuisinière dans un épicier dans ma commune. J'ai passé 40 ans.
0: Au service des autres. 40 ans au service des autres. Alors qu'est-ce qui se passe autour de vous, Martine ? On entend pas mal de bruit.
5: Alors je vais vous dire, j'attends une amie qui est partie chez JP. Et c'est les voitures qui arrivent sur le parking. Et moi je marche le long du magasin JP. C'est vrai.
0: J'adore. C'est vous avez passé 40 ans au service des autres, Martine, et puis maintenant vous vous faites plaisir quand même, hein, vous allez commander des petits plats emportés. Qu'est-ce que vous aimez commander?
5: Ah, qu'est-ce que j'aime bien commander? Par exemple, un petit peu de paella.
0: Ouais.
5: Un petit peu. Mm-hmm. Qu'est-ce que je prends à emporter? Parfois, qu'est-ce que je peux prendre? Une pizza, de temps en temps. La viande, c'est pas très bon truc. Du poisson, des fois, ça peut arriver. Mais en principe, sinon, je cuisine. Moi, ça se compte sur les doigts de la main quand je prends quelque chose. Mais quand je prends quelque chose à emporter.
0: Est-ce que le prix, c'est devenu quand même un critère important, plus important qu'avant?
5: Moi, je trouve que vu le travail qu'il y a passé pour faire les choses, je trouve que c'est quelque chose qui reste correct malgré tout. Voilà. Mais je parle, par exemple, pour une ou deux personnes, une famille, par exemple, de 7-8 personnes, ils font attention à leur budget. Il suffit qu'ils travaillent en... Voilà. Ça dépend le budget qu'on peut avoir.
0: Et vous, par exemple.
5: Oui.
0: Jusqu'à, ouais, quel prix vous êtes prêt à mettre par repas commandé?
5: C'est très variable parce que moi, c'est vraiment occasionnellement parce que je le fabrique. Donc voilà, je peux pas vous dire. Je peux pas vous dire parce que ça dépend si je prends de la pizza ou si je prends, je sais pas moi. Mais ça dépend. Mais moi, j'ai plaisir parce que je suis bien équipée aussi. J'ai du matériel, j'ai tout ça. Donc,
0: oui,
5: c'est pour ça.
0: Ouais, mais ce qui est bien,
5: ces personnes qui sont comme ça, qui vendent, elles ont l'amour de leur métier et je les trouve top, ces personnes sur les marchés. Moi, j'en remarque ici sur Argelès, je les trouve vraiment charmants. C'est vraiment des personnes qui sont faites pour ça et qui ont le contact très facile aussi également. Il le faut d'ailleurs.
0: C'est important pour vous qu'il y ait quand même le contact,
5: oui,
0: l'humain.
5: Parce que oui, mais alors maintenant.

0: poursuivre. Parce que quelques kilomètres plus loin, elle allait tourner sur la gauche. Elle dit, mais vous êtes un rayon de soleil, c'est impressionnant, hein. Et chez moi, ils me disent aussi.
1: Et depuis, elle a squatté chez vous, vous n'arrivez pas à vous en défaire. Elle vous a suivi jusque dans le salon.
0: Non, elle a tourné avant le camping.
1: Ah, vous êtes en camping?
0: Oui, parce que je suis sur Argelès, je suis arrivée le 30 avril, je repars le 3 juillet.
1: Et vous restez dans le camping?
0: Oui, mais j'ai beaucoup de vélos. Moi, je fais du vélo de Lyon, Port-Vent, de Cerbère. Hier, on a roulé. On était à 9 km de Cerbère parce que ça monte pas mal. Et on avait des voitures, des Porsche, des Lamborghini, des Ferrari. C'était merveilleux. Hein. Oh, une vingtaine de voitures. C'était trop bien.
1: Oh là là. Et Martine, moi, je passerai la journée à parler avec vous. Ça se sent que vous êtes quelqu'un de radieux.
0: Mais
1: ouais.
0: Positif, hein.
1: Malheureusement.
0: Merci, moi,
1: malheureusement. Malheureusement, ouais, je vais devoir vous dire au revoir parce qu'il y a, il y a Manu Chao qui nous attend, quoi. Donc,
0: alors, il va pas attendre longtemps quand même. Hein.
1: Pas on fait pas attendre Manu, hein. Voilà. Et ouais.
0: Bon.
1: Merci beaucoup, Martine. Jean-Philippe qui est avec nous en train aussi de préparer son service de ce midi. Même pas, il va ouvrir dans 12 minutes à présent. On va le retrouver juste après. À tout de suite.
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1: 9h51, c'était Manu Chao à l'instant sur Ici Roussillon.
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1: J'étais tellement plongé dans Manu Chao que j'adore que j'en ai pas vu la fin. En parlant de fin, Jean-Philippe, on le retrouve, Jean-Philippe Grand-Claude, hein, de la Dolce Roulotte, ancien de l'USA, puis s'est reconverti. Il a bien fait parce qu'a priori, alors hors antenne, une auditrice m'a dit qu'elle avait déjà mangé chez Jean-Philippe et qu'elle s'était régalée.
4: Je suis ravi, ça fait du bien d'entendre.
1: Bah oui, ça fait combien de temps là qu'elle a commencé cette aventure?
4: Depuis le début de l'année, janvier.
1: Depuis, ah oui, c'est tout récent.
4: C'est tout récent, formé depuis de juillet à décembre à peu près.

0: et attaquer. Après, je fais évoluer mes plats au fur et à mesure. Ça se passe très bien. Première opération émégérale en janvier, sous la pluie et trombes d'eau. Et puis depuis, ça se passe très bien. J'ai plutôt de bons retours jusqu'à maintenant. La carte est plutôt courte, mais j'essaie vraiment de faire des produits frais, préparés du jour. Donc c'est agréable. J'aime ce métier. J'aimais déjà juste la pratique de la cuisine, mais en plus maintenant avec le contact humain, c'est encore mieux.
1: Évidemment. Non, mais je pense que ce sujet était de circonstance pour vous en tout cas. Aimez-vous les plats emportés? Est-ce que c'est ancré dans vos habitudes? La réponse, je pense, elle est plutôt oui. Et quand on voit des food trucks comme le vôtre, on se dit qu'on peut. Voilà, parfois se faire plaisir. Exactement. En extérieur, sans forcément avoir des plats avec on ne sait quoi dedans, quoi.
0: Exactement. C'est, comme je le dis encore, ça m'a inspiré parce que je me suis inspiré d'autres personnes qui l'ont fait. Sur Perpignan, suivant les endroits, on peut trouver des food trucks qui font de la cuisine du monde. Je trouve ça super aujourd'hui de pouvoir. On est souvent tendu un peu dans nos journées. La société de la sécurité actuelle nous prêche un peu dans nos façons de faire. Et c'est vrai que on a tous mangé des sandwichs, on a tous mangé des burgers, on a tous mangé ce genre de choses, mais maintenant on voit aussi des gens qui font du burger de grosse qualité et avec des produits frais. On voit que ce sort de snacking qu'on appelait fast food avant devient maintenant un petit peu de la street food en fait. J'aime bien transformer ce fast food en street food, qui prouve qu'en fait, on est plus sur de la cuisine dans la rue et qu'il n'y a pas de la junk food.
1: Exactement. Street food, merci beaucoup Jean-Philippe Grand-Claude d'avoir pris le temps tout en préparant le service de ce midi sur le marché d'Elne. La Dolce Roulotte sur Instagram. Vous pouvez aller le suivre, par exemple. Ça lui fera plaisir. Et à très bientôt, Jean-Philippe.
0: À très bientôt, merci beaucoup.
1: Merci, 9h53, merci à vous toutes et tous également de témoigner au quotidien sur Bienvenue chez vous, on en parle. Shakira avec Zoo.

0: du monde de foot. Elle nous fait danser Shakira à 9h57. C'est l'heure de faire des économies.
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0: Avec Valère Coréard qui chaque jour nous donne un bon plan pour notre pouvoir d'achat. Aujourd'hui, Valère, vous vouliez nous parler d'un forfait téléphonique qui a attiré votre attention.
3: Oui, parce que ce forfait propose une offre inversée par rapport aux autres. En général, on choisit un forfait en fonction de ses besoins, notamment les besoins de data en gigaoctets. Ce forfait-là vous propose d'évoluer en fonction de ce que vous consommez réellement. Il s'adapte à vous et non le contraire. C'est l'opérateur Prixtel qui propose cela. Un forfait mobile flexible. En fait, vous démarrez à 6,99€ et vous avez jusqu'à 20 gigaoctets. Puis 8,99€ pour un palier à 40 gigas. 10,99€ pour un palier à 60 gigas. Et puis ensuite, il y a d'autres forfaits avec d'autres paliers. Celui-ci, par exemple, entre 200 et 240 gigas, qui commence à 11,99€ et finit à 15,99€. Et puis entre 300 et 340 gigas. Et là, on est sur une fourchette entre 14 et 18,99€. Ce qui veut dire que votre enjeu est de vous situer dans une fourchette et ensuite vous payer en fonction de ce que vous consommez. Ce système a le mérite de ne pas surdimensionner en fait un forfait et de vous permettre de naviguer. C'est sans engagement. Par contre, c'est moins intéressant côté appels internationaux. Donc, à vérifier en détail avant de vous engager.
0: Et sinon, il y a les offres discount des opérateurs historiques qui peuvent être intéressantes, Valère.
3: Bien sûr, si vous payez votre forfait plus de 15€, il y a un souci, je vous l'ai déjà dit. Alors, il ne faut pas hésiter à faire jouer la concurrence, hein, éviter à tout prix de vous engager sur un ou deux ans d'ailleurs. Et puis changer quand vous trouvez un opérateur avec le forfait qui vous convient. Il y a Red, Sosh, BNU, Free qui ont des offres assez agressives. Enfin, n'oubliez pas, vous pouvez demander à garder votre ancien numéro quand vous changez d'opérateur. On appelle ça la portabilité. Vous avez d'autres bons plans, vous, pour réduire la facture de téléphone? Pensez à m'écrire par ici les économies @radiofrance.com.
0: Merci beaucoup Valère Coréard, 9h59.
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0: Merci d'être à l'écoute de la première radio des PO, il est 10h.
9: The Waters.
0: Et toute l'actu à 10h avec Simon Colboc. Simon, un couvre-feu à Perpignan.
10: Un couvre-feu pour les mineurs de moins de 16 ans durant toute la Coupe du Monde de foot. Cet arrêté municipal a été pris hier. Il court jusqu'au 19 juillet. Concrètement, les moins de 16 ans ne peuvent plus se promener sans la présence d'un adulte en centre-ville de Perpignan entre 22h et 6h du matin. Les villes de Narbonne et de Toulouse ont pris elles aussi des arrêtés similaires ces derniers jours. Attention, le risque incendie élevé aujourd'hui dans le secteur de Thuir, les Aspres en orange. Partout ailleurs dans les PO, risque jugé modéré. Hier, les pompiers ont dû intervenir pour un départ de feu sur la commune de Saint-Jean-Plat-de-Corps, près de Serré, 2500 m² de végétation brûlée. Le feu est parti à cause d'étincelles lors d'une opération de fauchage d'herbes hautes. La chaleur chez nous en pays catalan, pas d'alerte canicule, mais ça n'empêche pas de s'adapter. À Perpignan, au collège de la Garrigole, tous les cours s'arrêtent désormais à 15h30. Les cours prévus après sont reportés, déplacés. Quelle solution face à la chaleur? On en parle tout à l'heure dans Ma France, entre 13h et 14h, émission spéciale consacrée à la canicule, avec vos appels en direct. La polémique du salut nazi en plein conseil municipal à Perpignan. Ce matin, les élus de la France insoumise à Perpignan demandent la démission d'Annabelle Brunet, cette conseillère d'opposition, autrice d'un salut nazi. C'était mercredi en plein conseil municipal. Annabelle Brunet conteste avoir fait ce salut nazi, parle d'une main levée mal interprétée. Vous avez les images sur notre site internet. Est-ce que ça peut redynamiser nos centres-villes? La folie des Halles à Perpignan, au Soleil à Cabestany, les Halles existent déjà. Canet et Saleil devraient bientôt avoir les leurs. Eh bien, Pia aussi, les travaux viennent même de commencer. À Pia, juste en face du parc des Tilleuls, la première pierre a été officiellement posée hier. Montant des travaux, 6 millions d'euros. Donc pour les futures halles de Pia, vous avez les infos sur notre site internet. Le foot, le Mexique qualifié pour les 16e de finale de la Coupe du Monde. Deuxième victoire en deux matchs pour les Mexicains. 1-0 cette nuit sur la Corée du Sud. 4-1 pour la Suisse contre la Bosnie. Et 6-0 pour le Canada contre le Qatar.
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10: Grand ciel bleu et température toujours élevée.
0: Oui, Simon, soleil généreux aujourd'hui en pays catalan et du vent également qui continue de souffler à l'est du département. Cet après-midi, 40 km/h en moyenne, 65 km/h pour le Val-Espire et sur la côte. Côté Mercure, au meilleur de la journée, 29 à Saint-Cyprien. 31 degrés au pied des Dames de France à Perpignan, à Bachas, ainsi qu'à Totavel, 35 à Y-sur-Tête et Serré en Catalogne Sud. 32 si vous allez vous balader à Gérone, grand soleil prévu là-bas. Un coup d'œil sur votre week-end également, soleil, passage nuageux, samedi une trentaine de degrés, du vent en dents de scie, notamment en plaine du Roussillon et en Val-Espire. Dimanche, beau de la côte jusqu'au Conflent, plus instable du Conflent jusqu'au Cap-Cir et la Cerdagne, avec des orages possibles selon Météo France.
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0: Bienvenue chez vous, le baladeur, ça continue. Diana Ross avec Upside Down pour vous faire danser à 10h04 sur Ici Roussillon.

0: Diana Ross sur la première radio des PO, ici Roussillon.
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0: Oui, bienvenue chez vous. Les best-of inédits comme tous les vendredis de notre baladeur David Rochier. Il est tous les jours en direct, hein, vous savez. Et David, il en profite pour enregistrer un bonus. Et ces bonus, on vous les diffuse aujourd'hui, direction, entre autres, le Fort Liberia, au-dessus de Villefranche de Conflans, géré par un enfant de la cité. Vous allez le vivre de l'intérieur. La suite, avant ça, avec Virginie Sinclair, comme tous les jours, ses spécialistes vous donnent de précieux conseils. Et aujourd'hui, on va parler de votre retraite et de comment bien la préparer. Mais avant ça, la lune Christophe Maé sur Ici Roussillon, actu local, musique et bonne humeur en ce vendredi 19 juin.

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1: Et on les aime, nos mamans. Merci Christophe Maé, La Lune, son nouveau titre.
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1: Bienvenue chez vous, avec aussi des infos pratiques. À quel âge peut-on partir à la retraite? La réponse avec les spécialistes de Virginie Sinclair, les étapes clés pour bien préparer son départ.
4: Et oui, on parle retraite et plus précisément, à partir de quel âge peut-on réellement partir à la retraite? Entre l'âge légal, les trimestres et les différents dispositifs, ce n'est pas toujours très clair. Comment organiser son départ à la retraite et quand faire sa demande? Pour nous répondre, Marina Joly, référente législation et système à l'agence retraite de Perpignan.
5: Alors, comment on organise son départ? D'abord, il faut anticiper son départ à la retraite, c'est primordial. Dès le début de votre carrière, donc, il faut conserver vos bulletins de salaire. 5 ans avant votre départ, on vous conseille de faire un petit tour d'horizon concernant votre relevé de carrière pour vérifier si tout est bien remonté sur votre carrière. Entre 4 et 2 ans avant votre départ, il faudrait étudier donc les possibilités que vous avez de partir à la retraite, éventuellement si vous souhaitez partir en retraite progressive. Et 1 an avant votre départ, il faudra déterminer une date de départ et voir avec votre employeur s'il est possible de partir. Et enfin, la dernière étape, c'est 5 mois avant l'âge de départ à la retraite, il vous faut déposer une demande. Par contre, prévoir sa retraite 5 ans avant, c'est important parce que ça nous permettra de mettre à jour s'il y a des manques ou des oublis. Par rapport à votre départ à la retraite, vous avez la possibilité sur notre site l'assurance-retraite.fr d'organiser votre départ avec votre agenda retraite. En fait, ce service en ligne, il vous permet de bénéficier d'un accompagnement gratuit et personnalisé, de la préparation jusqu'à votre demande de retraite. Donc, en vous inscrivant à mon agenda retraite, vous recevrez des informations personnalisées sur votre retraite, les différents services en ligne, et vous êtes informé au bon moment de toutes les démarches que vous devez faire.
4: La retraite, Marina, c'est pas automatique?
5: Non, c'est pas automatique. Il faut en faire la demande. Après, comment ça marche? Il vous suffit d'aller donc sur notre espace l'assurance-retraite.fr, faire votre demande de retraite en ligne. Vous allez simplement cliquer sur « Demander ma retraite » et après, vous avez toute une chronologie d'événements que vous allez remplir. Alors, votre nom, votre prénom, la date que vous choisirez, etc. Jusqu'aux pièces qu'on vous demandera de fournir. Après, vous validez votre demande et un technicien prendra en charge votre demande et vous contactera si besoin. Toujours est-il, c'est que vous aurez toujours un suivi, soit par mail, soit par SMS, pour savoir où en est le traitement de votre dossier.
4: Merci Marina.
5: Merci.
1: Merci Marina, merci Virginie Sinclair. Tous les jours, ces bons conseils à partager depuis notre site ici.fr et l'application Ici. Il est 10h14. Allez, rappelez-vous des bons souvenirs. Une voix incroyable, surtout Freddie Mercury. Les

0: 10h18, bonne fête les Romuald dans ce 19 juin. Sur Ici Roussy, on va suivre la tendance avec Muriel Jourdan dans un instant, dans quelques secondes même. Et vous verrez comment les villes arrivent à s'adapter à nos addictions aux réseaux sociaux. Ils sont forts.
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9: Ah, il y en a de la bonne humeur, oui, sur Ici Roussillon. Chaque jour, en plus, avec Muriel Jourdan, on décrypte une tendance qui raconte notre monde, notre société, toujours avec humour. Et ce matin, on s'intéresse aux villes qui s'adaptent à notre addiction au téléphone portable.
10: Oui, parce que nous sommes tous le nez rivé sur... Aïe ! Ah, je viens de me prendre un lampadaire. Oh, j'avais le nez sur mon téléphone, je ne l'avais pas vu. Et je ne suis pas la seule, apparemment, puisque beaucoup de villes en France et dans le monde doivent s'adapter pour éviter justement ce genre d'accident. Les smombies, contraction de smartphone et de zombie, smombie donc, sont ces gens qui déambulent, vous savez, téléphone à la main, sans regarder autour d'eux. Et ils inquiètent la sécurité routière. Des études menées dans les grandes capitales européennes montrent que 15 à 20% des piétons adoptent un comportement à risque, comme par exemple envoyer des messages tout en traversant la route. Et ça, c'est un truc que font beaucoup les jeunes. Vous en pensez quoi d'ailleurs, vous ?
11: Ça dépend vraiment. Parfois, on est complètement obnubilé par nos téléphones. Et donc, effectivement, on peut parfois faillir à se prendre un poteau. Et il faut vraiment faire attention. Et c'est pour ça que ce terme, je trouve ça intéressant de le mettre en valeur pour justement démontrer un peu ce qui se passe dans le monde. Voilà.
12: C'est un peu dangereux pour nous et pour les automobilistes. Ça nous met tous en danger. Il faudrait qu'on arrête, qu'on lève le nez un peu de nos écrans pour admirer la nature.
13: Là, toi, je vois que tu as un casque.
12: Oui, j'ai un écouteur, mais mon téléphone est dans ma poche. Donc je pense que ça ne met pas trop en danger les autres utilisateurs parce que je ne suis pas né sur mon écran et j'ai le nez en l'air et on parle. Je n'en ai pas sur nos écrans.
10: Bon, je vous rassure, cet ado ne s'est pas pris de poteau hein, en pleine tête. Mais figurez-vous qu'à Salzbourg, en Autriche, des airbags ont été installés sur certains lampadaires pour amortir les chocs des utilisateurs qui ne regardent pas assez autour d'eux. À Hong Kong, à Tel Aviv, Singapour, à Amsterdam, des bandes lumineuses ont été installées directement au sol. Ces feux passent du vert au rouge sous les pieds des passants pour être visibles sans quitter l'écran des yeux.
9: Et chez nous, Muriel, est-ce que la France a pris des initiatives similaires ?
10: Oui, vous avez des villes qui ont mis en place des passages piétons lumineux à Lyon, à Boulogne-Billancourt, à Issy-les-Moulineaux dans les Hauts-de-Seine ou encore dans l'Eure en Normandie avec des passages piétons lumineux et intelligents installés pour une expérimentation qui durera 3 ans dans certaines communes. Un système lumineux qui se déclenche automatiquement à l'approche d'un piéton. Alors moi je ne vois qu'une seule solution, celle qui pourrait vraiment marcher, simplement décrocher du téléphone. Est-ce que vous allez y arriver vous par exemple ?
14: À niveau professionnel, oui, mais sur des laps de temps de 2 heures. 2 heures, quoi.
15: Ouais, après, je fais une petite pause et je recommence 2 heures.
14: Ça m'arrive, j'essaye. En tout cas, dès que je suis assise à table, en famille ou avec qui que ce soit, je pose le téléphone et l'heure de question, je le touche.
10: Bref, les pistes lumineuses et intelligentes sur les passages piétons, c'est tendance. Il faut reconnecter les citadins à leur environnement. Alors, mollo sur nos téléphones, parce qu'il n'y a pas de mal à se faire du lien.
9: Et merci beaucoup Muriel, à retrouver et à partager aussi depuis l'application ici, elle est gratuite, toute l'actu régionale et locale bien sûr, à portée de doigt sur votre téléphone justement, mais pas dans la rue quand vous marchez, et le site ici.fr. À suivre David Rochier et une visite du Fort Libérien de l'intérieur, peut-être que si vous n'y êtes jamais allé, ça sera toute première fois que vous en entendez parler, et bien vous allez vivre de l'intérieur. En attendant, voici Jeanne Masse sur Ici Roussillon.

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0: On vous amène en visite ce matin dans un des monuments emblématiques du pays catalan, c'est le Fort Liberia. C'est au-dessus de Villefranche-de-Conflent, c'est un lieu qui est chargé d'histoire et qui est géré par un enfant de la cité Vauban. Et on y est avec David Rochier.
3: Ah ben on part à l'aventure ce matin. Je suis avec Joël qui tient le bar Le Canigou à Villefranche-de-Conflent et qui s'occupe aussi du Fort Liberia. Bonjour Joël.
4: Oui, bonjour tout le monde. Alors en fait... nous, on n'est pas propriétaire du fort. On le loue pour 99 ans.
3: Ouais,
4: c'est génial parce qu'en fait, c'est une, le bail emphytéotique, c'est une bonne méthode justement par rapport au, au prorata de, des engagements, des sacrifices, du travail qu'il y a de maintenimen, de maintenance, de,
3: j'ai dit en catalan, de faire vivre
4: de
3: aussi,
4: restauration, ce de faire vivre. Ouais. Ça pourrait être complètement injuste qu'on nous dise au bout de 5 ans, bah, c'est bon, vous avez fait le plus gros, maintenant c'est plus à vous.
3: Là, alors, ça fait 40 ans que la famille fait vivre le Fort Liberia.
4: Voilà, en fait, il nous resterait 50 et quelques années, là, il faut que je recalcule. Ouais.
3: Alors, on est à Villefranche-de-Conflent, bien sûr. Le Fort Liberia, c'est ce fort qui domine la ville, construit par Vauban.
4: Oui, parce que Villefranche, en 1092, a été fondée, avait déjà ses petites murailles. Mais évidemment, l'évolution de l'artillerie est certainement aussi... quand un spécialiste nommé Vauban est venu faire l'inventaire et s'est aperçu que bien enfoncé entre trois montagnes, au fond de cette vallée, Villefranche était complètement vulnérable et donc pour déjouer les potentielles attaques des ennemis, il a mis en œuvre tout un tas de dispositifs, mais surtout dissuasifs, parce que le fort lui-même, même s'il est perché là-haut et qu'il paraît inébranlable, inviolable, il est attaquable.
3: On va prendre la direction du fort et notamment pour aller découvrir ces escaliers, ces 1000 marches, comme dit la légende, pour monter jusqu'au Fort Liberia. Et là, on emprunte quel chemin ?
4: Là, on a quitté le bar de ma maison natale.
3: Le bar Le Canigou.
4: Les murs de mon enfance. Bon, encore que là, on est encore dans mon enfance, puisque quand j'étais petit, j'étais un peu timide et au lieu de traverser le village qui déjà était quelque peu touristique, ben je prenais ce chemin de ronde que je trouve bucolique, romantique, magnifique et qui est apaisant quoi. Donc ce chemin de ronde
3: qui longe la rivière La Tête.
4: Voilà, on pourrait se mettre même à la place des soldats qui à l'époque faisaient donc leur petite ronde et donc il mène directement au fameux pont Saint-Pierre qui est magnifique. Et une fois qu'on a traversé la voie du chemin de fer qui est le fameux train jaune, on se trouve nez à nez avec l'entrée du souterrain.
3: Voilà, alors tout ça vous le disiez, c'est les chemins de votre enfance. Il y a un vrai attachement à Villefranche-de-Conflent bien sûr, et puis à cette histoire, à ce lien qui vous unit au fort.
4: Oui, c'était aussi notre petit terrain de jeu. On a eu de la chance parce qu'on pouvait y aller frauduleusement parce qu'il était fermé au public. Mais quand je dis fermé au public, inviolable. C'est-à-dire qu'il n'y avait pas intérêt de se faire attraper là-dedans. Mais nous, on avait trouvé un système pour y aller en prenant justement une ouverture qui est à mi-chemin de la falaise. On avait utilisé une traverse de chemin de fer, donc toujours le train jaune, qui nous permettait de faire une espèce d'escabeau. Et on rentrait dans le souterrain. À l'époque, il n'était ni éclairé, ni entretenu, comme il l'est d'ailleurs maintenant. Et nous, on appelait ça les 1000 marches. En disant non, il y en a 999 parce qu'il y en a une qui est cassée.
3: Et en vérité, il y en a 734.
4: Bien sûr, chaque fois que des personnes nous demandent combien il y en a, je les invite à les compter. Et à chaque fois, on a un retour d'un résultat qui est différent. Alors pourquoi ? Parce que on peut compter juste le souterrain, mais déjà dans le souterrain, il y a des postes avancés qui eux-mêmes ont des marches. Une fois qu'on est à l'entrée du fort, il y a d'autres marches pour accéder au premier niveau du fort. Donc si on calcule, on n'a jamais le même score de marche.
3: D'accord.
4: Ils adorent le clocher de mon village qui en plus nous salue au moment où on parle. C'est pas un montage.
3: Non, voilà, c'est comme ça en live là depuis Villefranche-de-Conflent. On va faire une petite pause. Là, on arrive justement au niveau du pont, au niveau de La Tête, et on se retrouve dans un instant pour aller découvrir le début de ce souterrain des 1000 marches qui permet d'accéder au Fort Liberia ici à Villefranche-de-Conflent.
0: Merci beaucoup David Rochier. On vous retrouve effectivement au Fort Liberia dans quelques minutes. Mais avant ça, on va parler fête de la musique.
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0: 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C'est l'actu locale pratique à côté de chez vous, à laquelle vous pouvez participer d'ailleurs. Vous nous envoyez un message vocal au WhatsApp que vous nous laissez sur l'application au 04 68 35 5000 direction la place de la Belgique à Perpignan avec ce vocal de Florian.
2: Nous sommes l'association Perpignan-la-Gare. Nous organisons donc Gare à la Zic ce vendredi 19 juin à 20h sur la place de Belgique. Nous célébrons la fête de la musique en avant-première sur la place de Belgique avec deux groupes. Un groupe qui s'appelle Glory Box qui jouera en première partie à 20h. Et un deuxième groupe perpignanais, We Are Papaya, qui jouera à partir de 22h.
0: Merci Florian. Gare à la Zic, donc ce soir des 20h, place de Belgique, pas de la Belgique, excusez-moi, à Perpignan pour anticiper la fête de la musique. Merci Florian. Vous aussi, vous pouvez nous laisser vos événements pour la semaine prochaine. Vous savez, il y a la fête de la musique ce dimanche, il y a la Saint-Jean qui arrive également. Vous organisez, vous avez envie que l'on découvre peut-être cette tradition dans votre village. N'hésitez pas à nous envoyer en vocal une vingtaine de secondes. Vous êtes dynamique, vous êtes tout sourire. 04 68 35 5000. Puis nous, on fera le plaisir de vous diffuser.
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0: Et là, on se fait le plaisir de chanter ensemble. Oh, c'est une belle chanson quand même, une jolie balade. Daniel Lavoie avec Il s'aime, avant de retrouver celui qu'on aime tous, notre baladeur chouchou David Rochier. Toujours en direct de Fort Liberia. En direct, pardon. Toujours au Fort Liberia pour ses bonus.

0: C'est Daniel Lavoie, il sème à 10h38 sur ici Roussillon, il fait chaud en ce moment, ça ne vous aura pas échappé tout à l'heure. 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
0: Vous passez un bon vendredi à la maison, peut-être au travail, à l'écoute d'Ici Roussillon, ça passe toujours plus vite. Et puis, vous prenez le large un petit peu, on balade comme ça. Deuxième étape de nos bonus du vendredi et de notre baladeur, David Rochier, qui continue de nous faire visiter le Fort Liberia, Villefranche-de-Conflent.
4: Et oui, un bonus exceptionnel en deux parties, là, avec Joël du bar Le Canigou à Villefranche-de-Conflent et qui gère le Fort Liberia depuis bientôt 40 ans. Là, Joël, on est à votre endroit préféré, sur le pont.
5: Oui, et puis au confluent des rivières, hein, donc un peu plus bas, il y a la tête qui est rejointe par le Cadi, et un peu plus haut, c'est la Rodja qui se jette dans la tête.
4: Voilà, et là, donc, on passe le pont pour arriver aux voies du chemin de fer, aux voies du train jaune.
5: Ah, quand on était petit, on nous l'a répété plein de fois, que si on venait rôder par là, il ne fallait pas toucher au troisième rail.
4: Voilà.
5: Et ça, il n'y a jamais eu d'incident, d'ailleurs, ici, parce qu'on était tellement... informé, renseigné et admiratif toujours du train jaune.
4: Alors là, on est où maintenant qu'on a traversé à la fois le pont et puis les rails du train jaune?
5: Là, on est donc à l'entrée du souterrain, qui donc est le cordon ombilical entre mon village, Villefranche-de-Conflent, et le Fort Liberia. Donc,
4: ce souterrain, c'est pas Vauban qui l'a construit, c'est Napoléon III.
5: Voilà, c'est plus moderne.
4: Pour monter toutes les marches, il faut compter combien? Vous l'avez fait, vous, déjà? J'imagine, oui.
5: Alors moi, je le fais de temps en temps. Ne serait-ce que pour l'entretien, pour vérifier qu'il n'y ait pas une lampe grillée. Et c'est vrai que c'est un bon cardio de le monter.
4: Avec des marches taillées dans la roche directement.
5: Et des marches régulières taillées dans la roche, avec des marbres de toutes les couleurs. C'est vraiment une œuvre d'art. On aurait pu penser qu'ils aient fait ça vite fait, puisque c'est juste un souterrain, c'est pas fait pour faire de l'esthétique. Mais quel travail! Travail.
4: C'est un travail de titan, ça vous impressionne, j'imagine.
5: Que ce soit au fort ou même sur les petites chapelles romanes alentour, dont je suis admiratif et je m'en lasse pas. Chaque fois, j'ai plutôt tendance à penser à ces anonymes, quoi. Les porteurs de sable, les charpentiers, les maçons, les tailleurs de pierre, c'est vraiment... même les réglettes qui annoncent l'altitude, que ce soit au village ou au fort... Tout ça est taillé, mais alors c'est fait avec une perfection. Les lettres sont assez magnifiques.
4: Alors, on a deux options pour monter au fort. Soit on emprunte le souterrain, sinon on peut marcher aussi sur ce petit sentier bucolique où on a un point de vue sur Villefranche-de-Conflent qui est juste incroyable, à couper le souffle.
5: Si on choisit de ne pas monter le souterrain, justement, on peut longer la voie ferrée du train jaune. Donc déjà, on est toujours en lien avec cette trilogie de Villefranche, le patrimoine militaire, les rivières et le train, quoi. Et en même temps...
4: Et là-bas, au fond.
5: Et voilà, et en même temps, c'est un des rares angles qu'on ait à Villefranche quand on reste au village, où on peut avoir presque dans sa plénitude le village. Et en arrière-fond, le massif du Canigou. Alors évidemment, si on veut voir le Canigou de façon plus capicap, comme on dit en catalan, ben là, il faut aller au fort et là, on a cette sensation qu'on peut, à bout de bras, le toucher.
4: J'aime bien parce que j'allais vous demander ce qui vous impressionne encore le plus quand vous êtes au fort et finalement, c'est cette harmonie avec la nature.
5: Oui, c'est-à-dire que le fort, en fait, sans qu'il change, parce que les murs ne changeront pas, on sera tous morts, qu'il sera encore là en lieu et place, mais c'est tout ce qui va avec, que ce soit le panorama, qui soit survolé par les percnoptères qui sont magnifiques. Et quelle chance, quoi, de voir ce couple qui revient chaque année et qui même a des petits régulièrement, donc qui sont heureux et en bonne santé. Le fait aussi qu'on y ait fait une évocation à la viticulture catalane, qui est une de mes passions, avec une des salles souterraines qui a été transformée en cave à vin, parce que certes, c'est sûr et certain, maintenant il n'y a pas d'histoire, les soldats y buvaient du vin.
4: Le Fort Liberia qui se visite tout au long de l'année, les horaires qui sont un peu élargis pendant l'été, c'est ça?
5: C'est ouvert, on va dire, allez, de 9h, 10h selon les saisons, jusqu'à 18-20 heures selon la luminosité de la soirée qui se profile.
0: Merci beaucoup David Rochier. D'ailleurs, le 5 juillet, profitez-en pour aller visiter le Fort Liberia et participer à la fête des sorcières organisée par Villefranche de Conflans. C'est le 5 juillet. Merci beaucoup pour la suite de ces bonus inédits du vendredi. Direction Les Corbières avec une cuvée d'un grand nom du cinéma français. En attendant un petit peu de musique sur Ici Roussillon avec Alex Warren, Ordinary, 10h43.

0: installé à Fitou, au cœur du village. C'est le Mas de la Roque, avec des vignes qui sont tout autour du village, c'est ça?
1: Oui, j'ai 10 hectares de vignes qui sont plein de petites parcelles. J'en ai 16 au total et elles sont toutes autour du village de Fitou.
0: Et donc vous, troisième génération, votre grand-père qui a été le premier à travailler ces vignes, hein?
1: Effectivement, ouais. Mon grand-père à l'époque, il faisait du labour avec son cheval, Bijou. Et il a commencé il y a très longtemps à avoir quelques parcelles de vignes. À l'époque, il était élevé en coopérative. Et les générations qui ont suivi, mon père, mon oncle et moi, on est vignerons indépendants, on a notre cave.
0: Vous êtes tout jeune, ça a toujours été une évidence pour vous de reprendre le domaine ?
1: C'est venu sur le tard, je pensais pas faire ça au tout début. Et puis finalement, avec mon diplôme d'œnologue en poche, je suis rapidement revenu travailler sur le domaine. Et ça m'a beaucoup plu de à la fois faire la vinification, mais aussi m'occuper des vignes, présenter mon vin, le commercialiser, tout
0: ça. Parce que j'imagine quand même que vous avez grandi dedans. Les vendanges, c'était votre enfance aussi.
1: Effectivement, j'ai toujours vécu là-dedans, toujours vécu des vendanges, des vignes, des caves, du vin, du raisin. Ça a été toute ma jeunesse.
0: Et alors chez vous, dans la famille Vidal, eh bien on a deux passions, le vin et les bonnes tables et la restauration, hein, puisque dans la famille, il y avait également une auberge dans le village.
1: Effectivement, oui, il y a une auberge qui a été créée par mes grands-parents en 76 dans une bergerie qu'ils ont réaménagée. Et depuis cette époque-là, on sert des gens. Et puis maintenant, c'est mon père qui a repris la suite de cette affaire avec mon frère également qui s'y intéresse.
0: Il s'appelle comment ce restaurant à Fitou ?
1: C'est le restaurant Lou Courtal des Vidal.
0: Et dans ce restaurant, eh bien, des personnalités sont venues vous rendre visite. Et parmi ces personnalités, il y a Jean Marais. Alors j'aimerais que vous me racontiez cette histoire.
1: Alors c'était dans les années 70, Jean Marais, à la fin des années 70, Jean Marais a découvert notre restaurant, il est venu à plusieurs reprises et il nous a fait un jour un dessin sur une nappe avec marqué pour mes amis Vidal, chez qui j'étais si heureux, un dessin qu'il a signé. Et ce dessin, par la suite, on lui a demandé si on pouvait l'utiliser pour faire nos étiquettes, avec une forme de visage également, un petit peu d'inspiration de Jean Cocteau. Et depuis, donc, effectivement, on met ça sur nos étiquettes, oui, ce dessin-là.
0: Et ce dessin-là, bah, vous l'avez imprimé sur les étiquettes, c'est signé Jean Marais. Et vous avez donc, il y a près de 35 ans, créé la cuvée Jean Marais. C'est la seule cuvée Jean Marais de France, je crois, hein.
1: Oui, effectivement, oui, c'est la seule.
0: Et elle est ici, à Fitou. Alors, quelles sont les caractéristiques de ce vin ?
1: C'est un AOP Fitou, c'est du Grenache et du Carignan en majorité. Donc 45% Grenache, 45% de Carignan. Et il y a également un petit peu de Syrah, un cépage améliorateur. On en a 10% dans cette cuvée. Élevé en cuve, vraiment sur le fruit et la gourmandise.
0: Et j'imagine que c'est des souvenirs aussi dans la famille dont on parle souvent.
1: Oui, oui, c'est un lien familial. Et puis Jean Marais et mon oncle ont correspondu. Ils se sont écrits des lettres, envoyé des petits cadeaux à l'occasion du mariage de mon oncle, par exemple. Donc il y avait quand même un lien. Et on m'a toujours parlé de Jean Marais comme étant une personne vraiment très sympathique, très simple. Et il y a vraiment un lien très fort. La boutique de mon oncle est vraiment décorée avec énormément d'affiches, de films de Jean Marais. C'est vraiment central dans notre famille.
0: Voilà, le Mas de la Roque, les vins du Mas de la Roque. On les trouve au cœur du village où vous avez votre caveau de dégustation et puis on les trouve également au restaurant.
1: Oui, c'est ça. On a ces deux points de vente-là. On a également un point traiteur sur le village dans lequel nos vins sont disponibles et dans lesquels on vend des plats à emporter aussi.
2: Et on en apprend. On en apprend des choses avec David Rochier. Merci beaucoup. Le dernier bonus à suivre, on ira en direction de Séré, au Fario. C'est là que David était lundi. On vous y présente d'ailleurs une très belle autre adresse du chef Kevin Deport pour se régaler. Allez, une petite chanson sur sa drôle de vie, Véronique Sanson sur Ici Roussillon.

0: Véronique Sanson avec une chanson sur sa drôle de vie sur ICI Roussillon. Dans un instant, direction Céré à la rencontre du chef étoilé du restaurant Le Fario avec David Rochier. C'est Kevin Deport qui l'accueille.
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0: À Céré, le chef étoilé du restaurant Le Fario, Kevin Deport, a ouvert son bistrot sur les grands boulevards avec une ambiance brasserie bouchon lyonnais, troquet parisien. Ça s'appelle le bistrot Cérétin et David Rochier. Vous y êtes allé cette semaine après l'émission.
9: Bah oui, bah là on est en train de fermer le restaurant Le Fario dans lequel on s'est installé cette semaine pour bienvenue chez vous, parce que vous avez Kevin Deport une deuxième adresse, c'est ça, à Céré?
10: Ouais, exactement. Ouais. Exactement, le bistrot Cérétin.
9: Donc on va quitter la rue Saint-Ferréol et vous allez m'y amener. C'était quoi l'idée? Pourquoi vous avez, en plus de votre restaurant étoilé, eu envie d'ouvrir un autre lieu à Céré?
10: Ben en fait, je voulais ouvrir un lieu beaucoup plus proche, on va dire, des gens où toutes les classes peuvent se retrouver, parce que c'est vrai que moi je viens d'un milieu qui est pas riche tout simplement, et en fait c'est vrai que je m'étais jamais fait de restaurant gastro jusqu'à mes 22 ans que je me suis payé avec mon apprentissage à Paris.
9: Et aujourd'hui vous êtes chef étoilé.
10: Voilà, et j'avais envie de voir quelque chose de plus simple en fait, en ayant des produits toujours locaux, le même sourcing, avec du fait maison. Puis voilà, après on s'amuse et puis on fait notre saucisse, on fait notre pâté croûte, on fait notre jambon.
9: Et je m'appelle le bistrot Cérétin. Alors j'aime bien parce que là on est en train de marcher dans les petites ruelles de Céré. Et vous avez un plaisir à vous retrouver comme ça dans ces ruelles de cette ville où vous avez grandi.
10: Bah ouais, c'est toujours plaisant, on va pas se mentir, hein. Céré, pour ceux qui connaissent, c'est quand même une magnifique ville. Et je suis pas très chauvin, hein, donc c'est la vérité. Mais voilà, là on va passer devant l'église par exemple. C'est vrai que c'est une petite place hyper sympa. Les rues.
9: Je t'ai jamais passé par cette ruelle.
10: Ah ouais, c'est très très mignon. Et l'église est magnifique.
9: Ça vous manquait le pays catalan quand vous étiez à Paris? Parce que vous avez fait presque 10, 12 ans là-haut, non?
10: 15 ans.
9: 15 ans?
10: 15 ans, presque 16. Donc, ouais, ça me manquait.
9: Et donc, à un moment, bah, vous avez décidé de revenir ici. On en a parlé dans l'émission, hein. Vous avez ouvert le Fario le 11 septembre 2024. Et donc, aujourd'hui, ce bistrot troquet parisien, bouchon lyonnais.
10: Ouais, c'est ça. On va être sur vraiment de la cuisine, de l'ancienne cuisine, comme je dis. On va être chez grand-mère. Donc, pas de chichi dans les assiettes, pas de fioritures. Tu prends une tranche de pâté croûte, bah t'as la tranche de pâté croûte, quoi.
9: Voilà, alors là, on arrive sur la place Picasso, ici.
10: Ouais, exactement. Et donc, voilà, c'est ça.
9: Ah, c'est ici.
10: Tout petit.
9: Le bistrot Cérétin.
10: C'est ça, sous l'hôtel Vidal.
9: On n'est pas fâché avec le plaisir.
10: Exactement. Je trouve que ça me ressemble bien, cette phrase.
9: Quelques suggestions, là, en ce moment. Si on vient s'attabler au bistrot Cérétin, vous nous proposez quoi?
10: Bah, on va dire que l'emblème des bistrots, c'est quand même le pâté croûte. La saucisse maison, c'est quand même une signature aussi. On va s'inscrire au championnat du monde de la saucisse catalane l'année prochaine. Les desserts, bon, bah, la mousse au chocolat, c'est pareil, hein, c'est une institution. Nous, on met un peu de fleur de sel, un peu d'huile d'olive. Et puis voilà, quoi. On s'amuse. Après, c'est vrai que ça fait 3 semaines, donc la carte va faire que grossir et on va commencer à avoir toutes les grosses côtes de bœuf, etc., etc. Donc, ouais. C'est ça qui est cool.
9: Premier retour, justement, depuis moins d'un mois que le bistrot a ouvert.
10: Non, bah c'est cool, on a que des bons retours. Les gens sont hyper contents d'avoir une nouvelle proposition insérée. Parce que c'est vrai que c'est totalement différent de ce qui s'est fait avant. 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
0: 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Pour vous, peut-être, messieurs, en ce dimanche, pour ça, 04 68 35 5000, c'est le numéro de la radio, n'hésitez pas à nous appeler pour matcher entre 11h et midi avec mon invité du jour qui s'appelle Jacques Alvarez, directeur de la station de Font-Romeu Pyrénées 2000. Et il est 11h.
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0: 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Ici Roussillon, l'actu avec vous, Baptiste Guillet. Bonjour Baptiste.
12: Bonjour Loïc, bonjour à tous.
0: Et le risque incendie monte d'un cran dans les Aspres aujourd'hui.
12: Le secteur de Thuir est en alerte orange aujourd'hui, risque modéré partout ailleurs dans les Pyrénées-Orientales. Hier, les sapeurs-pompiers ont dû intervenir pour un départ de feu à Saint-Jean-Plat-de-Corps à 2500 m² de végétation brûlée. L'incendie s'est déclenché à cause des étincelles pendant une opération de fauchage. Les Pyrénées-Orientales globalement épargnées par la canicule qui s'abat sur la France, le département reste en vert. On s'adapte quand même dans certains établissements scolaires. À Perpignan, le collège La Garigole a décidé de stopper la classe à partir de 15h30. Les cours suivants seront reportés. Sur le reste du territoire, près d'un Français sur deux sont désormais concernés par la vague de chaleur. 53 départements sont en alerte orange. Plus de 40 degrés ont été enregistrés dans la Vienne. Hier, des trains supprimés dans le Grand Est où les rames non climatisés ne rouleront pas jusqu'à lundi. Émission spéciale canicule dans Ma France tout à l'heure avec Wendy Bouchard sur Ici Roussillon avec vos appels et vos témoignages. La municipalité de Perpignan met en place un couvre-feu. Les mineurs de 16 ans et moins ne peuvent plus circuler en centre-ville entre 22h et 6h du matin s'ils ne sont pas accompagnés d'un adulte. L'arrêté a été pris hier. Il est valable jusqu'au 19 juillet prochain. Les villes de Narbonne et Toulouse ont déjà mis en place une telle mesure. Il y a quelques jours. À Perpignan, toujours cette polémique après le salut nazi effectué en plein conseil municipal mercredi par l'élu d'opposition Annabelle Brunet. Les élus de la France Insoumise appellent ce matin à sa démission. Le maire Louis Alliot a saisi le procureur de la République. Annabelle Brunet, elle, évoque simplement une main levée mal interprétée. Les images et les dernières infos sont sur notre site internet ici.fr. Une recrue supplémentaire pour les Dragons catalans. Le club annonce l'arrivée de l'ailier australien Jesse Arthas en provenance de Brisbane. Les Drax parlent d'un gros coup. Il s'est engagé jusqu'en 2028. Et puis la Coupe du Monde de foot. Une première équipe s'est qualifiée pour les 16e de finale. Le Mexique, après sa victoire 1-0 contre la Corée du Sud hier soir. Le carton du Canada, 6-0 contre le Qatar. Large victoire de la Suisse contre la Bosnie, 4-1. États-Unis-Australie, ce soir c'est l'affiche à 21h. Écosse-Maroc à minuit la nuit prochaine. Il est 11h02.
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12: Loïc, c'est vrai qu'on respire un petit peu plus quand même que le reste de la France. On est en vert aujourd'hui en ce qui concerne la canicule autour des 30 degrés en pleine. Relativement agréable quand même.
0: On a toujours de la chance en pays catalan, c'est dingue. Soleil généreux et un petit peu de vent qui confirme sa volonté de souffler. Depuis hier, à l'est du département, cet après-midi, 40 km/h. En moyenne, 65 km/h dans le Val-Espire ainsi que sur la côte. Côté Mercure, 29 degrés à Saint-Cyprien. 31 au pied des Dames de France, à Bachas, à Totavel, 35 degrés. Il fera un petit peu plus chaud du côté du Conflans, notamment à Prades, à Is-sur-Tête, et puis à Céré aussi, 35. En Catalogne du Sud, en coup d'œil à Gironde, très beau soleil, 32 degrés cet après-midi. Et puis votre week-end, entre soleil et passage nuageux, samedi, avec du vent dans de scie en pleine du Roussillon, ainsi qu'en Val-Espire, dimanche. Beau à l'est, un petit peu plus instable sur la moitié ouest, notamment du côté de la Cerdagne ou du Cap-Cir, avec quelques orages possibles.
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0: Bonjour Jacques Alvarez.
13: Bonjour, bonjour à tous.
0: Le directeur de la station Altiservice Font-Romeu Pyrénées 2000. Ensemble aujourd'hui, on va matcher et puis on va surtout parler de la station qui n'est plus non qu'une seule station d'hiver.
13: Et non, alors en fait Font-Romeu a toujours été une destination aussi bien estivale que hivernale, hein, c'est vrai, mais on a quand même accéléré dans la diversification et on fait beaucoup de choses l'été.
0: Allez, venez jouer avec nous, ça match au 04 68 35 5000. Je le rappelle, un très beau pendentif en or jaune 18 carats à gagner, sorti de son grenat de Perpignan carré grâce à la bijouterie Laviose rue Foch à Perpignan, valeur 790 euros. Pierre Bachelet, 20 ans, 11h04.

0: Oh ben ça vous rappelle peut-être vos 20 ans, hein? Pierre Bachelet sur Ici Roussillon.
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0: Ça match, comme tous les jours entre 11h et midi, je joue, on joue, vous jouez avec un invité à qui j'ai soumis un questionnaire, j'ai 5 réponses par question sous les yeux. Ces questions, je vous les pose également, vous avez 25 secondes pour trouver un maximum de réponses communes. Une réponse commune, c'est un match c'est un point. Et si vous marquez au moins 3 matchs, eh bien vous accédez à la question suivante. Puis vous cumulez des points comme ça pour essayer de dépasser le gagnant du moment, il s'appelle Philippe. Et il a 17 points à la clé en bocadou, un magnifique pendentif grenat de Perpignan avec la bijouterie Laviose. 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
0: Je le vois hocher de la tête, Jacques Alvarez, mon invité, c'est un beau cadeau, hein?
3: Ah, c'est un très beau cadeau, j'aurais adoré pouvoir jouer, hein?
0: Ah ben, ouais, ça va être compliqué, là, pour le coup. Mais vous allez jouer, en quelque sorte. Jacques Alvarez, le directeur de la station Font-Romeu Pyrénées 2000, Altiservice. Alors, on va parler d'été, on va se concentrer vraiment sur l'été, parce qu'il faut arrêter de penser que la montagne, c'est qu'en hiver. Non, ça nous gagne aussi en été. Mais avant d'aborder cet aspect-là, carton plein pour Font-Romeu Pyrénées 2000, pour cette saison passée d'hiver.
3: Et oui, un très très bel hiver. On est heureux là, à la montagne. On est ravis d'avoir accueilli autant de monde. Hein, 640 000 journées skieurs, c'est un record. Ça nous met en position d'être la meilleure station des Pyrénées françaises quand même en termes de fréquentation. Et donc on est très très fiers de cette position-là. C'était pas notre habitude. On était plutôt en deuxième ou troisième position. Et ça fait 4 ans. Mais ce qui a changé, c'est qu'on a beaucoup, beaucoup amélioré le domaine skiable, le flux sur les remontées mécaniques. On a des remontées mécaniques toutes neuves, toutes modernes, rapides. Et on est encore en train d'en déployer une nouvelle cet été. Un télésiège 6 places débrayables côté Bouillouse, qui va s'appeler Carlite Express. Donc on continue à améliorer ça. Et puis aussi qu'on a, on parle d'été, mais aussi d'hiver, on a diversifié notre activité. On ne fait pas que du ski, on en a pour toute la famille. Il y a du ski alpin, du ski de fond, du freestyle. Mais il y a aussi de la tyrolienne, du jeu sur rail, et simplement des randos pour les piétons, aussi bien en été qu'en hiver, avec des sentiers givrés. Donc on a vraiment réussi à amuser toute la famille.
0: Et est-ce qu'on peut rappeler le montant du plan d'investissement d'Altiservice sur Font-Romeu P2?
3: Oui, bien sûr. On investit 30 millions d'euros en 4 ans. Hein,
0: et, c'est énorme.
3: Voilà. Et cet été, ce sont 8 millions d'euros qui sont investis sur le secteur de la calme pour aller au Bouillouse aussi bien en été qu'en hiver.
0: Donc vous pensez que les scores réalisés là dernièrement par la station, c'est dû à cet investissement massif?
3: Ah, ça aide beaucoup. Alors c'est pas dû qu'à ça. Hein. C'est dû aussi, et avant tout, je dirais, à la qualité du travail de nos équipes. On a une équipe qui est exceptionnelle. En fait, moi, je suis le chanceux des Pyrénées. Je suis très bien entouré avec des gens qui sont performants à tous les niveaux, très accueillants, au service des enfants, des clients, de toute la famille. Et ça, c'est peut-être notre première richesse.
0: Ah ben, chanceux, ouais, je veux bien. Il va au travail. Il va au travail en ski.
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0: Ça match avec Dorian, que l'on retrouve. Il s'est arrêté hier à 7 points. Salut Dorian.
4: Salut, salut.
0: Comment ça va?
4: Ça va très bien, et vous?
0: Bah, ça va, merci. Dorian, vous travaillez dans quoi?
4: Moi, je suis encore dans les études.
0: Ah, études de?
4: Études de management commercial.
0: Bien, très bien. Manager dans quel secteur?
4: Là, c'est dans le secteur du prêt-à-porter.
0: Ok. Très bien.
4: Après les études, on verra.
0: Ah ben, allez, on vous souhaite bonne chance. En attendant 7 points, on va essayer. Il en manque 10 pour égaliser avec Philippe. On va essayer d'aller en chercher un petit peu plus. C'est parti pour la première question.
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0: Oui, on va y aller tranquillement, j'ai envie de dire, pour cette première question du jour. Mais quand même, il faut avoir une certaine connaissance des métiers. Des pistes de ski, puisque c'est... On va parler hiver avant de parler été, hein, Font-Romeu Pyrénées 2000. La première question, 25 secondes pour nous citer un maximum de métiers que l'on trouve dans une station de ski en hiver. C'est parti.
4: Dameur de neige, oui. Moniteur de ski, secouriste, agent de nettoyage, conducteur de déneigeuse, mécanicien, pisteur, sauveteur en montagne, loueur de ski, guide.
0: C'est terminé.
4: Sauveteur.
0: C'est terminé, Dorian. On vérifie le nombre de matchs.
2: Trois matchs.
3: On est d'accord.
0: Qu'est-ce qui a matché, Jacques?
3: Eh bien, on est conducteur de dameuse, oui, effectivement, ouais. Mécanicien, remontée mécanique, et conducteur de télésiège, voilà, également.
0: Qu'est-ce qui manquait?
3: Nous, on avait mis agent de billetterie, voilà, les hôtes et les hôtesses d'accueil, et puis contrôleur des forfaits de remontée mécanique.
0: Eh bien, bravo, Dorian. On est à 10 points. C'est pas mal.
4: Ouais, c'est pas mal.
0: Bah ouais, on continue à jouer ensemble dans un instant, mais avant ça, on va s'écouter. Jacques, vous aimez Céline?
3: Céline Dion?
0: Ouais.
3: Mais bien sûr.
0: Ah bah voilà, la puissance de l'amour. Power of love.

0: cette voix, la puissance d'une voix, Céline Dion, The Power of Love, d'ailleurs, s'il vous reste des places pour aller la voir, je suis preneur.
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0: Vous avez des places, vous, Jacques Alvarez, pour Céline?
3: Et non, j'ai non, pas eu de place, non. J'ai pas tenté,
0: non plus. Dorian, vous, Dorian de Vingros, vous avez des places?
4: Ah non, c'était trop compliqué à en avoir.
0: Ah, vous avez essayé quand même?
4: Bon, pas tellement, mais...
0: Bon, vous essayez en tous les cas de battre le score de Philippe qui a 17 points. Vous êtes pas trop mal parti puisque vous êtes à 10 points. On y va, on continue.
4: Allez.
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0: Vous allez à la montagne un petit peu l'été?
4: J'y vais un petit peu, ouais.
0: Du côté de Font-Romeu-Pyrénées 2000?
4: Oui.
0: Très bien, faites quoi comme activité?
4: Le jeu sur ride, rando, la tyrolienne, on l'a fait aussi récemment.
0: Ah bien,
3: c'est parfait, on va le garder lui.
0: Drago Sky, c'est ça. Hein. Eh bien, la question ne porte pas du tout sur ce sujet.
4: Allez, super.
0: Ça serait trop simple. La question porte sur les routes de montagne. Vous savez, ces belles routes avec les sapins et puis les animaux. 25 secondes pour nous citer un maximum d'animaux qui peuvent traverser la route en montagne. Aïe, aïe, aïe.
4: Des biches, des cerfs, des sangliers, des marcassins, des renards, des lapins, des vaches, des écureuils, des hérissons, qu'est-ce qu'il y a là-haut ? Des blaireaux, des belettes, des marmottes. Des chèvres, dozo.
0: C'est terminé, Dorian vérifie le nombre de matchs. Et on est à... On est à 14 points. On se rapproche dangereusement pour Philippe, de Philippe.
3: 4 matchs, c'est bien quand même.
0: Bien, hein.
3: Il en a cité beaucoup qui traversent, mais c'était pas les mêmes que nous. Il a manqué un pour nous.
0: Ouais. Qu'est-ce qui a matché
3: Nous, c'était tout a matché. Alors, fait biche, cerf, écureuil, sanglier. C'est vrai qu'on a mis les chevreuils, donc il y en a beaucoup, beaucoup des chevreuils.
4: Ah oui.
0: Il manquait juste le chevreuil, c'est pas très grave. Allez, on continue. Deux matchs ensemble, avec une nouvelle question qui porte sur la Cerdagne. On va vous laisser un maximum de 25 secondes pour nous citer tous les villages de Cerdagne qui vous passent par la tête. C'est parti.
4: Font-Romeu, Bourg-Madame, Sayagouze, Formiguère, la Tour de Carole, Bolker, Egat, Eou, la Tour de Carole,
5: là on a mangé,
4: Orsija, Palo de Cerdagne, Sayagouze.
0: C'est terminé. C'est terminé. Dorian, que pensez-vous de votre prestation là tout de suite?
4: Aïe, aïe, aïe, là c'est compliqué, je pense.
0: Ah, c'est compliqué, hein, on vérifie.
2: 4 matchs!
0: 4 matchs!
3: Eh, c'est quand même bien. Hein.
0: Oui. Dorian!
3: Bravo!
0: Le pas nouveau mal, champion mal. De sa match cette semaine en lice là, très bien parti pour le gagner ce pendentif en or jaune 18 carats serti de son grenat de Perpignan carré 790€ offert par la bijouterie Laviose. On embrasse et on remercie Philippe qui malheureusement est maintenant hors jeu. Bravo Dorian, qu'est-ce qui a matché Jacques?
3: Alors matché, ben, forcément Font-Romeu, Bolker également, Bourg-Madame, Sayagouze et nous on avait mis Ur pour changer un petit village quand même.
4: Je voulais dire
0: Ur,
4: mais j'ai dit
0: Eou. Ouais, Eou, c'est un petit
3: voilà. Peu. Voilà. Formiguère, c'est un cap-cire. Hein.
0: Et Formiguère, c'est un cap-cire.
3: Ça marche pas.
0: Ça va, il nous a pas lâché en Argelès-sur-Mer. Là, on aurait eu des doutes sur l'origine du bonhomme. Dorian, eh ben, c'est bien. Vous restez avec nous?
4: Allez, super.
0: Allez, félicitations. Amir, à l'imparfaite, 11h22, ici au Sillon.

0: Et 11h25 avec Amir, à l'instant, à l'imparfait. C'est très, très, très joli à écouter ça, pour approcher de midi. Et puis pour Mathieu, ensemble, on va continuer dans un instant avec notre nouveau champion. Il s'appelle Dorian, il vient de Vingrau. Il a 18 points, il a détrôné Philippe et notre invité. C'est Jacques Alvarez avec qui on va parler de l'été du côté de la station Altiservice Font-Romeu Pyrénées 2000.
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4: Ça match à 11h27 avec eh bien toujours notre invité, Jacques Alvarez. Jacques, tout va bien ?
5: Ben oui, tout va bien. On est très bien.
4: L'été se prépare bien ?
5: Et l'été se prépare bien, on est presque prêt même déjà, je peux dire, donc puisqu'on ouvre le 4 juillet, donc c'est la dernière ligne droite. Là.
4: La dernière ligne droite, Dorian aussi, hein, lui, il va très bien, je crois. Hein.
6: Ah, ça va très très bien.
4: Pardi, 18 points, on est à ça, dans pendentif, en or jaune, 18 carats, avec bim, son petit grenade Perpignan carré. Ça irait bien autour du cou, Dorian ?
6: Ah, mais ça serait magnifique.
4: Vous l'offririez à papa ?
6: Ah,
4: alors,
6: bien sûr.
4: Que non, bien sûr que non, bien sûr. Allez, on y va pour une nouvelle salve de questions.
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4: Jacques, vous êtes un amoureux de la montagne.
5: Et oui.
4: Et à la montagne, ah ben, on voit des choses fantastiques.
5: Et des sommets.
4: Et des sommets, bien entendu.
5: Et, oui.
4: Et des points de vue aussi. Dorian, 25 secondes pour nous citer un maximum de sommets, montagnes, points de vue connus des Pyrénées-Orientales.
6: Le Canigou, le Carlit, la Tor del Far. Le Puy, là, la montagne du Puy. Ah, le Toche, le Carlit, je l'ai dit. Pygmal, Pic de Pygmal.
4: C'est terminé. C'est terminé, Dorian. C'est terminé. Bah, on vérifie le nombre de matchs. Hein.
0: 3 matchs.
5: C'est pas mal. Mais bon, on voit l'habitant de Vingros qui nous dit la Tour d'Elfort.
4: Oui, oui. Ouais, j'avoue. Force à Réal. Ah, on aurait pu, hein, Force à Réal.
5: Et oui.
4: Ça nous fait 21 points. Waouh. Pas passé loin. Qu'est-ce qui a matché, Jacques?
5: Le Canigou, le Carlit et puis le Pugemal.
4: Presque sur le gong, le Pugemal.
5: Voilà, c'est ça.
4: On aurait pu dire quoi d'autre ?
5: Mais nous, on avait mis forcément des sommets de la montagne catalane. Hein, donc, on a mis le Pic du Géant, qui est quand même un des trois plus hauts du département également. Plus haut que le Canigou.
4: Ah bon ?
5: Et oui,
4: ah
5: oui. Et le Roc de la Calme, puisqu'il est quand même sur notre domaine skiable. Et c'est là-bas qu'on a noté les sièges qui permettent d'aller au Bouillouze. Hein.
4: Et pardi. Tiens, question comme ça, Culture G d'Orient, quel est le plus haut sommet des Pyrénées-Orientales ?
6: Le Carlit.
5: Eh oui,
4: c'est pas fait avoir. Hein. On y va pour une autre question. Alors, on change totalement de domaine, même s'il faut savoir que Jean Dujardin est un passionné de montagne. Il adore la marche, il adore les randos, c'est un acteur très nature. Il a 53 ans aujourd'hui, Jean Dujardin. Citez-nous un maximum de métiers du cinéma que Jean Dujardin peut côtoyer sur un tournage. C'est parti.
6: Acteur, vidéaste, monteur, réalisateur, scripteur, script, scénariste, traducteur, cascadeur, réalisateur, directeur d'agence, de casting, régisseur, cadreur, preneur son, enfin, agent son, ingénieur son. Rick Perchman, comédien, acteur.
4: C'est terminé. On prend pas en compte comédien et acteur. C'est terminé. Et Jacques, tu...
5: Moi, j'aurais dit trois, hein.
0: Trois matchs.
4: Oui, je suis d'accord avec celui-là. Hein. Deux et trois. Lesquels ont matché?
5: Ben, on avait dit preneur de son.
4: Ouais, exactement.
5: Voilà. Après, on avait le réalisateur.
4: Et on a eu également vidéaste.
5: Vidéaste, exactement.
4: Voilà,
5: c'est
4: caméraman,
5: ça.
4: On pourrait voilà. dire.
5: Bon, nous, on a émis les maquilleurs, maquilleuses aussi.
4: Et il aurait manqué également...
5: Les metteurs en scène.
4: Voilà, il aurait manqué metteur en scène et maquilleur. Ça nous fait 3 matchs, ça nous fait donc 24 points. Bravo Dorian, rien ne vous arrête. On reste ensemble ? Oui, on reste ensemble, Dorian, oui, on reste ensemble, je confirme. Michael Oldfield avec Moonlight Shadow sur ICI Roussillon, 11h31.

0: L'ombre de la lune, Moonlight Shadow avec Michael Field sur Ici Roussillon. On parle théâtre.
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0: Ici Express, vos infos de proximité avec Ici Roussillon, votre actu local pratique. Vous participez d'ailleurs, vous nous envoyez vos messages vocaux pour annoncer vos événements ou une info agenda. N'hésitez pas, le WhatsApp de la radio, c'est le même numéro, hein, 04 68 35 5000. On écoute Eve.
2: Bonjour, c'est Eve du Festival de Théâtre de Saint-André. Mercredi 1er juillet, préparez-vous à rire avec le sosie. Entre quiproquos, surprises et situations improbables, la comédie Def Events promet une soirée pleine de bonne humeur.
0: Merci beaucoup Eve, on se retrouve donc à Saint-André. 1er juillet, vous aussi, vous pouvez nous laisser vos événements, hein, je vous l'ai dit. Pour la semaine prochaine par exemple, c'est la Saint-Jean, c'est un événement qui vous donne envie, vous avez envie de partager, que vous organisez, 04 68 35 5000, c'est le WhatsApp de la radio.
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0: N'y va pas, sauf à la montagne. Hein. Allez-y. Hein.
4: Alors on peut y aller.
0: Allez-y, foncez. Hein. On est toujours bien reçus, on s'y amuse. Surtout en été. Sirima, Jean-Jacques Goldman, là-bas. Et puis on continue de matcher avec Dorian. Inarrêtable aujourd'hui. Et du côté de Vingros. Il doit y avoir des choses à Vingros. Ça leur donne de la volonté, de l'envie.

0: Ah bah ça c'est J2 à la Réal, hein. Il me laisse pas parler avant la fin de cette chanson parce qu'il est tac tac tac tac tac, il faisait la percu en même temps. Jacques Alvarez, on vous demande souvent les infos en montagne, et c'est normal, mais est-ce qu'on vous demande parfois quel est votre artiste musical préféré?
1: Non, on me le demande pas.
0: Mais il y a une raison.
1: Non, mais je peux le donner.
0: Ouais, on veut savoir.
1: Ah, moi, je suis fan de Francis Cabrel depuis toujours, en fait, et ça me passe pas.
0: Oh, fan du jardin.
1: C'est ça,
0: Chaman, fan du jardin. Queen. Ouais, mais vous avez raison, il est très bien.
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0: Ah ben, il match sévère, hein, j'ai envie de dire, Dorian, du côté de Vingros. Dorian, c'est quoi, c'est qui votre artiste préféré, vous?
4: De maintenant ou d'avant?
0: De celui que vous voulez. Ouais, d'avant.
4: D'avant, Aznavour.
0: Ouais, grave. Et maintenant?
4: De maintenant, je sais pas, je dirais Nino.
0: Ah oui, ah ouais, non, rien à voir, deux salles, deux ambiances.
4: Ah ouais, non, rien à voir.
0: Allez, on continue de matcher ensemble, c'est parti.
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0: 24 points, j'ai envie de dire que quoi qu'il arrive, de toute manière, vous êtes en tête, rien n'est joué, mais vous êtes au moins sûr d'avoir une chance de le gagner, ce pendentif, un or jaune 18 carats. Et son grenat de Perpignan, bien sûr, d'une valeur de 790 € offert par la bijouterie Lavieuse. On repart en montagne pour cette nouvelle question. On part en randonnée, précisément en montagne. 25 secondes pour nous citer un maximum d'objets qu'on met dans son sac à dos pour une randonnée. C'est parti.
4: Une bouteille d'eau, une gourde, une boussole, des chaussures de rechange, des lunettes de soleil, casquette, une veste, un couvent, des bonnets, des gants, des lunettes, de la crème solaire, des flasques d'eau, des pique-niques à manger, des fruits, un thermos, un couteau, une lampe frontale, une tente.
0: C'est fini. Et on vérifie le nombre de matchs.
3: 4 matchs.
0: Oh, il est gourmand. Oh, pas 5. Ben non, pas 5.
1: Et non.
0: Est-ce qu'il manquait, alors le truc préféré de Jacques Alvarez, hein. Fallait penser à le prendre celui-là en randonnée. Mais déjà, qu'est-ce qui a matché?
1: Ben, qu'est-ce qui a matché? La gourde, le coupe-vent, lunettes de soleil.
0: Et le couteau. Et voilà. Il manquait
1: le saucisson, quand même. Ouais. Voilà. Et j'avais failli, si j'avais eu une sixième place, j'aurais mis une bouteille de Maury, parce que quand même, quand on fait un sommet, c'est...
0: Oh, la gueule de la rando avec Jacques. On part en rando, on fait 300 mètres, on met le sauciflard et le Maury.
1: Exactement.
0: Avec modération, bien sûr. Allez, c'est parti pour une nouvelle question. Vous êtes à 28 points. Chapeau. Une question que je dédie à Jean-Alexis, J2A, à l'Aréal, puisqu'il aime bien taper sur les percus. Donc voici votre question. Un maximum d'instruments qui font de la musique quand on tape dessus. C'est parti.
4: Tambour, piano, tambour, oui, percussion.
5: Batterie,
4: tambourin, djembé. C'est batterie Cosclair, bango, tam tam, ouais, conga, xylophone, timbal.
0: C'est terminé. On vérifie le nombre de matchs.
3: 3 matchs.
0: C'est impressionnant.
1: C'est vrai. Là, c'est...
4: Ça devient compliqué, là.
1: Hein. Ouais, mais c'est fort quand même. Hein. Donc, ça a matché sur batterie, djembé et xylophone, non?
0: Ouais, c'est ça. Ouais. Qu'est-ce qu'on aurait pu trouver d'autre?
1: Bon, nous, on a mis les castagnettes. On peut taper aussi avec les castagnettes. Oui, oui. Voilà. Et le triangle. C'est vrai que c'est un instrument que... On a tous joué du triangle, oui, un jour dans sa vie.
0: C'est vraiment l'instrument, je me suis toujours demandé pourquoi. Qu'est-ce qui t'amène à un moment donné dans ta vie à dire je choisis le triangle? Et pourtant, pour avoir vu un concert récemment où il y avait du triangle dedans, Mais il est là, on l'entend quand même. Il manquerait.
1: C'est un peu comme la flûte. Hein. Je crois qu'on ne nous donne pas le choix.
0: Dorian, 31 points, on reste ensemble. Et on revient avec pas de boogie woogie, dit Mitchell.
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0: Oh, tout le boogie-woogie que vous voulez du côté de Font-Romeu, Pyrénées 2000, avec Jacques Alvarez, c'est notre invité, le directeur de la station Altiservice Font-Romeu, P2, longtemps associé au sport d'hiver, la montagne en pays catalan, c'est vrai qu'on y pense quand c'est l'hiver, et bien de plus en plus on y pense quand c'est l'été, avec un plan massif d'investissement porté par Altiservice Font-Romeu Pyrénées 2000 pour et bien améliorer l'écosystème estival du côté de Font-Romeu P2. Et ça donne quoi en été?
1: Mais ça donne une très très belle activité. Il y a vraiment beaucoup de vie sur ce territoire de montagne. On accueille en 4 mois d'été, on va dire de début juin à fin septembre, un peu plus d'1 200 000 visiteurs sur Font-Romeu et Bolcaire. Et puis ben, ces personnes-là, bon, il y en a beaucoup qui s'occupent par eux-mêmes, mais il y en a beaucoup qui recherchent des activités à faire autour de nous. Et donc on a une belle exploitation qui se met en place dès le 4 juillet jusqu'au 30 août, avec 5 télésièges qui fonctionnent pour pouvoir faire de la randonnée, du VTT, et puis toutes les nouvelles activités qu'on a installées depuis moins d'un an.
0: Vous n'avez presque plus rien à prouver en hiver. Est-ce que l'été, c'est devenu un enjeu majeur pour les stations?
1: Bien sûr.
0: Et pour les montagnes?
1: C'est devenu un enjeu important pour l'économie du territoire. Il ne faut pas oublier que quand l'exploitant des remontées mécaniques récolte 1 euro, ben, il y a entre 6 et 7 euros de retombées pour l'économie locale autour de nous. Donc ça, c'est quand même important. C'est devenu un enjeu également pour l'emploi, puisque beaucoup de nos collaborateurs qui travaillent en hiver dans le ski, ben, nous rejoignent également en été, et puis ça leur crée quasiment 6 à 7 mois d'activité. Et quand on est saisonnier, c'est quand même bien. Voilà, donc on compte sur l'été maintenant, effectivement.
0: Ouais, c'est vrai que quand on pensait montagne en été, on pensait randonnée, on pensait vélo. Aujourd'hui, avec Font-Romeu et Bolcaire, hein, sur le front de neige, si je peux dire, du côté de Pyrénées 2000, on pense tyrolienne géante, on pense luge-surail, on pense carte également.
1: Mais oui, bien sûr, on a des activités, la luge sur rail qui a démarré l'an dernier, le 4 juillet exactement d'ailleurs, donc c'est bientôt l'anniversaire. Rencontre de succès fou, on a transporté quasiment sur cette luge 100 000 usagers en un an. C'est incroyable.
0: C'est beaucoup,
1: ouais. On n'imaginait pas autant. Hein. C'est un très beau succès. Les gens, enfin, moi je suis souvent à la sortie de cette luge, je vois un peu les réactions des familles qui l'empruntent, et en fait tout le monde sort avec le sourire jusqu'aux oreilles, donc ça fait plaisir. Et la tyrolienne géante à la calme aussi, ça c'est une activité qui est quand même,
0: oui,
1: assez sensationnelle.
0: Fait, elle m'a calmé, c'est le cas de le dire. On est quand même à combien de mètres de haut quand on prend cette Dracoscaille?
1: Ben ça démarre à 2213 mètres d'altitude, on survole le sol à un peu plus de 50 mètres de haut, et puis on peut atteindre des vitesses jusqu'à 100 km/h. Ça dépend du poids de l'usager, hein. Effectivement, plus on est lourd, plus ça va aller vite, mais 100 km/h, ça commence à être intéressant.
0: Ah ben oui, on a vu passer quelques gencives, c'est bien vrai. Il y a un autre investissement majeur qui là aussi, alors va être très utile en hiver, mais aussi en été, c'est le Carlit Express.
1: Et oui, voilà, donc sur le secteur de la Calme Nord, c'est un secteur qui est magnifique en termes de ski, avec de très belles pistes, la piste Pradeil, la piste Paul Ribeil. C'est un secteur qui est très apprécié par les skieurs, mais qui souffrait d'un télésiège assez lent, assez vétuste, et donc on est en train de le remplacer, donc on a le chantier qui va durer encore jusqu'au mois de novembre. Il est bien avancé, hein.

0: Et avec ce remplacement, on va permettre une activité estivale encore plus optimisée, avec un transport plus facilité pour les usagers, beaucoup plus rapide, il va aller deux fois plus vite, mais également en hiver, puisque ce télésiège permettra de transporter les piétons en hiver, qui pourront aller apprécier l'étang de Pradeil ou le refuge des Bouillouses. On a la chance d'avoir au pied des Bouillouses un refuge qui a été totalement rénové, on peut aller déjeuner là-bas avec une petite randonnée de demi-heure dans la neige, raquette à neige, et puis on revient par télésiège, donc c'est la montagne accessible quand même avec ce genre d'appareil.
1: On va terminer très rapidement avec cette question. Est-ce que l'idée, est-ce que la vision en tous les cas, Altiservice, c'est de rendre la montagne accessible et ludique toute l'année? Parce que là on parle de 4 saisons, c'est pas vraiment ça, c'est 2 saisons pour l'instant. Est-ce que vraiment l'idée c'est d'aller chercher le 4 saisons?
0: On est presque toute l'année quand même. On a testé cette année l'ouverture de la Luche sur Rail pour les vacances de Toussaint et ça a été un succès fou. On a fait des soirées pour Halloween forcément. Et ça a été un succès fou, et donc on n'est pas loin de ça. Après, il y a quand même une période où il faut quand même penser que le printemps, là, au moment où on se parle, c'est une période qui est propice à la reproduction des oiseaux, et il faut les laisser tranquilles dans cette période-là. Donc, nous, on fait pas d'activité dans ces moments-là parce que, il faut que le cycle naturel trouve sa place aussi. Voilà.
1: Jacques Alvarez, on reste ensemble jusqu'à midi. Gimme Love avec Sia, et puis on verra. Normalement, on aura un dernier match avec Dorian, notre nouveau champion.

0: Ici Roussillon, on se retrouve dans quelques secondes juste après ça.
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0: Merci beaucoup Dorian, on va vous retrouver demain, on n'a pas le temps pour un nouveau match, vous êtes déjà à 31 points. Merci Dorian.
9: Merci à vous.
0: On vous retrouve demain, très belle journée. Merci également Jacques Alvarez, directeur, je le rappelle, Altice Service, Font-Romeu Pyrénées 2000, une très très belle saison d'été qui s'annonce. Hein.
10: Merci, mais oui, une très belle saison, puis merci à toute l'équipe de Ici Roussillon de nous accueillir. Et, ça fait toujours plaisir.
0: Avec grand plaisir, je veux juste rappeler qu'également, si vous aimez le sport, il y a évidemment le Tour de France qui va passer par Font-Romeu avec une étape finale aux Angles, mais à Font-Romeu, championnat d'Europe U19 de rugby à 13, on sait à quel point vous aimez le rugby à 15 et à 13. Et il y a un autre grand événement cycliste. Hein.
10: Oui, on a l'arrivée de la Vuelta, c'est le Tour d'Espagne, le 24 août à Font-Romeu aux RL.
0: Ah ben, il va s'en passer des choses hein, du côté de nos montagnes en Cerdagne. Merci beaucoup Jacques Alvarez.
10: Merci, à bientôt.
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0: C'est la première radio des Pyrénées-Orientales, ici Roussillon, il est midi.
11: Midi.
0: Et à midi, les infos, c'est avec vous, Baptiste Guillet, à la une, cette nouvelle polémique au conseil municipal de Perpignan.
12: Il y a une semaine, la mairie avait écarté l'un de ses agents, ancien élu de la majorité, parce qu'il arborait un tatouage de la Waffen-SS sur le bras. Cette fois, c'est une élue d'opposition qui est en cause. Annabelle Brunet, accusée d'avoir fait un salut nazi en plein conseil ce mercredi. Les élus, la France Insoumise, réclament sa démission. Le maire, Louis Alliot, a saisi le procureur de la République. Et ce matin, sur Ici Roussillon, Annabelle Brunet a tenté de dégonfler la controverse, Alice Fabre.
13: Pour l'élu d'opposition, cette main levée a été mal interprétée. Annabelle Brunet dénonce ce qu'elle qualifie de diversion de Louis Alliot.
14: Les images qui ont été utilisées, là, c'est un moment volontairement isolé au milieu du conseil municipal. Elles sont prises au moment où je lève la main pour voter. Certes, le geste peut être interprétable, peut l'être. En revanche, ce qui n'est pas du tout interprétable, c'est le délire d'instrumentalisation que Louis Alliot veut en faire. Au lieu de jeter le discrédit sur ses adversaires politiques, il ferait mieux de commencer par faire le ménage chez lui et le faire proprement. C'est purement un moyen de diversion.
13: Le maire de Perpignan a déclaré qu'il saisirait le procureur. Quant au reste de l'opposition municipale, elle a aussi réagi à ce geste. Agnès Langevin, issue de la même liste qu'Annabelle Brunet, dit connaître ses convictions antifascistes, tout comme les élus de Perpignan autrement, Mathias Blanc et Françoise Fité, qui critiquent cependant un geste stupide condamnable. Les élus et sympathisants de la France insoumise dans les Pyrénées-Orientales sont plus sévères. Ils écrivent, je cite, « La lutte active ne doit jamais remettre en cause la dignité dont chaque élu doit faire preuve avant de demander à Annabelle Brunet de démissionner du conseil municipal. »
12: Les infos d'Alice Fabre. Un couvre-feu pour les mineurs de 16 ans et moins à Perpignan. Il a été pris hier, comme à Narbonne, comme à Toulouse, jusqu'au 19 juillet. Interdit pour eux de sortir non accompagné par un adulte entre 22h et 6h du matin. Un Français sur deux est concerné par la vague de canicule. 53 départements sont en alerte orange ce vendredi. Épisode intense, étendu et dur. durable selon Météo France. Émission spéciale dans Ma France tout à l'heure à partir de 13h avec Wendy Bouchard et vos témoignages. Les Pyrénées-Orientales épargnées par cette vague de chaleur. Le département reste en vert aujourd'hui et demain. Gare quand même aux incendies. Le risque est monté d'un cran dans le secteur de Thuir. Vigilance orange aujourd'hui dans les Aspres.
0: La Coupe du Monde de football. La communauté marocaine devant la télé ce soir.
12: Oui, après le nul un partout contre le Brésil, le Maroc affronte l'Écosse la nuit prochaine. Coup d'envoi à minuit. Les Marocains de France et de Perpignan seront évidemment à fond derrière les Lions de l'Atlas. Match à Boston. Et dans les tribunes à Boston, il y aura deux Perpignanais parmi les supporters de l'Écosse. Cette fois, Josh et son père vivent dans les PO depuis 5 ans. Deux dingues de foot et de leur équipe nationale qui suivent aux USA pendant tout le mondial les Écossais. Josh est barman au L de Perpignan et depuis le début de la compétition, il vit sa meilleure vie.
9: Le rêve a commencé la semaine dernière à Boston. Premier match en tribune pour Josh avec son kilt, le drapeau et le maillot de l'Écosse.
11: On a gagné 1-0. Je peux te dire que c'était peut-être l'un des pires matchs que j'ai vu dans toute ma vie, mais l'ambiance était vraiment quelque chose, vraiment un des meilleurs moments de ma vie. C'était incroyable.
9: Lui qui est fan absolu de foot, de son pays et du club de Dundee United, n'a pas hésité un instant pour prendre des billets pour la Coupe du Monde.
11: C'était le 18 novembre 2025 que l'Écosse, on a gagné 4-2 contre le Danemark. La première fois dans 28 ans qu'on a qualifié pour la Coupe du Monde. Du coup, avec mon père, on a dit qu'on était obligé de partir pour voir tous les trois matchs. Heureusement, on a des billets pour tous les trois matchs.
9: Boston, New York, Miami, Josh, voix du pays.
11: Mais n'importe où tu vas, il y a la Coupe du Monde partout, tout le monde le kiffe. C'est vraiment partout, n'importe où tu regardes. Il y a des mecs qui vendent des t-shirts dans la rue, des casquettes, tout ce que tu veux. C'est vraiment, vraiment incroyable. C'est un très beau pays et c'est parfait pour la Coupe du Monde.
9: Beaucoup de partage et de rencontres, notamment avec les supporters français.
11: L'Écosse, c'est mon pays de cœur, mais il y a une grande place dans mon cœur pour la France. Je suis derrière eux. Si l'Écosse gagne pas la Coupe du Monde, j'espère que c'est la France. Et il y a plus de chances, ça va être la France.
9: Et si l'Écosse se qualifie, Josh pourrait aller au Mexique en attendant de revenir à Perpignan, raconter au Bardéal tous les beaux moments qu'il a vécu.
12: Un reportage de Cyril Manière, Écosse-Maroc, c'est à minuit. On a par ailleurs appris que la star de l'équipe de marocaine serait bien jugée pour viol. Achraf Hakimi voit son appel rejeté. Le capitaine marocain qui clame son innocence et dit attendre ce procès avec impatience. Science midi 4.
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12: Moins chaud qu'ailleurs, mais chaud quand même.
0: Ouais, chaud quand même, avec un petit peu de vent quand même cet après-midi. 40 à 60 km/h. Côté Mercure, 29 à Saint-Cyprien, 31 pour Perpignan, Bachas, Totavel, 35 pour Ille-sur-Tête ou encore Serré. Et puis ce week-end, soleil, passage nuageux samedi et dimanche, beau à l'est, un petit peu plus instable sur la moitié ouest. Éric Bastien, Valérie Damido, bon vendredi.
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16: Bonjour la France qui a chaud. J'espère que tu vas bien la France, aujourd'hui c'est la finale. Ça va Éric Bastien ?
12: Écoutez, on a égalité, c'est ça la parité Madame Damido. 2-2 aujourd'hui, je suis content.
16: Bien sûr. Alors à l'issue de cette magnifique finale, il y a deux prix. Le premier prix, c'est simple. C'est 2 jours en famille ou entre amis, puisque c'est un séjour pour 4 au Festival des Grandes Marées à Jullouville, au cœur de la baie du Mont-Saint-Michel. Alors vous allez pouvoir écouter plein d'artistes, mais vous allez surtout écouter Kenji. Vous écouterez aussi Christophe Maé. Il y aura les Cooks. Et on vous offre 2 jours sur place pour 4, une nuit avec petit déjeuner à l'hôtel du musée de Granville et 100 euros de carburant pour y aller. Si vous ne gagnez pas ça, quel est le deuxième prix ?
12: Eh ben dans les groupes, il y aura Joe Malongo ! Ça, c'est Joe Malongo avec ses musiciens. On les écoute depuis les bulles, les mariachi Malongo, leurs trompettes. Ils sont là, ils vont vous donner le meilleur des concerts. Mais accessoirement, ils prendront le temps de fabriquer une machine, prendre de dosettes et 6 verres en verre à gagner aujourd'hui.
16: Allez, Kinan, jingle. Alors, on appelle Leïla, Marie-France, Christophe et Aurélie. Comment ça va, les finalistes ?
12: Bonjour.
17: Bonjour.
12: Bonjour.
18: Ça va beaucoup. Bonjour, Eric.
12: Bonjour.
18: Bonjour, Valérie. Bonjour à toute votre équipe.
16: Bonjour, tout le monde. Alors, on va faire une première demi-finale, Leïla contre Marie-France. Ce qui veut dire que Cricri et Aurélie, vous pouvez aller jouer et vaquer à vos occupations. Alors, Leïla, tu as joué avec nous lundi. Tu as été brillante, hein. 22 points, magnifique. voilà, c'est totalement sans faute, hein, voilà. Tu es marié à Thibaut, tu habites à Estrée, tu joues avec Ici Nord, parce que Estrée, c'est dans le Pas-de-Calais. Tu vends des chichis, des gaufres et des crêpes à Berck. Et quel temps il fait aujourd'hui à Estrée?
17: Ah, il fait super beau, super chaud, donc tout va bien.
16: Ah, super beau, super chaud. Tu vas aller te baigner, ouais, tu crois?
17: Je ne sais pas, peut-être.
16: Qu'est-ce que tu vas faire ce week-end?
17: Ce week-end, je travaille. Donc, je ne vais pas profiter beaucoup du soleil, mais il y a de l'animation, il y a des concerts, tout ça, donc c'est chouette.
16: Oh, bah, c'est bien, oui, puisque je rappelle que dimanche, c'est la fête de la musique quand même. Hein.
19: Elle a fait des pères.
16: Oui, d'accord, mais enfin, c'est aussi la fête de la musique. Voilà.
19: La fête des pères aussi. Ouais.
16: Bref, alors.
19: La fête quoi, dimanche? Bon.
16: Voilà, voilà. Il paraît que tu as un petit défaut dont on n'a pas parlé lundi. Tu n'aimes pas reconnaître que tu as tort.
17: Non, mais parce que j'ai jamais tort, je me trompe, c'est tout.
16: Bien sûr, évidemment, évidemment, bien sûr, elle ne se trompe pas. Ah là là là là. Bon, bah écoute, j'espère que tu ne vas pas te tromper sur la première question qui peut te permettre de gagner le premier point. Tiens, je te mets un petit coup de Stomy Bugsy.

0: Ah là là, ce que j'aimais cette chanson. Alors écoute bien, la fête des pères, évidemment, c'est dimanche. Eh bien, il paraît que ça a été popularisé en France grâce à une marque de briquets. Est-ce que c'est vrai que la fête des pères a été popularisée en France par une marque de briquets? Vrai ou faux? Top chrono, 5 secondes.
1: Je dis vrai.
0: Eh bien, t'as bien raison, parce que la marque de briquets Flaminaire, en 1952, lance la campagne publicitaire pour la fête des pères. Et du coup, pof, ça a pris. Et du coup, bah, c'est rentré dans les habitudes des Français. Donc, bonne fête à tous les papas pour dimanche. Et voilà, Leïla, premier point.
2: Exactement. Marie-France était avec nous mardi. Marie-France, nous avons fait équipe. On ne change pas une équipe qui gagne aujourd'hui, vendredi. T'es d'accord?
1: Oui, tout à fait.
2: Oh, oui. T'as une quénois sur Dole, dans le Nord, encore le Nord, qui est représenté. Et je ne me trompe pas si je dis que c'est ton anniversaire aujourd'hui?
1: Non, c'est bien ça.
2: Eh ben, bon anniversaire.
0: Joyeux anniversaire.
2: Mais quel plus beau cadeau que de t'offrir le séjour, bien sûr. On va tout faire pour que ce soit le cas. Bon anniversaire, effectivement, Marie-France, qui est mariée à Christian, rappelons-le, qui a deux enfants, Anaïs, qui a 40 ans, et Julia, qui a 34 ans. Est-ce que tu as des petits coins d'ombre à nous recommander dans ta région, là, ce week-end? Tu sais où tu vas aller un peu pour être au frais?
1: Ah oui, bon, en fait, nous on est au bord de la Deule, hein, qui est un canal, et on a la Lys qui est tout près, et là c'est la Lys qui sépare la France de la Belgique, et on est souvent en Belgique, il y a un petit bar où il y a effectivement beaucoup d'animations le samedi et le dimanche, des petits orchestres, voilà, qui jouent du jazz, du rock, etc. C'est sympa, on est à l'ombre. Voilà, c'est super sympa.
2: Bah, c'est un bon plan. Non, mais c'est bien. Ah, bah, c'est vrai qu'on va un peu chercher les coins d'ombre là ce week-end. J'espère que chez toi il fait pas trop chaud. T'as quelle température aujourd'hui dans le Nord à Quesnoy-sur-Deule?
1: Ici c'est 30 degrés déjà.
2: Ouais, 30 degrés déjà. Ah. Avec le pic de chaleur attendu lundi et mardi. À la retraite de travail dans le groupe EDF, on l'a dit, hein, toute ta carrière. On est ravis de te retrouver en tous les camarades, Marie-France. Et on va t'offrir un premier point tout de suite avec une première question.
1: Oui.
2: Tu aimes le Nutella?
1: Oui.
2: Oh, ça, c'est la musique du Nutella.
0: C'est dégueulasse, le Nutella.
2: Non, c'est bon quand même.
0: Non.
2: Non, c'est bon.
0: Non, non, c'est pas bon pour la santé, le Nutella. C'est plein de saloperies. Non.
2: Récemment, Ferrero a lancé un Nutella à la patate douce, testé uniquement sur le marché américain. Moi, je l'affirme. Après, est-ce que c'est vrai? Est-ce que c'est faux? Tu as 5 secondes pour y réfléchir, Marie-France. Parti. Vite. Comment?
1: Faux.
2: Faux, j'ai dit faux. Oui, tu as raison. La nouveauté s'appelle en réalité Nutella Peanut. C'est une version à la cacahuète, hein, ce que veut dire Peanut. C'est la première nouvelle saveur officielle de Nutella depuis plus de 60 ans d'existence et c'est déjà commercialisé en Amérique du Nord. Bah là, c'est assez récent, hein, depuis le mois d'avril. C'est pas arrivé chez nous encore.
0: Bah tant mieux. Alors, Leïla, un point. Marie-France, un point. C'est une petite égalité parfaite.
2: Bah oui,
0: ici,
2: c'est bien.
0: Bravo.
2: Ça.
0: Et là, tout de suite, on va parler de femmes. On va parler de femmes libérées. 1984, Cookie Dingler. Ne la laisse pas tomber.
2: Ah non.
0: Elle est si fragile, vous écoutez ici, vous chantez, on vous aime, à tout de suite.

0: tomber.
1: Évidemment, on va pas laisser tomber. Cookie Dingler, 1984, tu l'as dit Valérie, joli souvenir sur ici.
0: Déjà.
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0: Et ici, nous sommes avec Leïla et Marie-France qui jouent toutes les deux pour Ici Nord. Le Nord s'affronte, mon Dieu. En plus, elles sont à égalité, c'est magnifique. Alors, Leïla, il paraît que tu t'adores voyager avec ton mari, les Hautes-Pyrénées, la Normandie, et bientôt, t'aimerais bien visiter l'Ardèche.
1: C'est une bonne réponse.
0: Leïla ?
1: Leïla n'est plus.
0: Leïla ?
1: Alors, on l'a peut-être perdu.
0: Tu nous as quitté ?
1: On va la rappeler.
3: Bon. Vous m'entendez ?
0: Là, je t'entends. Ne bouge plus.
3: Oui, je disais que oui, on aimerait bien aller visiter les Gorges du Verdon.
0: Ah, c'est très beau, les Gorges du Verdon. C'est magnifique.
3: Apparemment.
0: Ah oui, c'est très, très beau. Et alors, il paraît que tu aimerais aussi visiter l'Égypte.
3: Oui, c'est un rêve qu'on a depuis qu'on est tout petit tous les deux. Et on se dit pourquoi pas pour notre voyage de noces.
0: Oh, mais oui, faire une petite croisière sur le Nil, là.
3: Ah oui,
0: c'est bien, on adore.
1: Il fait chaud là-bas. Hein.
0: Oui, il fait chaud, mais enfin, c'est très très beau quand même. Oui.
1: C'est vrai.
0: On adore. Alors, ma chérie, c'est l'heure du quiz musical. Tu vas avoir deux tubes de l'été à reconnaître. Tu vas écouter un extrait, c'est l'un derrière l'autre, et tu devras me donner les deux artistes qui chantent. Écoute bien.
3: Ok. C'est...
4: Vacances.
0: C'est les années 80, qui est le groupe qui chante ?
3: Élégance Vacances.
0: Oh là là, Élégance Vacances, vacances, oublie tout. Oui, alors, est-ce que c'est Élégance ? Bien sûr que oui.
1: Bravo.
0: Vacances, j'oublie tout.
4: Vacances.
0: Plus rien à faire du tout. Je m'en vais en l'air, ça c'est super. Voilà. C'est fou. Alors, attention, là, c'est un artiste des années 90. Écoute bien.

0: c'est qui chante?
1: C'est Lou Béga, Mambo
0: No. 5. Et c'est Lou Béga, la la la la la. Eh oui, Lou Béga, magnifique.
2: Ça lui fait 3 points, ça.
0: Bah, ça lui fait 3 points.
2: Bon, Marie-France, on joue avec les tubes de l'été, entre autres. Hein, d'ailleurs, on jouera avec tous les tubes de l'été dans Au Taquet, puisqu'on sera là jusqu'au 17 juillet avec Valérie.
0: Absolument.
2: Exactement. Bon, Marie-France, j'ai quand même une petite anecdote, on l'a dit. Le Nord s'oppose, on va voir dans un instant. Et je te souhaite d'arriver en phase finale. Il t'arrive un truc pas drôle, assez régulièrement, c'est franchement pas drôle, c'est que tu te fais cambrioler, toi. C'est devenu une habitude à la maison. Hein.
1: Oui, trois fois.
2: Oui, bah quand même, c'est quand même beaucoup. 3 cambriolages. Alors, ce qui est amusant, c'est que à chaque fois, on te pique le lecteur DVD et le même film que tu rachètes et qui t'en repique à chaque fois.
1: Oui, le cinquième élément, on me l'a piqué 3 fois.
2: Non, mais ça paraît dingue, c'est-à-dire le lecteur DVD ou le magnétoscope et à chaque fois, le cinquième élément, systématiquement.
1: Voilà.
0: Ce film, il faut plus racheter. Hein.
1: Non, mais je l'ai racheté, j'ai attendu 5 ou 6 ans avant de faire.
2: C'est dingue. Mais ils le savaient, ils sont revenus dès que tu l'as racheté. Voilà. Non, il y a un truc avec le 5
1: ans. C'était incroyable.
2: Non, mais ça, c'est pas drôle. Hein. Franchement, ceux à qui ça arrive, c'est pas un bon moment à passer. Courage à ceux à qui ça arrive en ce moment.
1: Ouais. Effectivement.
2: Bon, allez, nous allons jouer tout de suite avec 2 tubes, je te l'ai dit. Hein. C'est 2 tubes de l'été. Il y a possibilité de marquer 2 points, ce qui ferait que vous seriez à égalité. Voyons comment ça se passe. On est pile dans un tube des années 2000 et je crois que Valérie kiffe bien ce titre.

0: Alors, qui chante? Est-ce que tu as reconnu? Quelques secondes pour y réfléchir.
1: Camaro.
0: Oui, Camaro.
1: Femme like you.
0: Tu dis Camaro.
2: Camaro.
0: Camaro, oui.
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0: Ah, c'est bien, ça permet de s'ambiancer, c'est plutôt cool hein, pour un début de week-end. Voici un deuxième titre, on est encore une fois dans un tube, je pense que ça devrait aller, on y va.

0: bien qui chante, on y va.
1: C'est Mano.
2: Eh oui.
0: C'est Mano. Mano.
1: Oui. Mano, M-A-N-A-U.
0: Oh là là, la même orthographe.
2: Et qui c'était le fils du forgeron? Il s'appelait comment, le fils du forgeron?
3: Hakim.
0: Bravo, en tous les cas. La
4: la la la la la la la la dans la vallée.
0: Eh ben, on est sur du 3-3.
2: Et 3-3, ça va être facile de départager ça encore. Bien, allez, c'est l'heure d'écouter. Ah, oh, on adore. Voilà, vous êtes invité, vous avez pas envie de sortir.
0: Oui.
2: Ça arrive à tout le monde, hein. On a prévu un truc. Et puis, au dernier moment, on a un peu la flemme. Benabar. Eh ben, Benabar, il nous a expliqué comment ça fonctionne. Ah, oui. Vous écoutez ici, on écoute Benabar, à tout de suite.

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0: dîner.
1: Ah, moi, je viens au dîner. Tu m'invites ce soir dans mon dîner? Il n'y a pas un dîner ce soir?
0: Non, pas du tout.
1: C'est quand? C'est demain?
0: Non plus.
1: C'est quand ce dîner?
2: On est au taquet.
1: Tu ne m'invites pas?
0: Non, bah, j'ai pas de dîner là.
1: D'accord.
0: Alors, Leïla et Marie-France jouent l'une contre l'autre et pourtant elles jouent toutes les deux pour Ici Nord. Laquelle des deux sera sélectionnée pour la finale? On ne sait pas. Est-ce que tu t'es tiré les cartes, Leïla? Est-ce que tu sais?
3: Non.
0: Alors, non?
3: Non, là, je l'ai pas fait, non.
0: Oh là là là là là là là là, il faut savoir que, on l'a dit, hein, Leïla, elle adore l'astrologie, elle est comme moi, elle demande tout le temps les signes astrologiques des gens. Voilà, mais oui, c'est comme ça.
3: D'ailleurs,
0: c'est...
3: Marie-France est Gémeaux aussi, elle est née aujourd'hui.
4: Bah oui, Marie-France.
0: Marie-France, t'es Gémeaux?
3: Oui, tout à fait, bah, tout exact. À fait Gémeaux.
0: C'est dur, eh, c'est dur les Gémeaux. Hein.
3: Ah ouais. Oh, non.
0: Ça peut durer, mais je sais, tu n'as jamais tort, mon petit chat. Alors, dis donc, Leïla, il est quel signe, Thibaut? Je ne me rappelle plus.
3: Scorpion.
0: Ah, c'est pas mal, le scorpion. C'est pas mal, ça se pique tout seul, c'est bien. Bah, c'est vrai, écoute. Bon, comme je ne sais pas hein, si tu vas aller en finale ou pas, et que j'ai quand même envie de t'encourager à ce que tu sois prête, je vais te faire écouter un artiste que tu adores pour que tu te sentes bien. On va écouter Bad Bunny. Allez.

0: connais pas Bad Bunny?
1: Si, mais bon, il est beau comme un camion. C'est pas ma cam, quoi.
0: Oui, bah, il est très très beau quand même. Alors,
1: ma petite... Est-ce que c'est beau un camion?
0: Oui, c'est très beau un camion.
1: Un camion, c'est beau?
0: Bah, bien sûr.
1: À 38 tonnes?
0: Oui, ouais, tout est beau dans le camion.
1: Okay.
0: Voilà, alors, écoute-moi bien, ma chérie. C'est très très important que tu ailles en finale. Quel objet télépiloté permet aujourd'hui de réaliser facilement des images aériennes impressionnantes? Quel objet télépiloté permet de réaliser facilement des images aériennes? Top chrono.
2: Un drone.
0: Alors, est-ce que c'est la bonne réponse? Oui! Ça te fait 5 points, bien sûr que c'est un drone, voilà, il y en a... T'as 8 points, c'est là, c'est magnifique.
1: On salue les équipes d'ici Drone Ardèche, bien sûr. Voilà.
0: Je demande pardon à ces deux départements que j'aime de tout mon cœur.
1: Elle était pas mal quand même, celle-là. Bon, Marie-France, bon anniversaire. Oui, c'est l'anniversaire de Marie-France, notre petite Gémeau. T'es née à quelle heure? C'est peut-être pas encore fait, hein? À quelle heure?
2: Non,
1: 20h. Ah, tu vois?
0: Là.
1: Donc on souhaite pas bon anniversaire, ça se fait pas avant. On va recommencer l'émission, parce qu'on t'a souhaité ton anniversaire. On m'a toujours dit que la tradition, fallait pas le souhaiter avant.
0: C'est un truc. Mais c'est le jour d'avant, pas 5 heures avant.
1: Non, c'est pour la fête. La fête se souhaite
0: la
1: veille.
0: Oui, allez, bien sûr.
1: Écoutez, la référence, tout le monde. Voilà, en parlant de la ref, Jean-Philippe Janssen en ce moment.
0: Oui,
1: hein.
0: Mon titi.
1: Vous l'avez bien vendu. C'est l'entretien à retrouver sur YouTube, la ref avec Valérie Davidot et Jean-Philippe Janssen. Tiens, Marie-France, avant cette dernière question, je rappelle que cette semaine, pour ceux qui n'étaient pas là...
0: De toute façon, je rappelle pour Marie-France que même si elle gagne, elle gagne pas.
1: Hein. Ça suffit.
0: Donc, voilà.
1: Ça suffit.
0: Mais c'est la vérité, il faut lui dire la vérité.
1: Oui, mais j'y vais en douceur. Marie-France, elle a du... Marie-France, elle a du jukebox, elle a du 45 tours. C'est une collectionneuse de disques et pour te faire plaisir, ce que tu écoutes à la maison, c'est ça.
0: On m'a trop donné. C'est Johnny White.
1: Barry Hallyday. Magnifique. Et deux jukebox qui jouent en même temps là. Bon, c'était Barry White. Ouais, mais non, mais t'aimes Presley.
0: On adore Barry White.
1: Bon, alors qu'est-ce que c'est? Pourquoi
0: parce que Leïla a 22 points, Marie-France en a 16. Même si elle marque, oui. C'est Leïla qui gagne.
1: Marie-France.
0: Mais partons avec l'honneur.
1: Parce qu'on récompense le parcours dans son ensemble. Et c'est vrai que voilà, Marie-France. Bon, question. Quel célèbre Français, créateur de chaussures de luxe, est mondialement connu pour ses célèbres semelles en rouge? Top chrono, 10 secondes. Ouais, Louboutin, on va pas perdre de temps. Oui, c'est effectivement Louboutin, Christian Louboutin, avec sa signature depuis 1993. Tu pars avec les honneurs, mais ça ne suffit pas.
2: J'aurais bien aimé un cadeau pour mon anniversaire.
1: Bien sûr, je comprends très bien. Alors, tu ne quittes pas, je te passe Maître Cadeau et je laisse Maître Cadeau se débrouiller.
0: Voilà, peut-être qu'on pourra te donner des petites places de cinéma.
1: Ouais.
0: Allez, on verra, je me
1: toujours faire plaisir.
0: On se débrouillera. Bon.
2: Merci à toute l'équipe, en tout cas.
0: Je te remercie à toi.
1: Merci Marie-France.
0: Allez, Marie-France, tu as bien joué, Leïla, t'as compris? Tu vas en finale.
2: Bravo, Leïla.
0: Bon, allez, Leïla en finale. On va voir tout de suite entre Christophe et Aurélie qui ira. Mais pour l'instant, c'est la réclame. Mais pas que. C'est l'actualité de vos régions grâce aux 44 locales de votre radio ici. À tout de suite.
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0: Alors, je rappelle que Leïla est qualifiée pour la finale dans quelques minutes. Je rappelle les cadeaux. Le premier prix, c'est 2 jours en famille ou entre amis au Festival Grande Marée à Julouville, au cœur de la baie du Mont-Saint-Michel, pour écouter Kenji, Julien Clerc, Benabar, Zaz, Christophe Maé, les Cooks. Vous dormez à l'hôtel du musée de Granville. Vous avez la nuit offerte avec le petit déjeuner. 100 euros de carburant pour aller là-bas. Et si vous ne gagnez pas ça, vous gagnez la magnifique machine à café Expresso Malongo. C'est 32 dosettes et c'est 6 verres en verre. On accueille tout de suite Christophe et Aurélie. Comment ça va les amis?
8: Bonjour, eh ben ça va. Bonjour, rebonjour Valérie, bonjour Eric.
9: Salut.
8: Et bonjour à Aurélie.
0: Aurélie, t'es là?
9: Elle est là Aurélie?
0: Bon. Aurélie, alors on va jouer. De toute façon, on joue avec Christophe ici, Brazizel, mon petit Breton qui a gagné hier, qui est conduit.
8: Pourvu que ça dure.
0: Bah pourvu que ça dure, qui a un chat psychopathe, hein, Dexter, qu'on appelle Titi. Voilà. Et alors on en a pas parlé hier parce qu'on sait qu'il a une asso qui sauvegarde le patrimoine breton, mais on a parlé de sa passion pour la vitesse, etc. Mais on n'a pas dit qu'il collectionne beaucoup de livres. Tu as des revues sur l'aviation, la Formule 1. Hein, d'ailleurs, t'es passionné de Formule 1.
8: Oui, c'est vrai. Je suis passionné de F1.
0: Voilà.
8: Depuis très longtemps.
0: Et pareil que tu as été au Brésil, ben oui.
8: Oui, j'ai été voir le Grand Prix du Brésil à Interlagos.
0: En quelle année?
8: Ça date. C'était en 1999.
0: Ah ouais.
8: Ça commence à faire vieux.
0: Ah oui. Alors, tu as des maquettes de voitures?
8: Oui, de Formule 1. J'ai 2 vitrines.
0: Alors,
8: j'en ai tellement que maintenant je ne collectionne plus que les belles voitures qui gagnent des courses et celles qui gagnent des championnats de Formule 1 tous les ans. Pas plus. Ma femme n'en peut plus.
0: Bah, tu m'étonnes. T'as combien de maquettes en fait?
8: J'en ai 180.
0: Ah ouais, une pensée émue pour Marie-Noël. Ta femme.
8: Ce ne sont pas des maquettes, ce sont des petites voitures de la marque Mini Champ.
0: Ah oui, d'accord.
8: Des répliques vraiment.
0: Magnifiques.
8: Qui valent 45 euros, échelle à 43.
0: Okay.
8: Parce que les 1/18e prenaient trop de place, j'ai arrêté.
0: J'ai compris.
8: Elles sont chez mon fils dans la chambre.
0: Bon, tu vas tout de suite remporter le premier point avec la première question. Vrai ou faux? Pour te mettre dans l'ambiance, je te mets une chanson. On va parler des râleurs, on va parler d'Éric Bastien et des hommes en général.
9: Bien sûr.
0: Écoute bien, des scientifiques ont calculé que râler, ça brûle autant de calories qu'une marche rapide. Est-ce que c'est vrai ou faux que râler brûle autant de calories qu'une marche rapide? Top chrono, 5 secondes.
8: Eh bien, je veux dire que non.
0: Bah t'as bien raison.
9: Ah, sinon je serais mince.
0: Sinon bah oui, comment te dire. Alors oui, parce que parler, s'agiter, s'énerver, ça fait dépenser de l'énergie, mais on est très loin des calories lorsque tu fais de la marche. Bravo, un point pour Christophe.
9: Aurélie est avec nous, elle est de retour. Aurélie qui habite à côté de Saint-Étienne.
10: Bonjour.
0: Alors je vais avoir ça toute la journée dans la tête.
9: C'est les verts.
0: Je suis rentrée chez moi. Non mais sérieusement, je suis rentrée chez moi mercredi. Je chantais ça, mon mec m'a dit ça, t'as craqué ou comment ça se passe?
9: Ah là là, Dominique Rocheteau, Jean-Michel Larquet, les grands là de l'épopée des verts.
10: Et
9: ouais. T'es... Exactement.
0: Manu France, moi j'ai le t-shirt vert.
9: Battenay, tout ça. Ben oui. Tu habites à Riorges. Riorges, c'est dans la Loire, donc c'est effectivement pas très loin. C'est à combien de kilomètres de Saint-Étienne d'ailleurs, Aurélie?
10: 3/4 d'heure.
9: Oui, la vol d'oiseau, c'est pas bien loin, on est d'accord. Bon, t'étais avec nous mercredi, t'as bien joué, bon, t'es ma candidate. On signale déjà que Marie-France, je l'ai perdue. Donc Aurélie, ne me reste plus que toi, pour éventuellement être dans la gagne ce vendredi. Je compte.
10: Dami d'Hollande.
9: Coiffeuse, qui a toujours rêvé de faire ça. Tu nous l'as dit, tu nous as parlé de la coupe espagnole, Lamine Yamal, hein, qui est un peu à la mode cet été, je me souviens très bien. Bon, comment ça va depuis mercredi? Pas trop chaud?
10: Bah écoutez, oui, il faut...
11: faut rester à l'ombre, à l'intérieur.
9: Oui.
11: Faut être tout frais, quoi.
9: Bah, c'est ça. Bon, ça va. T'as ce qu'il faut. T'as des petits coins d'ombre un peu près de chez toi. T'as des piscines, des lacs, ouais, des choses.
0: Faut squatter les copains qui ont des piscines.
9: Bah ouais. Puis pas trop s'agiter, rester tranquille. Aurélie, oui. On va jouer tout de suite avec un premier point. Encore une fois, Aurélie, n'oublie pas, je n'ai plus que toi.
0: La pression que tu mets.
9: Plus que toi. Ouais.
0: Allez.
9: Un extrait, écoute. Ça, c'est le générique de Jeux sans frontières.
0: Ah ouais, génial.
9: Quelques années de mémoire sur Antenne 2.
0: C'est il y a longtemps, hein, j'étais petite. Hein.
9: C'était Guy Lux, je crois, qui avait créé ce truc-là. Jeux sans frontières. Vous étiez petite ? Tu étais petite ? Jeux sans frontières ? Ouais. Non, je suis 80, 90.
0: Bah, j'étais petite.
9: Oui, tu n'étais pas jeune.
0: Voilà.
9: Je n'étais pas née. La question, la voici, elle vaut un point. Le Liechtenstein n'a aucune frontière avec l'Allemagne. Est-ce que c'est vrai ou faux, le Liechtenstein n'a aucune frontière avec l'Allemagne? Top chrono.
11: Faux.
9: Alors, j'ai entendu un faux de loin. Hein. D'accord.
11: Ouais, faux. Ouais.
9: Ouais, c'est vrai. Tu as tort. Le Liechtenstein est une principauté de seulement 25 km de long qui est située entre la Suisse et l'Autriche. Et malgré sa proximité avec l'Allemagne, je suis désolé, il n'y a pas de frontière du tout.
0: Allez, un point pour Cricri, pas de point pour Aurélie. Et là, tout de suite, on the line. Alors ça, c'est le groupe de mon adolescence. Les gars, j'adore, c'est Toto, Hold the Line. Vous écoutez ici. On va bouger son body, on chantonne. À tout de suite, mes petits canards.

0: 1978, Toto on the line, exactement.
1: Ça veut dire quoi, hold the line?
0: Hold the line, alors qu'est-ce que ça peut bien vouloir dire, hold the line?
1: Hold the line.
0: Eh ben, la ligne.
1: Oui, hold, prends la ligne.
0: Téléphoner, prends la ligne, prends l'appel.
1: Voilà.
0: Ah, ça sonne, on prend l'appel, hold the line.
1: Hold the line.
0: Génial.
1: Allez, on reste en contact. Jingle, ouais. mon petit kiki.
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1: Alors, ici, nous sommes avec Christophe et ici, Brazizel contre Aurélie, ici, Saint-Étienne et Rocheteau et toute la clique. Alors, il paraît, mon petit Christophe...
3: Belle époque.
1: Oui, il paraît que t'as du mal à aller te coucher.
3: C'est vrai.
1: Qu'est-ce que tu fais le soir? Alors, tu traînouilles?
3: Ouais, je bouquine, apparemment, tu es au courant de ma vie personnelle.
1: Bah, bien sûr, tu sais, nous on a des informateurs, hein. Tu demanderas à Marie-Noël. Voilà.
3: Oui, Marie-Noël.
1: Alors, on n'arrive pas à se coucher, on est bordélique, on achète plein de trucs à chaque fois qu'on va quelque part, hein?
3: Oui. C'est vrai. J'ai récidivé il n'y a pas longtemps, on allait voir mon fils en Suisse.
1: Voilà, on a ramené des tas de conneries. Voilà, bien sûr.
3: Des souvenirs, des choses inutiles.
1: Voilà, qu'on met dans des vitrines et que ça fait chier sa femme. Voilà, allez.
3: Voilà, ou des t-shirts.
1: Alors, mon chaton, nous allons reconnaître des airs connus, des tubes, etc. On en a deux à trouver pour marquer deux points. Alors, écoute bien le premier, c'est vraiment un énorme tube.

0: Alors, qui c'est qui chante? Top chrono.
1: Texas.
0: Les Clash?
1: Texas.
2: Texas, il a
0: dit. Texas. Non, mon chat, c'est Simple Minds. Mandela Day, Simple Minds. Tu te rappelles pas de cet énorme tube? Bon, alors là, tu n'as pas de point, mais la chanson d'après, normalement, si tout va bien, c'était, c'est vraiment un énorme tube. Écoute.

0: Eh oui, tu m'as dit quoi? Super train.
1: America.
0: Mais oui, bravo. Girlfriend. Eh oui, moi j'ai saigné tous les... Ah, tu t'es réveillé, c'est bien chouchou. Donc, t'as pas trouvé Simple Minds, mais tu m'as trouvé Supertramp, c'est magnifique, tu as 2 points.
2: Aurélie, on n'a pas encore 2 points, on va essayer justement d'aller chercher ces 2 points avec le quiz musical. Aurélie, ah, ici Saint-Étienne, Aurélie qui... Qu'est-ce qui se passe?
0: C'est pas Aurélie.
2: Qu'est-ce que j'ai dit?
0: Aurélie, c'est Aurélie.
2: Aurélie, c'est ce que j'ai dit.
0: Non, t'as dit Aurélie.
2: J'ai dit Aurélie?
0: Oui.
2: J'ai dit Aurélie. Oh là là là là là. Aurélie.
3: Aurélie.
2: Aurélie. On aime David Guetta, Aurélie?
3: Ouais, j'adore.
2: Mettre toutes les musiques qui permettent de bien s'ambiancer en ce début de week-end. Il était au Stade de France là il y a quelques jours encore. T'as été le voir ou pas d'ailleurs? T'en as profité?
3: Non, j'ai pas eu l'occasion, mais un jour viendra.
2: Tu sais? Bah ouais, alors tu rêverais de déjeuner avec lui, mais surtout ouais, aller le voir en concert, ça serait quand même quelque chose.
3: Ah bah oui, ça doit être vraiment...
2: Ah oui, bah oui. Alors t'as un talent inutile dont j'ai pas parlé, Aurélie, cette semaine. C'est que petite, qu'est-ce que tu savais faire, petite?
3: J'arrivais à tuer les mouches avec mes doigts, en les attrapant.
2: D'accord.
0: Très bien, on va passer tout de suite au quiz musical. Voilà.
2: Bon, hier, on avait quelqu'un qui voulait faire une brochette avec son petit poisson rouge.
0: Oui, bien sûr.
2: Allez, Aurélie, on y va avec 2 tubes. Oui, parce qu'on ne choisit que des tubes. C'est à toi de les identifier pour 1 point. Écoute celui-ci.

0: Alors on y va, Rosanna. Bah, c'est qui Aurélie? C'est qui Aurélie?
1: C'est Toto.
0: C'est Toto. C'est Toto. Oui, c'est Toto.
2: Chanson écrite pour Rosanna Arquette.
0: Qui était dans le Grand Bleu.
2: Ouais.
0: Exactement. Bien vu, ça te fait un premier point. On est encore une fois de plus dans un tube que j'adore. Alors ça, franchement, moi je mets ça pour me mettre de bonne humeur quand ça va pas le matin. On y va. Chut, j'ai un enfant pas loin d'ici dans le studio. Extrait.

0: Allez, franchement, top chrono, je vous mettez ça le matin quand ça va pas.
1: Last Dance.
0: Ouais, Last Dance, et tu m'as dit...
2: Oui, tu l'as dit.
0: Oui, c'est Donna Summer. The Last Dance, Last Dance. Eh ben, 2 points.
3: Ah.
0: Eh, égalité, hein, je crois.
3: Égalité, mes petits chéris. 2 points chacun.
0: C'est
3: bon.
0: Le même scénar que tout à l'heure.
3: Même scénar, exactement le même.
0: Tu vas encore donc perdre, alors. C'est pas possible.
3: Voilà, voilà. Allez, je vous invite tout de suite à écouter Vita, Ça fait mal. Une petite nouveauté qu'on adore. C'est parti.

0: ce que Valérie va se dire dans un instant, quand elle aura tout perdu, elle va se dire ça fait mal.
1: Ouais, bien sûr.
0: Ou peut-être moins.
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1: Mais c'était Vita qui chantait. Oui. Comme il ne les annonce pas, il est tellement fier de sa vanne.
0: Oui, bah oui.
1: Alors nous sommes avec Christophe et Aurélie qui ont 2 points chacun. Bon. Hein? Voilà. Dis donc, il paraît que tu as un talent inutile, mon petit Christophe. Tu es très souple. Tu touches le sol avec le plat de tes mains.
3: Oui, c'est vrai. C'est vrai. Ça ne sert pas à grand chose. Si.
1: Bah, si.
3: À pouvoir faire ses lacets. Dans n'importe quelle situation, par exemple.
1: Bah, oui, Eric Bassi.

0: avoir ma carte de CQC de qualification conducteur. Eh ben, non, elle a pas voulu que je fasse. C'est elle qui fait. Mais
1: elle fait bien. Bon.
0: D'ailleurs, ils sont sympas parce qu'ils m'ont libéré pour que je puisse jouer.
1: Eh ben, on les remercie. Alors.
0: Faire de la pub.
1: Justement, tu vas jouer là. Est-ce que tu vas marquer les 5 points? On l'espère. Écoute bien.
0: Donc. Sinon, j'ai été ridicule.
1: Ouais, peut-être. Alors, écoute bien la question. Elle est simple.
0: On écoute.
1: Comment appelle-t-on la rubrique qui rappelle les événements marquants survenus à la même date, l'année d'avant ou dans le passé? Comment appelle-t-on la rubrique qui rappelle les événements marquants survenus à la même date dans le passé? Top chrono, 10 secondes. Qu'est-ce que tu me réponds?
0: Il y a un an.
1: Qu'est-ce que tu dis?
0: Il y a un an.
1: Non, ça s'appelle... Je t'adore de tenter des trucs, mon chat. C'est l'éphéméride. L'éphéméride qui recense les... Bah oui, ça recense les événements, les fêtes, les faits historiques. Voilà. Bon, bah voilà. Alors,
0: c'est vrai.
1: Tu restes à deux.
2: Bon, alors il y a deux. Aurélie, c'est simple. Soit tu marques et t'es avec nous pour la phase finale, soit on devra vous départager en fonction des points que vous avez cumulés.
1: Oui, voilà. Vas-y.
2: Bah oui, c'est ça. Je connais les règles quand même. Alors attention, Aurélie. Qu'est-ce qu'on fait? On attaque tout de suite ou...
1: Oh, on pourrait lui faire un petit encouragement.
2: Oui, vous voulez un petit encouragement?
1: Allez.
2: D'accord, avec une chanson que j'aime bien. Ok, d'accord. Mais alors ça, d'accord. Ça, c'est Shakira.
1: Ben oui.
2: C'est Daïdaï. Tu suis la Coupe du Monde, d'ailleurs, je crois. Hein.
3: Ouais, j'aime bien.
2: T'as suivi le match hier de la Suisse, par exemple, qui a gagné?
3: Alors là, non, j'ai pas regardé.
2: Lundi, prochain match des Bleus face à l'Irak, France-Irak, c'est à 23h et c'est à suivre en direct sur ICI.
1: Et on a France-Norvège d'abord, non?
2: Non, le prochain match c'est lundi.
1: Ah bon? Je crois que c'était France-Norvège, je me trompe.
2: Bien sûr.
1: Allez.
2: Alors, allons-y Aurélie. Je te rappelle que j'ai plus que toi, je te le dis depuis tout à l'heure.
3: Oui.
2: Une question pour sauver l'honneur, pour que j'ai un candidat. Quelle émission culte animée par Anne Sinclair reposait sur un face-à-face avec un invité? Top chrono, 10 secondes. À la télévision, quelle émission culte animée par Anne Sinclair?
3: Le plateau, c'est
1: le JT. Et non, c'était 7 sur 7.
2: Mais bien sûr, générique, souviens-toi, 7 sur 7. C'est dimanche soir. Face à face, souvent des invités politiques. Ah non.
1: Voilà, eh bien, tu as compris que tu étais en finale, mon cri-cri.
2: Pourquoi, il a fait combien de points dans la semaine?
1: Eh bien, il a fait plus qu'Aurélie, il a fait 17, elle a fait 15.
2: Oh, Aurélie!
1: Cri-cri, oh, bah, et ça sera...
0: Génial.
1: Voilà, c'est une finale.
0: Question, je la vous laisse, la question.
1: Voilà. Bah, t'as quand même gagné. Alors, Leïla, cri-cri, finale 100% d'Amido Land.
2: Ouais. Désolé, Aurélie. Hein.
1: Exactement. Bravo, Aurélie, quand même, d'avoir joué. À tout de suite, cri-cri. Et nous, bah, on part immédiatement en réclame.
2: Oh là là.
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0: Où est une finale. Je vais donc présenter mon candidat, Christophe. À ma gauche, il joue avec ici Brazizel, il a 56 ans. Il vit avec Marie-Noël et son chat c'est Dexter. Autant vous dire qu'il faut qu'il gagne, sinon ça va être une boucherie. Il collectionne les livres, il a été au Brésil, il aime la bagnole, la vitesse, les voyages. Bref, c'est mon poulain, c'est un champion. À ma droite.
1: Une fois encore, j'ai perdu tous mes candidats.
0: Oui.
1: J'en récupère quand même un candidat qui, malheureusement pour elle, devra jouer avec moi.
0: C'est Léa. Oui.
1: Elle va peut-être pas le regretter. Issinor, 28 ans, elle habite Estrée dans le Pas-de-Calais. Elle est mariée à Thibaut. Leïla, c'est mon dernier espoir.
0: Moi, je coach des poulains, je coach des champions. Lui, il récupère mes poulains.
1: Et j'arrive même pas à les faire gagner.
0: Et il arrive même pas à les faire gagner. C'est une catastrophe.
1: Ah, je n'en peux plus.
0: Une catastrophe. Alors, je rappelle quand même que nous jouons avec ici Brazizel pour Christophe. Leïla, elle joue avec Issinor.
1: Exactement, Issinor.
0: Voilà, donc on est quand même sur une belle petite finale. Comment tu te sens, Christophe?
2: Eh ben, je me sens bien, mais bon... C'est plutôt quoi.
0: Oh mon chat, tu vas t'en sortir. Mais non, tu vas t'en sortir. Tiens, pour t'encourager, je vais te faire écouter Julien Clerc.
2: Oh, grand, grand.
3: Le rocker, je n'ai jamais su dire je t'aime.
2: Oui, mais maman.
0: Et oui, il sera là, hein, Julien Clerc. Mais si, au Festival de Grande Marée, il est là, Julien. Alors. Bien.
2: Dire je t'aime.
0: Ah bah c'est bien. Écoute bien ton bingo, mon chéri. Aujourd'hui, je me suis fait plaisir. Pour faire le bingo, j'ai été sur Internet et j'ai trouvé des trucs, mais de dingue. Voilà, je vais te demander de je vais te demander à mon top chrono de me donner un maximum de formes de bouées, les bouées qu'on voit à la mer, à la piscine. Voilà. Ah bah moi, j'ai tapé hein, forme de bouées sur Internet.
1: Et j'ai l'impression que j'ai pris plein de trucs. Hein.
0: Je te jure, moi-même, je suis tombée sur le cucu.
1: Forme de bouée, vous avez peut-être trouvé mon nom d'ailleurs.
0: Non, il n'y avait pas ton nom, mais bon, c'était pas loin. Allez, un maximum de formes de bouées, top chrono, 10 secondes.
2: Alors, les bouées hamburgers, les bouées frites, les bouées ballons, les bouées rondes, évidemment. Les bouées en forme de fraise.
0: Allez, ça fait 5, il y en a 5. Il y en a 5, t'avais flamant rose, pastèque, licorne, canard, fauteuil, beignet, orque, dauphin, cheval, tortue, bretzel. J'ai même trouvé une bouée saucisson.
1: Bien sûr.
0: Voilà, donc évidemment. Tu m'en as donné 5, Christophe.
1: Leïla, écoute, pour moi, pour ma famille, pour mes enfants, pour mon honneur, j'ai une enfant qui est là, qui voit son père échouer lamentablement tout à l'heure.
0: Depuis toujours d'ailleurs.
1: Oui, c'est vrai. Mes enfants sont à deux doigts de me foutre dehors.
0: Oui.
1: Donc Leïla, s'il te plaît, marque 6 points. 6 points. Allez, 6. C'est pas grand-chose, s'il te plaît, écoute, 6. Fais un effort, Leïla.
0: Encourage-la avec une chanson déjà.
1: Oui, bon.
0: Au lieu de lui gueuler dessus.
1: C'est mon coaching. Ah. Allez, voici ce que tu aimes. Et non, il ne sera pas au festival, mais on l'aime quand même, Michael Jackson.
0: Eh oui, pauvre,
1: ah là là, ouais.
0: Pauvre.
1: Elle adore Michael Jackson. Leïla, voici ton bingo préparé par Valérie. Et nous cherchons et nous te demandons 6 bonnes réponses. C'est tout ce que je te demande. Un maximum de sports nautiques, mais sans moteur. Tous les sports nautiques où il n'y a pas de moteur. Top chrono, 10 secondes.
4: Alors, le ski nautique, le wakeboard, le wake surf, la natation synchronisée, la planche
0: à voile. Ça fait 4, parce que le ski nautique a un moteur.
1: Bah oui, la planche à voile, le wake surf, tu l'as dit, l'aquagym, le canoë, le kayak, le raft, l'aviron, la natation, tu l'as un peu évoqué, encore le water polo. Leïla, tu me fous là. C'est pas possible.
0: Cri-cri, t'as gagné le
2: Bravo
0: premier prix. Deux jours avec 4 personnes de ton choix, enfin vous serez 4 au Festival des Grandes Marées à Julouville, au cœur de la baie du Mont-Saint-Michel. Tu pourras écouter Kenji, Julien Clerc, Benabar, Zaz, Christophe Maé, The Cooks. Tu dormiras sur place avec, à l'hôtel du musée avec le petit déj offert. C'est à Grandville. 100 euros de carburant pour y aller et ça va être magnifique. T'es content?
2: Je suis heureux et le
1: soir. Oh, on est content.
2: Je suis content.
0: Eh ben c'est super.
2: Je vous remercie
0: Et voilà. Eh ben c'est génial. Bon, attends. Bravo à tous. Leïla, elle a gagné la machine à café Nespresso 32 Z6 verre en verre. T'es contente?
1: Bravo Leïla quand même.
4: Contente, oui. Heureusement que j'aime le café, mais bon.
0: Ok. Bon, merci à tous pour cette semaine. Vous avez été formidables, nos candidats. Merci à l'équipe. Céline à la Réal, Kinan à la technique, Alex au standard. Gwen Coupez aux manettes du savoir. Bien Eric sûr. Bastien à la bouée.
1: Oui.
0: Et voilà. Prenez soin de vous ce week-end. Faites hyper attention à vous, à vos enfants, aux animaux. Il va faire très chaud. Je vous aime. À lundi. Hola, hola, Marine.
1: Et on retrouve Marine Le Gilly pour une émission spéciale jusqu'à 14h. Bonjour Marine.
5: Oui, bonjour Valérie, bonjour Eric. Ma France passe en spécial, vous l'avez dit, jusqu'à 14h. Il y a 58 départements en vigilance orange, 53 pour la canicule, 5 pour les orages. Donc on revient pendant 7h sur cet épisode exceptionnel et exceptionnellement précoce également avec des experts, des reportages près de chez vous. Nos journalistes en direct ici vous accompagnent et vous conseillent en cette période de forte chaleur.
1: C'est noté. À tout de suite, Marine.
0: À tout de suite, Marine.
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1: Je m'excuse auprès de ma famille encore une fois et je serai meilleur peut-être lundi. Bon week-end, bon courage à vous tous et merci d'écouter ici.
0: Eh oui, vous écoutez ici, il est 13h, je vous aime, prenez soin de vous.
1: Émission spéciale jusqu'à 14h avec vos réactions dès à présent. Il est 13h, c'est avec Marine Eugénie.
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5: Bonjour à toutes et à tous et bienvenue dans Ma France. Ma France en émission spéciale hein, jusqu'à 14h aujourd'hui. 53 départements sont en vigilance. Orange, canicule, aussitôt dans l'année, c'est inédit. À situation exceptionnelle, émission exceptionnelle. On vous accompagne partout. Ici Périgord, ici Poitou, ici Lorraine, ici Provence, ici Touraine, ici Berry. Vos radios de proximité mobilisées pour vous informer, vous conseiller, décrypter aussi cet épisode de canicule que nous traversons. Historiquement précoce, le deuxième en très peu de temps après un mois de mai déjà en surchauffe. Comment ça se passe dans les écoles, dans les EHPAD, dans les transports? Comment gèrent les municipalités? Comment faire face à l'avenir, à ces fortes chaleurs qui vont se répéter de plus en plus régulièrement? Ma France, émission spéciale canicule aujourd'hui. Bienvenue, on est là jusqu'à 14h. On a envie tout simplement de commencer cette émission avec vous, car plus d'un Français sur deux est concerné par cette vigilance orange canicule. Comment vivez-vous cet épisode durable, intense, avec des nuits particulièrement difficiles, tropicales? Nous sommes dans le centre-ville de Périgueux avec Baptiste Roux. Bonjour.
7: Bonjour Marine.
5: Baptiste, reporter à ICI Périgord. Depuis ce matin, vous êtes dehors, thermomètre à la main. Combien fait-il dans la capitale périgourdine, Baptiste?
7: Tout à fait, je suis avec mon thermomètre de cuisine à l'ombre. En ce moment, nous sommes à 30 degrés et au soleil, 36,5 degrés dans les rues de Périgueux autour de la cathédrale. À cette heure-ci, on ne croise pas grand monde d'ailleurs dans les rues. Il y a quelques personnes qui déjeunent en terrasse à l'ombre, mais elles sont loin d'être remplies. On voit beaucoup de gens qui ont ressorti les chapeaux, les bérets, la crème solaire, les gourdes. Et surtout, on essaye de rester au frais un maximum. Depuis ce matin, dans les rues de Périgueux, j'ai croisé beaucoup de personnes. Elles sont surtout sorties entre 7h et 9h. Le temps d'aérer les maisons, de rentrer donc à 9h et de fermer directement les fenêtres, les volets et de s'enfermer à l'intérieur pour garder le frais. Et puis il y a d'autres personnes qui n'ont pas le choix pour travailler. J'étais ce matin avec Kylian et Patrice, deux couvreurs. Ils ont commencé la journée à 6h du matin sur les toits pour profiter de l'ombre et de la fraîcheur parce que passé 8h30, m'expliquait Patrice, le soleil tape sur les toits. Pour travailler, ça devient beaucoup plus dur. Et surtout, le zinc et les échafaudages sont brûlants. On ne peut plus y poser les mains.
5: Merci beaucoup Baptiste Roux. On pense bien évidemment à ceux qui sont obligés de travailler sous cette chaleur accablante, une vague de chaleur qui s'installe et s'étend, je vous le disais, avec des températures, Baptiste vient nous le dire, qui frôle déjà, voire dépasse les 40 degrés un 19 juin. Bonjour Alix Roumaniac.
8: Oui, bonjour.
5: Vous êtes président de Predict Service, spécialisé dans la gestion des risques climatiques. Vous êtes avec nous pour nous expliquer aussi ce phénomène. Alors, est-ce qu'on a déjà battu des records là depuis le début de la vigilance? Est-ce que nous vivons quelque chose d'inédit, Alix?
9: On vit effectivement quelque chose d'exceptionnel. Vous l'évoquiez dans l'introduction. Surtout, c'est pas la première de l'année, puisque c'est un mois de mai. On a déjà eu une séquence de canicule qui n'avait jamais existé. On n'avait jamais eu de vigilance orange mise par nos collègues de Météo France au mois de mai. Et là, effectivement, quelques semaines après, une deuxième séquence qui est très large sur le territoire national. Hein. Beaucoup de départements. Vous les avez évoqués. Et c'est dans la durée aussi. Hein, puisque on a commencé ça depuis quelques jours, on va avoir un pic extrême là dans le week-end, fin de week-end, hein, dimanche, lundi, mardi. Mais les modèles voient que ce système, même si ça descend un petit peu, la chaleur va persister jusque la fin de la semaine prochaine et empiète sur début juillet. Donc on est sur une séquence qui est à la fois très large, très longue, qui se rapproche un peu de celle de 2003 et on se rappelle les conséquences qu'elles avaient eues. Hein.
5: Donc, la canicule meurtrière de 2003, oui.
9: Tout à fait. Et c'est donc essentiel de mettre en œuvre, et c'est ce qu'on fait avec toutes les communes, tous les plans d'action, et que les auditeurs, les citoyens adoptent des attitudes pour faire face à cet événement qui est très, très sérieux.
5: Alix Roumaniac, vous évoquez des records à venir, c'est-à-dire que dimanche, lundi, mardi, ça va taper encore plus fort. Vous avez des prévisions? Quelle température on peut atteindre?
9: Oui, ben on va dépasser les 40, 41, 42, mais de manière très large sur les territoires. Hein. C'est ce qu'on appelle un dôme de chaleur. On a ce dôme de chaleur qui se met en place, qui fait remonter de l'air venant d'Afrique du Nord, d'Espagne, du Portugal. Et dans le courant de week-end, on a une dépression qui descend sur l'Atlantique et qui va accélérer cette montée d'air chaud. Et effectivement, on a des signaux de tous les modèles, que ce soit les modèles de Météo France, les modèles européens, qui montrent qu'on peut avoir, on va battre des tas de records de température sur une très large partie du territoire. Donc la situation est compliquée aujourd'hui, mais c'est pas dans la durée. Donc il faut vraiment avoir la patience et modifier nos façons de faire dans la durée.
5: Avec une probable vigilance rouge dimanche, c'est pas moi qui le dis, c'est Laurent Nunez, ministre de l'Intérieur, qui vient de l'annoncer. Ça change quoi, une vigilance rouge?
9: Alors, la vigilance rouge, elle va changer en termes de décisions qui vont être prises. Et notamment, c'est aussi pour ça hein, que ces vigilances rouges se mettent en place. Mm-hmm. On le sait, dimanche, c'est un jour particulier. C'est le jour de la fête de la musique avec beaucoup d'activités. On a vu ces derniers jours que si on ne modifie pas nos activités, si on continue à faire des activités sportives en pleine journée, il peut y avoir des conséquences humaines. On évoquait la canicule de 2003 avec les conséquences humaines que l'on a connues. Donc, il faut anticiper, il faut se préparer. Et préparer, c'est changer d'attitude. Le reportage que vous faisiez en disant mais dans la journée on voit très peu de gens dans les rues. Le sud de l'Espagne, ça fait des années que l'on sait que le matin les gens sont actifs, dans la journée les villages sont vides, les volets sont fermés et l'activité reprend le soir. Malheureusement, le dérèglement climatique nous impose très rapidement de modifier nos façons de faire, modifier nos attitudes. Et effectivement, on n'est pas habitué, donc on pourrait se dire dimanche fête de la musique, je continue à faire comme je fais, je vais au soleil, je fais des fêtes, etc. Il faut adapter. Alors bon, adapter, ça ne veut pas dire tout annuler. Il faut adapter les choses et peut-être la vigilance rouge est un élément pour attirer l'attention si on oublie que la situation est sérieuse.
5: Et les orages également arrivent. 5 départements qui sont en orange aujourd'hui aux orages. Quand est-ce que va se terminer cet épisode de canicule, Alix Roumaniac?
9: Alors, il y a deux choses. Effectivement, ces orages, ils ont commencé hier après-midi. On le sait, quand les orages violents sont là, quand il y a un différentiel de température très fort entre le sol et l'altitude, on a encore sur le nord de la France, hein, les orages se passent, on va dire, entre l'Île-de-France, les Hauts-de-France et la frontière belge et luxembourgeoise. Ça a commencé hier, de nouveau cette fin d'après-midi, demain aussi. On a des risques de choses assez violentes avec de la grêle, des coups de vent sur 4 ou 5 départements. C'est ce soir, demain. Et à partir de dimanche, la canicule continue à remonter. Donc les orages vont disparaître pour dimanche et lundi. Ce sera tout le territoire qui va être soumis à cette chaleur. Et pour le moment, les modèles voient à 10 jours. Pour le moment, dans les 10 jours à venir, on ne voit pas de signaux de fin de cet épisode de chaleur. D'accord. C'est pour ça que je disais qu'il faut gérer ça dans la durée, avec de la patience, la longueur.
5: Il y a des endroits qui résistent encore et toujours à l'envahisseur, j'allais dire, comme la pointe bretonne. Écoutez ces témoignages. Joël et Claude ont trouvé refuge à l'Anne près de Quimper.
10: On est en Loire-Atlantique Sud où il va faire très chaud là dans les 10 jours à venir. Comme on a vu qu'il allait faire 35 degrés et que dans un camion, c'est quasi invivable. Et donc, on fait tout un périple.
11: On devait partir plus dans le sud, mais là, on a remonté. Vu les températures annoncées au week-end, c'était notre choix.
5: Alors, Alix Roumaniac, on dirait pas qu'il y a un exode vers la Bretagne, mais est-ce que même la Bretagne ou ces régions-là qui sont pas habituées vont connaître aussi des épisodes de forte chaleur? On se pose la question.
9: Oui, on l'a vu déjà ce mois de mai. Hein, on a eu des départements bretons en canicule. Alors il y a toujours un aspect, c'est vrai, effectivement les bords du littoral avec l'effet très très locaux des vents provenant de la mer, etc. Il y a toujours une petite frange qui est un petit peu moins chaude et qui subsiste. Mais ces épisodes de canicule, ce dôme de chaleur, il remonte sur le nord de l'Europe. Il touche aussi la Belgique, le Luxembourg. Donc c'est variable, mais potentiellement, bien sûr, moins que le sud-ouest, moins que l'Espagne, parce que plus on descend vers le sud, plus les choses sont importantes. Mais il faut se préparer à vivre ce genre de choses un peu partout sur les territoires, effectivement, avec certaines gradations selon la proximité. Et puis, selon le cas, des fois, la dernière fois, la canicule était plutôt ouest. Là, elle est un peu plus centrale. Mais ça, c'est la variabilité et on suit ça de près pour faire justement de l'avertissement très localisé.
5: Toute dernière question, est-ce que ça veut dire que l'été sera très très très très chaud ?
9: Alors, ce qui se passe au mois de mai ou ce qui se passe au mois de juin ne veut pas forcément dire ce qui va se passer au mois de juillet ou au mois d'août. Par contre, on sait, et ça c'est, on va dire, ce qui est plus climatique, et ce sont les simulations climatiques, ce sont les rapports du GIEC, on sait que ce type d'événement, forte chaleur, elles arrivent plus tôt, elles peuvent être plus longues, elles peuvent monter plus haut, elles peuvent arriver plus tard. Donc statistiquement, on peut s'attendre à encore vivre d'autres événements. Ça ne sera pas forcément cette année ou ça va être cette année. Il n'y a pas de lien direct, mais malheureusement, ce que l'on voit, c'est ce qui a été écrit sur les rapports du GIEC depuis des années, en disant que ces canalicules allaient être plus fréquentes, plus précoces, plus longues, plus hautes. Très très tôt, elles sont là. Donc, on a le sentiment que les choses vont beaucoup plus vite dans la mise en place que ce que les scientifiques le craignaient.
5: Merci beaucoup, Alix Roumaniac, président de Predict Service, spécialisé dans la gestion des risques climatiques. Jusqu'à 14h, je vous le disais, on vous informe, on vous accompagne dans un quotidien chamboulé par ces fortes chaleurs qui entraînent aussi des annulations en série. Alix Roumaniac l'évoquait à l'instant, par exemple, la fête de la musique. Bonjour Flavien Groyer.
12: Bonjour.
5: Alors, les trains sont touchés aujourd'hui, les intercités, pas seulement aujourd'hui, sur plusieurs jours.
12: Oui, 71 trains intercités sont supprimés jusqu'à lundi. La SNCF veut éviter les pannes éventuelles de climatisation dans ces vieux trains peu ou pas adaptés aux hautes températures. Ça concerne les lignes Paris-Orléans, Limoges-Toulouse, Paris-Clermont-Ferrand et Bordeaux-Marseille. Et évidemment, les voyageurs très agacés ont dû s'adapter. MyFi pour Issy-Limousin était ce matin à la gare Limoges-Bénédictin.
13: Ça a été compliqué parce qu'en fait, je devais prendre un train, moi, ce matin, qui a été annulé. Donc, j'ai pris un train hier soir en me disant que les trains le soir auraient plus de chances de passer aux heures moins chaudes. Et j'ai dû prendre un logement aussi à Limoges hier soir, ce qui n'était pas prévu.
14: J'ai pas eu de problème personnellement pour venir ce matin puisque j'ai pris le train 7h28 dans une voiture conditionnée confortable. Mais j'ai des amis qui devaient le prendre hier après-midi et dont le train a été annulé pour des raisons de canicule. Et je trouve ça navrant que la SNCF n'arrive pas à s'adapter aux conditions météorologiques.
15: Je dois me rendre à Paris là dans l'après-midi et tous les trains de l'après-midi ont été annulés. Donc je repars en voiture pour Paris. Ça bouscule tout le programme.
12: Et dans le Grand Est, seules les rames de TER climatisées circuleront au moins jusqu'à lundi.
5: Et on le disait à l'instant, plusieurs fêtes de la musique sont aussi annulées, ça c'est dimanche.
12: Et là, ce sont des concerts qui sont annulés dimanche, une des journées les plus étouffantes de cet épisode de canicule. Pas de festivités dans les rues de Claye-Souilly, en Seine-et-Marne, dans plusieurs villes d'Indre-et-Loire, à Thouars, dans les Deux-Sèvres, au Teche en Gironde, ou à Brive, en Corrèze, et puis à Montmorillon, dans la Vienne, où la barre des 40 degrés a été franchie hier. Pas de fête de la musique, ni de salon du livre. D'autres concerts sont adaptés ailleurs. Ils changent de site dans des lieux ombragés où ils sont avancés dans la journée à des heures moins chaudes. Le ministère de l'Intérieur l'a annoncé ce midi. Il n'y aura pas d'annulation de la fête de la musique au niveau national. Les maîtres mots, c'est l'adaptation au niveau local, le bon sens et la vigilance.
5: Le bon sens et la vigilance aussi concernant les événements sportifs. Évidemment, on ne va pas aller courir un marathon.
12: Évidemment, le ministère de l'Intérieur recommande en effet aux préfets d'annuler les manifestations sportives, surtout si elles se déroulent en extérieur. Les autorités veulent éviter les malaises, les coups de chaud ou même pire. Hier matin, un homme de 30 ans est mort sur une piste d'athlétisme dans le Val d'Oise. Plusieurs courses et tournois sont donc annulés par endroits en France. Le trail du Noble Jouet en Touraine, par exemple, n'aura pas lieu. La course Les Foulées des Bords de Loire près de Nantes est annulée, comme la fête du vélo en Anjou. Et puis parfois, ce sont des adaptations d'horaires, notamment pour les matchs de rugby décalés en fin de journée où il fait moins chaud.
5: Merci beaucoup Flavien Groyer. Vous nous avez mis ça sur ici.fr.
12: Sur ici.fr, sur notre site.
5: Merci beaucoup.
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5: Et les températures montent aussi dangereusement dans les salles de classe. On est à 32, voire 33 degrés dans certaines écoles. Alors il faut s'adapter pour protéger les enfants. On baisse les stores, on installe des ventilateurs, on allège aussi les emplois du temps. 784 écoles et collèges en France ont décidé d'aménagement horaire. Un chiffre donné à l'instant par Édouard Geffray, le ministre de l'Éducation. À Tours, par exemple, il n'y aura pas école lundi et mardi après-midi, canicule oblige dans les 58 écoles de la ville. Les 8000 élèves seront attendus dès 8h au lieu de 8h30, fin des cours à midi, un repas froid à la cantine et retour à la maison. Impossible de faire classe sous 40 degrés dans ces écoles mal isolées, explique la ville. Comme à l'école élémentaire Claude Bernard, dans le quartier du Sanitas, c'est l'une des pires bouilloires thermiques de la ville, Boris Campin.
16: Dans la classe, une vingtaine d'élèves, un ventilateur sur pied, des rideaux fatigués et un thermomètre que consulte Emmanuel Denis, le maire de Tours.
17: Là, il fait 35 degrés. Donc vous imaginez avoir classe pendant 3 heures ici. À un moment, ça devient insupportable. Puis après, on a des risques de santé.
16: Cette chaleur étouffante, Luciana, 10 ans, en souffre depuis déjà quelques jours.
18: On se sent faible, on se sent énervé, on a envie de dormir. On n'arrive pas à travailler, on n'arrive pas à se concentrer. C'est pas top.
16: La municipalité de Tours a acheté 420 ventilateurs depuis l'été dernier, ainsi que des brasseurs d'air, de quoi en mettre un dans chaque classe, ce qui reste très insuffisant dans les passoires thermiques comme l'école élémentaire Claude Bernard.
17: Malheureusement, dans une école comme celle-là, on ne peut pas aérer la nuit parce qu'en termes de responsabilité, on ne peut pas laisser les fenêtres ouvertes. Donc ce qu'on a fait, c'est que les agents viennent le matin à 6h30, donc ils prennent une heure plus tôt pour aérer les classes. Peut-être on arrive à redescendre encore à 25 degrés et puis on monte progressivement jusqu'à 35 et plus. Pour rénover l'ensemble des écoles, il faudra 50 ans. On essaye de mettre en place des mesures palliatifs, mais qui ne nous permettent pas de passer des canicules à plus de 35 degrés, ça c'est sûr.
16: Les élèves de Claude Bernard ont quand même de la chance. L'an prochain, ils seront transférés dans une nouvelle école avec isolation bois-paille et toutes les dernières innovations thermiques. La garantie d'avoir au moins 10 degrés de moins lors des prochaines canicules.
5: Le reportage signé Boris Campin, ici Touraine. Alors comment fait-on pour garder les enfants, pour protéger nos enfants? Avec nous également dans Ma France aujourd'hui, Mustapha Ocelik, bonjour.
19: Bonjour à vos auditeurs.
5: Vous êtes vice-président de la FCPE, la Fédération des conseils de parents d'élèves. D'ailleurs, d'abord une première réaction à ce que vous venez d'entendre, c'est le système D là un peu dans les écoles en ce moment.
19: Oui, effectivement, c'est le système D, ça a été dit effectivement dans le reportage, c'est souvent des mesurettes où on essaye de trouver des palliatifs à un problème qui est récurrent et qui est beaucoup plus profond de toute manière.
5: Est-ce que les parents sont inquiets en ce moment? Quelles sont les remontées que vous avez? Est-ce qu'au moment de laisser son enfant devant l'école, on n'est pas rassuré?
19: Les parents, effectivement, sont inquiets, notamment sur les annonces qui sont faites. Il y a deux choses. Il y a les annonces qui sont faites au niveau des municipalités ou au niveau des collectivités d'annoncer effectivement des fermetures, soit l'après-midi, soit le lendemain. Donc, c'est un peu la débrouille, le système D, pour essayer effectivement de pouvoir garder son enfant à la maison. Mais la deuxième chose, c'est que la FCPE a toujours demandé un congé canicule qui permet aussi aux parents qui sont en activité de pouvoir garder leur enfant. Mais en dehors de tout ça, on l'a dit et on leur réclame, parce que la canicule, c'est pas un problème ponctuel d'aujourd'hui, ça devient de plus en plus récurrent. L'année dernière ou l'année d'avant, c'était au mois de juin, maintenant c'est au mois de mai, la FCPE demande un protocole canicule pour chaque établissement qui définirait notamment des seuils de température définis, l'adaptation des horaires comme ça se fait, des salles plus fraîches, un accès renforcé à l'eau, mais à l'eau fraîche, et des modifications des activités qui sera adapté finalement à des activités et éviter les activités à l'extérieur.
5: Alors en entendant tout ça, on se débrouille. Je vous propose, Moustapha Ocelik, d'écouter un autre reportage à Paris, dans cette école primaire de l'Ouest parisien. Les parents se débrouillent pour que leurs enfants puissent rester aux classes au frais. Place donc au système D, aux solutions basiques et artisanales. Philippe Thibaudeau, ils ont installé des couvertures de survie aux fenêtres.
20: Impossible de les manquer, ces grandes couvertures couleur métallisée de 3 mètres sur 2 mètres.
21: Ce sont les deux fenêtres qui sont au troisième étage, qui est orienté sud-sud-ouest.
20: Sylvana, maman d'élève et architecte, nous montre l'installation depuis la rue. Elle n'ose pas nous faire entrer dans l'établissement. Tout cela est fait, disons, sans l'autorisation officielle de la mairie.
21: Évidemment, l'objectif final étant que soient installées des vraies protections solaires. Mais en attendant, nous ne les avons pas, donc on essaye de protéger au mieux les enfants.
20: Et ça marche. Elle en a fait l'expérience le mois dernier lors de la précédente vague de chaleur. Résultat,
21: on a un gain qui va de 2 à 3 degrés par rapport à la classe qui n'avait pas de prototype.
20: Son fils Marco, de la classe de CM1, opine de la tête.
22: Il faisait un peu plus froid dans la classe.
20: Sylvana a eu cette idée en assistant à une conférence du collectif Demain 50 degrés et l'un des intervenants était
23: Amaury Fievé, chercheur aux mines Saint-Etienne.
20: Le chercheur défend face aux canicules à répétition des solutions dites low-tech, des technologies douces qu'il expérimente dans une trentaine d'écoles en France.
23: Là, on va cuire. Aujourd'hui, on est en période de crise, donc on n'a plus le temps de faire des travaux. Ce qu'il nous reste à faire, c'est mettre des protections solaires, mettre en place de la ventilation des écoles la nuit, mettre des brasseurs d'air au plafond.
20: Et changer sa façon de vivre. Il propose par exemple, comme en Espagne, de partir en vacances d'été plus tôt, au mois de mai.
5: Reportage Philippines. Thibaudeau, Moustapha Ocelik, vice-président de la FCPE. On l'entend dans ce reportage, des couvertures de survie accrochées aux fenêtres. Qu'est-ce qu'il faut faire? Est-ce qu'il faut faire comme en Espagne, comme on vient de l'entendre, adapter les horaires aussi?
19: En fait, ce qu'il faut faire, c'est, on voit bien que c'est une question de sécurité et de santé, finalement, à la fois pour nos enfants, mais à la fois également pour le personnel éducatif. Il est démontré aussi dans ce reportage que des parents essayent de trouver des palliatifs ou des solutions à une problématique qui devrait être de la responsabilité, notamment de l'État et des collectivités. Ça permet aussi d'avoir une prise de conscience politique, et pour nous, en tout cas, ça, le problème de fond, c'est un plan national de rénovation du bâti scolaire qui est notamment en jeu avec un plan chiffré, crédible et surtout planifié, parce que le besoin est effectivement extrêmement important.
5: Les parents des plus grands aussi sont concernés. C'est une première en France. Les oraux du bac sont reportés d'une semaine dans l'académie de Poitiers. Annonce du recteur François Périssa hier. On l'écoute.
24: À ceux qui étaient convoqués les deux premières après-midi vont se retrouver convoqués les deux premières matinées de la semaine suivante. Il y a un changement de date, mais il y a plus d'égalité en évitant d'exposer des élèves à de très fortes chaleurs pour présenter leur oral, en les préservant et en leur permettant de refaire cette présentation dans des conditions plus équitables que ceux qui seront passés le matin dans d'autres conditions.
5: Voilà, les reports des oraux du bac, ça aussi, ça demande de l'organisation pour les parents, Moustapha Ocelik.
19: Oui, effectivement, il y a deux choses. C'est une question d'équité et d'égalité, effectivement. Mmh. Les examens ne sont pas là pour voir la résistance, finalement, des élèves à la chaleur. Ce qu'il faut savoir, effectivement, par rapport à cette période d'examen, c'est une période, effectivement, de stress. Et là, on est en train de rajouter un stress supplémentaire à la fois pour nos enfants, mais également pour les familles qui doivent derrière, effectivement, s'organiser.
5: Donc la FCPE demande de vrais aménagements. Est-ce qu'il faut aussi des renforts humains, des CDD canicules, comme j'ai pu le lire sur votre site, par exemple? Ça fait partie de vos préconisations?
19: Oui, de devenir des renforts de moyens à la fois pour adapter le bâti au changement climatique. Et il y a également une demande de renforts, effectivement, de moyens humains, ce qui est aujourd'hui nécessaire. Et on le voit bien, effectivement.
5: Merci beaucoup, Moustapha Ocelik, vice-président de la FCPE, la Fédération des conseils de parents d'élèves, d'avoir été avec nous, Ma France, émission spéciale canicule jusqu'à 14h. Et je vous propose maintenant une petite pause fraîcheur.
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5: Et vous, vous m'avez vu venir avec ma pause fraîcheur. On parle évidemment Coupe du Monde de foot avec vous, Clément Comte. Bonjour.
0: Bonjour Marine.
5: Et oui, c'est l'actualité aussi tous les jours dans Ma France. On a rendez-vous avec le Journal du Mondial à 13h25. On est un peu en avance, 13h23. Clément, est-ce qu'il est aussi question de canicule de l'autre côté de l'Atlantique?
0: Bon, bah écoutez, le meilleur moyen de savoir, c'est de demander à notre reporter sur place. Chaque jour, il nous envoie une petite note vocale. Salut Nicolas Perronnet.
1: Salut les amis, je sais que c'est compliqué en ce moment, la canicule en France hein, évidemment, et bien ici c'était un risque aussi, la chaleur qui pesait sur ce mondial, en tout cas dans la grande région où circulent les bleus, et bien 24 degrés à Boston seulement au camp de base, il fera un petit peu plus chaud hein, a priori dans les 28-29 lundi à Philadelphie pour le match face à l'Irak, mais bon globalement, vous l'aurez compris ça va, là je suis à Toronto, il fait 21 degrés, on supporte la petite veste sans problème, donc ça c'est un bon coup de chance hein, clairement pour Didier Deschamps parce que l'été ici il peut faire aussi très chaud. Alors ça veut pas dire qu'il n'y a pas de problème de météo. Hier j'ai reçu une alerte sur mon téléphone pour une tornade ici à la frontière canadienne. Donc bon, on va pas crier victoire trop tôt et je vous rassure, elle est passée sans dégâts.
0: Merci Nicolas Perronnet. La tornade, si on file la métaphore, si on parle football, elle était plutôt dans le stade cette nuit. 6-0 pour le Canada face au Qatar. Petit coup de froid pour les Qataris. Pas un quart mais victoire quand même pour le Mexique face à la Corée du Sud, 1-0. Première équipe, le Mexique, à atteindre les 16e de finale dans ce mondial. Un partout entre la Tchéquie et l'Afrique du Sud. Et nos voisins suisses ont brillé, comme le soleil en ce moment, face à la Bosnie-Herzégovine, 4-1 hier soir.
5: Allez Clément, on va refroidir un peu l'ambiance et parler d'un pays où il fait beaucoup moins chaud.
0: Et oui, l'Écosse, bien sûr. Écosse qui affronte le Maroc ce soir. 50 000 supporters écossais sont à Boston en ce moment, à coup de pubs et de cornemuses, ambiance extraordinaire racontée par Julien Froment sur place.
2: À quelques pas de la mairie de Boston, la fan zone étonnamment fermée. Ce sont les pubs alentours qui en profitent. Pour le plus grand plaisir d'Oran McConagall, gérant du Dubliner Irish Pub.
3: Non, j'ai jamais vu un truc pareil. La seule comparaison qu'on a, c'est la Saint-Patrick, mais là, c'est sans commune mesure. On a dû louer deux camions réfrigérés pour conserver les bières. C'est incroyable. Quelque chose qui n'arrive qu'une fois dans une carrière.
2: Une file d'attente interminable se forme le long de son établissement. Des curieux assistent au spectacle. Quelques blocs plus loin, la fête se poursuit. Les supporters écossais descendent des hectolitres de bière pendant que certains font des folies pour être sûrs d'assister au match contre le Maroc. C'est le cas de Brian qui arrive du nord d'Édimbourg.
4: L'atmosphère ici est exceptionnelle. À la base, je suis venu ici, mais je ne devais pas aller au stade et j'ai finalement décidé d'acheter un billet à 900 euros. Je ne pouvais pas rater ça. Ce match vaut chacun des euros dépensés.
2: Flower of Scotland, l'hymne national, Brian l'entendra ce soir avec 50 000 compatriotes qui rêvent de prolonger la fête.
5: Ça va un petit moment.
0: C'est pas mal, hein, ça donne envie. Voilà pour l'Écosse. Donc, match face au Maroc à minuit ce soir.
5: Alors, on en profite, Clément Comte. Les autres matchs du jour.
0: États-Unis, Australie à 21h, Brésil, Haïti à 2h30 et Turquie, Paraguay pour les plus courageux à 5h demain matin. Petit coup de chaud pour Elie Wai dans ce mondial. L'international ivoirien, passé par Marseille, par Lens, par Montpellier, était à deux doigts de ne pas jouer demain face à l'Allemagne, arrivé à la frontière canadienne. Il s'est vu refuser l'accès au territoire pendant quelques heures à cause d'une affaire de paris sportifs truqués. Mais finalement, tout est rentré dans l'ordre. L'attaquant sera bien sur la feuille de match demain soir.
5: Et pour les Bleus, Clément, la température, là aussi, monte d'un cran.
0: Et oui, on laisse passer le week-end et on y est. On retrouve l'équipe de France lundi pour son deuxième match face à l'Irak. Après la victoire mardi contre le Sénégal, on assistera peut-être à des changements dans l'équipe. Les joueurs se tiennent prêts, en tout cas, comme Malo Gusto, la doublure du latéral. Jules Koundé.
25: Il y a de la concurrence un peu partout. On sait qu'on a un groupe de très très grande qualité, donc je pense que la concurrence elle est importante. Moi voilà, aujourd'hui je sais que c'est Jules qui commence. Je suis là pour jouer aussi. Je suis venu pour ça. Donc après le coach fera ses choix bien sûr, mais je me tiendrai prêt quoi qu'il arrive et je donnerai je donnerai bien sûr tout pour le maillot dès que je serai sur le terrain.
0: Voilà le programme des Bleus aujourd'hui, entraînement à huis clos. J'en profite pour vous rappeler votre rendez-vous sur ICI, chaque match de l'équipe de France à suivre en intégralité sur notre antenne et sur YouTube, également en live avec Pia Clément et notre consultante Charlotte Lorgeret. Le rendez-vous pour lundi, donc France-Irak, notez bien 22h30 pour l'avant-match, le coup d'envoi lui sera donné à 23h.
5: Merci beaucoup Clément Comte pour ce journal du Mondial. Évidemment, tout est à retrouver sur ici.fr, le programme et les résultats. Notre émission spéciale Ma France continue dans quelques secondes, émission spéciale canicule jusqu'à 14h avec des experts, des reportages près de chez vous. Nos journalistes en direct ici vous accompagnent et vous conseillent en cette période de forte chaleur. Faustine Moheran, il y a 53 départements en vigilance orange à l'heure où on se parle.
7: Oui, pour l'instant toujours, mais une partie de la France pourrait carrément passer en vigilance rouge ce week-end. C'est ce qu'annonce Laurent Nunez, le ministre de l'Intérieur, il y a quelques minutes. Et cela risque de durer quelques jours encore, vient de nous dire également dans notre émission spéciale Ma France, Alix Roumaniac, président des services météo Prédict, car les températures vont continuer de
5: grimper
7: à ce niveau-là pendant environ encore 10 jours. La France n'est donc pas prête de respirer. Pas de consigne nationale pour autant, pour l'instant, pour maintenir ou non les festivités, notamment de la fête de la musique qui auront lieu ce week-end, dit encore le ministre de l'Intérieur. Mais on le dit depuis une demi-heure maintenant dans notre émission spéciale, de nombreuses annulations, les oraux du bac annulés dans certaines académies notamment.
5: Et émission spéciale qui se poursuit. Nous retrouvons dans quelques minutes Eric Brocardi, porte-parole de la Fédération nationale des pompiers de France. Nous serons également en direct de Châteauroux avec Gaël Fontenay sur ce risque d'incendie. Et puis nous serons également avec le directeur des services des personnes âgées, directeur adjoint de la DPA, Eric Frégonat, qui nous parlera, lui, de la protection de nos anciens. Et puis invité de marque aussi à la fin de cette émission, François Gémen, membre du JX, spécialiste du climat. Avec lui, nous essaierons de prendre un peu de recul.
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5: Et notre édition spéciale se poursuit. Ma France vous accompagne en ces périodes de forte chaleur. Je le rappelle, 58 départements sont en vigilance orange, 53 pour canicule, 5 pour orage dans le nord de la France. Une France qui suffoque, c'est la deuxième canicule en moins d'un mois. Édition spéciale jusqu'à 14h en direct des régions et avec des experts. Eric Brocardi, bonjour.
38: Bonjour.
5: Alors, vous êtes porte-parole de la Fédération nationale des sapeurs-pompiers de France. On imagine que vous êtes très sollicité en ce moment, d'abord par les coups de chaud, les déshydratations.
38: Il est évident qu'aujourd'hui, par rapport à ce qui se passe d'un point de vue de température, dès lors que les urgences souffrent, c'est aussi l'ensemble de toute la chaîne de secours qui souffre également, puisque nous sommes les acteurs majeurs en ce qui concerne le secours à personne au quotidien, avec près de 4,7 millions d'interventions par an. Et donc forcément, 80% sur des missions de secours d'urgence aux personnes. Donc le sujet aujourd'hui, c'est effectivement de continuer à essayer de contribuer à préserver les populations pour éviter qu'ils appellent les services d'urgence et essayer de gonfler justement ces fameux sas d'hôpitaux qui peuvent rentrer très vite en saturation.
5: Pourquoi le principal risque là aujourd'hui, c'est vraiment ces coups de chaud, ces déshydratations, il ne faut pas faire d'efforts physiques?
38: C'est pour ça, exactement, c'est pour ça qu'on en appelle à la responsabilité de chacun, mais qui est en fait une responsabilité normale de prendre des gestes qui sont, pour ainsi dire, anodins, mais qui ont un impact salvateur extrêmement très fort, c'est-à-dire boire régulièrement, c'est-à-dire essayer également, autant faire se peut, d'éviter les zones les plus fortes en termes de chaleur pour éviter de sortir dans ces périodes-là et privilégier des activités plutôt très tôt le matin, voire tard le soir. Mais je pense qu'aujourd'hui, il y a bon nombre de populations en Europe qui savent déjà s'adapter à ça. Je peux parler de l'Espagne, je peux parler du Portugal, qui sont déjà soumis à des fortes chaleurs. Donc aujourd'hui, il faut simplement redonner confiance aux concitoyens. Parce que aujourd'hui, le dérèglement climatique ne doit pas être aujourd'hui un vecteur de privation de liberté et un vecteur d'inquiétude supplémentaire. Il faut simplement donner des bons paramètres aux gens pour qu'ils puissent transmettre cela aux personnes les plus vulnérables, que ce soit les plus anciens comme les plus jeunes.
5: Alors, c'est pas la première canicule qu'on vit, Éric Brocardier. Est-ce que vous avez quand même vu une petite amélioration des comportements ou c'est toujours quand même pas mal d'inconscience?
38: Écoutez, on en voit toujours, mais de différentes manières, malheureusement. Et c'est vrai que les médias sont là aussi pour faire le focus de ce qui va pas bien. Mais pour autant, il y a bon nombre de gens au travers de la population qui font des choses extrêmement remarquables. Donc le sujet de ce qui est pas bien, c'est effectivement les ouvertures de poteaux incendie qui ne servent pas du tout aujourd'hui à arroser les gens. Bien au contraire, c'est là pour permettre aux secours de pouvoir fonctionner correctement. Le deuxième sujet, c'est de pouvoir effectivement parler, on va dire, de tout ce qui est agi et qu'on ne voit pas et qui passe sous éco-radar, c'est-à-dire l'ensemble des équipes des communes qui font au travers de leur action sociale du relevé téléphonique, qui tout au long de l'année font des relevés de personnes isolées et qui permettent à un moment donné, force à des situations très compliquées comme aujourd'hui, de pouvoir prendre le pouls de leurs propres concitoyens. Et je lisais tout à l'heure simplement des éléments très simples et très factuels. Les maires sont en première ligne par rapport à cela. C'est eux aussi qui, au travers des préfets, font remonter bon nombre d'informations et qui mettent en œuvre ce service de proximité qu'on a tant besoin au travers des services publics. Et c'est là qu'on doit saluer le service public et sur lequel on doit grandement les remercier, aussi bien police que préhospitalier, qu'hospitalier, que sapeurs-pompiers.
5: Rappel de prudence également, Éric Brocardier, un porte-parole de la Fédération nationale des sapeurs-pompiers de France, sur la baignade. N'allez pas dans les endroits interdits. Je vous propose d'écouter ce reportage tourné à Pont-Saint-Vincent, c'est en Meurthe-et-Moselle, où se trouve une petite rivière enjambée par un pont. Officiellement, la baignade y est interdite et pourtant, il y a du monde. Monde, Chibani.
1: Plus vous avancez, plus c'est profond. Voyez, regardez.
3: Sous les arbres qui longent la rivière, le thermomètre affiche 33 degrés. La tentation de piquer une tête était trop forte pour Emma, Lina, Yelena et Sarah. Elles habitent dans le secteur.
4: Il fait une chaleur extrême et c'est très rafraîchissant. Et c'est accessible, c'est gratuit, donc bon, on va pas s'en plaindre, la piscine, c'est un peu sale aussi.
3: Des panneaux baignades interdites ont pourtant été posés tout autour du site, une interdiction que n'ignorent pas les quatre amis, bien conscientes des dangers.
6: Hier, on a nagé, on n'avait plus pied, on a failli se noyer.
4: Il y a beaucoup de courant, donc pour nager, c'est assez compliqué pour revenir.
6: En voulant aller dans les cailloux, je me suis fait un gros bleu. Franchement, c'est vachement dangereux.
3: Les quatre jeunes filles sont rejointes par un groupe de garçons. Leur objectif est clair, sauter du pont qui enjambe le Madon. La pratique est connue de tous ici, selon Loïc.
10: Si tu n'es ici, tu sautes du pont. C'est obligatoire, c'est un passage, on va dire.
3: Pourtant, les risques sont réels. Courant imprévisible, fond vaseux et parfois la présence de rochers au fond de l'eau. Pas de quoi freiner Arthur.
12: C'est pas dangereux en soi, mais ça dépend comment on le fait, comment on s'y prend. On a fait une trace exprès pour savoir où sauter. Et puis après, c'est toi et ta chance, en fait.
3: En 2025, plus de 400 noyades mortelles ont été enregistrées en France. La moitié d'entre elles a eu lieu dans un cours d'eau.
5: Un reportage signé Mourne Chibani, ici Lorraine. Nous sommes avec Éric Brocardier, porte-parole de la Fédération nationale des sapeurs-pompiers de France. Quand vous entendez ça, qu'est-ce que ça vous inspire?
38: Ça me rappelle surtout que en 2022-2023, nous avons porté avec Roxana Maracineanu et Grégory Allion, qui était à l'époque président de la Fédération et qui est aujourd'hui député européen, le sujet de l'aisance aquatique. Parce qu'aujourd'hui, il y a une nécessité absolue de reprendre les fondamentaux sur ce qu'est de savoir nager dans l'eau et quels sont les dangers de l'eau. Donc quand vous avez aussi aujourd'hui des champions comme Alain Bernard, il repose, on va dire, sur des souvenirs, mais aussi sur une base qui était à l'époque un grand plan piscine, qui était justement la création de ces fameuses piscines tournesol que tout le monde a croisé dans sa vie. Donc ça veut dire qu'aujourd'hui, lorsqu'on n'adopte pas un véritable grand plan de restructuration et d'éducation du concitoyen face aux risques, il se passe ce qui se passe aujourd'hui, c'est-à-dire des niveaux de noyade. Ouais. Sachant qu'aujourd'hui, il y a un facteur supplémentaire, c'est le manque d'attention. Nous sommes passés de 2 minutes 30 d'attention de moyenne par chaque concitoyen à plus que 40 secondes. Donc ça veut dire que dès lors que votre enfant nage à proximité de vous, vous le pensez en sécurité parce qu'il est à côté de vous. Mais pour autant, votre regard ne porte pas sur lui. Il suffit de simplement 10 cm d'eau pour qu'une vie bascule. Oui. Donc c'est ce qu'on prône aujourd'hui avec Alain Merlin, c'est de dire qu'aujourd'hui, la vigilance noyade doit être permanente et constante. Et nous avons sur l'ensemble du littoral français et sur les lacs et les zones fermées comme les zones ouvertes en termes aquatiques, tous les associations agréées de sécurité civile et les sapeurs-pompiers et même les forces de sécurité intérieure comme les SCRS qui sont là pour justement permettre que l'été se passe en bonne et due forme pour chacun, pour tout un chacun, mais surtout de respecter les règles et les consignes de sécurité. Lorsqu'il y a des interdits, il ne faut pas braver des interdits. Oui. Privilégier surtout les zones de surveillance par justement les nageurs sauveteurs.
5: Le message est clair. Éric Brocardi, Fédération nationale des sapeurs-pompiers. Cette canicule, c'est aussi des départs de feu de plus en plus nombreux, de plus en plus précoces. Hier, 16 départements du centre, de l'est et du sud-est de la France étaient classés en orange pour un risque élevé. On part tout de suite dans le Berry à Châteauroux. Bonjour Gaëlle Fontenay.
0: Bonjour Marine, bonjour à tous.
5: Alors que la période des moissons débute, Gaëlle, les agriculteurs aussi sont appelés à la vigilance.
0: Oui, il y a des consignes très strictes qui sont dispensées par les préfectures de l'Indre et du Cher. Ça concerne, vous le disiez, les travaux agricoles. Ça concerne aussi les travaux forestiers dans le massif de la Brenne. Par exemple, la Brenne, c'est un tiers de l'Indre. C'est le parc naturel régional. Les promenades dans les bois sont fortement déconseillées. Il est interdit de débroussailler, interdiction aussi de tout ce qui est travaux mécaniques. Les deux préfectures, vous le disiez, encadrent les travaux agricoles. Il faut dire qu'on est en plein dans les moissons. Au moindre frottement de lame sur une pierre, ça part en étincelle. Il y a déjà 60 hectares de brûlés dans le Cher, 150 dans l'Indre, dont une quarantaine rien qu'hier. Les pompiers sont sur le front. On attend un renfort d'une quinzaine d'hommes dans l'Indre. Ils devraient, d'ailleurs, les casernes de l'Indre devaient tout ouvrir au public ce week-end dans le département. C'était les portes ouvertes. C'est annulé pour concentrer les moyens sur le risque incendie. Mais en Berry, c'est vrai que les pompiers sont particulièrement entraînés. On a la forêt-école en Sologne avec des entraînements réguliers. On a aussi des entraînements feux de maquis qui sont organisés en Brenne depuis plusieurs années. Des formations qui sont reconnues dans toute la région et parfois au-delà. Et puis, il y a un système de prépositionnement d'hommes et de matériel sur les communes les plus à risque. Système qui va être mis en œuvre dès aujourd'hui.
5: Merci beaucoup Gaëlle Fontenay en direct d'ici Berry. Éric Brocardi, c'est une poudrière en ce moment?
38: Oui, je pense qu'on peut parler de cette situation-là, bien entendu, à partir du moment où on a toujours un acte de négligence envers l'environnement et du coup, ça vient faire intervenir les sapeurs-pompiers là où effectivement on en a besoin en période de forte canicule, notamment sur les missions aussi de secours de l'urgence aux personnes, comme on l'expliquait tout à l'heure. Mm-hmm. Le sujet, on le sait aujourd'hui, 9 feux sur 10, c'est dû à l'activité humaine. Sur ces 9 feux sur 10, 70%, ce sont des actes de négligence. C'est-à-dire des jets de mégots, c'est-à-dire tout simplement ce qui a été évoqué tout à l'heure, faire du bricolage pouvant provoquer des étincelles à des périodes caniculaires où la sécheresse est en stress hydrique, où les températures sont supérieures à 30 degrés, où il y a un fort vent au-delà de 30 km/h. Vous savez, ces fameuses règles des 3-30 qui permettent justement, lorsqu'il y a toute source d'ignition, de déclencher un incendie. Mais vous savez, il y a souvent les feux dont on ne parle pas. Ces fameux feux qui sont les 80% de nos missions en termes de feux de forêt et de feux d'espace naturel, qui sont justement pour 80% restés inférieurs à une enveloppe de moins de 5 hectares. Pour la bonne et simple raison qu'aujourd'hui, les sapeurs-pompiers, grâce à la stratégie d'attaque massive sur feu naissant, et ce qui a été évoqué à l'instant et ce qui était très intéressant, c'est le sujet du prépositionnement sur le terrain, permet d'avoir justement le sujet d'une proximité entre un risque d'incendie réel et un moyen d'extinction efficace à côté. Les moyens terrestres, c'est une chose. Les moyens aériens, c'est aussi le complément extrêmement important avec les moyens de la sécurité civile, que ce soit avec les 12 canacs d'air et les 8 dash, avec un renfort annoncé par le ministre de l'Intérieur récemment. Mm-hmm. Et le sujet aujourd'hui, c'est cette action combinée sur le terrain. Mais le risque pour nous, c'est quoi? C'est tout simplement qu'on ait affaire à des feux multisites. C'est-à-dire que quand vous avez affaire à un feu de l'autre, comme l'année dernière, en plein milieu du mois d'août, vous y avez exactement le même sur des nouveaux départements. Et c'est très choquant aujourd'hui d'entendre. Alors pour nous, sapeurs-pompiers, mais vous avez parlé du Cher, de l'Inde, c'est des massifs qu'on entend parler.
5: Et oui, on entend 2022, plus parler de la région PACA d'habitude à cette période, effectivement.
38: Exactement. Et en fait, en 2022, quand il y a eu les incendies en Gironde et que la Fédération nationale des pompiers de France a évoqué le fait d'avoir une météo des forêts, c'était simplement dans le principe, un, déjà d'une part, de mieux informer la population, deux, d'activer, on va dire, une meilleure connaissance du territoire. Et quand vous connaissez mieux votre territoire, vous le défendez mieux et vous le protégez mieux. Et je viens par là-dessus aussi, que nous essayons de mettre en œuvre tous les moyens possibles, et là dernièrement avec Avas et la plateforme Twitch, de faire tout un chacun qu'au travers du programme Firecatcher, on puisse justement surveiller la forêt, même depuis son fauteuil à la maison, à l'ombre et au frais.
5: Merci beaucoup Eric Brocardien. Bon courage pour cette séquence qui ne fait que commencer. Le porte-parole de la Fédération Nationale des Sapeurs-Pompiers de France, merci d'avoir été avec nous dans Ma France. On vous parlait des plus jeunes en début d'émission, des enfants, comment les protéger? Bien la question, elle se pose également pour nos aînés. Au sud de Sochaux, à Audincourt, le CCAS, c'est le Centre Communal d'Action Sociale, met les bouchées doubles pour porter les repas à domicile chez les plus âgés. Lisa Guinic a suivi une tournée. Anne-Marie, 82 ans, en robe, nous accueille dans son salon au frais.
2: C'est chaud. On a discuté un moment au soleil, puis j'ai dit je rentre parce qu'il fait chaud. Ben non, là, ça va. C'est supportable, là.
5: Rien à signaler non plus dans la pénombre de chez Véronique.
7: Pas de problème. S'il faut, je mets le ventilateur.
5: Le porteur de repas à domicile, Romain, dépose les parquettes du jour sur la table.
7: Mettre au frigo, saucisse de morteau.
9: Bah, moi, je le vois, je les côtoie au quotidien. Ils sont pas bien, quoi, tout simplement. C'est compliqué pour eux, quoi.
5: Alors, Romain rabâche.
9: Bien fermer les volets. Et puis, humidifiez-vous la nuque, le visage, les mains, les jambes, les pieds, tout ce qu'il faut pour rester au frais.
5: Le livreur pose le flyer avec ses traditionnels conseils à côté des repas du jour. Et Romain ne transige pas avec l'un d'eux.
9: Boire beaucoup d'eau.
7: J'ai ma tasse qui est pleine, là.
9: Ah oui, non, mais Madame Guegan, c'est pas une simple tasse d'eau qu'il va falloir boire aujourd'hui. Dans les jours qui suivent, je pense qu'il va falloir boire quelques litres, quelques bouteilles d'eau.
7: Je vais mettre du sirop de citron dedans.
5: Romain ne s'arrête jamais de répéter.
13: Et surtout, buvez, hydratez-vous, qu'il me dit.
5: Robert en forme malgré la chaleur.
13: À cause de lui, je bois 2 litres de vin rouge par jour.
5: Je suis pas sûr qu'il ait dit ça. Hein. Vous avez dit ça, Romain?
9: Non. De l'eau bien fraîche. De bien fraîche.
5: Vous entendez ce que vous voulez? Voilà, on n'est pas sûr que ce soit les bonnes recommandations. En effet, le reportage de Lisa Guinic, ici Belfort, Montbéliard. On poursuit sur ce sujet, sur la protection de nos aînés. Bonjour Eric Frégona.
14: Bonjour.
5: Vous êtes directeur adjoint de l'Association des directeurs au service des personnes âgées, qui regroupe les directeurs de services à domicile et d'EHPAD. Déjà, une première réaction sur cette tournée de repas à domicile, c'est essentiel en cette période?
14: Oui, c'est tout à fait essentiel et je souhaiterais en premier lieu avoir une pensée tout particulière pour les personnes âgées qui vivent seules à leur domicile, qui sont souvent trop seules et qui, dans ces périodes très difficiles, doivent être accompagnés au maximum par les services à domicile, par leurs proches. Et donc j'invite vraiment tous les proches et les personnes âgées à se rendre dans les communes pour s'inscrire sur les registres communaux. Car vous pouvez vous inscrire sur un registre communal, si vous êtes fragile, si dans ces périodes vous sentez qu'au début ça commence à être compliqué, eh bien, il faut se signaler.
5: Comment vous appréhendez de votre côté ces périodes de canicule avec une angoisse, avec une certaine angoisse, anxiété, on l'imagine?
14: Alors écoutez, maintenant il n'y a plus d'anxiété parce que les établissements et les services à domicile sont prêts. Sur les établissements, si je fais une focale, nous avons l'approvisionnement en eau par exemple qui est réalisé dès mai maintenant. Nous avons tous les process et puis une salle climatisée. Donc on est prêt, je dirais. Et ça depuis mai, parce qu'on connaît ces crises-là. L'État fait beaucoup de communication, donc on n'aura pas la crise qu'on a eue en 2003.
5: Déjà, ça c'est une information, c'est qu'on a fait quand même beaucoup de progrès.
14: Il y a eu des avancées, ce que je vous disais, sur la communication. Il y a eu des avancées sur les l'approvisionnement en eau, etc. Il y a eu les climatisations, et ça c'est depuis 2003 quand ça a été la catastrophe. Pour autant, le nerf de la guerre, c'est quand même le temps qu'on passe auprès des personnes âgées dans ces moments-là. Et le temps, évidemment, c'est de l'argent. Il va falloir se poser les vraies questions. Est-ce qu'on peut recruter tout simplement des CDD canicule? Est-ce que l'État français est capable de dire oui, on accorde aux établissements, par exemple, et aux services à domicile de recruter dans ces périodes de crise pour pouvoir accompagner nos plus anciens et les plus fragiles?
5: Évidemment, parce que la population, on le sait, est vieillissante.
14: Tout à fait, la population est vieillissante. L'INSEE a sorti un rapport dernièrement montrant que, effectivement, la population française, et notamment les plus de 80 ans, vont doubler dans les 20 ans à venir. Donc oui, c'est un sujet essentiel de la société. Et à l'aune de l'élection présidentielle qui aura lieu dans un an, il va falloir se poser les vraies questions. Et pour nous, c'est vraiment un sujet majeur de société. et surtout en période caniculaire, comme vous l'avez décrit.
5: Il est assez mis en avant, justement, par tous ces candidats à la présidentielle, ce sujet-là. Vous avez l'impression qu'ils passent tous à côté ?
14: Bien trop peu, bien trop peu. Alors la ministre, qui s'occupe des personnes âgées, a quand même essayé de le mettre en avant, notamment en disant qu'on arrêterait de parler des EHPAD, parce que les EHPAD, c'est très discriminant avec le mot de dépendance. Et nous sommes très contents, nous, les directeurs d'établissement, qu'on l'on s'engage vers une autre vision. Pour autant, aujourd'hui, la ministre a une vision, mais est-ce que les parlementaires, est-ce qu'un jour on va avoir cette fameuse loi qui nous déclenche les moyens pour permettre, notamment dans ces crises, de ne pas avoir ces milliers de morts qui sont inacceptables?
5: On rappelle environ 15 000 décès en excès pendant la canicule de 2003. Merci beaucoup, Éric Frégonat, d'avoir été avec nous dans cette émission spéciale. Je rappelle que vous êtes directeur adjoint de l'association des directeurs au service des personnes âgées.
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5: Les records de température, les conséquences dans les écoles, dans les EHPAD, sur les rails, les conséquences sur nos forêts, les conséquences sur notre santé, sur notre quotidien, sur notre vie. Durant cette heure passée ensemble, on fait le tour des effets immédiats de ces canicules sur notre quotidien. Mais avec notre invité, expert du climat, on va désormais voir sur le plus long terme. François Gémène, bonjour.
15: Bonjour.
5: Alors, vous êtes membre du GIEC. Cela fait des décennies que les rapports du GIEC, des experts du climat, alertent et alertent encore sur le réchauffement climatique. Pourquoi, François Gémène, ça n'est pas suivi d'effet ?
15: Parce que nous parlons de ce sujet uniquement lorsqu'il y a des canicules ou des événements extrêmes. Nous
5: c'est en partie
15: aujourd'hui.
5: De notre faute, les médias,
15: non,
5: François Gémène ?
15: Non, globalement, c'est l'état du débat public et l'état du débat dans la société. C'est-à-dire qu'on en parle lorsque le climat fait l'actualité à l'occasion de manifestations lors d'événements extrêmes ou à l'occasion de publications.

0: vous avez quand même l'espoir que votre vie s'améliore au cours du mandat. C'est pour ça que les politiques vont promettre monts et merveilles lors de la campagne, de baisser les impôts, d'améliorer les services publics, etc. Le changement climatique, et c'est une question de physique, les températures vont continuer à augmenter pendant plusieurs dizaines d'années encore. Et donc, si le seul discours qu'on peut promettre sur le changement climatique, c'est du sang et des larmes avec une situation climatique qui va se dégrader encore pendant des dizaines d'années, forcément, sincèrement, mon conseil aux politiques, c'est surtout n'en parlez pas.
1: Alors, il y a Marine
0: Le Pen. Ça va plomber votre campagne.
1: Elle est peut-être en campagne. On attend une décision de justice au mois de juillet. Mais en tout cas, Marine Le Pen est revenue aujourd'hui, ce matin, sur cette vague de chaleur. Je vous propose d'écouter ce qu'elle propose. Si je suis élue à l'élection, je mettrai en place un plan massif de climatisation. On écoute Marine Le Pen.
2: L'absurdité, c'est de faire mourir les gens de chaleur, d'accord ? Ça, c'est l'absurdité. Donc, vous avez le droit d'avoir votre avis. Non, mais vous avez le droit d'avoir votre avis. Moi, j'ai le mien. Il se trouve que je suis candidate à la présidentielle. Donc, je viens vous dire que si je suis élue présidente de la République, je mettrai en place un plan massif de climatisation, en commençant par les espaces où il y a les gens les plus vulnérables, les hôpitaux, les EHPAD, les écoles.
1: Marine Le Pen, candidate à l'élection présidentielle, et sa solution, un plan massif de climatisation. Vous en pensez quoi, François Gémen ?
0: Que si vous mettez uniquement en place la climatisation sans faire baisser les émissions, vous allez à un moment donné atteindre la limite des capacités de climatisation. Mmh. Un des paradoxes des appareils de climatisation, c'est qu'ils résistent assez mal aux fortes chaleurs, en tout cas les appareils qu'on trouve dans le commerce pour monsieur et madame tout le monde. Et donc, la climatisation ne peut pas être l'unique réponse à ces vagues de chaleur. Mmh. La question de l'adaptation dépasse évidemment la question de la climatisation. Sur la question de la climatisation elle-même, je pense qu'il faut sortir du débat très idéologique et très polarisé, qui fait qu'aujourd'hui, c'est devenu un peu une sorte d'épouvantail idéologique dont se saisit l'extrême droite, et alors qu'une partie des écologistes plus radicaux, disons, ne veulent pas en entendre parler, notamment parce qu'ils craignent que, effectivement, si on souffre un peu moins des impacts du changement climatique, ça n'amoindrisse la cause de la décarbonation.
1: Alors, quels sont les...
0: Tout ça est devenu, hélas, très, très idéologique.
1: Oui, évidemment. Quelles sont les solutions? Alors, si les politiques ne sont pas capables de les donner, ces solutions, je vous propose d'écouter ce reportage tourné à Aix-en-Provence, où ce sont les habitants qui sont obligés de trouver des solutions. 36 commerçants des allées provençales d'Aix ont trouvé depuis 2020 cette solution, une canopée géante, un toit végétal de 1000 mètres carrés qui fait baisser la température jusqu'à 6 degrés de moins.
3: Printanier et frais. Ça fait l'effet d'une tonnelle.
4: Ça permet de faire un peu de shopping sans souffrir trop de la chaleur, quoi.
5: C'est beau et puis c'est frais. Moi, j'ai connu Aix l'été. Il y avait tellement de fraîcheur sur le cours Mirabeau que si vous n'étiez pas couvert, vous pouviez éternuer. Et aujourd'hui, on est en plein cagnard.
6: Voilà, il n'y a pas d'arbre. Il faut faire l'ombre.
1: Voilà, ces témoignages d'Aixois au micro. Ici, Provence, François Gémen, membre du GIEC. On est obligé de se débrouiller sans véritable action publique?
0: Bien sûr, ces initiatives sont très sympathiques, mais ça reste de l'aimable bricolage. Je dis ça de façon pas péjorative, évidemment, pour ceux qui le mettent en œuvre. La difficulté, c'est que le climat en France est en train de changer, que nous allons vers un climat que nous n'avons jamais connu jusqu'ici. Ce n'est pas en soi une catastrophe absolue, mais ça veut dire que nous allons devoir vivre très différemment. Et l'adaptation, c'est un très vaste chantier qui, évidemment, va concerner l'habitat, va concerner les écoles, les rythmes scolaires, va concerner les horaires de travail, va concerner les assurances, évidemment. Il y a de gros enjeux pour l'assurance, va concerner des sujets de fiscalité également. Il est très important, en réalité, que nous réalisions que la question de la transition climatique, qu'elle concerne la baisse des émissions de gaz à effet de serre ou l'adaptation, n'est pas quelque chose qui va nous amener forcément à vivre moins bien ou à devoir faire des sacrifices. C'est aussi la possibilité de vivre mieux à condition d'accepter que nous sommes face à une transformation structurelle qui impose des changements structurels dans la manière dont on se déplace, dont on se loge, dont on s'alimente, etc.
1: Et est-ce que vous avez l'impression que vous donnez des coups d'épée dans l'eau avec les rapports du GIEC? Est-ce que il faut des changements, c'est sûr, mais est-ce qu'on va vous écouter? Est-ce qu'on va les enclencher à un moment, ces changements? Est-ce que vous avez de l'espoir? Ce qu'on cherche un peu aussi, c'est de l'espoir aujourd'hui.
0: Le problème, c'est que nous sommes focalisés sur la médiocrité des responsables politiques. Il y a en réalité énormément de solutions qui sont développées par les collectivités, où je suis désolé de dire, les responsables politiques sont souvent bien plus capables qu'à l'échelle nationale, qui sont développées également par les entreprises. Le grand enjeu, c'est de massifier ces solutions, de les développer plus largement pour faire baisser leurs prix. Parce que quand on regarde les méga-tendances, notamment sur l'énergie, nous allons vers une économie

0: qui sera foncièrement moins carbonée et davantage circulaire. Alors il y a toute une série de signaux négatifs et décourageants dans le débat public et politique aux États-Unis ou quand on voit parfois l'état du débat.
1: François Gémen, on a perdu la liaison avec François Gémen. Alors, je vous propose d'écouter la réaction d'Agnès Pannier-Runacher sur l'État montré du doigt, justement, et son inaction. Elle a été ministre de l'écologie. Elle est aujourd'hui députée du Pas-de-Calais. Elle dénonce les blocages politiques qui freinent l'action climatique en France et assure que beaucoup, au contraire, a été fait ces dernières années. On l'écoute.
2: Très factuellement, le budget du ministère de l'écologie, la mission écologie, a été doublé depuis 2017. Et la baisse des émissions de gaz à effet de serre a été multipliée par 4 par rapport au quinquennat du président Hollande. Mmh. Donc, lorsqu'on mesure l'action, elle s'est considérablement accélérée. Mais le dérèglement climatique s'est également considérablement accéléré. En tout cas, il se manifeste de manière beaucoup plus forte. Et très objectivement, aucun pays ne peut honnêtement affirmer qu'il est totalement prêt face à un défi de telle ampleur. Donc, on est dans une course contre la montre. Et là où on pourrait effectivement critiquer l'action de ces dernières années, c'est les stop and go et notamment tout le trouble qu'a pu créer certains groupes politiques pour ralentir l'action climatique.
1: François Gémen, on vous a retrouvé membre du GIEC. Cette réaction d'Agnès Pannier-Runacher, qui a été ministre de l'écologie, donc aux commandes. Hein. Elle se défend, elle défend son bilan, elle dit qu'aucun pays ne peut vraiment arguer qu'il est prêt à faire face à ces épisodes de canicule et que c'est dû à des stop and go, tous ces retards, des gouvernements successifs. Qu'est-ce que vous pensez de cette justification ?
0: C'est pas faux. Elle emporte évidemment sa part de responsabilité, mais aujourd'hui, ce qui bloque largement les choses, ce sont évidemment ces stop and go, ces hésitations, ces atermoiements, ces reculs. Et évidemment, si vous ne tracez pas un cap clair, si on n'a pas un consensus social et politique très large qui porte cette question, il y a plein de décisions d'investissement qui ne sont pas prises, parce que ce que détestent les investisseurs, c'est évidemment l'incertitude et l'instabilité.
1: Est-ce que le retard de l'État, c'est ce que dénonce aussi, vous parlez d'investissement, Manuel Domergue, le directeur des études de la Fondation pour le logement, on l'écoute.
0: Oui.
3: On a tellement de retard et on est sur des mesurettes tellement cosmétiques. On parle de recenser les logements bouilloires dans le parc social. Ce dont on a besoin, c'est pas un fichier Excel qui recense les logements bouilloires, c'est de rénover ces logements et en urgence, avant de faire des rénovations performantes globales qui prennent du temps, qui coûtent cher, au moins installer tout de suite, là, dans les mois qui viennent, des protections solaires, des volets, des brasseurs d'air dans tous les logements, et notamment les logements sociaux, parce que c'est là où on a la main plus facilement. Et il faut que l'État finance, sachant que les logements bouilloires coûtent très cher, notamment à la sécurité sociale, à peu près 5 milliards d'euros par an à cause de la chaleur. Donc il faut investir très vite, tout de suite. On aurait dû le faire il y a 15 ans.
1: François Gémen, vous partagez ce constat de Manuel Domergue ?
0: Il a parfaitement raison. Je pense qu'il faut insister sur le fait que c'est aussi une vraie question sociale. Les ménages les plus précaires habitent généralement des logements plus petits, moins bien isolés, qui sont de véritables bouilloires thermiques. Et donc, ça veut dire qu'ils vont davantage souffrir des effets de la chaleur. Ça veut dire qu'il y a davantage de personnes qui vont mourir dans ces logements. Ça veut dire que les enfants vont moins bien dormir et vont avoir de moins bons résultats scolaires. Ça veut dire aussi qu'il y aura davantage de violences domestiques intrafamiliales. Donc, c'est une vraie question sociale.
1: Est-ce que, comme le disait Agnès Pannier-Runacher, aucun pays ne peut se vanter d'être prêt ? Comment on est par rapport aux autres ?
0: Forcément, l'adaptation, ce n'est pas un état, c'est une trajectoire, c'est une question de préparation permanente. Dès l'instant où vous dites que vous êtes prêt, ça veut dire qu'en réalité, vous ne l'êtes pas.
1: Mmh. François Gémen ?
0: Oui ?
1: Merci beaucoup d'avoir été avec nous dans Ma France. Je rappelle que vous êtes membre du GIEC. Merci à vous de nous avoir suivis. Évidemment, protégez-vous de ces fortes chaleurs. Vous retrouvez bien évidemment cette émission en replay sur ici.fr. Les cours suspendus, les trains supprimés, les conséquences à court et long terme. Tout est également sur notre site et sur l'appli ici où vous retrouvez donc cette émission de Ma France. En replay, je remercie tous les invités d'avoir été avec nous pour cette émission spéciale ainsi que toutes les locales du réseau mobilisé. Je vous souhaite un excellent week-end, rafraîchissant si possible et à l'écoute d'ici. 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
1: 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Les informations vous sont présentées par Julie Smul cet après-midi.

0: Bonjour Benatarza, on parle météo avec ici Roussillon, du soleil, du marin modéré assez fort par moment et par endroit dans les Pyrénées-Orientales. Un risque incendie qui reste élevé, alors un petit peu partout, chez nous, chez les voisins aussi, en Catalogne du Sud et dans l'Aude. Et ce risque, il est élevé, en particulier orange dans les Aspres cet après-midi, mais on fait attention partout. Attention aussi à bien protéger votre peau avec des indices UV qui sont élevés, notamment dans les PO cet après-midi. Les températures, les maximales pour cet après-midi avec toujours beaucoup de chaleur. À l'ombre, 31 à Perpignan, 29 à Canet et Argelès, 35 à Céré, 29 à Prats-de-Molló, 32 à Prades, 31 à Saint-Paul-de-Fenouillet, 27 à Seyagouz et Formiguère. En Catalogne du Sud, du soleil avec 31 à Figueres pour cet après-midi et chez nos voisins de l'Aude, soleil, vent marin faible à modéré et 30 à Narbonne pour cet après-midi au niveau température.
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0: Eros Ramazzotti, una storia importante, une histoire importante, notre histoire, celle entre vous et votre radio locale. 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Radio France Roussillon, qui en 2000 devient France Bleu Roussillon. Et en janvier 2025, ici Roussillon. 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Sébastien Giraud, je reste avec vous dans la voiture, à la maison, au travail aussi, grâce à votre radio. Ici Roussillon. La musique, trois chansons françaises à la suite avec Maxime Le Forestier, mon frère, William Scheller, les filles de l'horreur et la nouvelle chanson de Jérémy Frérot qui s'appelle comment? Qui s'appelle Frérot. On découvre, on écoute. À 14h30 ici, Express, l'actu locale pratique avec un rendez-vous musical à Argelès Plage pour ce dimanche soir, le 21 juin. On écoute un vocal WhatsApp arrivé au 04 68 35 5000.
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1: Vous faites quoi, vous, dimanche soir? Vos infos de proximité, l'actu local pratique, toute la journée, de la matinée au début de la soirée, toutes les heures, à la demi, ici Express, et on écoute avec ici Roussillon des messages vocaux qui arrivent par WhatsApp au 04 68 35 5000.
2: Bonjour, je suis Samuel Besson, président de l'association Action Solidaire France à Argelès. Nous organisons avec tous les bénévoles de notre association Solidaire en musique le dimanche 21 juin sur l'esplanade Charles Trenet à Argelès Plage, avec en partenariat avec l'association des commerçants du centre plage d'Argelès. Un show avec les élèves de mes cours de hip-hop, avec un défilé à 18h et un show à 19h. Merci à vous, venez nombreux pour notre événement à Solidaire en musique le 21 juin à partir de 18h à Argelès Plage.
1: Merci Samuel, Solidaire en musique ce dimanche soir à Argelès Plage. Et vous, quel est votre événement pour la semaine prochaine? On attend votre message vocal par WhatsApp au 04 68 35 5000. Un vocal d'une vingtaine de secondes, un message souriant et si possible original, c'est encore mieux. On diffuse des messages régulièrement à la radio dans Ici Express.
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0: Broken Wings avec Mister Mister, un groupe de Phoenix en Arizona. On est au sud-ouest des États-Unis. Arizona, c'est l'état où il y a aussi le Grand Canyon, hein, et ses paysages désertiques aux couleurs ocre. De l'eau, oui, il en faut, hein. Et on célèbre l'eau au Boulou, à la Maison de l'eau et de la Méditerranée. On découvre le lieu, l'ambiance, les enjeux des installations qu'il y a ici. C'est avec Arnaud Amelin entre 17h et 19h tout à l'heure sur votre radio locale ici Roussillon. En attendant, la musique avant 15h, c'est avec Michel Sardou, Être une femme. Gaëtan Roussel, Tout s'en va, et Quatuor Flash, Harden My Heart, chanson du début des années 80. À 15h, oui, à 15h, l'actualité en 90 secondes. 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
2: La canicule à la une, évidemment, cet après-midi, avec toujours 53 départements en vigilance orange. Une partie de la France risque même de basculer en rouge dimanche, jour de la fête de la musique. Pas de consigne nationale pour maintenir ou non l'événement, mais Laurent Nunez demande des arbitrages locaux au cas par cas. À Paris, la mairie appelle à une très grande vigilance. Près de 2000 agents seront mobilisés dimanche dans les rues de la capitale. Mobilisation aussi de l'éducation nationale. 784 écoles et collèges ont déjà aménagé leurs horaires. 150 ont carrément fermé temporairement. Et puis conséquence aussi de cette vague de chaleur, certaines épreuves orales du bac sont reportées de quelques jours. 4000 candidats concernés dans 5 académies, Lyon, Bordeaux, Montpellier, Poitiers et l'Académie de Normandie. L'autopsie le confirme, la petite Liana a été violée, bâillonnée et attachée. Des traces ADN du principal suspect, Jérôme Barilla, retrouvées également sur son corps. La collégienne de 11 ans avait disparu à la sortie des cours fin mai à Fleurance, dans le Gers. Son corps retrouvé une semaine plus tard dans un silo à grains à 10 km de là. Et puis un cambriolage à 10 millions d'euros. Cambriolage cette semaine chez une jeune mannequin de l'agence Elite. Elle vit dans le 6e arrondissement de Paris. Son coffre-fort a été forcé. Les voleurs sont repartis avec des sacs à main de grandes marques, des bijoux, 6 000 euros en liquide et plusieurs montres de luxe, dont une ornée d'un saphir, estimée à plus de 3 millions d'euros.
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1: La tendance météo, c'est soleil, c'est chaleur dans les Pyrénées-Orientales avec du marin modéré assez fort par endroit et par moment, un risque incendie auquel il faut faire attention. Il est particulièrement élevé, il est orange dans les Aspres, ce risque incendie. Cet après-midi, attention à bien se protéger la peau avec des indices UV qui sont élevés. Température pour cet après-midi à l'ombre avec 31 à Perpignan et Saint-Estève, 29 à Toreil et à Bagnols-sur-Mer, 35 à Arles-sur-Tech, 29 à La Manère, 32 à Vinça, 31 à Maury, 27 à Palau-de-Cerdagne et aux Angles cet après-midi en montagne. En Catalogne du Sud, du soleil avec 33 à Gérone cet après-midi. Et chez nos voisins de l'eau, du soleil, du vent marin faible à modéré et 27 à Sijon pour cet après-midi.
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Ici aussi en infotrafic avec un accident signalé secteur de Salles-le-Château sur l'autoroute A9 en direction de Narbonne, kilomètre 233. Ne vous laissez pas surprendre, visiblement c'est sur bande d'arrêt d'urgence. Donc accident signalé sur l'autoroute A9 en direction de Narbonne, secteur de Salles-le-Château. L'infotrafic avec ici Roussillon.

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1: La chanson qui fait fredonner tout le monde en ce vendredi après-midi, alors que dimanche, c'est la fête de la musique. À propos de fête de la musique, je vous propose un 16-19 spécial fête de la musique avec ce qui se passe un petit peu partout dans les Pyrénées-Orientales, avec nos sélections donc d'événements pour la fête de la musique. C'est entre 16h et 19h ce dimanche, le 16-19 ici au Roussillon, du dimanche donc pour la fête de la musique, avec des idées de sortie, à ne pas manquer hein, si vous pouvez. Ici, tous les jours, on partage vos chansons préférées et signatures maison ici au Roussillon. Toutes les chansons que nous diffusons, elles font fredonner. Joe Dassin, l'été indien, Oshi, je partirai, Patricia Cascan, Jimmy D, trois chansons françaises à la suite avant 15h30. À 15h30, ici Express, vos infos de proximité avec la fête de la Saint-Jean à Argelès qui se prépare pour mardi soir. Les explications pratiques arrivent et ici Roussillon est en direct ce mardi depuis les coulisses de l'événement entre 17h et 19h. Je vous rejoindrai sur place. 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
1: Elle se prépare à Argelès. Ici Express, votre minute d'actu local pratique, vos infos de proximité dans les Pyrénées-Orientales avec Ici Roussillon. Elle se prépare la fête de la Saint-Jean à Argelès. C'est pour ce mardi soir. Les explications de Jenny du service animation de la ville d'Argelès.
2: La flamme arrive à Valmy, va ensuite aller jusqu'au port, ensuite aller à la plage pour arriver sur Gambetta. Cette année, sur tous les points, au port et à la plage, vous pourrez aussi profiter de l'animation. Vous aurez des géants, vous aurez des fanfares, vous allez avoir plein de choses, même sans être sur Gambetta. Et en plus, cette année sur Gambetta, donc ceux qui ne seront pas sur la plage et sur le port, pourront quand même profiter de l'ambiance avec des retransmissions vidéo et son en direct sur la place Gambetta, de l'arrivée de la flamme et de là où elle en est à chaque fois.
1: Merci Jenny. Fête de la Saint-Jean à Argelès ce mardi soir. Article sur notre site ici.fr et notre appli ici. Et je vous donne rendez-vous en direct d'Argelès pour vivre les coulisses de cet événement ce mardi entre 17h et 19h avec Ici Roussillon. Ici Roussillon, info trafic avec attention à un accident. Visiblement, trois véhicules impliqués dans cet accident sur l'autoroute A9 en direction de Narbonne. Kilomètre 233, c'est secteur de Salles-le-Château. C'est sur voie de droite et sur bande d'arrêt d'urgence. Ne vous laissez pas surprendre à l'approche de ce secteur. Donc accident, kilomètre 233 sur l'autoroute A9, secteur de Salles-le-Château en direction de Narbonne. L'info trafic avec Ici Roussillon.
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0: Oui, c'est la toute nouvelle chanson de Kali, encore, et c'est le premier extrait de son nouvel album qui va paraître en septembre. À suivre, ici Roussillon est avec Kali, chanteur du pays catalan de Vernay-les-Bains, et on écoute régulièrement sa nouvelle chanson sur votre radio locale, ici Roussillon, encore, donc, par Kali. Mylène Farmer, Désenchanté, Bruno Mars, I Just Might et Gold de Kalikoba, vos chansons préférées à fredonner avec ici Roussillon avant 16h. À 16h, l'actualité en 90 secondes. Cet été, vous bougez dans les PO. Suggestions de sortie sur votre site et votre appli. La vallée des tortues de Sorel, le train rouge du Fenouillade et du pays Qatar, notamment. Article sur votre site ici.fr et votre appli ici. C'est dans la rubrique sortie.
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2: La petite Liana a donc été violée, bâillonnée et attachée. On a également retrouvé sur son corps des traces ADN du principal suspect, Jérôme Barella. Voilà les résultats de l'autopsie de la petite fille de 11 ans, enlevée à la sortie de son collège dans le Gers il y a 3 semaines. Son corps retrouvé le 4 juin, 10 kilomètres plus loin, dans un silo à grains. La canicule, évidemment encore à la une cet après-midi, avec toujours 53 départements en vigilance orange. Et dès demain, samedi, une cellule interministérielle de crise sera installé au ministère de l'Intérieur. Objectif, suivre avec attention l'évolution de la situation, puisqu'une partie de la France pourrait carrément passer en vigilance rouge. Dimanche, journée qui s'annonce étouffante, jour de fête de la musique aussi. Pas de consigne nationale pour maintenir ou non les festivités, mais le ministre de l'Intérieur demande des arbitrages localement au cas par cas. C'est décidé, la fête de la musique est d'ores et déjà annulée à Poitiers, à Brive-la-Gaillarde ou encore à Argenteuil. La chaleur qui provoque aussi des fermetures temporaires d'écoles et de collèges. Près de 800 établissements scolaires ont décidé d'aménager leurs horaires. Et puis les personnes âgées aussi souffrent beaucoup de la chaleur. Sur ICI, Eric Frégonat, le directeur adjoint de l'association des directeurs au service de personnes âgées, réclame ce midi des moyens pour recruter des CDD canicule. Et puis la première demi-finale du top 14 ce soir, c'est du rugby Stade Toulousain face au Racing 92. Coup d'envoi à 21h05.
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1: Du soleil, de la chaleur, du marin modéré, assez fort aussi par endroit, par moment, pour cette fin de journée, avec un risque incendie élevé, en particulier dans les Aspres, dans les PO. Pour ce week-end, un ciel voilé demain, avec un risque d'orage sur l'ouest des PO, du vent faible mais modéré, assez fort, de secteur sud au sud des Pyrénées-Orientales. Dimanche, soleil, risque d'orage l'après-midi sur les hauteurs, vent faible parfois modéré dimanche, et on fait bien attention au risque incendie un petit peu partout et tout le temps dans les Pyrénées-Orientales et chez les voisins aussi. Un 10 UV élevé, on se protège bien la peau, s'il vous plaît. Température pour demain matin, 20 en pleine, 20 sur le bord de mer et 15 en montagne. Quelques maximales pour demain après-midi avec 32 à Perpignan, à Lombre, hein, 31 au Barcarès, 37 au Boulou, 32 à La Manère, 33 à Villefranche-de-Conflans pour demain après-midi, 32 à Caudiès de Fenouillet, 28 en montagne à Auxéja et à Matemal, en Catalogne du Sud, du soleil demain avec 31 degrés l'après-midi à Figuères et chez nos voisins de l'Aude, un ciel voilé avec du vent marin assez faible demain et 31 degrés à Gruissan pour demain après-midi. Ici Roussillon, info trafic avec toujours cet accident sur l'autoroute A9, secteur de Salses-le-Château, direction Narbonne. Il y a plusieurs véhicules visiblement impliqués dans cet accident et potentiellement une gêne à la circulation. Donc dans tous les cas, ne vous laissez pas surprendre. Secteur de Salses, direction Narbonne sur l'autoroute A9. Accident kilomètre 233. L'info trafic avec ici Roussillon.
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1: Chanson sur la tolérance et le lâcher prise dans la vie de tous les jours. Nouvelle chanson de Zazie, peu importe. Ça, c'est important parce que c'est très utile. Le calendrier est complet. 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Et dédicace d'ailleurs à l'équipe ici Roussillon qui gère vos articles sortis. Merci et bravo. On peut pratiquer le canyoning en milieu naturel dans les rivières et les torrents. C'est vrai. Bougez 2 minutes avec les sports dans les PO par Pierre Vergès. On a aussi la possibilité de le pratiquer le canyoning en sécurité, en milieu artificiel, avec des sensations fortes aussi. Présentation par Nicolas Perpignat, directeur de Paradise Aventure à Argelès. Pierre.
2: Nicolas, Paradise Aventure, c'est du canyoning, mais dans un milieu adapté au plus grand nombre.
3: C'est tout à fait ça. Le Canyoning Park, c'est un parc aquatique à sensations, à milieu artificiel, qui reproduit les sensations du canyon naturel.
2: Alors, que proposez-vous comme obstacle, comme parcours?
3: Alors, c'est un parcours qui est formaté, qui dure 1h45 à 2h pour les moins courageux. Et dans ce parcours-là, en fait, c'est de la multi-activité. Vous avez des sauts de 3 à 7 mètres, hein, des toboggans entre 60 et 90 degrés d'inclinaison, deux descentes à rappel sous cascade, dont une avec beaucoup d'eau, une remontée sur filet de cordes, un puits qui a un toboggan dans le noir avec une rivière souterraine. Vous avez un saut surprise et pour finir, vous avez une immense tyrolienne de 120 mètres avec arrivée dans un bassin.
2: Ouais, le saut surprise, j'ai testé il y a quelques années. C'est quand même une grosse sensation. Hein. On ne peut pas trop en dire, mais on va en dire un peu quand même.
3: Je vais en dire un peu. En fait, le saut surprise, vous n'êtes pas préparé à ça. Nous, oui. On sait ce qu'on vous fait faire. Et lorsque vous vous présentez face à l'obstacle en courant, ben vous ne savez pas où vous arrivez. Vous avez l'impression d'arriver dans un dé à coudre. Mais non, ça passe, c'est dans une piscine.
2: En plus, c'est sympa. C'est une belle activité d'été parce qu'on est tout le temps dans l'eau. Hein.
3: En fait, on enchaîne 14 bassins. Et dans ces 14 bassins, ils sont tous reliés par des sauts et toboggans, comme je vous disais. Et oui, vous êtes immergé de la tête aux pieds et un peu plus même.
2: Est-ce qu'il y a des facteurs limitants au niveau des âges, notamment, aussi bien pour les petits que pour les vieux?
3: Alors, pour participer à l'activité, ce qui est sûr, c'est qu'il faut au minimum avoir 10 ans révolus. Et ça, on est intransigeant là-dessus. Puis après, il faut savoir que c'est une activité sportive qui est un peu engagée physiquement. Et donc, il faut être prêt à accepter de prendre quelques petits coups, des impacts à l'arrivée dans l'eau. Et tout ça, ça nécessite d'être plutôt actif tout le reste de l'année. Mais en soi, sachez et soyez rassurés, à tous les obstacles, vous avez un chemin qui vous permet de contourner l'obstacle, ce qui n'est pas possible par rapport au milieu naturel.
2: Le retour du public en général?
3: Le retour du public, il suffit de regarder nos avis sur Google. Et j'aimerais vous dire qu'on est à 4,6 étoiles sur 5. On est un des meilleurs parcs aquatiques au monde, classé sur TripAdvisor. Et donc, grâce à ça, ça vous permet de découvrir une activité juste à côté de votre lieu de vacances ou juste à côté de votre résidence principale pour venir passer un bon moment à Argelès-sur-Mer.
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0: Elle est magnifique cette chanson. Et surtout cette interprétation de l'artiste Iz, originaire d'Hawaï. Iz, inoubliable avec Over the Rainbow. Louis Chédid, Ainsi soit-il, Véronique Sanson, Amoureuse et Marine Escroc. Trois chansons françaises à la suite avec ici Roussillon avant 16h30. Marine qui est à Pellicoulay, va en concert à Thuir vendredi 4 septembre, Parc Palauda à Thuir donc. Un coup de cœur ici Roussillon. Réservation ouverte et article avec l'info pratique sur votre site ici.fr et votre appli ici. Sébastien Giraud, je vous accompagne jusqu'à 19h. À partir de 17h, Arnaud Amelin nous rejoint pour notre spécial Maison de l'eau et de la Méditerranée au Boulou, à découvrir absolument. D'ici là, dans quelques instants, ici, donc surtout, avec ici Roussillon, vos infos de proximité, ici Express avec une fête de la musique en avance ce soir dans le quartier de la gare à Perpignan. 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
1: C'est quand la fête de la musique? Dimanche, le 21 juin. Alors oui, mais pas uniquement. Ici Express, vos infos de proximité avec ici Roussillon, votre actu local pratique. Et vous participez avec un message vocal WhatsApp que vous nous laissez au 04 68 35 5000.
2: Nous sommes l'association Perpignan-la-Gare. Nous organisons donc Gare à la ZIC ce vendredi 19 juin à 20h sur la place de Belgique. Nous célébrons la fête de la musique en avant-première sur la place de Belgique avec deux groupes. Un groupe qui s'appelle Glory Box qui jouera en première partie à 20h et un deuxième groupe perpignanais We Are Papaya qui jouera à partir de 22h.
1: Gare à la ZIC, donc ce soir, oui, ce soir dès 20h, place de Belgique à Perpignan pour anticiper la fête de la musique. Merci Florian pour ce vocal WhatsApp. Et vous aussi, vous pouvez nous laisser vos événements alors pour la semaine prochaine, vos événements Saint-Jean par exemple dans les PO, tradition chez nous. On attend votre vocal WhatsApp au 04 68 35 5000. Message souriant d'une vingtaine de secondes. On diffuse notre sélection dans Ici Express.
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0: Eddie Swims avec Lose Control, vos chansons préférées avec Ici Roussillon. Et pour garder le contrôle sur vos sorties et y penser dès aujourd'hui, pour cet été, il y a notre site et notre appli avec une sélection de sorties dans les Pyrénées-Orientales, comme les Orgueil-sur-Tête, la Grotte de Font-Rabius notamment. Articles et infos pratiques sur votre site ici.fr. Et sur l'appli Ici, maintenant parlons mariage. C'est dans l'humour en tube, la sélection de sketchs par Fred Ballard. Et on commence avec un artiste du pays catalan, Mathieu Madénian.
1: À 88 ans, il s'est marié avec une fille de 22 ans. C'est plus de l'amour. 88-22, c'est un score de basket, sans déconner, c'est pas...
2: Ah bah oui, mais l'amour a ses raisons. Que la raison n'a pas, hein, mais que l'argent motive en général. Donc parfois, dans un couple disparate, les bons comptes font les bons époux. Quand on aime, on ne compte pas, mais on calcule un petit peu quand même. Hein, et avec l'humour noir de Mathieu Madénian, forcément, il y en a qui rient jaune.
1: Vous vous rendez compte, à 22 ans, quand elle aura 25 ans, il sera mort. Le sacré du mariage. Eddie Barclay s'est marié 8 fois. Johnny Hallyday a épousé une enfant de 18 ans. Okay. Pierre Palmade a épousé Véronique Sanson. Il n'y a plus rien de sacré dans le mariage.
2: C'est vrai que rétrospectivement, les liens sacrés du mariage peuvent devenir un petit peu élastiques ou carrément comiques, mais ça reste une aventure exceptionnelle hein, pour celles et ceux qui croient en l'amour éternel et qui s'engagent sans douter, ce qui n'est pas le cas de tout le monde.
3: L'amour, ça fait peur aussi. L'amour, ça me terrifie, moi. En ce moment, j'ai tellement peur de me marier. Oh là là. Et j'ai pas de meuf, hein. Et je suis comme ça. Il y a des gens qui s'appellent bébé.
4: Ouais.
3: J'ai un message pour vous. T'appelles pas bébé la personne avec qui tu fais l'amour. C'est bizarre.
2: Alors, c'est pas faux. Et heureusement que l'esprit vif et malin de Romane Frécinet est à l'affût des moindres détails qui pourraient venir gâcher une union pourtant promise à l'amour éternel. Donc à partir de maintenant, trop de bébés sur l'oreiller, c'est fou rire assuré.
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0: Toto, Rosanna, l'une de vos chansons préférées. La radio s'occupe de la musique et la radio c'est humain. On est ensemble dans les PO sur votre radio locale ici au Roussillon et on parle de la vie du pays catalan. Fête de la musique à Perpignan dimanche. Il y a quoi au pied du Castillet et place de la République? La réponse sur votre site ici.fr et votre appli ici avec notre article. Je vous propose aussi un 16-19 avec des événements fête de la musique ce dimanche entre 16h et 19h avec ici Roussillon. Je compte sur vous pour être à l'écoute donc dimanche entre 16h et 19h. À l'écoute de votre radio locale ici au Roussillon. Dans les prochaines minutes, Arnaud Amelin me rejoint en coulisses de la Maison de l'eau et de la Méditerranée du Boulot à découvrir absolument. La musique avant 17h, Florent Pagny, la dernière chanson du monde et Jackie Quartz mise au point. À 17h, l'actualité. 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
1: 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Tout de suite, l'actualité.
2: Une cellule de crise spéciale canicule installée au ministère de l'Intérieur à partir de demain. Demain où 60 départements seront placés en vigilance orange, c'est 7 de plus qu'aujourd'hui. Ça veut dire près des 2/3 de la France en train de suffoquer sous une chaleur écrasante. 41 millions de Français concernés. Et pourtant, il va falloir essayer de s'habituer parce que cette canicule est partie pour durer. C'est ce que nous a dit ce midi Alix Roumagnac, président de Predict Service, la filiale risque de Météo France.
3: On est sur une séquence qui est à la fois très large, très longue, qui se rapproche un peu de celle de 2003 et on va dépasser les 40, 41, 42, mais de manière très large sur les territoires. Hein. On a ce dôme de chaleur qui fait remonter de l'air venant d'Afrique du Nord, d'Espagne, du Portugal. Et dans le courant de week-end, on a une dépression qui descend sur l'Atlantique et qui va accélérer cette montée d'air chaud. Et effectivement, on a des signaux de tous les modèles, que ce soit les modèles de Météo France, les modèles européens, qui montrent qu'on peut avoir, on va battre des tas de records de température sur une très large partie du territoire. Et à partir de dimanche, la canicule continue à remonter. Ce sera tout le territoire qui va être soumis à cette chaleur. Et pour le moment, les modèles voient à 10 jours. Pour le moment, dans les 10 jours à venir, on ne voit pas de signaux de fin de cet épisode de chaleur.
2: Alix Roumagnac, invité de Ma France ce midi sur votre radio ici. Et effectivement, Météo France l'a confirmé il y a quelques minutes. Il y a un risque qu'une partie de la France passe en vigilance rouge dès dimanche. Dimanche, jour de fête de la musique dans tout le pays. Pas de consigne nationale à ce sujet pour l'instant. Laurent Nunez demande des arbitrages locaux au cas par cas. À Paris, pour l'instant, la fête de la musique est maintenue. La mairie appelle à une très grande vigilance. Près de 2000 agents seront mobilisés dans les rues de la capitale. Mobilisation aussi de l'éducation nationale. On a appris ce matin que face à la vague de chaleur, 784 écoles et collèges ont déjà aménagé leurs horaires. 150 ont carrément fermé temporairement. Et puis certaines épreuves orales du bac qui devaient avoir lieu lundi et mardi après-midi sont reportées de quelques jours. 4000 candidats sont concernés dans 5 académies. Lyon, Bordeaux, Montpellier, Poitiers et l'Académie de Normandie. L'autre information de la journée, ce sont les résultats de l'autopsie de Liana qui sont tombés. Autopsie qui confirme que la petite fille de 11 ans a été violée, bâillonnée et attachée. Des traces ADN du principal suspect, Jérôme Barilla, retrouvées également sur son corps. La collégienne avait disparu à la sortie des cours fin mai à Fleurance, dans le Gers. Son corps retrouvé une semaine plus tard dans un silo à grains à 10 km de là. Le stade toulousain face au Racing 92, c'est la première demi-finale du top 14. C'est du rugby et c'est ce soir. Coup d'envoi à 21h05, les Toulousains triple champions en titre. La deuxième demi-finale, ce sera demain et ce sera à la même heure. C'est Montpellier qui affrontera pour cette deuxième demi-finale du top 14. Montpellier qui affrontera donc le Stade français.
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1: Et la météo, c'est avec Maya qui a fait un excellent stage ici au Roussillon cette semaine. Bonjour Maya.
5: Bonjour, bonjour à toutes et à tous. Pour cette fin de journée, on profite d'un temps ensoleillé et chaud avec un vent marin modéré. Attention, restez toutefois vigilants au risque d'incendie, particulièrement dans le secteur des Aspres. Pour le week-end, le ciel sera parfois voilé avec un risque d'orage sur l'ouest des PO. Le vent restera faible et modéré avec des rafales plus soutenues dans le secteur sud, au sud des Pyrénées-Orientales. Dimanche, du soleil, quelques risques d'orage pourront se développer sur les reliefs. Le vent sera généralement faible, parfois modéré. Restez vigilants face au risque d'incendie présent un peu partout dans le département. Attention aussi, l'indice UV est très élevé. Pensez à bien vous protéger du soleil. Au niveau des températures, pour demain matin, 20 en pleine, 20 sur le bord de mer et 15 en montagne. Pour demain après-midi, 32 à Perpignan, 32 à Toreil et à Collioure, 37 à Serré, 33 à Prades. Au niveau des reliefs, on retrouve 28 aux Angles et à Font-Romeu. En Catalogne du Sud, du soleil avec 31 à Figueres et 35 à Gérone. Chez nos voisins de l'Aude, ciel voilé avec du vent marin assez faible, on retrouve 31 à Narbonne et 28 à Sigean.
1: Il y a ton fan club et le fan club, il est fier, c'était excellent, on l'applaudit. Maya, stagiaire de seconde. Alors, moi, je te propose carrément de continuer de faire toute l'émission, tellement c'était bien. Ah, comme ça, je suis en week-end, non? Ça te dit pas?
5: Ah oui, bah avec plaisir. Allez, hein.
1: Eh bah vas-y. Moi, je fais quand même l'infotrafic hein, parce que j'ai la carte sous les yeux. C'était très bien. Vraiment, vraiment très bien. Félicitations. Quand on fait de la radio, faut pas aller trop vite. Parce que des fois, on se précipite. Et puis, c'est là qu'on bute sur des mots et tout ça. Ce qui n'est pas grave du tout quand même. Hein. Mais toi, tu as été exactement au bon rythme. Et très franchement, c'est rare d'avoir une météo aussi bonne, aussi excellente.
5: C'est vrai, c'est trop rapide.
1: Ah non, mais c'était très bien, vraiment. Bah, je te félicite, Maya. Ça s'est bien passé, ce stage. On était bien ou pas?
5: Oui, c'était incroyable, vraiment.
1: Bon, tu veux faire ce métier?
5: Journaliste, oui, pourquoi pas.
1: Ah, ça peut être un beau métier pour toi aussi. Tu as le temps de t'organiser quand on est en seconde. On ne passe pas encore à Parcoursup et à l'orientation, mais ça vient quand même bien vite. Mmh. Bon, eh ben, félicitations et tu reviens nous voir quand tu veux, d'accord?
5: Oui.
1: Merci Maya. Allez, je passe à l'infotrafic pour quand même vous signaler à peu près 11 minutes de ralentissement. Alors, il se peut qu'il y a un problème hein, sur la D900 en direction de Rivesaltes. C'est après Perpignan, après l'aéroport, ça coince. Alors, j'espère qu'il n'y a pas d'accident sur ce secteur. Si vous avez des informations complémentaires, vous n'hésitez pas à nous appeler. On est là, hein, et il y a Angélique au standard qui répond à vos appels pour l'infotrafic. 04 68 35 5000, bien sûr. On s'arrête avant de téléphoner, mais il se peut qu'il y ait un accident, voilà, sur ce secteur, information conditionnelle, mais on évite la pénétrante nord de Perpignan, la D900, entre la sortie de Perpignan et le pont de l'Agly. L'infotrafic, c'est avec ici Roussillon.
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1: Allez, les années 80, avec les synthétiseurs de la New Wave, de la Synth Pop, on dit ça aussi comme ça, hein. Dépêche Mode, Just Can't Get Enough, c'est ici au Roussillon.

0: Just Can't Get Enough, je ne peux pas en avoir assez. C'est vrai, avec Depeche Mode, et la fête de la musique n'est pas tout à fait encore commencée. Ceci dit, il y a des événements fêtes de la musique. Ce soir, par exemple, quartier de la Gare, on va en reparler tout à l'heure. Demain, à Villerac, à côté de Clara, un charmant petit village. Et puis, il y a après-demain, bien évidemment, parce qu'après-demain, on sera le jour de la fête de la musique, le jour de l'été. Le 21 juin, la fête de la musique à Perpignan, avec à ne pas manquer, parce que c'est très original, le Place de la République, le karaoké mystère. C'est-à-dire que vous montez sur scène, vous allez chanter une chanson, mais vous ne savez pas laquelle. Eh ouais, c'est le karaoké mystère. On va se régaler quand même. C'est bien. Moi, j'aime bien le concept. Ouais. Et ça se passe donc à partir de 20h à peu près, ce dimanche soir, Place de la République à Perpignan, pour fêter autrement la musique.
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0: Laurence. À la réalisation qui est avec nous aussi, et puis la voix du vendredi, celle qui annonce le top départ du week-end. Qu'est-ce qu'on aime entendre Arnaud Hamelin? On se dit ça y est, la semaine est terminée, et en plus on va se régaler parce que Arnaud, il est partout, il y a des bons plans dans le département, il y en a plein, et il visite les événements ici Roussillon en coulisses. Il est notre baladeur Arnaud en fil rouge. Salut Arnaud.
3: Salut Sébastien, salut à toutes et à tous. Et oui, c'est vrai, c'est pas mal quand on s'entend, parce que c'est un petit peu la veille du week-end.
0: Mais oui.
3: Ça sent bon, les belles choses. Et cet après-midi, on va se rafraîchir pendant 2 heures ici à la Maison de l'eau et de la Méditerranée au Boulou. Vous allez tout savoir sur ce lieu de culture pour comprendre les enjeux de l'eau, bien sûr, et puis tout ce qui va s'y passer. On va vivre un voyage initiatique au cœur de l'eau ici au Boulou avec vous jusqu'à 19h, Sébastien.
0: Exactement, et on va redécouvrir l'univers de l'eau, vu des PO, et on sait que l'eau chez nous, elle se préserve plus que jamais, parce qu'on a souffert pendant 3 ans de la sécheresse, et ce n'est jamais gagné. Allez, quand il est question d'eau, il est parfois question de lac, et parfois question de lac de pêche, un petit peu comme au soleil, par exemple. Le petit pêcheur avec Manon Lisa, c'est une fable cette chanson, c'est mon coup de cœur du moment. Allez, on partage Manon Lisa avec ici Roussillon.

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1: Le petit pêcheur par Manon Lisa, c'est mon coup de cœur du moment. Chanson française et slam avec cette chanteuse. Retenez bien son nom, Manon Lisa. 17h13, avant de retourner au boulot avec Arnaud Amelin qui nous attend en direct de la maison de l'eau et de la Méditerranée. Retour à vos conditions de circulation, retour sur la D900, la pénétrante nord de Perpignan. Direction Sals, vous nous confirmez qu'il y a bien un accident à la sortie de Perpignan en allant vers Sals. Donc attention, puisqu'il y a un bouchon de plus en plus important. Ça coince maintenant sur plus d'un quart d'heure. Donc on évite la pénétrante en direction du pont de l'Agly, tout simplement, en direction de Sals et Rivesaltes, la 4 voies. On peut passer par la route vers l'aéroport pour rejoindre Rivesaltes. La D117, ça roule très très très bien. Pas de souci. Puis ensuite, on peut à nouveau rejoindre la D900 pour aller à Sals, ou la route du Barcarès, ou l'autoroute A9. Donc itinéraire bis, c'est donc la route qui est vers l'aéroport. La D117, où ça roule plutôt bien. L'infotrafic avec ici Roussillon, direction de Boulou, pas de souci, ça roule très très bien sur la D900 et l'autoroute A9. Mais nous, on se téléporte dans l'univers de l'eau, de cette maison de l'eau et de la Méditerranée avec notre baladeur Arnaud Amelin. On y est, Arnaud.
2: Eh oui, on y est, on vous a écouté. Eh bien, on va essayer de rafraîchir tout ça aujourd'hui avec cette émission spéciale. Alors, pour ouvrir cette émission sur la maison de l'eau et de la Méditerranée ici au Boulou, je suis avec Pierre Daïdé, qui est l'adjoint à la transition écologique, à l'économie sociale et solidaire. Bonjour Pierre.
3: Et bonjour Arnaud. Et
2: merci d'être avec nous pour ouvrir cette émission.
3: Et merci de nous prêter votre micro.
2: Mais avec grand plaisir, on va détailler tout ce qui se passe ici. Parce que cette maison de l'eau, des fois, elle a besoin aussi d'être mise en lumière, parce que elle a tellement de belles actions qui sont en lien direct avec l'actualité, parce que ça y est, on entendait tout à l'heure au bulletin météo les canicules, les alertes incendies. On va pouvoir donc peut-être avoir des solutions. En deux mots peut-être, avant de présenter la même, vous, votre profession, en dehors de celle d'élu.
3: Moi je suis enseignant, je suis aussi donc référent départemental pour l'éducation et le développement durable dans le second degré. Et c'est vrai que la maison de l'eau et de la Méditerranée,
2: ça me parle, hein, vous.
3: Ça me parle, et en tout cas pour nous c'est un vrai lieu ressource, un vrai lieu ressource d'éducation et développement durable. Pour le premier degré et le second degré.
2: Bien, alors justement, cette maison ici, on va la présenter un peu. Elle a 8 ans, cette maison de l'eau de la Méditerranée. Quelles sont ses actions et surtout les axes de travail?
3: Alors l'idée pour la maison de l'eau de la Méditerranée, c'est de faire donc à la fois des actions vers des publics, alors scolaires ou non, présenter donc le biotope. On est au bord du Tech, on n'est pas n'importe où, donc avec une biodiversité qui sert de support pédagogique, et à la fois des actions de prévention. Voilà, ressources en eau, comme vous l'avez dit, on est sur un territoire qui est en tension, et donc voilà, on a ici des propositions, des idées, des inspirations.
2: Alors
3: voilà.
2: On va parler concrètement un petit peu, notamment ce qu'on appelle de manière un peu familière la réut, c'est-à-dire la réutilisation des eaux usées traitées. Alors comment ça se passe?
3: Alors l'enjeu, c'est de réduire la pression sur la ressource en eau, et donc l'idée, c'est de récupérer donc de l'eau qui a été traitée. Donc évidemment, elle ne constitue pas une source de contamination bactériologique, et cette eau en fait peut être directement réutilisée soit pour de l'arrosage dans l'espace public, soit pour le SDIS, donc le service départemental d'incendie et de secours, pour constituer une réserve d'eau pour, ben, malheureusement, s'il y a des incendies.
2: Et oui, on l'a vu par le passé, c'est souvent des drames. Absolument. Mais il faut être équipé, et cette notion, vous l'entretenez très très bien. Je sais que vous faites de gros événements aussi régulièrement pour justement sensibiliser tout le monde sur cet aspect.
3: Absolument. Donc là, prochainement, donc à la rentrée, on va proposer deux événements. Un qui aura lieu le 20 septembre, donc le World Cleanup Day, c'est un dimanche matin, donc une action de ramassage citoyenne en lien avec les enfants de l'école primaire. Et un deuxième événement qui sera un peu plus large, qui aura en tout cas une dimension départementale, en partenariat avec la Tram 66.
2: Alors qu'est-ce que c'est la fée? J'ai vu la fée. Qu'est-ce que ça veut dire?
3: C'est pas de la magie.
2: Non.
3: C'est la fée de l'éducation à l'environnement.
2: Ah d'accord.
3: Et l'idée, voilà, sera de proposer tout un tas d'animations autour du développement durable.
2: Bon, écoutez Pierre, je vous remercie d'avoir planté le décor, comme on le dit ici. Merci beaucoup. On va rester avec toutes vos équipes et puis tous ceux qui travaillent à la maison de l'eau et de la Méditerranée jusqu'à 19h pour connaître toutes les facettes et tout ce qu'on peut faire ici. Venez visiter cette maison de l'eau. Merci Pierre Daïdé.
3: Merci Arnaud.
2: Voilà Sébastien, on reste avec vous, puis on continue tout au long de l'après-midi. Vous partez pas, vous, Sébastien?
1: Alors moi non, mais Jean-Jacques Goldman, oui.
2: Ah voilà, c'est pour ça que je m'inquiétais.
1: C'est le titre de la chanson. On l'écoute. écoute. Et puis vous non plus, vous ne partez pas. Alors on vous retrouve tout à l'heure depuis cette maison.
2: Il n'y a que Jean-Jacques qui s'en va.
1: De la Méditerranée. Émission spéciale avec Arnaud Amelin, notre baladeur qui va là où ça se passe. Et là, ça se passe dans un endroit rafraîchissant autour de l'eau avec ses fortes chaleurs. Ça fait du bien. Et c'est à visiter au Boulou. Allez, Jean-Jacques Goldman pour la musique. Et juste après, je reviens sur cet accident sur la D900 direction Salles après Perpignan. Puisque

0: Alors évidemment, cette chanson est une chanson émotion. Il se peut qu'on ait appelé larmes aux yeux. Voilà, avec puisque tu pars de Jean-Jacques Goldman, on peut l'adapter à plein de situations de la vie, y compris les plus difficiles. Mais si on écoute les paroles, on se rend compte qu'il est question d'un jeune de 18-20 ans, on peut imaginer, qui part de chez ses parents. Et les parents sont peut-être un petit peu comme nous, hein, qui avons des enfants qui grandissent, ils se posent mille et une questions. Est-ce qu'on n'aurait pas pu faire mieux? Voilà, mais on ne te retient pas parce que faut que tu vives ta vie, quoi. Donc c'est une super chanson, voilà, très positive quelque part, même si des aspects un peu tristes, parce qu'on peut s'y retrouver dans cette chanson de Jean-Jacques Goldman, puisque tu pars. Bon, nous on reste avec ici Roussillon. Dans un instant, on écoute Coldplay avec Feels Like I'm Falling In Love. On va parler de Cali aussi dans Décibel, la rubrique musicale d'Émilie Mazoyer, puisque Cali est de retour, notre chanteur de Vénard-les-Bains, avec prochainement un nouvel album. Et puis je regarde vos conditions de circulation et je vois qu'il y a toujours ce point très difficile, c'est la D900, la pénétrante nord de Perpignan, à éviter, hein, vraiment. Il y a une vingtaine de minutes de circulation bloquée, hein, quasiment bloquée, en direction du pont de l'Agly et de Sals. Il y a en fait un accident sur ce secteur vers le pont de l'Agly. Et le mieux, c'est de passer par la D117, la route qui passe vers l'aéroport, pour rejoindre ensuite Rivesaltes. Et puis, pourquoi pas, la pénétrante nord, à nouveau, là où ça roule bien, c'est-à-dire après le pont de l'Agly, en direction de Sals, de Narbonne. On peut aussi, en passant par là, prendre l'autoroute A9 et puis aller sur le Barcarès et le 4. Donc on évite vraiment la D900, la 4 voies après Perpignan, après l'aéroport. On peut passer donc vers l'aéroport, là ça roule bien, sur la D117 actuellement. Je regarde tout ça attentivement évidemment avec vous, et passer par Rivesaltes ou Espira de l'Agly, ça dépend sa destination. C'est sans doute le mieux. L'infotrafic avec ici Roussillon.
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0: Elle est magnifique cette chanson aérienne, on se prend pour un oiseau. Avec Coldplay et Feels Like I'm Falling In Love, ou quelque chose comme ça. Oui, quelque chose comme ça. Le groupe britannique Coldplay avec la voix de Chris Martin. 17h28, vous écoutez ici Roussillon, parlons musique. Cali, notre chanteur de Vernet-les-Bains, est dans l'actu de la musique. 3 minutes avec les infos musicales Décibels par Émilie Mazoyer. Et on commence avec l'anniversaire d'une star des années 2000. Salut Émilie.
1: Salut tout le monde. Émilie, au rapport pour votre dose quotidienne d'actualité musicale. C'est l'anniversaire de Nadia aujourd'hui, numéro 1 des ventes il y a une vingtaine d'années avec...
2: Et c'est parti pour le show.
1: C'est parti, mon Dieu, mais quel tube! Nadia a 53 ans aujourd'hui et une dizaine de concerts en festival cet été. Ne la ratez pas! J'ai une question pour les fans de Kali. Eh, c'est quand le bonheur? Eh ben, pour les fans, c'est à la rentrée avec la sortie de son nouvel album, Kali Suri. On vous fait découvrir un premier extrait qui s'appelle Encore.

a décidé de se livrer avec Kali Siouri, album qui porte son vrai nom de famille. Après une dizaine d'albums, 30 ans de carrière et des milliers de concerts, ça sortira le 25 septembre. Le mari de Beyoncé, le rappeur américain Jay-Z, part en tournée pour célébrer ses 30 ans de carrière. Une seule date chez nous, le 10 septembre au Stade de France. Et la vente des tickets a commencé il y a une semaine, mais il en reste. Alors on n'a pas l'habitude, hein, que ce soit Beyoncé justement, ou Indochine, Taylor Swift, Aya Nakamura, régulièrement on entend que les places se sont arrachées en quelques heures. Et ben là c'est pas le cas. Et devinez pourquoi ?

0: so crazy, trop dingue. Les prix affichés pour le concert de Jay-Z, c'est pour ça qu'il en reste. Le gars nous a pris pour des Texans, en fait. Le prix le moins cher est à 73 euros, et à ce prix-là, on a vu sur le parking. Les places VIP s'envolent jusqu'au ridicule, avec un package pour 6 personnes à 13 506 euros, qui ne vous garantit pas de rencontrer la star, hein, mais juste de vous asseoir dans les premiers rangs, de boire des cocktails et de rentrer en taxi. Pff, flemme. 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
1: Fête de la musique donc demain soir à la télé sur France 2 en partenariat avec Ici C'est Noté. 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
1: 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La musique France Gall résiste.

0: Chanson française pour fredonner dans la voiture quand on revient du travail, on écoute ici Roussillon. Quand on part en week-end, on écoute ici Roussillon. Et dans tous les cas, on écoute France Gall, bien sûr, hein, à la radio, ça je l'ai dit, peut-être, je sais plus, oui, tout à l'heure, et vous l'avez reconnu dans tous les cas. Mais en revanche, on évite de passer par la D900, la pénétrante nord de Perpignan après Perpignan, direction Salles-sous-le-Château. Il y a un accident et la situation est compliquée. Il y a 30 minutes de circulation bloquée sur la D900 après l'aéroport de Perpignan en direction de Salles-sous-le-Château, avant le pont de l'Agly, puisque l'accident est situé vers le pont de l'Agly. Itinéraire bis, la D117, la route qui passe vers l'aéroport, soit on va jusqu'à Rivesaltes et on récupère ensuite un petit peu au nord de Rivesaltes, hein, tout simplement vers le péage nord, la D900 pour aller à Salles, on peut aller ensuite au Barcarès ou prendre l'autoroute A9, ou alors on peut faire un plus gros détour par Espira de l'Agly, mais bon, c'est pas forcément l'itinéraire que je vais le plus vous conseiller, parce que ça fait un détour et puis, bon, ça fait des kilomètres en plus. Là on peut se dire, mais oui, mais il faut passer par Rivesaltes, c'est peut-être compliqué. Ça roule bien à Rivesaltes, il n'y a pas de problème pour l'instant, je regarde tout ça, je surveille, mais le mieux c'est vraiment sans doute de passer par donc cette route, la D117 vers l'aéroport, et de rejoindre ensuite Rivesaltes pour poursuivre votre route vers le nord, vers Salles, puisqu'il faut éviter et ne pas passer par cette 4 voies, la D900, entre la sortie de Perpignan et le pont de l'Agly, où il y a un accident sur ce secteur. L'infotrafic avec Ici Roussillon.
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0: 17h36, vous faites quoi dimanche soir? Vos infos de proximité, Ici Express. L'actu locale pratique, la fête de la musique. Oui, on peut y avoir plein d'événements. On écoute des messages vocaux qui arrivent par WhatsApp au 04 68 35 5000. Parlons justement de votre dimanche soir.
2: Bonjour, je suis Samuel Besson, président de l'association Action Solidaire France à Argelès. Nous organisons avec tous les bénévoles de notre association Solidaire en Musique le dimanche 21 juin sur l'esplanade Charles Trenet à Argelès-Plage, avec en partenariat avec l'association des commerçants du centre-plage d'Argelès. Un show avec les élèves de mes cours de hip-hop, avec un défilé à 18h et un show à 19h. Merci à vous, venez nombreux pour notre événement à Solidaire en Musique le 21 juin à partir de 18h à Argelès-Plage.
0: C'est tout noté, merci beaucoup. Et demain, on fête déjà la musique. Oui, parce que ça, c'est pour dimanche. Mais demain, on fête la musique à Villerac. Écoutez ce message.
3: 4e édition de la fête de la musique à Villerac, le samedi 20 juin à partir de 19h30. Ambiance assurée avec le groupe The Sugar Gliders et sa musique pop, rock, reggae, blues. Restauration sur place et parking assuré. Ambiance lunch. Une bonne soirée en perspective. À demain, les amis, à Villerac.
0: À Villerac, à côté de Clara. Voilà, on situe. Merci beaucoup pour ce vocal. Vous aussi, vous pouvez nous laisser des messages vocaux. Alors, plus pour la semaine prochaine. Maintenant, je pense aux festivités de la Saint-Jean. Si vous organisez quelque chose, laissez-nous dès maintenant votre vocal. 20 secondes, souriant original, 04 68 35 5000. Par WhatsApp, on diffuse notre sélection de messages avec Ici Roussillon dans Ici Express. Des idées sorties, il y en a aussi chez notre partenaire La Semaine du Roussillon en kiosque et sur votre site, La Semaine du Roussillon. On salue notre partenaire La Semaine du Roussillon avec ses idées sorties toujours excellentes.
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0: Bon, peut-être une mauvaise journée pour ce vendredi, ça peut arriver, mais le week-end arrive lui aussi, donc on va positiver. Bad day, oui, c'est la même chose en anglais. Mauvaise journée, Daniel Prouter.

0: Et l'effet immédiat, c'est que tout le monde fredonne avec cette chanson, même si on comprend pas toutes les paroles, hein, parce que tout le monde ne parle pas forcément hyper bien anglais, hein, et moi le premier. Mais c'est pas grave, on chantonne, et c'est ça qui fait du bien vendredi soir. Le week-end arrive, là, c'est le week-end de la fête de la musique. Daniel Potter badait la fête de la musique à Perpignan, par exemple, avec du flamenco, place de la Loge, vers l'hôtel de ville à Perpignan, à partir de 18h et ensuite entre 19h30 et 20h ce dimanche soir. Et je vous propose une spéciale fête de la musique dimanche dans le 16-19, ici au Roussillon. Je vous y retrouve pour parler fête de la musique avec plein d'événements que nous avons sélectionnés en pays catalan, dans les Pyrénées-Orientales. Spéciale fête de la musique, 16h, 19h ce dimanche avec Ici Roussillon.
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0: Et le 16-19 du vendredi, c'est celui avec notre baladeur Arnaud Hamelin qui va là où il se passe quelque chose d'intéressant dans les Pyrénées-Orientales. Et nous découvrons aujourd'hui ensemble un univers fait d'eau et de Méditerranée au Boulou, Arnaud.
2: Exactement, une ville d'eau, hein, l'eau du Boulou, tout le monde en a entendu parler un jour ou l'autre. Il y a des magnifiques gouttes ici, vous verrez, il y a une boutique avec plein de petits goodies. Moi, on m'a offert une goutte d'eau en porte-clés qui est très jolie. Et maintenant, à mes côtés, eh bien, c'est Chloé Morin, qui est médiatrice scientifique, qu'on connaît bien, hein, sur l'antenne d'Ici Roussillon. Bonjour Chloé.
3: Bonjour Arnaud, bonjour à tous.
2: Vous venez souvent, hein, prêcher la bonne parole.
3: Oui, c'est ça, on vient assez souvent pour sensibiliser à la préservation de la ressource.
2: Et voilà, et elle en a besoin, parce qu'on s'est un peu emballé, hein, ces derniers temps-là, parce qu'il a plus beaucoup cet hiver, ce printemps. Ça va mieux, certes. Ça va mieux, mais pas tant que ça.
3: C'est ça, en fait, c'est super positif. On a eu des pluies en début d'année qui ont été incroyables, qui nous ont permis de réapprovisionner nos milieux en surface, apporter de la verdure à nos paysages. Mm-hmm. Et c'est vrai qu'on a peut-être un petit peu oublié qu'on est loin d'être sorti quand même d'une crise sécheresse. Il y a des secteurs qui restent en crise. Tous les secteurs là sont passés à un niveau de vigilance. Mm-hmm. Et donc, il est primordial de continuer les gestes pour préserver la ressource.
2: Bon, vous allez m'en parler tout à l'heure. Vous me donnerez aussi quelques chiffres qu'on va indiquer aux auditeurs qui sont éloquents. Alors, un mot quand même sur cette maison de l'eau de la Méditerranée. Comment elle s'articule avec ces 5 espaces vraiment tout particuliers, hein ?
3: C'est ça. Alors, en fait, c'est un grand espace muséographique. Il y a 300 mètres carrés d'exposition permanente quand même. Et donc, la visite commence au deuxième étage et après, on redescend.
2: Là où nous sommes installés ?
3: C'est ça.
2: Où nous sommes, là, ici ?
3: Là, on est dans l'espace qui parle de l'eau au niveau de la mer Méditerranée. Ouais. En fait, les 5 séquences, c'est d'abord l'eau à l'échelle de la planète, après Méditerranée. Puis, on bascule au premier étage, on parle de l'eau dans le département. Ensuite, une séquence de jeu et une séquence sur le thermalisme. Donc, c'est vraiment l'eau en général, sous toutes ses formes, sous tous les états, et la biodiversité, les écosystèmes, etc.
2: Bon, alors on fait des jeux, on fait des quiz, on apprend des choses assez simples, et finalement, ça parle beaucoup à ceux qui viennent visiter, hein, cette maison.
3: C'est ça, en fait, c'est une muséographie qui est vraiment accessible à tout le monde, tout public, professionnel, famille, public scolaire. On est aussi labellisé tourisme handicap, donc c'est vraiment pour tout public. Et la muséographie est très interactive, donc il y a pas mal de choses à manipuler. Ouais. Et on a aussi cette fameuse séquence de jeu.
2: Bon, faites-nous jouer un peu avec moi et puis les auditeurs qui nous écoutent. Vous avez des questions un peu.
3: Allez, petite question.
2: Oui.
3: Combien est-ce qu'on consomme de litres d'eau par jour et par personne en France pour tout faire ?
2: Un habitant ?
3: Oui, c'est ça, pour tous les usages. Se doucher, cuisiner, boire, etc.
2: Bah, je sais pas, moi. On doit en faire quand même 80 litres, 85 litres ?
3: Eh bien, c'est plus. On est autour de 150 à 160 litres.
2: Ah bon ? Oui. Bah,
3: ouais, alors que ce qui est recommandé par l'OMS, c'est 50 litres au maximum. Donc on est 3 fois au-dessus, ce qui veut dire qu'on a pas mal d'efforts.
2: Ah oui, comme quoi.
3: Il y a plein de solutions, donc alors, peut facilement se mettre en place.
2: Ouais, ouais. Une autre question.
3: Un sujet un petit peu plus nouveau, c'est l'empreinte eau. Typiquement pour fabriquer un jean, un pantalon, combien est-ce qu'on utilise de litres d'eau ?
2: Tout le monde s'achète un jean sans savoir forcément quoi.
3: C'est ça, parce qu'on utilise pour arroser les cultures, faire la teinture, le lavage, le transport.
2: Oui. Je ne sais pas. Alors là, vraiment, je ne sais pas, 30 litres.
3: Ouh là là, vous êtes.
2: Donc,
3: bien
2: je suis.
3: Bien
2: ah, bien bah, je n'y connais rien. C'est une catastrophe.
3: Hein. Un jean, on est à 11 000 litres.
2: 11 000 litres.
3: Exactement.
2: Mais ah oui.
3: Ouais.
2: Incroyable.
3: Ça, c'est ce qu'on appelle l'eau invisible, l'empreinte eau. Mais et donc là aussi, on peut agir sur nos consommations. Plutôt que d'avoir 20 jeans dans son placard, on en a 3-4 et ça suffit.
2: L'eau qui amplement vient de tomber sur la table, elle n'est pas invisible. Hein. Elle est vraiment bien visible. Elle vient de nous inonder. Et Chloé, vous revenez tout à l'heure parce que vous avez plein de choses à nous raconter. Hein.
3: Exactement. On a toujours plein de choses à raconter à la maison de l'eau.
2: Bon, voilà, c'est Chloé Morin. Elle a renversé son verre d'eau sur la table, mais c'est pas grave, on va lui en resservir un autre.
0: Hein. C'est la thématique.
2: Ben oui, c'était.
0: Oui.
2: C'est du vrai direct. Hein.
0: C'est bon. Un effet spécial.
2: Allez, on revient tout à l'heure.
0: Hein. Oui, à tout à l'heure avec peut-être d'autres effets spéciaux. Nous verrons ça. Et nous sommes en direct de la Maison de l'eau et de la Méditerranée. Pour en savoir encore plus, vous avez notre article sur votre site ici.fr et notre application ici, parce que c'est un lieu que nous vous conseillons ici aussi, en la Maison de l'eau et de la Méditerranée. On visite ces coulisses avec Arnaud Hamelin, notre baladeur, jusqu'à 19h. on joue. Allez, c'est qui remercie. Oui, c'est le titre de ce jeu. Avec à gagner, écoutez bien, un pass famille, 4 personnes pour le Wanted Park Laser Game Roller Game à Perpignan. C'est vers le Méga Castillet, donc à Perpignan, sur le thème du Far West. 300 mètres carrés de piste, équipement inclus, c'est-à-dire qu'on n'est pas obligé d'avoir son équipement roller. On vous le prête, il n'y a pas de souci. Puis on vous invite à 4. Le Laser Game, c'est à partir de 7 ans. Donc vous voyez, c'est pour les enfants, quoi. Et puis les familles aussi, en général. 4 invitations, donc, maintenant à Passe Famille pour le Wanted Park Laser Game ou Roller Game à Perpignan. C'est qui remercie? Écoutez bien ce qui suit.

0: C'est qui remercie? On cherche une troupe connue dans les années 70, un groupe de musique humoristique, des acteurs également, hein, les Bidas en folie, le Grand Bazar, etc. C'était eux, bien sûr, hein, 0468 35 5000. Vous nous appelez maintenant et vous gagnez en direct avec Ici Roussillon. Et de retour, on écoute Grand Corps Malade, maintenant en duo.
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c'est la première fois qu'on vous les diffuse cette chanson. Hein. Qu'est-ce qu'elle est bien, le prochain rêve. Vous avez reconnu la voix féminine ou pas? Stilto, la chanteuse Stilto avec Grand Corps Malade. Grand Corps Malade qui est l'invité de Décibel, c'est ce soir à 20h avec Émilie Mazoyer. Il va nous parler de son nouvel album qui est attendu pour septembre. Grand Corps Malade, notre invité avec ici Roussillon. Ce soir donc 18h, non, parce que ça c'est bientôt, c'est dans 10 minutes. Un petit peu plus tard, 20h, voilà exactement. Et cette nouvelle chanson s'appelle Le Prochain Rêve, Grand Corps Malade en duo avec Stilto. Oui, c'est un nouveau coup de cœur.

0: Et puis, on vous offre des cadeaux régulièrement, comme par exemple ce passe famille 4 personnes pour un univers sur le thème du Far West. C'est un lieu pour les familles, pour les enfants notamment, Laser Game et Roller Game à Perpignan vers le Méga Castillet. Alors, on joue avec c'est qui remercie, on écoute.
1: Merci patron.
0: Vous avez reconnu cette troupe?
2: Oui.
0: Alors?
2: Les Charlots.
0: Ben, bien sûr.
1: Nous serons patrons.
0: Toute une époque quand même, vous vous en souvenez?
2: Oh oui, ça remonte. Hein.
0: Vous vous souvenez du film Le Grand Bazar?
2: Le Grand Bazar, non. Les
0: avec Charlots, Michel Galabru.
2: Ça remonte.
0: Hein. Il est épicier en fait. On peut imaginer que c'est en banlieue parisienne, on ne sait pas trop. Et il y a un supermarché qui ouvre, un hypermarché même carrément, en face de sa boutique. Et le directeur du grand magasin de l'hypermarché, il est incarné par Michel Serrault.
2: Oui, ça me dit quelque chose, mais ça remonte, hein.
0: Ça remonte. Ah oui, ça fait des années 70.
2: Oui, 70.
0: Ah,
2: ouais.
0: Bon,
2: oui.
0: Ah non, c'est sûr. Non, mais bon, c'était pas mal quand même, je sais pas. Ah bah, ça nous rend un petit peu nostalgique, peut-être, je sais pas. Mais en tout cas, c'était pas si mal ce qu'ils faisaient les Charlots. Hein.
2: Oui, c'était très bien même.
0: Ah, mais c'est quoi,
2: c'était notre mode de chanson, mais c'était très bien.
0: Ben ouais, des chansons un peu rigolotes comme ça, sympa, et puis c'est
2: reposant,
0: film.
2: Reposant.
0: Ouais, ben, on se rappelle des souvenirs communs, voilà, on les partage avec ici Rossion, et puis on se rappelle des bidasses, bien évidemment, hein, au cinéma. Avec.
2: Ouais, les bidasses en folie.
0: Et Charlot, ah ben oui, c'était en 1971, ça.
2: Ah bien.
0: Et oui, et le grand bazar, et le grand bazar dont on parlait, 1973. Bon, voilà. C'était avant-hier. Allez, en tout cas, pour demain, pour bientôt, pour quand vous voulez, pour prochainement, on vous offre ce passe famille 4 personnes pour le Wanted Park, donc un coup de cœur à Perpignan. Félicitations à vous.
2: Eh bien, je vous remercie. Voilà.
0: C'est moi. Quelle est la première radio des PO, Alain?
2: Ici Roussillon, messieurs.
0: Mais c'est parfait, à très très bientôt. Dans un instant, téléphone, allô? Oui, un autre monde. Et à 18h, l'actualité.
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0: Un autre monde avec téléphone et évidemment téléphone à la radio pour parler des conditions de circulation en sécurité. On s'arrête avant. Vous nous avez téléphoné pour nous signaler un accident sur la D900. C'est la route de Sals après l'aéroport. Ça va mieux que tout à l'heure. Il y a maintenant plus de bouchons, mais plutôt un ralentissement. Il y a encore 6 minutes de trafic ralenti, mais ça va de mieux en mieux. Donc on peut vous dire que ça va dans le bon sens sur la pénétrante nord de Perpignan, direction Rivesaltes, Sals. On peut à nouveau circuler. Si vous pouvez éviter encore ce secteur, passer par Rivesaltes, alors ça commence à coincer dans la traversée de Rivesaltes, finalement, puisque tout le monde passe vers l'aéroport où ça roule bien, mais ça commence à coincer dans la traversée de Rivesaltes. Voilà, je vous tiens informé de l'évolution de la situation. 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
0: Ouais, c'est la première radio des PO que vous écoutez. Merci bien, 18h.
2: 6 horas.
0: L'actu locale avec vous, Baptiste Guillet. Bonsoir Baptiste.
3: Bonsoir à tous.
0: À la une, Baptiste, des supporters perpignanais heureux.
3: Pas des supporters de l'USAP qui fêterait encore le maintien en top 14. Non, des supporters de l'Écosse. Et pas de rugby, non, de football. Ouais. Josh et son père vivent dans les Pyrénées-Orientales depuis 5 ans. Deux dingues de foot, donc, et de leur équipe nationale, à tel point qu'ils la suivent, leur équipe, aux USA pendant tout le mondial. L'Écosse qui joue ce soir à Boston contre le Maroc à minuit. Ils seront évidemment dans les tribunes. Josh est barman au Hall de Perpignan et depuis le début de la compétition, il vit vraiment sa meilleure vie.
4: Le rêve a commencé la semaine dernière à Boston. Premier match en tribune pour Josh avec son kilt, le drapeau et le maillot de l'Écosse.
5: On a gagné 1-0. Je peux te dire que c'était peut-être l'un des pires matchs que j'ai vu dans toute ma vie, mais l'ambiance était vraiment quelque chose, vraiment un des meilleurs moments de ma vie. C'était incroyable.
4: Lui qui est fan absolu de foot, de son pays et du club de Dundee United, n'a pas hésité un instant pour prendre des billets pour la Coupe du Monde.
5: C'était le 18 novembre 2025 que l'Écosse, on a gagné 4-2 contre le Danemark. La première fois dans 28 ans qu'on a qualifié pour la Coupe du Monde. Du coup, avec mon père, on a dit qu'on était obligé de partir pour voir tous les trois matchs. Heureusement, on a des billets pour tous les trois matchs.
4: Boston, New York, Miami, Josh, voix du pays.
5: Mais n'importe où tu vas, il y a la Coupe du Monde partout, tout le monde le kiffe. C'est vraiment partout, n'importe où tu regardes, il y a des mecs qui vendent des t-shirts dans la rue, des casquettes, tout ce que tu veux. C'est vraiment, vraiment incroyable. C'est un très beau pays et c'est parfait pour la Coupe du Monde.
4: Beaucoup de partage et de rencontres, notamment avec les supporters français.
5: L'Écosse, c'est mon pays de cœur, mais il y a une grande place dans mon cœur pour la France. Je suis derrière eux. Si l'Écosse gagne pas la Coupe du Monde, j'espère que c'est la France. Et il y a plus de chances, ça va être la France.
4: Et si l'Écosse se qualifie, Josh pourrait aller au Mexique en attendant de revenir à Perpignan, raconter au Bardéal tous les beaux moments qu'il a vécu.
3: Un reportage Cyril Manière, Écosse-Maroc, c'est à minuit tout à l'heure au programme également. Entre autres, États-Unis-Australie à 21h et Brésil-Haïti à 2h30 pour cette Coupe du Monde. La canicule qui s'abat sur la France pourrait être aussi sévère que celle de 2003, c'est ce qu'indique Météo France ce soir. 53 départements en vigilance orange. Aujourd'hui, un certain nombre d'entre eux devraient basculer en rouge dès dimanche. Pas question pour autant d'annuler au global les festivités de la fête de la musique. Chaque préfet devra juger au cas par cas, indique le gouvernement. Sébastien Lecornu activera demain un centre interministériel de crise. Cet épisode de canicule qui épargne pour l'instant les Pyrénées-Orientales, on y reviendra dans les infos de 19h, tout à l'heure. À 19h également, on évoquera les résultats de l'autopsie de Liana, la collégienne de 11 ans, a été violée. L'ADN de Jérôme Barella a été retrouvé sur son corps. Jérôme Barella, principal suspect dans cette affaire. On ignore en revanche les causes du décès de la jeune fille. Colère et dégoût, les mots de l'avocat des parents de Liana dans un communiqué. Quatre personnes ont été interpellées après le cambriolage du club de foot du Boulou. C'était dans la nuit du 3 au 4 juin dernier. Les caisses du club vidées, du matériel dérobé ainsi que de la nourriture. 20 000 euros de préjudice quand même. Finalement, les gendarmes ont réussi à identifier des suspects à l'aide de la vidéosurveillance de la commune. Trois mineurs, un majeur arrêtés et placés en garde à vue. Le 10 juin dernier, les clubs de foot du département particulièrement visés ces dernières semaines à Salaï ou la Tour de France notamment.
0: Baptiste, dans l'actualité également ce soir, ces agents au bout du rouleau.
3: Les agents de la direction insertion logement des salariés du département qui travaillent auprès des bénéficiaires du RSA pour les aider à trouver un logement. Ces agents, ils étaient en grève cette semaine pour dire leur souffrance face au manque de moyens et face aussi à un management toxique, selon eux, Alice Fabre.
2: Le manque de moyens a des effets très concrets pour Muriel, la responsable de l'accueil de la direction insertion logement dans le quartier Saint-Mathieu à Perpignan.
6: Moi, en fait, là, les congés vont arriver, je vais faire le travail d'agent d'accueil. Donc, ça veut dire que mon travail de responsable d'unité, je le laisse de côté.
2: L'accueil n'ouvre plus que le matin depuis le Covid. Et entre les départs non remplacés et les arrêts maladie, ils sont 3 agents pour accompagner et informer près de 15 000 personnes durant l'année.
6: Je veux bien qu'il y ait des budgets et qu'on doit gérer en bon père de famille, mais un bon père de famille, ça prend aussi soin de ses enfants. Et les enfants, c'est nous. Et à un moment, nous, on s'épuise parce que ça dysfonctionne en fait tout le temps.
2: Muriel ne se sent pas non plus écoutée par sa direction. Une direction qui reste sourde aux propositions pour améliorer le service aux usagers, selon elle.
6: On est tenu informé, par exemple, des gens qui sont en difficulté pour payer leur facture d'électricité. On avait proposé, par exemple, de contacter ces personnes pour leur dire est-ce que vous savez que des aides existent ? Est-ce que vous savez que vous pouvez, selon des conditions de ressources, déposer des dossiers ? On a testé le dispositif 3 mois, mais au bout du compte, la direction nous a interdit de le faire.
2: Les agents demandent à ce qu'un audit des risques psychosociaux soit réalisé au sein de leur service.
3: Et sollicité, le département n'a pas donné suite. Cette info qui vient tout juste de tomber, Sébastien Lecornu annonce que les élèves de seconde, à partir de la rentrée prochaine, suivront 1 heure de cours sur l'intelligence artificielle à partir donc de la rentrée 2027. 1 heure de cours par semaine intégrée au cours de sciences numériques et technologiques, donc sur l'intelligence artificielle. Il est 18h06.
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3: On évoquait évidemment la canicule qui traverse une grande partie de la France. Vigilance verte pour nous, on n'est pas franchement concerné. Il va faire chaud quand même.
0: Voilà, c'est vrai que si on contextualise, évidemment on est dans le sud de la France, forcément il fait plus chaud qu'ailleurs en cette période chez nous, même s'il fait sans doute un petit peu plus chaud que d'habitude. Bon, on a malgré tout une certaine expérience. Ceci étant, quand on entend parler d'une canicule qui pourrait être comme celle de 2003, là, ça allume quelques points de vigilance dans nos têtes respectives et on se dit attention. Voilà, on cherche quand même des coins frais. Il y a les cinémas, les magasins, il y en a plein, les médiathèques, tout simplement. Des endroits qui sont gratuits, comme les médiathèques, tout simplement aussi, qu'on peut fréquenter pour se rafraîchir. On pense à bien s'hydrater. Et puis voilà, on va gérer comme on peut, mais on reste vigilante et vigilant. Pour ce week-end, c'est de la chaleur, bien sûr, avec pour demain un ciel voilé, un risque d'orage sur l'ouest des PO. Alors, des orages secs parfois, sans averse, ce qui fait que ça rafraîchit pas forcément. Et du vent qui est chaud, du vent marin et du vent de secteur sud, qui est modéré d'ailleurs vers les Alberts pour demain. Dimanche, du soleil, un risque d'orage pareil l'après-midi sur les hauteurs, un vent faible, parfois modéré. Et on fait bien attention à ce risque incendie et qui reste présent un petit peu partout dans le département des PO, mais aussi chez nos voisins de l'Aude et de l'Hérault. Je regarde un petit peu la carte justement de ce risque incendie qui est orange aujourd'hui dans le secteur des Aspres, qui est jaune sur tout le département pour demain. Mais voilà, vigilance, indice UV élevé aussi, donc on fait attention. Les températures pour demain matin, 20 en plaine et sur le bord de mer, 15 en montagne. Pour demain après-midi, 32 à Perpignan à l'ombre, 31 au Barcarès, 37 à Amélie-les-Bains à l'ombre. Oui, donc ça monte à 40, voire plus au soleil, bien sûr. 32 à Saint-Laurent-de-Cerdan, 33 à Villefranche-de-Conflent, 32 à Codiès de Fenouillet et 28 en montagne, à la fraîche, c'est relatif quand même. C'est pas désagréable, surtout la nuit, il fait bon en montagne, à Auxéja et à Matemal. En Catalogne du Sud, du soleil avec 35 à Gérone pour demain après-midi et chez nos voisins de l'Aude, un ciel voilé avec du vent marin assez faible et 28 degrés à Port-la-Nouvelle pour demain après-midi. Vos conditions de circulation, l'accident est terminé sur la pénétrante nord de Perpignan, ça roule bien à nouveau entre Perpignan et Salles-le-Château, plus de difficultés. L'infotrafic, c'est avec ici Roussillon.
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0: On écoute Kali tout à l'heure avec sa nouvelle chanson, Jérémy Frérot en nouveauté également avec un titre qui s'appelle Frérot, et tout de suite c'est Lily Cube.

0: C'est vrai qu'on écoute cette chanson depuis les années 90. Finalement, elle est tellement bien écrite qu'on s'en lasse pas. Bon, il faut dire qu'elle est bien interprétée aussi, hein, par le duo Lily Cube, Voyage en Italie. Nous, c'est Voyage au boulot pour aujourd'hui. Hein.
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0: Arnaud qui se déplace là où ça se passe, dans les Pyrénées-Orientales. Il se balade chaque vendredi entre 17h et 19h dans notre département. Et nous sommes au Boulou, à la Maison de l'eau et de la Méditerranée, Arnaud.
3: Exactement, exactement. On va passer cette deuxième heure ensemble dans cet endroit qui vraiment mérite à être connu. Il n'y en a pas beaucoup, des Maisons de l'eau dans le département. Il faut venir la visiter. Vous serez bien accueillis. On va vous expliquer comment tout ça fonctionne et pourquoi il faut faire attention à cette ressource. On l'appelle souvent l'or bleu. Hein, c'est pas pour rien. C'est quelque chose vraiment de vital, on en a tous besoin et on la met à l'honneur avec Chloé Morin qui va revenir dans un instant. Puis on retrouvera aussi bien ceux qui font des actions ici, notamment les jeunes stagiaires de la Maison de l'eau et de la Méditerranée du Boulou.
0: Impeccable, comme on dit en pays catalan. Alors à tout de suite au Boulou, évidemment, vous écoutez ici au Roussillon et vous vous êtes connectés, parfait, parce que la radio ça s'écoute, ça se lit aujourd'hui aussi et ça se regarde avec internet, avec l'application ici et votre site ici.fr. On a un article très bien fait sur cette Maison de l'eau et de la Méditerranée du Boulou que nous visitons ensemble avec Arnaud, notre baladeur, jusqu'à 19h. La musique en nouveauté, Jérémy Frérot, sa nouvelle chanson s'appelle Frérot.
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0: beaucoup cette chanson, on le diffuse à partir d'aujourd'hui, puisqu'il y a des nouveautés qui entrent régulièrement dans la playlist ici au Roussillon. Frérot, hein, ça se retient facilement, et c'est Jérémy Frérot. Voilà, il est venu il y a peu en concert au Théâtre de l'Étang à Saint-Estève. On a eu l'occasion de vous offrir des invitations avec votre radio locale ici au Roussillon. 18h16, maintenant on vous invite à découvrir la Maison de l'eau et de la Méditerranée avec jusqu'à 19h notre baladeur Arnaud Hamelin qui se déplace là où il se passe des choses dans les PO et qui nous propose des coulisses de cet endroit autour de la préservation de l'eau et du milieu méditerranéen au Boulou, Ardon.
1: Absolument, absolument, Sébastien, et on essaye de bien sensibiliser ceux qui ne le sont pas encore, mais beaucoup jouent le jeu quand maintenant, parce qu'on le sait, c'est une ressource rare qu'il faut protéger. Chloé Morin est de retour avec moi, elle est médiatrice scientifique ici, vous étiez tout à l'heure pour la première partie. On va dire un mot aussi sur ces missions à l'intérieur, un peu technique et scientifique avec le labo.
2: C'est ça, en fait, on a d'autres espaces, donc il y a la muséographie, mais on a aussi un laboratoire, donc avec des microscopes, et là, l'objectif, c'est d'accueillir tout type de public, des groupes, et de partir au bord du Tech.
1: Donc, vous sortez donc de la Maison de l'eau. Vous
2: allez.
1: Il est juste derrière.
2: C'est ça, à 150 mètres, on a vraiment de suite accès au milieu naturel. Et donc, on propose aux participants de faire des prélèvements de l'eau du Tech pour ensuite préparer une lame d'observation et découvrir qu'est-ce qu'on retrouve.
1: Et alors, qu'est-ce qu'il y a dans l'eau du Tech ?
2: Il y a des choses incroyables. Plein de petites bêtes, des plantes, des algues, etc. Et en fait, ça nous permet de aussi pouvoir connaître la qualité de l'eau, puisqu'en fait, il y a des espèces qui sont dites polio-sensibles, donc sensibles à la pollution. Et donc, si elles sont présentes, on peut savoir si l'eau elle est plutôt de bonne qualité ou pas.
1: Oui, ça vous donne des indicateurs.
2: Mais c'est ça, exactement.
1: Il y a une belle salle de conférence aussi, ça on peut le signaler, parce qu'on peut faire de belles choses ici.
2: C'est ça, en fait, on a une grande salle de conférence avec 137 places assises. Les gradins sont aussi repliables. Donc, c'est une salle qui est à la location. Mais tous les mois, la Maison de l'eau, on propose, on organise des conférences. On a pas mal de partenaires, que ce soit le milieu marin, le milieu eau douce, des associations environnementales qui viennent présenter, parler de certains un sujet pour sensibiliser, encore une fois, et faire découvrir. Il y a vraiment aussi cette notion d'attiser les curiosités.
1: Et oui, de découvrir. Bon, on va boire un coup ?
2: Eh bien, on peut boire un coup.
1: Où c'est qu'on
2: aussi
1: peut boire un coup
2: mais
1: ici ?
2: Alors, il n'y a pas d'eau dans la muséographie, mais par contre, on propose un atelier, c'est le bar à eau.
1: Et voilà.
2: Et ça, ça plaît beaucoup, c'est un nouvel atelier. Et là, l'objectif, on fait déguster à l'aveugle 4 eaux différentes. Donc, il y a une eau
1: du
2: robinet.
1: Ah, une eau du robinet.
2: Et après, il y a 3 eaux en bouteille. Et l'objectif, c'est de retrouver quelle est l'eau du robinet. C'est pas toujours
1: simple. Il doit y avoir des surprises, non ?
2: C'est ça. Alors, les eaux minérales, on peut les reconnaître parce que forcément, elles ont un chargement qui est assez important. Par contre, souvent, nous, on fait déguster la sémillante, donc une eau de source qui est locale et qui se rapproche quand même de l'eau du robinet, et c'est pas toujours facile de faire la différence, mais en tout cas voilà, c'est pour parler vraiment aussi des bienfaits de l'eau. Il y a ce côté environnement, mais aussi l'eau et la santé qu'on aborde à la Maison de l'eau.
1: Eh oui, et puis l'eau au Boulou, c'est une institution, il y en a beaucoup qui nous écoutent qui ont acheté l'eau du Boulou. On l'a trouvé avant l'eau du Boulou.
2: Exactement.
1: Là c'était un mythe.
2: Ça, c'est un vrai souvenir pour les
1: Boulouninques. On en parle ici à la Maison de l'eau,
2: les Boulouninques.
1: Non, mais il y a une partie exposition peut-être vintage.
2: C'était une partie qu'on ne pouvait pas rater à la Maison de l'eau. Donc, on a les anciennes bouteilles qui sont exposées. On a une partie aussi où il y a, donc, pour le thermalisme, on parle aussi de cette eau qui était commercialisée. Et surtout, on répond à pourquoi est-ce qu'aujourd'hui, on ne peut plus consommer cette eau. Aujourd'hui, il n'y a que les curistes qui peuvent consommer certaines sources.
1: Ah, lorsqu'on fait les cures thermales.
2: Exactement.
1: Bon. Allez, on se quitte avec deux, trois bons gestes là, qu'il faut donner à tout le monde, notamment ceux qui prennent 3 plombes pour se doucher. Ah, ça va pas, ça. Hein.
2: Alors, en fait, on a des super support, soit que nous on a fait, soit nos partenaires, le syndicat du Tech, le Smigata. Et donc typiquement, une douche plus longue ne vous rendra pas plus propre.
1: Et oui, voilà, cassons cette idée reçue, c'est pas parce que vous restez 3 heures, vous serez 3 fois plus propre.
2: Exactement. Hein,
1: donc coupez l'eau, allez un petit peu plus vite et soyez plus efficace. Merci Chloé, vous revenez quand vous voulez. On reste ici à la Maison du Boulou, à la Maison de l'eau et de la Méditerranée, au Boulou. Et c'est aussi la Maison du Boulou, en quelque sorte. Et on revient avec vous, Sébastien.
0: Exactement, on revient avant 19h pour encore visiter cette maison que vous ne connaissez peut-être pas. Et c'est dommage, vous vous dites, mais j'ai manqué quelque chose quand même, j'y suis jamais allé, parce que ça existe déjà depuis un petit moment. Et c'est pas trop tard, au contraire, et c'est même le moment d'y s'y rendre. En plus, c'est climatisé, donc forcément, quand il fait chaud, on peut se rendre dans des endroits comme ça où on apprend plein de choses et plein de gestes positifs pour la planète et pour notre pays catalan. À tout de suite, Arnaud, depuis Le Boulou.
1: À tout de suite.
0: C'est Cali maintenant, Cali de retour avec cette chanson qui s'appelle Encore et qui annonce un nouvel album. Ça, c'est pour septembre, hein, avec Cali de Vernet-les-Bains. Il y a ici Roussillon qui le soutient depuis toujours. Encore Cali avec votre radio locale ici Roussillon.

0: d'accord. Toujours là, Cali, de Vernet-les-Bains, notre chouchou en pays catalan avec votre radio locale ici, Roussillon. Cali qui revient avec un tout nouvel album à découvrir en septembre. Et le premier extrait que vous écoutez tous les jours, hein, on peut le dire, sur la radio qui soutient Cali ici dans les PO. Ici, Roussillon, Cali, encore une fête de la musique. Oui, mais alors, ça va être vraiment chouette avec des animations en soirée, l'ambiance soul music à Perpignan au pied du Castille à partir de 20h pour les grandes scènes. Il y a aussi Place de la République ce dimanche soir avec le karaoké mystère à partir de 20h là aussi. On monte sur scène, on ne sait pas quelle chanson on va interpréter. C'est vraiment très rigolo. Je pense que ça va être un vrai moment d'émotion. Place de la République donc à Perpignan pour ces grandes scènes. Mais il n'y a pas que ça parce qu'en fait, il y a des déambulations musicales en ville, pour la fête de la musique. Ça se passe le matin, en fait, dimanche, de 11h à 13h. Déambulation avec trois groupes, une fanfare New Orleans, un groupe de jazz manouche et de la batucada brésilienne avec les percussions. Déambulation, donc, en ville, au cœur de ville de Perpignan pour cette fête de la musique, 11h, 13h. Ce dimanche, la fête de la musique à Perpignan, c'est un événement ici, Roussillon. Il y a notre logo partout. On en est fiers. Voilà. Et vous avez aussi notre article sur votre site ici.fr et votre application ici. Bah oui, on est fiers d'être partout, surtout les événements des PO. On est sur le terrain bien sûr également avec Arnaud Hamelin en fin d'après-midi le vendredi, et nous sommes précisément en ce moment à la Maison de l'eau et de la Méditerranée au Boulou, Arnaud.
1: Et oui, on est avec vous, 18h24, on vous présente hein, tout ce qui se passe ici, parce que c'est aussi la période, on a beaucoup parlé d'incendie, de sécheresse, l'été arrive et l'eau, donc c'est quelque chose d'important. Je suis avec Julie Liénard, qui est la directrice, et que je salue et remercie pour son accueil ici. Merci Julie.
2: Mais merci à vous, merci Arnaud.
1: Avec plaisir, on va essayer de, tout au long de l'après-midi, mettre en avant tout ce que vous faites, et notamment, là, la culture du risque, ça c'est important. Hein.
2: Oui, absolument, donc c'est vraiment un rôle qu'on a ici à la Maison de l'eau et de la Méditerranée du Boulou. En fait, en France, on n'est pas très bon en fait sur la culture des risques naturels. Donc, en fait, pourtant, les auditeurs le savent très bien. On a des incendies, on le sait, dans le département. On a eu la tempête Niels, on a des inondations. Et en fait, pour ça, il faut savoir en fait bien comprendre ces phénomènes et surtout connaître les bons gestes pour pouvoir se préserver. Voilà. Et donc, et limiter également l'éco-anxiété. Parce que ce qu'on fait à la Maison de l'eau, c'est aussi on dit les choses, on explique en fait scientifiquement les choses, mais on explique ce qu'il faut faire. Et pour ça, nous avons des stagiaires. Nous accueillons pas mal d'étudiants de stagiaires qui travaillent justement sur des documents pour sensibiliser l'ensemble des visiteurs à ces risques.
1: Très bien. Bah justement, vous êtes venu avec Amy, qui est donc stagiaire ici à la Maison de l'eau. Mais également, je vois un jeune sapeur-pompier. Bonjour Amy.
3: Bonjour Arnaud.
1: Donc tout ça, ça t'intéresse puisque tu connais, tu es au contact de toutes ces problématiques.
3: Effectivement, bah, ça me touche aussi, comme finalement un peu tout le monde.
1: Oui.
3: Donc moi voilà, j'ai décidé de faire mon stage à la Maison de l'eau et de la Méditerranée au Boulou.
1: Alors quelle est ta mission ici? Qu'est-ce qu'on t'a demandé et qu'est-ce que tu mets en place?
3: Ben écoutez, moi j'ai fait un carnet donc pour parler de la canicule et donc des risques qu'elle cause en fait pour les gens et pour l'environnement aussi. Donc je parle en effet de tout ça, des solutions qu'il faut qu'on apporte pour réussir et évidemment les causes.
1: Bon, alors les causes, ouais d'abord, parce qu'avant les solutions, les causes de la canicule, on les sait un peu toutes, mais on en apprend des nouvelles.
3: Ben les plus importantes, on va dire que dans notre département, c'est l'urbanisation excessive, voilà, donc qui est
1: de vraiment... plus en plus de béton et de goudron et moins de verdure.
3: Exactement, et ça cause
1: ça fait chauffer
3: la canicule, ouais. Et aussi du coup les émissions de gaz à effet de serre. On en parle énormément, mais visiblement, on ne sensibilise pas assez.
1: C'est difficile, hein, c'est long, c'est un travail de longue haleine. Alors justement, on a quelques solutions qui sont proposées contre la canicule.
3: Effectivement, elles sont très simples en fait. Il faudrait évidemment déjà commencer par changer de comportement. Voilà, donc par exemple, contrôler, réduire la consommation, que ce soit de l'eau, de l'énergie à la maison, tout ça. Planter des arbres aussi, par exemple. Protéger les forêts, les espaces naturels, c'est important et on n'y pense pas assez, on n'en parle pas. Et aussi préserver l'eau et les ressources d'eau un peu partout dans le département.
1: Oui, on l'a dit tout à l'heure avec Loué, c'est vrai qu'on pense que ça va mieux parce qu'il a plu, mais c'est pas encore totalement satisfaisant. Hein.
3: C'est ça, c'est pas du tout satisfaisant, mais on essaye de faire en sorte que ça s'améliore. Et voilà, on en parle.
1: Ouais, on en parle, c'est très bien. Ta casquette de jeune sapeur-pompier aussi, ça te permet d'avoir une vision particulière c'est sur ça.
3: C'est ça. Après, moi, j'accompagne surtout du coup les gens. Enfin, ouais. C'est
1: t'interviens sur des personnes qui ont eu des coups de chaud comme ça.
3: Alors non, parce que moi, je suis en formation actuellement, donc ça fait trois ans que je suis jeune sapeur-pompier en caserne au Boulou.
1: Ouais.
3: Et donc là, c'est ma dernière année. Et après, je passerai mon brevet pour pouvoir rentrer en caserne et faire mon devoir.
1: Et intervenir directement sur les opérations.
3: Mais c'est vrai que effectivement, la chaleur est quand même une cause de mortalité. Hein, et on n'en parle pas forcément beaucoup, mais chez les personnes âgées, les jeunes, aux enfants aussi. Mmh. Donc il faut.
1: Très bien, bravo. Merci. Je peux te demander ton âge ?
3: Ouais, donc je vais faire. Du coup, j'ai 15 ans et je fais 16 ans là dans 2 mois.
1: Je te félicite parce que déjà si jeune, avoir plein d'actions comme ça et de choses très louables à mettre en place. Merci Amy et merci Julie, merci Lénard, la directrice qui nous accueille aujourd'hui. On reste encore toute l'heure jusqu'à 19h
0: et
1: ensemble
0: bien sûr.
1: Cette mise en lumière de la Maison de l'eau et de la Méditerranée. Parfait. Ici au Boulou. Sébastien.
0: Merci. Tout est dit, à tout de suite pour la suite et la fin de cette spéciale Maison de l'eau et de la Méditerranée au Boulou avec Arnaud Hamelin. Et dans les prochains instants, ici Express, l'actu locale pratique avec la fête de la musique qui est un petit peu en avance. Vous allez voir, oui. Pourquoi ? Restez avec nous, on va vous le dire.
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0: C'est le retour de Grand Corps Malade. 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Son nouveau titre s'appelle « J'en ai pas encore fini ». À ce soir.
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0: Faudrait que pleuve l'amour avec Pascal Obispo et Francis Cabrel. Nous, on est dans l'univers de l'eau, de la pluie, oui aussi, et de la Méditerranée avec notre spéciale Maison de l'eau et de la Méditerranée au Boulou avec Arnaud Hamelin, de retour dans les prochains instants avec Ici Roussillon. Et il y a notre article sur votre site ici.fr et votre appli Ici, Maison de l'eau et de la Méditerranée au Boulou.
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0: Elle se prépare à Argelès. Ici Express, votre minute d'actu locale pratique. Aux infos de proximité dans les PO, elle se prépare à la fête de la Saint-Jean à Argelès. C'est pour mardi soir. Les explications de Jenny du service animation de la ville d'Argelès.
2: La flamme arrive à Valmy, va ensuite aller jusqu'au port, ensuite aller à la plage pour arriver sur Gambetta. Cette année, sur tous les points, au port et à la plage, vous pourrez aussi profiter de l'animation. Vous aurez des géants, vous aurez des fanfares, vous allez avoir plein de choses, même sans être sur Gambetta. Et en plus, cette année sur Gambetta, donc ceux qui ne seront pas sur la plage et sur le port, pourront quand même profiter de l'ambiance avec des retransmissions vidéo et son en direct sur la place Gambetta, de l'arrivée de la flamme et de là où elle en est à chaque fois.
0: Merci Jenny, fête de la Saint-Jean à Argelès. C'est donc ce mardi soir. Article sur notre site ici.fr et sur notre appli ici. Et je vous donne rendez-vous en direct d'Argelès pour vivre les coulisses de cet événement ce mardi entre 17h et 19h avec Ici Roussillon. La fête de la musique est en avance à Perpignan exactement et ça se passe ce soir, à partir de 20h, sur la place de Belgique, quartier de la Gare à Perpignan, avec du rock, avec de la musique funky, de la pop également, sans plein air, hein, ce soir, avec deux groupes, une ambiance très sympa. Et c'est donc place de Belgique, dans le quartier de la Gare à Perpignan. Ce soir, la fête de la musique est en avance et ça commence à 20h ce soir. Vous souhaitez nous laisser une info pratique, vous pouvez le faire par WhatsApp au 04 68 35 5000. On attend un message vocal d'une vingtaine de secondes, souriant, original si possible, et on diffuse notre sélection régulièrement à la radio. On attend des événements pour la Saint-Jean, notamment la semaine prochaine.
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0: Oh, ça peut être vendredi, samedi, dimanche, trois nuits par semaine, Indochine. Mais trois nuits.

0: 1, 2, 3. Et on est dans la cadence avec 3 nuits par semaine et vos années 80 Indochine dans 20 minutes, juste après l'info de 19h. Vos années 80 non-stop, 100% années 80 avec Laurent Petit-Guillaume. Mais tout de suite à 18h41 précisément, qu'est-ce qu'on fait? On rejoint Arnaud Hamelin au boulot parce qu'Arnaud se déplace là où ça se passe dans les PO. Et ce qui nous intéresse aujourd'hui, c'est de visiter, de découvrir les coulisses de la Maison de l'eau et de la Méditerranée du boulot. Arnaud.
1: Eh oui, vous avez raison. Et puis c'est l'époque, c'est la période. On va se baigner hein, ici à la Maison de l'eau et de la Méditerranée parce que c'est l'été arrive. Chloé m'a rejoint. Chloé Morin, médiatrice scientifique. Alors on va parler justement de cette qualité de l'eau. Hein, c'est important. Je le disais, il va y avoir la mer bien sûr, mais on se baigne dans les rivières, dans des lacs et tout ça, c'est important. Hein.
2: C'est ça. Alors moi, je suis la première à conseiller aux personnes de profiter de l'extérieur, d'aller dans les milieux naturels, donc la mer, les rivières, les fleuves, etc. Par contre, il y a vraiment des réflexes à avoir pour éviter de se mettre en danger, notamment au niveau de la santé. Typiquement, on le sait, là, quand on arrive dans la période estivale, surtout pour nos rivières, nos fleuves, le niveau de l'eau diminue, la température de l'eau augmente. Et dans ces conditions-là, on a une bactérie qui est présente normalement dans tous les cours d'eau du monde de la planète, qui permettent l'équilibre. Mais dans des conditions avec des fortes chaleurs, etc., elles vont proliférer. Et en proliférant, en fait, elles vont libérer une toxine qui peut être dangereuse pour nous, mais aussi pour les animaux, notamment les chiens, quand vous allez balader vos animaux.
1: Ah oui, il faut faire attention. Alors, c'est la fameuse cyanobactérie.
2: C'est ça, la cyanobactérie.
1: Oui. Et alors, justement, parce qu'on parle souvent des gens, mais vous le disiez, les animaux, là, parce qu'il y a des endroits, certaines rivières qui respirent pas trop, finalement.
2: C'est ça. Donc, en fait, les bons réflexes, il faut regarder que l'eau, elle soit toujours fraîche, qu'il y ait de la profondeur, qu'il y ait du courant. Et donc, dans ces conditions-là, on va pas avoir un développement d'algues ou d'amas, hein, parce qu'en fait, ça fait des agglomérats sur les pierres, hein, si c'était des algues. Et là-dedans, il peut y avoir des cyanobactéries. Si on retrouve ça, on n'y va pas. S'il y a une mauvaise odeur, si c'est vert fluo, même chose, on n'y va pas. Parce que là, si les chiens, typiquement, vont jouer, et s'ils ingèrent des cyanobactéries, ils ne vont pas
1: ça pouvoir... Ça peut être fatal.
2: Ça peut être fatal, oui.
1: Ça peut être fatal, oui. Ouais. Donc, ce n'est pas neutre. Hein, ce n'est pas une petite... d'ailleurs, je fais une parenthèse, ça me permet aussi de parler du plan résilience hein, que vous menez avec la préfecture.
2: Hein. C'est ça, oui. Nous, on a engagé aux côtés de la préfecture dans le cadre du plan résilience eau. Donc, notre objectif, c'est communiquer sur tout ce qui est fait dans le département pour la gestion de l'eau, mais aussi communiquer sur les bons réflexe pour préserver la santé de tout le monde et la ressource eau dans le département.
1: Bon, on va parler pratique un peu et peut-être on va faire dresser les cheveux à certains, mais enfin c'est comme ça. On va aller se baigner bientôt à la mer, dans les et alors souvent on se met beaucoup de crème solaire parce que on a peur d'attraper un coup de soleil. Et alors oui. Ça, il va falloir faire attention. On est obligé d'en mettre, mais il faut faire gaffe parce que c'est pas très bon. Hein.
2: C'est ça. Alors là, vous avez le parc naturel marin avec qui on collabore régulièrement, qui a une grosse campagne de communication. Mais effectivement, la crème solaire, ça a de gros impacts. Alors oui, il faut se protéger du soleil, ça c'est primordial. Mais par contre, avant d'aller se baigner, on va déjà choisir les heures auxquelles on va s'exposer. Comme ça, si on va aux heures où le soleil tape moins fort, on n'est peut-être pas obligé de mettre de la crème solaire. Il y a d'autres solutions. Typiquement, au lieu de mettre de la crème solaire, on peut avoir des vêtements maintenant qui permettent
1: d'aller dans l'eau. Oui, il y a les petits licras là pour les enfants,
2: tout ça. C'est ça. Et après, sur la plage, évidemment, c'est avoir un parasol pour se protéger et pas avoir de coups de soleil.
1: Bon allez, avec un peu d'humour, mais quand même beaucoup de sérieux. Est-ce que c'est dangereux de faire pipi dans la mer?
2: Eh ben, ça peut. Alors en temps normal, ça c'est une question qu'on pose aussi à la Maison de l'eau. En temps normal, c'est pas dangereux parce que tout le monde a déjà fait pipi dans la mer. Oh, ouais. Ça peut être plutôt positif pour les plantes et les animaux. Par contre, si on prend des médicaments, là il peut y avoir, comme tout passe dans les urines, il peut y avoir des problèmes sur la biodiversité. Notamment localement, on va retrouver une problématique de féminisation des poissons et donc une diminution des espèces.
1: Ah ben dis donc, on savait pas ça. Donc bon, essayer de faire pipi avant hein, et puis, ou après.
2: C'est ça. Ou alors sur les plages maintenant, il y a aussi les toilettes à proximité. Faire attention à nos gestes.
1: Bon, merci beaucoup, on a plaisanté, mais c'est aussi très intéressant avec Chloé, et qui est médiatrice ici à la Maison de l'eau et de la Méditerranée. Voilà Sébastien, donc on ira faire pipi avant de se baigner.
0: Ou après, mais pas pendant, on a bien compris. Chaque chose en son temps. Merci beaucoup. Là, c'est pour la nature.
1: À tout à l'heure.
0: Et oui, et il nous faut des détails, hein. On sait tout grâce à vous, Arnaud Hamelin, dans les coulisses de la Maison de l'eau et de la Méditerranée, qui parle de l'eau en général et de sa préservation de façon globale dans les Pyrénées-Orientales. Dernier moment ensemble depuis cette Maison de l'eau et de la Méditerranée. Dans pas longtemps avec ici Roussillon et 18h45, la télé, un jeu bien sûr, des chaises aussi musicales. Patrice Gascoin avec les coulisses télé. Alors il est question de chaises musicales à la télévision visiblement.
3: Qui n'a pas déjà fait une partie de chaises musicales? Eh bien ce soir, c'est Florent Père qui vous en propose une.
4: Bienvenue dans l'aventure des chaises musicales infernales.
3: Allez. À la manière d'un Satanas, vous savez, le héros pas très futé du dessin animé Satanas et Diabolo, Florent Père nous propose un jeu diablement rafraîchissant. Les chaises musicales infernales est l'adaptation du fameux jeu de chaises musicales qui a égayé nos soirées. Mais cette fois, les chaises sont cachées dans des décors naturels, en l'occurrence en Bretagne, où a été tourné le jeu. 5 duos de personnalités, parmi lesquels les comédiens Gilles Alma, Ariel Mallet, Bruno Sanchez, mais aussi des anciennes Miss France déjantées, Camille Serre, Valérie Beg, partent à leur recherche. La bonne idée, je le disais, c'est quand même d'avoir confié l'animation à Florent Père. Enfin, l'animation. Dans les chaises musicales infernales, il n'est pas vraiment animateur, pas vraiment présentateur. Mais c'est quoi votre rôle, Florent Père ?
4: Eh bien, le terme que j'ai appris, c'est incarnant. Et c'est ce qui m'a convaincu de le faire, parce qu'effectivement, juste l'animation ne m'aurait pas... Je ne me suis jamais essayé, mais j'ai un profond respect pour cet exercice-là, mais ce n'est pas ce qui m'anime aujourd'hui, sans mauvais jeu de mots. Je dis, moi, je veux bien, mais alors, est-ce que je peux mettre ma patte un peu partout ? Ça passe par le fait de pas avoir un rôle d'animateur, mais de créer un personnage, de coécrire des scénettes qui donnent un lion aussi au programme et qui donnent aussi du caractère à ce personnage qui incarne le jeu. La voix off qu'on a fait ensuite, une fois qu'on a déroché, ça me rend très présent aussi. Ça donne vraiment l'impression, et c'est le cas, que j'ai créé un jeu pour inviter des copains et les mettre un peu en galère, quoi. Et c'est, en vrai, c'est quand même ce qui s'est passé.
3: Laurent, il a fallu aussi participer en ouvrant votre carnet d'adresses. Racontez-moi comment ça s'est passé, et puis surtout leur réaction lorsque vous leur avez proposé de faire ce jeu de chaises musicales.
4: Je suis allé très vite sur les copains. Je leur ai mis un petit texto pour leur dire, vous allez avoir un petit coup de fil d'une prod, c'est moi qui ai donné votre contact. Franchement, le projet est rigolo et tout, j'aimerais vraiment que vous le fassiez, quoi.
3: Est-ce qu'ils vous en veulent aujourd'hui ?
4: Ils ne me parlent plus. Non. Le premier soir, quand on s'est retrouvés à l'hôtel, je les regardais, ils étaient quand même éreintés, parce que ça leur faisait des journées costauds quand même. Et puis en fait, non, ils étaient quand même très heureux. Ils s'amusaient en fait.
3: Les coulisses du jeu Les Chaises Musicales Infernales par Florent Père, une adaptation réussie à voir sur la plateforme France.tv. Quant à moi, je serai toujours sur ma chaise. Et oui, demain pour de nouvelles coulisses télé.
0: Exactement. Alors à demain, on sera ensemble demain, fin d'après-midi. Merci Patrice Gascon. Allez, on joue maintenant. C'est quoi qui coule ou stagne ? 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Et l'enjeu, c'est ces places, en fait. 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Donc, deux personnes qui gagnent tout de suite. C'est quoi qui coule ou stagne ? On écoute. Deux eaux. On la préserve car on en manque dans les PO. Elle a sa maison au Boulou avec la Méditerranée. Et c'est là où nous sommes avec Arnaud Hamelin. Alors, c'est quoi ? Qui coule du robinet? 04 68 35 5000. Vous l'avez, c'est hyper facile, je sais, c'est parce qu'on a envie de vous faire plaisir. 04 68 35 5000. Vous nous appelez tout de suite et vous gagnez en direct avec moi.

0: 2, 3, 4, always the sun. Eh ouais, c'est ça. Tout le temps du soleil. Bah, c'est vrai que c'est ensoleillé en ce moment dans l'été. Les Stranglers pour la musique avec ici Roussillon. Il est 18h50. Accueillons Emeline de Rivesaltes et André de Brouillat. Bonsoir les amis, ça va?
1: Oui, bonsoir. Bien, merci.
0: C'est quoi qui coule ou stagne? Je vous propose d'écouter ça. Je crois que vous êtes d'accord sur la réponse, hein, Emeline et André. Vous avez trouvé.
2: C'est de l'eau.
0: Mais ouais, de l'eau, exactement. Ça fait du bien, hein. Oh, ça rafraîchit. Hein.
2: Ouais, il en faudrait là un peu.
0: C'est sûr, radio rafraîchissante et puis belle ambiance pour les Dragons catalans face à Bradford demain 19h au stade Gilbert Brutius de Perpignan. Prenez de l'eau avec vous. Il y en a sur place, bien sûr. Et oui, au stade, il y en a sur place. Donc, il faut savoir s'hydrater. Et vous gagnez respectivement vos deux places. Félicitations, Emeline et André. Bravo.
2: Merci beaucoup. Merci.
0: En cœur, quelle est la première radio des PO? C'est bien ça, merci beaucoup les amis et je vous souhaite une excellente soirée. Allez, on est dans l'univers de l'eau, justement Arnaud Hamelin, au cœur de cette maison de l'eau et de la Méditerranée, au boulot ensemble pour les coulisses.
3: Oui. Et oui, pour la dernière partie, on va parler avec Céline Rébugé qui est chargée de développement, de tout ce qui va se passer cet été, parce que ça y est, c'est la fin juin, les

0: Moins technique cet été.
1: Ben voilà, oui, on va s'amuser aussi, j'ai vu, oui. Avec les trois jours. Alors, c'est pas les trois jours par semaine d'Indochine, mais pratiquement pour
0: un
1: vous.
0: Un petit peu, oui.
1: Parce que c'est lundi, mardi et mercredi. Qu'est-ce qui va se passer?
0: Alors, à vos agendas, tous les lundis, donc ça va être visite guidée de la Maison de l'eau et de la Méditerranée à 15h. C'est l'incontournable
1: voilà,
0: de l'été.
1: Voilà, ça c'est la base.
0: Voilà, venez nous rencontrer, on sera là.
1: Ensuite, le mardi.
0: Alors, le mardi, c'est la course d'orientation avec plein de défis nature au bord du Tech. Donc, faudra juste.
1: On sortira alors. Voilà. D'accord.
0: On est à 5 minutes du Tech, oui. À pied, avec des petites boussoles et plein de balises. Il y aura plein de devinettes à retrouver.
1: D'accord. C'est payant tout ça là? Oui, il faudra s'inscrire.
0: Oui, mais après, vous pouvez consulter toutes nos animations sur les réseaux sociaux, Facebook, d'accord, et Instagram, et il y aura tout le détail.
1: Bon, le mercredi.
0: Oui, mercredi, donc là, ce sera l'apéro quiz. Ça, c'est intéressant aussi.
1: Ah ben oui, c'est sympa, comment ça marche?
0: Ben en fait, on va jouer, on va grignoter, c'est sympa.
1: Mais on joue sur quoi? Sur l'eau?
0: Oui, toujours des défis sur l'eau, répondre aux questions de faune, flore, biodiversité aussi. Mmh. C'est un peu comme question pour un champion. Voilà, la première équipe qui buzz a le droit de grignoter des produits locaux.
1: Ah oui, d'ici? Oui. Mais qu'est-ce qu'il y aura? Du fromage? Des charcuteries?
0: Fromage, charcuterie, il y en aura pour tous
1: du
0: les
1: goûts. Du Val-Espire, on m'a dit?
0: Bien sûr.
1: Voilà, évidemment. Des produits locaux que vous mettez, oui, à l'honneur à l'occasion de ces animations de l'été, oui, des ateliers, des conférences, vous l'avez dit. Et un dernier mot avant de se quitter sur ce qui va arriver dès la rentrée, et là ça vous y tenez parce que c'est un bel événement, c'est le Festival de la mer.
0: Oui, qu'on organise depuis le début de la Maison de l'eau et de la Méditerranée. Le Festival de la mer, ça va être du 21 au 26 septembre. L'objectif principal de cet événement, c'est de transmettre et faire connaître des structures partenaires et toutes les professions qui sont liées à la mer. Il y aura plein de stands et d'ateliers donc tenus par des associations locales engagées dans le développement durable et l'éducation à l'environnement. Donc il y en aura pour les petits et les grands. Le programme va sortir, donc toute la semaine, il y aura de nouveau des conférences. Également une journée pour les scolaires et aussi une journée pour le grand public.
1: Eh bien, merci beaucoup. Vous êtes parfaite parce que je devais rendre l'antenne à 18h55 et il est 18h55.
0: Oh ben, donc voilà.
1: Bravo. Bravo à vous. Bravo. Céline Huger. Et on se dit bonsoir sur ces belles notes. Et venez bonsoir à la Maison de l'eau, oui, et de la Méditerranée au boulot, exactement, vous qui nous écoutez. Hein.
2: Merci Arnaud, merci pour tout. On se dit à très bientôt, à vendredi prochain, pour les coulisses des événements dans les PO le vendredi entre 17h et 19h. Dans un instant, la musique avec Alain Bochung. Et puis à partir de 19h, votre 100% années 80 en compagnie de Laurent Petit-Guillaume.
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0: On les connaît par cœur, les paroles. On se disait ça avec Laurence qui réalise ce 17-19. On connaît les paroles par cœur. Mais c'est parce que c'est une chanson patrimoine, hein. Alain Bachung avec Osé, Joséphine. Ouais, c'est ça. Il y a la fête de la musique, oui, sur surprise, avec plein d'animations partout dans les PO. Et je vous propose une émission spéciale, fête de la musique. Ça vous dit? Oui, oui, ça vous dit. Vraiment. Alors, c'est cool. On fait ça. Et ça se passe dans le 16-19 ici aussi, on se dimanche, avec des sélections d'événements un petit peu partout dans les Pyrénées-Orientales. Soyez là. Oui, dimanche avec moi, entre 16h et 19h pour notre spéciale fête de la musique. Dimanche, c'est aussi la fête des pères et c'est le jour, le premier jour de l'été. 100% des 80 arrivent. On va écouter Laurent Voulzy et Elie Medeiros aussi.
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0: 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Un grand merci à vous, 19h.
2: 7 horas.
0: Je vous parle météo dans un petit instant avec Ici Roussillon, mais tout de suite, on s'informe ensemble.
3: Une cellule de crise spéciale canicule installée dès demain au ministère de l'Intérieur. Demain, 60 départements seront placés en vigilance orange. C'est 7 de plus qu'aujourd'hui. La journée sera encore très chaude, mais c'est à partir de dimanche que nous entrerons réellement dans le pic de cette canicule, Guillaume Fariol.
4: Oui, les prévisionnistes de Météo France alertent ce soir. Les pires des prévisions se confirment au fur et à mesure que nous approchons du sommet de cette canicule. L'intensité du pic n'a cessé de se renforcer au fil des jours. Des départements vont très probablement passer en vigilance rouge. Dimanche, plus de 36 sur une très large partie de la France. Des pointes à 40 dans le centre-ouest, en Nouvelle-Aquitaine, dans le centre de la Provence. Lundi, la chaleur va encore s'intensifier, là jusqu'à 42 degrés dans le centre-ouest du pays. Lundi s'annonce comme l'une des journées les plus chaudes de l'histoire de Météo France. Et ensuite, eh bien, le pic va se poursuivre mardi. À ce stade, les prévisions ne montrent pas de baisse nette des températures. L'anticyclone bloqué sur la France ne faiblit pas. Il continue encore et encore et encore de compresser et de réchauffer l'air. Cette canicule est bien partie pour devenir l'une des plus sévères que nous ayons connues, comparable à celle de juillet 2019 et à la célèbre canicule d'août 2003.
3: Guillaume Fariol, conséquence des températures qui continuent de grimper, de nombreux événements sportifs sont annulés un peu partout en France ce week-end. Des courses à pied dans le Bas-Rhin ou encore le rassemblement Fête du Sport qui était prévu à Dijon. Il n'y aura pas non plus de fête de la musique dimanche à Poitiers, à Brive-la-Gaillarde ou à Argenteuil. Pour l'instant, elle est maintenue, cette fête de la musique, à Tours. Même chose pour le festival itinéraire BIS, prévu juste à côté, à La Riche. Un événement encadré par des bénévoles de la protection civile qui se préparent pour faire face à ces fortes chaleurs. Boris Compin.
5: On part dans 30 minutes, Max.
6: Ils sont 8, 8 hommes et femmes bénévoles qui vont tenir un point de secours à La Riche. Des heures d'attente ou de patrouille dans une chaleur accablante. Laurent Prats, le président de la protection civile, rallonge donc la liste du matériel habituel.
7: Est-ce que tu peux me rajouter 4 packs d'eau, s'il te plaît, la glacière, les 2 ventilateurs sur pied. Je vous demande à tous d'être vigilants avec la canicule. On va se mettre le plus à l'abri. Et surtout, je vous demande à toutes et tous de se mettre une minuterie toutes les 30 minutes pour boire un fond d'eau régulièrement, même si vous n'avez pas soif.
6: Se protéger pour être capable de protéger les autres, c'est une consigne bien intégrée par tous les bénévoles, comme Emma.
8: On anticipe des problèmes et puis on pense aussi à nous, parce qu'un secouriste qui peut aider, c'est quelqu'un qui prend soin de lui aussi. On sait que on va pas mal bouger, on va être dans un poste de secours dans lequel il va faire chaud, mais rester à l'ombre, c'est pas toujours possible si on a une victime qui est au soleil, par exemple.
6: Les secouristes espèrent que le public va de lui-même faire les bons gestes, boire beaucoup d'eau, rester à l'ombre principalement, mais en cas de gros coup de chaud, tout est prévu.
7: Ça peut passer par des colpacks, ce sont des petits dispositifs avec une température très froide que l'on peut mettre à des endroits très précis du corps. Tout comme effectivement passer par un arrosage, mais qui est plus abondant qu'une simple bouteille d'eau.
6: Au total, plus de 50 bénévoles de la protection civile sont mobilisés ce week-end pour Itinéraire BIS à La Riche ou pour la fête de la musique à Tours.
3: Voilà pour ce reportage ici Touraine, à Paris, pour aider à lutter contre la chaleur. Le maire Emmanuel Grégoire annonce ouvrir 24 heures sur 24 l'ensemble des parcs et des jardins de la capitale. Il repousse aussi les horaires de fermeture des piscines à 20 heures le soir. Vous pouvez retrouver toutes ces informations, des conseils aussi pour faire face à ce gros coup de chaud qui s'abat sur la France. Rendez-vous sur votre appli et sur ici.fr. Dans l'actualité aussi ce soir, c'était le scénario redoutée par les proches de la petite fille. L'autopsie le confirme. Liana, enlevée et tuée il y a 3 semaines dans le Gers, a été violée. Des traces ADN du principal suspect, Jérôme Barella, retrouvées également sur son corps, Pierre de Cossette.
2: Oui, et tout désigne désormais Jérôme Barella, déjà mis en examen pour enlèvement et séquestration, mais sur qui pèse la menace de nouvelles poursuites, et notamment pour viol, puisque non seulement l'autopsie a mis en évidence des lésions chez la petite fille, mais aussi l'ADN du suspect a été retrouvé sur le corps de Liana. Des traces caractéristiques dont tout laisse à penser que Jérôme Barella, 41 ans, est l'auteur de violences sexuelles sur la collégienne de 11 ans. Colère et dégoût réagissent les parents de la petite fille par l'intermédiaire de leur avocat. Pour l'heure, à notre connaissance, Barella n'a pas été entendu par le juge d'instruction sur les soupçons de viol. Il est en prison, à l'isolement. Lui qui était resté mutique lors de sa mise en examen, après avoir affirmé en garde à vue qu'il avait déposé Liana devant la piscine de Florence à 1 km du collège où la petite fille avait été vue en train de monter dans sa voiture. C'était donc il y a 3 semaines. Le corps sans vie de Liana avait été retrouvé dans un silo à grains quelques jours plus tard. L'autopsie n'a pas permis de déterminer en revanche les causes de sa mort.
3: Les précisions de Pierre de Cossette. Le stade toulousain face au Racing 92, c'est la première demi-finale du top 14. C'est du rugby et c'est ce soir, coup d'envoi à 21h05. La deuxième demi-finale, ce sera demain à la même heure et ce sera Montpellier face au Stade français.
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0: La tendance météo pour ce week-end dans les Pyrénées-Orientales, un ciel voilé demain avec un risque d'orage sur l'ouest des PO principalement, du vent faible mais modéré à assez fort de secteur au sud des Pyrénées-Orientales. Dimanche soleil, risque d'orage l'après-midi sur les hauteurs, vent faible parfois modéré et on fait bien attention au risque incendie un peu partout dans le département des PO, chez les voisins aussi un peu tout le temps hein, s'il vous plaît. Indice UV élevé, on se protège bien la peau. Les températures pour demain matin, 20 en pleine, pareil sur le bord de mer et 15 sur les hauteurs. Pour demain après-midi, les maximales à l'ombre, avec 32 à Perpignan et Cabestany, 31 à Toreil, 31 également à Collioure, 37 à Serré, 32 à Prats-de-Moyo, 33 à Prats, 32 à Saint-Paul-de-Fenouillé, 28 à Seyagouz, 28 à Formiguère. En Catalogne du Sud, du soleil avec 31 à Figuère pour demain après-midi. Et chez nos voisins de l'Aude, un ciel voilé avec du vent marin assez faible et 28 à Sigean pour demain après-midi.
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10: Bonsoir à tous, j'espère que vous avez passé une bonne journée. Comme chaque soir, je vous ai préparé une heure de tubes qui font chanter, danser la France depuis plus de 40 ans hein, et qui n'ont pas envie de s'arrêter demain. C'est 100% années 80 et ça commence comme ça.

0: c'était Englishman in New York.
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0: L'ex-policier du rock qui revient à ses débuts dans le monde du jazz, ça donne un de ses plus grands succès en 1987. Alors pour la suite, j'ai choisi un tube que certains d'entre vous ont peut-être vu et entendu en live. Il y a pile 40 ans, le 14 juin 1986, Queen est de retour en France. Il donne un concert inoubliable à l'Hippodrome de Vincennes, le Magic Tour, durant lequel ils reprennent pour la première fois Under Pressure, mais sans David Bowie.
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0: C'était Eli Medeiros avec A Bailar Calypso. Un an après le premier succès de Eli Medeiros, Toi mon toi, ce Bailar Calypso va voyager et rencontrer le succès au-delà de nos frontières. Les Pays-Bas, l'Italie, le Québec craquent pour cette chanson qui devient un tube en 87. Après quelques paroles en espagnol, quelques paroles en swahili dans un instant, grâce à l'une des plus belles mélodies signées Michael Jackson, Liberian Girl, c'est juste après ça.
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0: L'ambiance des années 80, ça continue sur votre radio. Ici Roussillon, juste après ces petites infos.
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2: Un magazine pour les familles, oui, dans les Pyrénées-Orientales. Ici Express, l'actu local pratique dans les PO. Et ce magazine, il est à destination des enfants en pays catalan. Présentation de Loupiote Magazine par Nicolas Pinol, son fondateur.
3: Le Loupiote Magazine va recenser un maximum d'événements, que ce soit sportifs, culturels ou dans les loisirs, pour les familles, donc pour les 0-18 ans également. Donc c'est un magazine papier, donc qui est diffusé également sur tout le département, médiathèque, office de tourisme, mairie, lieux culturels. On y retrouve des articles, des petits jeux, également un annuaire au jour le jour. Donc il y a 300, plus de 300 d'ailleurs événements pour le mois de juin.
2: Loupiote Magazine numéro 2 juin, disponible donc dans des lieux publics en papier et pour la version numérique. Rendez-vous sur la page Facebook de Loupiote Magazine. Merci Nicolas. Un coup de cœur à partager. Vous pouvez nous laisser votre message vocal WhatsApp d'une vingtaine de secondes au 04 68 35 5000. On diffuse notre sélection de messages à la radio.
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0: My Song of You, c'était Laurent Voulzy.
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0: Bon allez, après ce classique du duo Voulzy-Souchon, on va prendre des nouvelles d'une des plus grandes stars du rock à l'américaine, le célèbre David Lee Roth. À 71 ans, il est en tournée cet été, juste aux États-Unis. Hein. Tout va bien. Après avoir durant 10 ans connu le succès en tant que chanteur du groupe de hard rock Van Halen, le groupe se sépare. Il entame une carrière solo en 85 et se retrouve en tête des ventes grâce à un mini-album contenant entre autres une reprise des Beach Boys, California Girls.
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0: Rien que pour toi, c'était François Feldman. Sorti en octobre 86, eh oui, encore un titre qui fête ses 40 ans cette année et qui n'a pas pris une ride. Bah, c'est la magie des années 80. Et toujours aucun lifting en vue, hein. Enfin, pour la chanson, je précise. À suivre dès 20h Décibel avec Émilie Mazoyer qui reçoit ce soir Grand Corps Malade. Mais nous, on reste dans les années 80 avec dans un instant Big in Japan, Alphaville, juste après ça. 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
1: Il est 20h sur votre radio locale ici. Merci de nous avoir choisis.
2: Il est 20h et c'est Décibel, toute l'actualité musicale avec ce soir, le surdoué Grand Corps Malade qui, 20 ans après son premier album, n'en a pas encore fini.
3: Je n'ai pas encore fini avec l'envie d'écrire, car quand le monde va trop vite, il n'y a que ça qui m'aide à ralentir. Quand mon cerveau constate, c'est mon stylo qui comprend, qui sait prendre du recul, noircir la page en m'éclairant.
2: Eh ouais, ça fait 20 ans, mais pas le temps de faire le bilan. Grand Corps Malade préfère ouvrir un nouveau chapitre. Nouvel album fabriqué dans un nouveau pays, nouvelle tournée, nouvelle rencontre en studio. La seule chose qui ne change pas, c'est son envie d'être là, avec vous.
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2: Salut à toutes, salut à tous et bienvenue dans Décibel en ce vendredi soir. Je sais, vous avez chaud, mais croyez-moi, j'ai des nouvelles fraîches à partager avec vous du monde de la musique. Aujourd'hui, c'est l'anniversaire de Paula Abdul. Donc, bien évidemment, les personnes âgées comme moi se souviennent très bien de Paula qu'on écoutera en fin d'émission. Les autres, je vous expliquerai à quel point elle a émerveillé nos années 80. Le coup de cœur du jour, c'est le nouveau single de Big Flo et Oli, Picasso, dans lequel on entend Oli faire un solo de trompette absolument magnifique. On y reviendra tout à l'heure. Et puis un blind test autour des gens qui jouent, si ça vous inspire. Alors appelez-nous 0810 055 056 0810 055 056. C'est Sadika qui vous attend au standard. Et à gagner ce soir, eh bien ce sont vos lunettes pour l'éclipse du mois d'août. Et bonsoir Grand Corps Malade.
3: Bonsoir.
2: Bienvenue dans Décibel. Je suis toujours contente. Alors, il y a du nouveau, on le disait, 20 ans de carrière.
3: Et oui,
2: depuis ces voyages en train, c'est ce jour-là qu'on a découvert Grand Corps Malade.
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2: Grand Corps Malade, les voyages en train, c'est le premier tube et puis la première victoire de la musique aussi, révélation scène en 2007. J'ai dit que t'as pas très envie de faire le bilan, mais puisque t'es là, moi je veux bien en faire un petit quand même. Tu t'imaginais au moment de ce premier album que tu ferais ça sur le long cours?
3: Non, je m'imaginais pas parce que je pense pas aussi loin.
2: Ouais.
3: Donc si on m'avait dit est-ce que dans 20 ans tu auras déjà fait plein d'albums, je me pose même pas la question en fait. Et si jamais on m'avait forcé à me la poser, non, j'aurais pas imaginé tout ce qui s'est passé depuis 20 ans. C'est vrai qu'il s'en est passé beaucoup.
2: Ouais.
3: Mais voilà, le premier texte là, c'est j'en ai pas encore fini, c'est l'intro de l'album.
2: Ouais.
3: Parce que justement, mais moi j'ai aucun problème à faire des bilans, j'adore les bilans. Mais en tout cas, un bilan, c'est un bilan provisoire, quoi. Ça veut pas dire que c'est fini. Et en effet, j'ai encore plein d'envie, ouais, et plein d'idées. Donc, on repart pour 20 ans, quoi.
2: Alors, je donne les chiffres parce que c'est un bilan, mes enfants, comment dirais-je, ébouriffant. Donc 8 albums. Le 9e, voire la mer, arrive dans quelques semaines. 2 millions d'albums vendus, 3 victoires de la musique, 3 films aussi, Patient, La vie scolaire et l'excellent Monsieur Aznavour. Plus de 800 concerts donnés en France, mais aussi partout dans le monde. C'est pas rien. Il y a aussi des tubes, des vrais tubes radio, comme ce Mais je t'aime, victoire de la chanson originale en 2021.

0: Camille Lelouch. Alors, est-ce que justement, cette chanson, J'en ai pas encore fini, qui est le tout premier extrait du 9e album.
1: Il est déjà sorti.
0: Voilà. Est-ce que c'est aussi justement une réaction à ce bilan, un bilan qui est extrêmement positif, où tu as réalisé énormément de choses, où tu as eu énormément de succès, et tu te dis à toi-même, ok, j'en ai pas encore fini, il y a encore des rêves à aller chercher, c'est ça dedans.
1: Exactement, c'est un peu ça. C'est toujours difficile à expliquer comment une envie de texte naît, mais là, je suis né avec. Je me rappelle, je crois, moi, ma première idée, c'était, j'étais un peu mélancolique et j'avais envie de dire, tiens, je n'ai pas encore fini avec la mélancolie. Et je voulais écrire un texte là-dessus. Puis je me suis dit, mais finalement, je n'ai pas encore fini avec beaucoup plus de choses que ça.
0: Ouais.
1: Donc, je n'ai pas encore fini avec l'envie d'écrire, avec mon optimisme, avec l'envie de faire des vannes, avec mes combats silencieux, avec l'envie d'être amoureux. Et voilà. Et donc, du coup, ça a donné un texte comme ça, un peu fleuve, sans refrain. Voilà, du texte un peu dans la pure tradition slam du début.
0: C'est ça.
1: Beaucoup, un texte assez dense. Mais voilà, qui arrive pour moi à un bon moment et puis qu'une bonne manière d'introduire l'album où il y a après plein de choses très différentes.
0: Il est dense, mais digeste, je veux dire, on comprend. Mais la question en fait que je me posais, c'est si c'était du coup une conversation entre toi et toi, simplement, j'en ai pas encore fini, ou est-ce que c'est une réponse à des questions qu'on a pu te poser aussi, je sais pas, dans ton entourage professionnel.
1: Non, là c'est plutôt entre moi et moi,
0: la vie
1: et toi, ouais. Ça va, j'ai pas eu trop de gens qui m'ont dit alors c'est la fin, c'est fini, non, pour
0: ça
1: l'instant,
0: y est,
1: non.
0: Vieux.
1: Non, ça va. Ça va, c'est peut-être c'est plutôt et pourtant j'ai pas besoin de me convaincre, moi je suis là, je sais naturellement que j'ai envie de continuer, mais c'est vrai que c'était une manière d'introduire l'album, ce petit bilan et perspective, tu vois, comme on dit dans les sociétés, c'est-à-dire qu'à la fois on regarde où on en est, mais on ouvre une porte, quoi.
0: Eh ben écoutons là cette chanson, comme ça vous allez comprendre exactement de quoi il retourne. Le grand corps malade nouveau arrivera le 18 septembre prochain. Voir la mer, c'est le nom de ce 9e album. Premier extrait et intro imparable. J'en ai pas encore fini.

0: demandé de poser mon stylo et de fermer les paupières. 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Quand mon cerveau constate, c'est mon stylo qui comprend, qui sait prendre du recul, noircir la page en m'éclairant. Mes textes savent lire en moi, même dans les moments de brouillard, et chaque phrase est une lampe torche sur ce que je n'ose pas voir. J'écris pour compenser l'impuissance de voir ce qui brûle autour, pour contrer nos silences face à ceux qui crient au secours. 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Mais j'en ai pas encore fini avec ce putain d'optimisme, il me colle à la peau même dans les moments les plus tristes. Mon optimisme est mal élevé, il ouvre tout le temps sa gueule, dans chacun de mes albums il veut être le premier single. Mon optimisme rattrape souvent là pour compenser, il dévie les chemins tracés et les destins qu'on pensait. Quand je ne vois que les murs gris pendant les jours pluvieux, mon optimisme interpelle et me dit « Attends, regarde mieux ». Alors je vois des vies cachées, des œuvres d'art, des arcs-en-ciel. Derrière tout l'ordinaire, j'arrive à voir le potentiel. 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Et quand tu le vérifieras, n'hésite pas, remercie-moi. J'en ai pas encore fini avec l'envie de faire des vannes, dans les soirées, les enterrements, dans les joies et les drames. Ce petit diable sur mon épaule qui me souffle des conneries. 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J'en ai pas fini avec l'amour et le privilège d'être amoureux. 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Alors j'aime sans compter, sans prévoir, à l'air libre. 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J'en aurais pas encore fini, même à la fin.
1: Mais grand corps malade est de retour, j'en ai pas encore fini. Le nouvel album arrive le 18 septembre. Alors, il faut raconter que il est né, ce disque, loin de chez nous. Nous allons planter le décor.
2: Je reviendrai à Montréal.
1: Avec la voix de Robert Charlebois, Montréal, le Québec, c'était un rêve familial de longue date. Et tu l'as réalisé l'année dernière, enfin il y a 2 ans, c'est pour ça. Un an. Raconte-moi alors.
3: Eh ben oui, c'est un projet familial, avant que les enfants soient trop grands, ouais, tout ça, de vivre une aventure autre, de se permettre le luxe, le privilège d'avoir une autre vie pendant un an. Et on a réussi à le faire, à l'organiser. Et puis Montréal, c'est une ville que j'adore. J'ai eu l'occasion d'y aller beaucoup de fois pour jouer, pour faire des concerts, de la promo. Et j'ai toujours eu un coup de cœur pour cette ville et pour les Québécois. Et donc voilà, on l'a fait de été 2024 à été 2025, avec les enfants à l'école là-bas, tout ça. Et ça a été une expérience de vie évidemment géniale pour nous tous, pour toute la famille. Et puis on a voyagé, et puis on a vu l'hiver québécois. Ouais. Et puis évidemment, tout ça, c'est nourrissant, ça donne plein d'envie, plein d'idées. C'est vrai que ce nouvel album, il est né là-bas. Et voir la mer, c'est aussi un titre de l'album, une chanson de l'album, et c'est le titre général de l'album. C'est aussi symbolique de ça. Voir la mer, c'est prendre le temps, se reposer, respirer un bon coup, poser ses yeux sur un paysage. Donc voilà, voir la mer, c'est aussi symbolique de cette année à Montréal.
1: Donc c'était pas nécessairement le but du voyage, d'être tellement inspiré que tu as tout de suite commencé de nouvelles chansons, mais c'est ce qui t'est arrivé là-bas, c'est ça ?
3: Ouais, c'est ça, c'est ça. Ouais. Puis j'ai pris plus de temps là-bas. Je sortais de 3-4 années avec le cinéma, les tournées, les albums intenses. Le but là-bas, c'était de ralentir un peu. Et bah ouais, dès que tu ralentis un peu, ton cerveau, il est un peu plus tranquille et hop, il a envie d'écrire des textes. Quoi.
1: Ça dépend qui. Toi, oui. Moi, quand je ralentis, après, je fais plus rien, je mange des chips. Mais c'est super.
3: J'ai mangé pas mal de chips aussi, voilà. Hein, ça n'empêche pas. Chips et stylo, voilà, c'était mon programme.
1: Voir la mer aussi, moi, quand j'ai entendu le titre de cet album, je me suis dit, ah, il a vu loin. Tu parlais de respirer, d'avoir de l'espace. C'est vrai que nous, vu d'ici, c'est... l'image que nous renvoie le Québec, je sais pas, moi je vois des grandes forêts, je crois qu'il y a même des baleines.
3: Enfin... Bien sûr, c'est exactement ça, on a vu tout ça.
1: Ouais.
3: Évidemment, on a voyagé, et oui, quand Montréal, déjà c'est une ville très très nature.
1: Ouais.
3: Ce que les gens connaissent de Montréal, c'est là où t'atterris, et puis c'est les petits hôtels, enfin non, les grands hôtels, dans le petit downtown où il y a des buildings comme à New York. Mais c'est pas du tout ça Montréal. Montréal, faut sortir du centre-ville, et les 80% de la ville, c'est ailleurs. Et là, il y a des parcs partout, il y a des arbres partout, donc c'est une ville très nature. Et puis dès que tu sors, tu roules une heure en sortant de Montréal, et là, oui, t'es dans des forêts, dans des grands lacs, des chalets au bord des lacs, etc. Donc, bien sûr qu'on a vu tout ça, on a fait tout ça. On est allé voir dans le grand nord du Québec les chiens de traîneau l'hiver et puis les baleines à Tadoussac. Bon, donc oui, voir la mer, c'est tout ça. C'est poser les yeux ailleurs, respirer et découvrir. Ouais.
1: Et voir du beau, voir la nature, c'est quelque chose, toi, qui, surtout dans ton côté auteur, tu penses que ça a nourri ça, ton écriture ? Parce que c'est pas des. Enfin, voilà, tu parle comme ça de paysages à perte de vue et de dépaysement total aussi. Voilà, ça peut même débloquer des trucs dans le cerveau. Enfin,
3: peut-être, ouais, certainement. Après, c'est plus ou moins conscient de changer de rythme déjà.
1: Ah ouais,
3: ça débloque des trucs dans le cerveau, de vivre ailleurs, une autre mentalité. Ça débloque des trucs. Alors évidemment, de voir des beaux paysages comme ça, peut-être aussi. Ouais. Mais c'est ça qui est bien dans le processus de création, c'est que tu sais jamais vraiment comment ça vient, et tant mieux.
1: Et là, c'est venu. Hein. Donc l'album arrive au mois de septembre. Il est né là-bas, le disque, mais il s'est pas fabriqué entièrement là-bas. Ceci dit, c'est vrai qu'il y a plein de nouveautés. Je le disais tout à l'heure en ouverture, tu travailles avec une nouvelle équipe. C'est vrai que là, on a entendu, j'en ai pas encore fini, on va découvrir le prochain rêve. On est sur une ambiance différente de tes albums précédents, qui étaient plus électro, avec Mosimane.
3: Ouais, avec Mosimane.
1: Aux commandes des prods. Ouais.
3: On avait des albums, oui, avec des sons un peu plus synthétiques, plus électro. Et là, c'est vrai qu'on est revenu à une musique plus organique. Tout est joué à
1: 100%. C'est un groupe.
3: C'est un groupe, et on a même enregistré dans des conditions de live. Il y a des beaux studios dans le sud de la France, là, qui s'appellent La Fabrique, qui permettent ça. C'est-à-dire, c'est des grands studios où on peut tous se brancher les uns les autres. Et on a joué vraiment en live. Et donc, je pense que ça doit s'entendre un peu. C'était cette espèce d'alchimie où on s'écoute tous les uns les autres au moment où on enregistre. Et bah voilà, j'avais des musiciens incroyables. C'est Nicolas, ça s'écrit N-I-K-O-L-A, parce qu'il a aussi un projet musical, il est chanteur, etc.
1: Ouais.
3: C'est un jeune auteur-compositeur qui a réalisé musicalement tout l'album, et il a fait un travail incroyable. Je suis hyper fier de lui, hyper fier de cet album, grâce à lui aussi. Donc
1: tu lui as donné quoi comme direction, comme envie?
3: Ben, on a commencé un peu ensemble à Montréal, il est venu me voir là-bas, et justement je lui ai parlé de cette envie de son un peu plus organique.
1: Ouais.
3: Et notamment aussi un peu grands espaces. Il y a sur l'album plusieurs moments où il y a des guitares un peu qui font un peu Ennio Morricone, un peu western, même si je sais pas si c'est juste une direction comme ça. Il y a beaucoup d'autres choses, mais en tout cas voilà, il a senti un peu ce que je cherchais. Et puis après, il a beaucoup composé. Il m'a proposé plein de musique avec ses potes Achille et Noé. Et du coup après voilà, on a pris certaines de ses musiques, certaines boucles, et puis j'ai commencé à écrire dessus. J'ai écrit beaucoup sur sa musique. J'aime bien aussi. Pendant longtemps, j'écrivais tout seul a cappella et je demandais aux musiciens de faire de la musique sur mesure sur mes paroles. Mais j'aime bien aussi écrire moi sur mesure sur des notes.
1: Ouais.
3: Et c'est plutôt dans ce sens-là qu'on a fait la.
1: Ça te rajoute une petite contrainte ?
3: Ouais, j'adore. Ça t'inspire une humeur, la musique.
1: Oui,
3: déjà,
1: oui,
3: ça te met dans une ambiance. Et puis oui, ça te rajoute des contraintes de rythme, de la longueur de tes phrases. Et ça, j'aime bien. C'est un jeu.
1: Alors, on va découvrir le prochain rêve, deuxième extrait déjà de ce nouvel album.
3: Qui est sorti cette semaine. Ouais. C'est notre petite nouveauté.
1: C'est ça. Et c'est en duo.
3: C'est un duo.
1: Tilto. Alors, on va pas faire les surprises, genre, quoi, Grand Corps Malade fait des duos? On a bien compris que.
3: J'aime bien ça.
1: C'était quelque chose qui t'allait très bien. Ça arrive quand, d'ailleurs? Alors, il y a Mesdames, évidemment, qu'on connaît par cœur. Mais t'as fait déjà des duos avant. Est-ce que t'arrives à dater à quel moment tu t'es dit, mais j'adorerais être avec quelqu'un? sur mes chansons, dès le début.
3: Ouais,
1: hein.
3: Dès le début, j'ai toujours adoré cet exercice particulier qu'est le duo. T'arrives à faire matcher, à trouver l'osmose entre deux univers différents, deux voix différentes. Et puis après, il y a l'univers du texte et de la musique, et marier tout ça, c'est jamais gagné. C'est un vrai petit challenge, un duo. Et du coup, quand ça marche, d'un seul coup, il y a une chanson qui est cohérente, il y a deux voix qui se répondent, et moi, j'aime bien ça. C'est un jeu que j'aime bien.
1: Alors, t'as fait des duos excellents. On adore, évidemment, on en parlait tout à l'heure, celui avec Camille Lelouch, Mais je t'aime. Il y a eu aussi Ben Mazuet, Gaël Faye, là c'était carrément un trio. Véronique Sanson, Louane, enfin voilà, il y a plein d'artistes. Suzanne, avec qui voilà, t'as fait des excellents duos. Là c'est Stilto. Stilto, c'est une jeune artiste alors qui a un parcours pas tout droit, puisqu'en fait, avant de sortir sa musique, elle avait déjà une espèce de carrière sur les réseaux sociaux. Tu l'as découverte à ce moment-là ou tu l'as découverte quand elle a commencé à faire de la musique ?
3: Non, je l'ai découverte quand elle a commencé à faire de la musique.
1: Donc, tu n'étais pas forcément au courant de son passé ?
3: Non, après, je crois que la première fois que j'ai vraiment écouté ce qu'elle faisait, c'est à la fin du duo avec mon pote, Ben Mazuet. Oui. Et du coup, voilà, j'ai découvert son timbre de voix, sa fraîcheur, et puis j'ai regardé qui c'était. Et puis là, j'ai vu qu'elle avait toute une carrière avant et plein de gens qui la suivaient.
1: Une communauté incroyable.
3: Et puis après, il y a un autre pote, Vincha, qui a composé plusieurs musiques pour moi sur l'album précédent et un peu sur celui-là aussi, qui avait écrit pour elle. Donc bon, voilà, c'était un peu Stilto, qui s'appelle Laure. Stilto, c'était un peu la famille de la famille, quoi. Oui. Donc du coup, quand j'ai commencé à écrire cette chanson où j'avais déjà le thème du prochain rêve, je me disais ça irait bien à une jeune artiste qui vient d'avoir une espèce de premier aboutissement. Et elle, c'est le cas. Elle a fini par se lancer dans la chanson. Elle a un énorme succès. Elle fait déjà des tournées, des zéniths, etc.
1: Nommée aux victoires. Et donc,
3: quant à cette première consécration, comment ça se passe dans ta tête, quoi? C'est quoi la suite? C'est quoi le prochain rêve? Et c'était ça le thème. Et en écrivant pour elle cette chanson, je me suis, j'ai compris que moi, en fait, j'étais dans la même question, même si c'est après 9 albums, quoi. Ouais. Et que, le projet d'après, le petit doute avant d'attaquer un nouveau projet, c'est toujours le même. Et voilà, ça s'appelle le prochain rêve.
1: Et on l'écoute maintenant dans Décibel, Grand Corps Malade et Stilto.

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0: Tilto, invité sur le nouvel album de Grand Corps Malade, Voir la mer, sortira le 18 septembre prochain. Et cette chanson, Le prochain rêve, est déjà disponible, tout comme J'en ai pas encore fini. Donc là, c'est deux extraits qui sont arrivés en
1: sur toutes les plateformes,
0: rafale,
1: comme on
0: quoi.
1: Dit.
0: Ouais, partout, toutes les plateformes. Non, tu sais ce qu'on dit ?
1: On dit quoi ?
0: On dit streamer ça fort.
1: Ah ouais.
0: C'est
1: ouais.
0: Ça qu'on doit dire.
1: Allez streamer ça fort. C'est le prochain rêve, allez streamer.
0: Alors j'ai lu plein de choses hyper intrigantes sur ce nouvel album, puisque tu dévoiles petit à petit des infos, et notamment, là on a entendu une chanson qui est très pop, très solaire, tu parlais tout à l'heure de guitare un peu western, on me dit que dans Voir la mer, il y a évidemment de la chanson, parce que ça fait partie de l'ADN, mais du rap aussi, et puis du funk, et puis même du disco, et là je me dis, te serais-tu dit, pas de frontières, pas de barrières, je fais exactement ce que je veux, c'est ça l'idée ?
1: Ouais, c'est un peu ça l'idée, complètement. Ouais. Depuis longtemps, de toute façon, je me suis jamais arrêté. Voilà, je fais du slam, les piano-voix, à un moment on m'a cantonné à ça. Mm-mm. Depuis longtemps, moi je le dis, je fais de la pop, je fais de la chanson. Alors oui, je suis slammeur à la base, mais depuis longtemps, il y a des arrangements, il y a de la musique. Sur scène, je suis avec beaucoup de musiciens. Et c'est vrai qu'avec Nicolas, on s'est amusé à expérimenter plein de choses. Et il y a une chanson qui s'appelle « Les failles », qui est très funk, et on se régale dessus, et on imagine déjà bien le morceau festif de fin de concert.
0: Ah ben oui, c'est ça la tournée.
1: et pareil pour une chanson qui s'appelle « Je sais pas faire sans toi », qui est carrément disco avec une petite basse, qui ce n'est pas sans rappeler les Magnolias de notre ami Claude François.
0: Claude, ah oui. Donc, non, vraiment, des meilleurs discos français, ceci dit, les Magnolias.
1: Les Magnolias, c'est imparable. Ouais. Imparable. Qui ne peut pas danser sur les Magnolias.
0: C'est obligé.
1: Donc, ouais, non, c'est sûr qu'on. Moi, j'ai toujours aimé sur un album qui est toutes ces plein d'humeurs différentes. Donc là, c'est le cas. On s'est fait plaisir là-dessus. Hein.
0: Alors, cette fameuse tournée, parlons-en. Puisque elle aussi, ça y est dispo. Faut pas streamer la tournée. Par contre, les amis, ça ne servira à rien. En revanche, sachez que les billetteries sont ouvertes pour aller applaudir Grand Corps Malade à partir du mois de janvier 2027. Bon, bah, en gros, tu vas passer l'année sur la route, hein.
1: Voilà. Pour aller un peu partout.
0: Tu as fait une année au Québec. Maintenant, tu vas faire une année sur les aires d'autoroute. Voilà. Alors, le 21 janvier à Toulouse, c'est le début de la tournée. Et là, c'est vraiment tous les zéniths de France et de Navarre, Bordeaux, Orléans, Brest, Rennes, Caen, Saint-Étienne, Poitiers, Nantes, Montbéliard, ça c'est pour le début de l'année 2027. Et les dates parisiennes se passeront à l'Adidas Arena les 12 et 13 mars. Et puis ensuite, le printemps se passera à Montpellier, Lyon, Dijon, Amiens, Strasbourg, Amnéville et Lille. Et puis ensuite, deuxième partie de tournée à partir de novembre, décembre. Et puis bah, ça sent 2028, quoi, j'ai l'impression.
1: Ouais, on peut prolonger un petit peu, il y a des chances.
0: Voilà, voilà, on a un carnet de balles extrêmement fourni pour Grand Corps Malade. Tu sais déjà si tu pars en tournée avec l'équipe qui était avec toi au studio de La Fabrique à Saint-Rémy-de-Provence.
1: Ouais, quasiment, il y a une bonne partie.
0: Ouais, c'est eux. C'est tes musiciens.
1: Ouais, exactement.
0: Ok, Grand Corps Malade and Band, donc tournée 2027. On vous remet évidemment toutes les infos sur ici.fr, sur la page de Décibel.
1: La plage, c'est pas tout de suite.
0: C'est voir la mer, et c'est voilà, ça y est.
1: C'est voir la mer, c'est ton prochain rêve, c'est voir la plage.
0: C'est pas faux. À tout de suite, les amis. Tiens, puisque Grand Corps Malade est de bonne humeur, je vais lui parler d'un petit sujet qui fâche. À tout de suite.
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0: L'anniversaire de Paula Abdul, le nouveau single de Big Flo et Oli, et un blind test sur les gens qui jouent, parce que ça fait du bien de jouer. Enfin, la nouvelle qui vient de tomber, qui est la chanteuse la plus riche de tous les temps. C'est tout ce que vous allez savoir en écoutant la suite de Décibel. Pour le moment, je retourne voir Grand Corps Malade, parce qu'il paraît qu'il n'en a pas encore fini avec cette interview non plus. C'est quand même la bonne nouvelle de ce mois de juin. Grand Corps Malade, j'en ai pas encore fini.
1: Je n'ai pas encore fini avec l'envie d'écrire, car quand le monde va trop vite, il n'y a que ça qui m'aide à ralentir. Quand mon cerveau constate, c'est mon stylo qui comprend, qui sait prendre du recul, noircir la page en m'éclairant. Mes textes savent lire.
0: En écoutant cette chanson, où il y a, je trouve, beaucoup de lumière, tu dis que voilà, écrire, ça sert à rassembler, ça sert à sortir l'espoir, etc. Je ne peux que me rendre compte que tu seras en tournée pendant une année présidentielle, et je suis assez contente de ça. Je sais pas, quelque part, je me dis, c'est bien, Grand Corps Malade, il est pas loin, etc. Est-ce que d'une manière ou d'une autre, de manière très frontale ou pas, tu penses que tu as envie de prendre la parole sur la politique de ce pays, notamment l'année prochaine, puisqu'on va élire un nouveau président ou une nouvelle présidente?
1: Plus d'une manière que d'une autre, d'ailleurs, comme tu dis.
0: Oui, oui, mais c'est...
1: Et en effet, non, vous ne me verrez pas prendre position et prendre... parti pour un tel ou un tel, ouais. Et aller serrer la pince des politiques sur leur podium.
0: Je
1: me sens pas du tout à ma place. En revanche, bien sûr, bon, on a parlé de certaines chansons qui sont sorties, il y en a d'autres qui sont sur l'album et qui ne sont pas encore sorties, et il y en a qui parlent très concrètement et très frontalement de certaines situations en France, et notamment de la montée de l'extrême droite, je parle notamment de la parole complètement décomplexée des propos racistes que, ouais. Tu vois, c'est un morceau où je dis j'ai grandi dans une époque où être raciste était honteux, et aujourd'hui c'est tellement plus le cas. Aujourd'hui on entend des choses qui sont incroyables,
0: sur des plateaux télé,
1: et du coup aussi sur des radios, et puis du coup aussi dans la rue, et puis d'un seul coup il y a plus de limites, et c'est vrai que ça, je trouve ça hyper effrayant. J'ai un texte là-dessus où j'essaye de comprendre ce qui se passe, et où je me dis justement qu'il n'y a pas, c'est un morceau qui s'appelle Pas de fatalité, et je suis sûr qu'il n'y a pas de fatalité, et que l'humain n'est pas voué à devenir raciste, ouais. Et qu'il va falloir absolument contrer ça, réagir, et essayer de plus tendre des mains que jeter des pierres. Donc d'une manière ou d'une autre, bien sûr que je suis pas un artiste loin de tout dans ma bulle, je vote, je suis un citoyen, et forcément quand je vois des choses, il y a aussi des textes là-dessus, quoi.
0: Recoller ce qui est fracturé plutôt que de pointer du doigt.
1: Je suis effrayé de ça, mais c'est pas juste un texte pour dire je suis effrayé, c'est un texte pour dire voilà, on peut réagir, quoi.
0: On peut faire des choses.
1: C'est cette espèce de dérive, cette dérive totale de haine, on peut essayer de la contrer, quoi.
0: Alors la haine, elle arrive de tous les côtés. Il y a une histoire qui traîne depuis 5 ans. Je viens aux nouvelles, quand j'ai dit tout à l'heure qu'on allait parler d'un sujet qui fâche, je viens aux nouvelles à propos de notre copine Oshie.

0: qui avait été attaqué par un journaliste nommé Fabien Lecoeuvre en 2021. Deux points, ouvrez les guillemets. Quand est-ce qu'on va nous sortir des beaux mecs ou des filles sublimes? Quand vous regardez Oshi, par exemple, qui a un talent incroyable, indiscutable. Enfin, vous mettez un poster de Oshi dans votre chambre, vous? Mais elle est effrayante. Il faut qu'elle donne ses chansons à des filles sublimes, comme des Vanessa Paradis. Fermez les guillemets. On embrasse Vanessa, évidemment, qui n'a rien à faire dans cette histoire. Et toi, quand t'as entendu ça en 2021, et quand t'as vu qu'en plus Oshi était touchée, qu'elle réagissait, t'as écrit une super chanson qui s'appelait « Des gens beaux ».
1: Parce que dans la suite de son interview, il disait « Il faut des gens beaux ».
0: Il faut des gens
1: cette
0: beaux.
1: Cette phrase est quand même extraordinaire.
0: Bah, surtout venant de Fabien Lecoeuvre. Hein, si vous ne l'avez jamais vu, googlez-le, je vous en supplie. Et donc, l'idée, c'est que toi, tu as fait cette chanson, « Des gens beaux », justement, en disant « Mais comment ça, il nous faut des gens beaux ?» Elle est super et je n'ai pas le droit de la diffuser ce soir. Parce que alors, de procès, un coup c'est toi qui gagne, mais un coup c'est lui qui fait appel, etc. En gros, il te reproche d'avoir pris son intervention dégueulasse que je viens de vous lire à la radio et de l'avoir mis en intro de la chanson et il dit que tu dois lui payer des droits d'auteur.
1: Voilà, c'est ça. Bah, donc il dit qu'on n'a pas le droit d'utiliser sa voix. Ouais. Nous, bah voilà, notre avocat et tout nous dit bien sûr que si. C'est on n'a pas volé sa voix dans une sphère privée. Il était sur un plateau de radio et puis en plus c'est des propos polémiques donc tout le monde a commenté, tout le monde a entendu. Du coup, les avocats disent c'est des propos d'intérêt. Enfin. Pas d'intérêt de débat général.
0: Oui, c'est ça,
1: donc voilà. Donc du coup à partir de là, il y a pas de vol de voix quoi.
0: Ouais.
1: Bon mais lui il a estimé que on n'avait pas le droit, donc le procès on l'a gagné, mais il a fait appel et il a gagné. Et du coup, il y a une troisième manche.
0: C'est la cassation.
1: Ouais. Et bah, j'ai pas de scoop à vous donner. J'ai pas encore de nouvelles.
0: On sait pas.
1: Mais en tout cas, voilà. Écoutez, bon, c'est une affaire comme souvent la justice qui dure.
0: Ouais.
1: Mais bon, en tout cas, cette chanson-là, elle a existé. Il y a plein de gens qui l'ont entendue. Je l'ai chantée en festival.
0: Nous, on l'a encore. Alors, je sais que si on la joue, là, ça va mettre tout le monde dans la sauce et j'ai pas envie. Mais en tout cas, à la seconde où t'as le droit de la rechanter et nous, on a le droit de la rediffuser, on le fera.
1: On la remettra, je vous tiendrai au courant.
0: Ouais, vraiment.
1: Dès qu'on a le droit, on y va.
0: À la seconde. Je voulais aussi qu'on prenne le temps de parler deux secondes de cinéma. Vu que ton agenda musical est extrêmement chargé, je le rappelle, 9e album le 18 septembre, plus la grande tournée 2027, c'est sans doute l'un ou l'autre dans ton emploi du temps. Donc là, il n'y a pas forcément de projet de ciné
1: dans
0: les médias.
1: Certainement, pendant la tournée, je vais développer une petite idée ou commencer à écrire parce que j'ai des idées. Mais oui, c'est pas pour tout de suite. Le cinéma, c'est un truc de longue haleine. Une chanson, je peux l'écrire ce soir, la mettre en musique demain et elle est sur les plateformes demain soir.
0: Oui.
1: Le cinéma, c'est un autre délire. Hein, donc ça prend du temps. Donc ce sera pas pour tout de suite. D'autant que là, la priorité, c'est vraiment la musique. C'est l'album et la tournée. Mais il y aura d'autres choses.
0: Ok, génial. Bon, l'album, ce sera 18 septembre, pour le ciné. En attendant, sachez que Monsieur Aznavour, le merveilleux biopic réalisé par toi, Grand Corps Malade, et par Mehdi Idir, est disponible sur Netflix.
1: Ouais,
0: et ça, c'est une très bonne nouvelle. Voilà, si vous n'avez pas de code, ne m'énervez pas, prenez-les à quelqu'un et allez voir ce film qui est une merveille. Moi, j'ai beaucoup aimé, j'ai beaucoup pleuré aussi, et j'ai appris beaucoup de choses sur Aznavour. Pourtant, Dieu sait que voilà, je l'avais étudié, le bonhomme, mais
1: il a un passé incroyable. Folle, des
0: sa
1: aventures,
0: jeunesse, ses parents,
1: la guerre, la résistance, plein de gens ne savent pas tout ce qu'il a vécu.
0: C'est ça.
1: Et on s'est beaucoup intéressé à sa jeunesse justement.
0: Ouais, ouais. Bravo. Je sais pas si je te l'avais dit parce que évidemment, étant donné que c'était un film et pas de la musique, je sais pas si on en avait parlé vraiment. Mais bravo, je suis très admirative du travail sur Monsieur Aznavour.
1: Merci beaucoup.
0: Et donc je te propose qu'on se dise au revoir en écoutant À chacun sa bohème.
1: Ça me va très très bien.
0: Ça te va très très bien. À la prochaine.
1: À bientôt. Et vous avez oublié, je vous ai retenu la phrase de streamer ça fort.
0: Streamer ça fort.
1: C'est toi, tu m'as appris ça.
0: Streamer
1: ça fort, le mauvais rêve, le prochain rêve.
0: La plage.
1: Ouais,
0: ils se trompent, ils disent tout. Alors, il faut streamer fort, j'en ai pas encore fini, et le prochain rêve, featuring Stilto.
1: Merci, ça marche. Pour l'accueil, merci
0: à
1: beaucoup.
0: La prochaine, salut.
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1: C'est la chanteuse américaine Taylor Swift qui est officiellement la musicienne la plus riche du monde. Je sais, ça n'avance pas votre PEL en cette veille de vacances d'été, mais enfin, je voulais que vous le sachiez, elle a 36 ans, elle a 2 milliards de dollars, voilà. Bon, bah moi, à 36 ans, par exemple, je n'avais pas encore de livret A. J'espère que vous, ça va, niveau pognon. Ce qu'on va faire, c'est qu'on va enrichir encore un peu Taylor. On va écouter sa chanson qui, en vrai, nous fait du bien. Elle s'appelle « Shake It Off ». ».

0: Et off. Bon, alors elle est super cette chanson, mais quand même 2 milliards. Vous vous demandez peut-être comment Taylor Swift est aussi riche. Eh bien, c'est parce qu'en fait, elle s'est battue pour être propriétaire de tous ses enregistrements, tous les masters. Elle a même payé pour ça, pour les albums de ses débuts. Elle est à contre-courant total de Bruce Springsteen, Justin Bieber, Sting, Bob Dylan, Britney Spears, qui ont tous vendu leur catalogue à d'autres sociétés spécialisées pour toucher, alors parfois 100 millions, 110 millions. Et voilà, elle, elle a 2 milliards. Et nous, bah, toujours pas.
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0: Allez, on va jouer au blind test avec des chansons qui jouent. Tiens, justement, le cadeau du jour vous sera très très utile. Le 12 août, ce sont des lunettes spéciales pour observer en toute sécurité et avec style l'éclipse de soleil du 12 août prochain. Avec style, évidemment, puisque c'est le logo ici qui décore ces lunettes bleues, mais d'un bleu, plus bleu que le bleu de tes yeux, comme disait Charles Aznavour. Et nous allons jouer. Allô, qui est là pour jouer?
2: Bonsoir,
3: c'est François.
0: François, salut François.
3: Salut, Caroline.
0: Et Florence est avec nous aussi, c'est ça?
3: Florence, c'est Florence.
2: Oui, bonsoir.
0: Florence, bonsoir à tous les deux. Alors écoutez, en ce qui concerne le stylisme, des lunettes bleues le jour de l'éclipse, franchement, moi je trouve ça génial. Et je suis ravie de vous en offrir à chacun une paire. C'est important quand même de protéger ses yeux. Notez bien dans vos agendas le 12 août, l'éclipse totale de soleil.
3: Ouais, mais je la prends, super.
0: Ah bah oui, à chacun une paire de lunettes, ça c'est réglé. Maintenant, je vais pouvoir vous annoncer donc que le thème de ce soir, ce sont des chansons qui parlent de jouer, justement jouer de la musique, hein, bien sûr, pas jouer au football, c'est une autre émission, ça n'est pas la mienne. Et donc, il va falloir retrouver le plus rapidement possible le nom des interprètes des chansons que je vais vous passer. Il y aura un point par bonne réponse et à la fin, tout le monde gagnera, ok?
3: D'accord.
2: Ok.
0: Formidable. Alors, je vous propose une première chanson. Florence et François, je vous demande, s'il vous plaît, avant de me proposer une réponse, de bien donner votre prénom pour prendre la main, d'accord ?
2: Florence.
0: Allez, c'est parti.
3: François.
0: Oui, non mais... Florence. C'est... Oui. Mais...
3: À chaque fois, ouais.
0: Non, une fois qu'il y aura la chanson. Parce que là, effectivement, c'est plutôt Florence qui a dégainé la première. Mais non, c'est une fois qu'il y a la chanson. Ok, vous êtes prêts? On y va. Première chanson, dites-moi, qui chante ça?
2: France Gall.
3: François Gall.
0: Oui, chouette.

0: Il jouait du piano debout, c'est France Gall qui chante. Alors Florence et François, vous avez tous les deux trouvé France Gall. Par contre, François a bien donné son prénom avant la réponse. Florence a oublié. C'est pas grave.
1: Ah mince.
0: Non, pas grave, c'est pas grave. De toute façon, je vous ai entendu tous les deux. Vous êtes très forts. Vous trouvez sur l'intro France Gall. Je sens que j'ai des candidats sérieux. Donc il jouait du piano debout. Nous continuons sur ce thème avec un chanteur français.

0: est un bassiste aussi, Calogero, et je joue de la musique. France Gall jouait, Calogero jouait. Est-ce que Florence et François, vous êtes prêts pour que j'envoie la dernière chanson ?
1: On est prêts, oui. Je suis prête.
0: Alors c'est parti.

0: je joue. Magnifique chanson de Julien Clerc qui décrit si bien la joie qui envahit le musicien quand il fait de la musique. Bravo, bravo François. Très bon candidat.
1: Merci.
0: Et Florence aussi, bravo pour cette belle participation, ma chère Florence.
2: Merci.
0: Et merci d'être venue jouer avec nous. Je vous embrasse tous les deux et je vous envoie à chacun une paire de lunettes ici pour profiter pleinement et en toute sécurité de l'éclipse du 12 août. Et puis il y a une autre artiste qui joue. Elle s'appelait Brigitte Bardot et sur son album Bébé en 1964, elle racontait tout. Moi, je joue. Voici Bébé.
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0: Une interprétation incroyable signée Brigitte Bardot et une chanson que l'on doit à Jean-Max Rivière et Gérard Bourgeois qui tous les deux avaient aussi écrit et composé pour Françoise Hardy, Dalida, Juliette Gréco ou encore Sylvie Vartan dans les années 60.
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0: J'en reviens pas, j'avais oublié que c'est aujourd'hui les 40 ans de la mort de Coluche. Alors moi je suis assez vieille pour me souvenir exactement où j'étais et ce que j'ai pensé quand j'ai appris sa mort. Je suis sûre qu'il y en a beaucoup parmi vous qui ont des souvenirs émus et tristes de ce jour-là, 19 juin 1986. Coluche nous avait quitté beaucoup trop jeune, à l'âge de 41 ans et beaucoup trop violemment dans un accident. Pour lui rendre hommage, vous dire qu'il faut absolument regarder ses films, surtout ceux qui ont été considérés comme des nanars à l'époque. Vous n'aurez pas l'Alsace et la Lorraine en 1977, sa première réalisation. C'est à la fois infâme et sublime. Donc ne ratez pas ça, ne ratez pas Coluche dans 2 heures moins le quart avant Jésus-Christ, au début des années 80. Et puis évidemment aussi dans Ciao Pantin qui nous prouvait qu'il avait du drame en lui. Coluche était drôle, Coluche ses sketchs, ça vous les trouvez partout. Et puis Coluche chantait drôlement bien. Une de mes chansons préférées d'ailleurs, alors je vous propose qu'on la partage ensemble. C'est des conseils à un nourrisson, à un petit bébé qui vient de naître. Mais je crois que ça marche aussi à tous les âges de la vie. Alors écoutons la sagesse de Coluche en pensant à lui 40 ans après sa mort.
2: Alors, chanson que j'ai écrite à l'intention des nourrissons. Ça s'appelle... Vous avez vu, il y a de la lumière là. C'est chic. Conseil aux nourrissons. Tiens, je vous l'enlève. Allez, je la mets là.

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0: au théâtre du Gymnase. Coluche chantait pendant ses spectacles entre deux sketchs. Le triomphe de Coluche au Gymnase, ça c'est le nom de l'album. Et ça date de 1978.
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0: Sur le nouvel album de Big Flo et Oli qui s'appelle Karma, il y a des chansons, oh là là, très très rap. Tout le monde dit ça, tout le monde dit, ah il est très très rap cet album. Comme si Big Flo et Oli à un moment avaient fait du zouk, ils s'étaient un peu perdus et hop ils sont revenus au rap. Il y a des chansons, oui aussi, qui sont un peu loin du rap, qui sont un peu plus mélodieuses, où les garçons chantent, jouent de la musique. Je pense que ça apportera de jolis moments de respiration aussi dans leurs concerts. Et je voulais vous faire découvrir, si c'est pas déjà fait, une chanson d'amour, amour déçu, mais amour quand même. Ça s'appelle Picasso et c'est Big Flo et Oli, comme peut-être vous ne les avez jamais entendus. À découvrir donc, c'est important et c'est sur Karma.

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1: Big Flo et Oli, il y a une version live de cette chanson Picasso qui circule en ce moment sur les réseaux, en vidéo, et où Oli fait son plus beau solo de trompette. C'est incroyable parce qu'il a fait le conservatoire, ils ont fait tous les deux le conservatoire, Big Flo et Oli, quand ils étaient jeunes. Et donc voilà, ça apporte encore plus de profondeur au morceau, et ça tombe bien parce que c'est comme ça que ça va être joué sur leur tournée. Là, ils vont enchaîner plein de festivals d'été jusqu'au mois de septembre, et ensuite tournée des Zénith et Arena partout en France à partir du 2 octobre.
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1: Ah là là, Paula Abdul. C'est marrant comme aujourd'hui, plus personne ne parle d'elle, alors que dans les années 80, Paula Abdul, c'était notre reine, les gars. Une chanteuse et danseuse qui était absolument incroyable. Elle était partout, à la télé, ses clips. Elle chantait hyper bien. Tout le monde voulait lui ressembler, danser comme elle, être habillée comme elle. Elle avait démarré comme chorégraphe pour les Jackson 5. Et puis après, pour Michael, évidemment, le plus intéressant des Jackson 5. Et puis après, elle avait sorti sa musique. Elle a vendu 20 millions d'albums dans sa carrière. Et c'est son anniversaire.

0: Elle a 64 ans aujourd'hui, la divine Paula Abdul et son Straight Up grand tube de 1988. On va garder le rythme pour remercier l'équipe de l'émission qui était là ce soir. Iris, Guy Tony, Kinan, Lageli, Elodie Bianca Maria, Sadika Raou et Franck Moilier. Rendez-vous demain à 20h avec les chansons préférées de Julie Zenati.
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4: Ceux qui me connaissent un peu savent l'affection que je porte à Daniel Balavoine et puis surtout tous les cris, les SOS et combien cette chanson m'émeut.

0: lorsqu'il l'avait composée, il me l'avait fait écouter au piano et je lui avais dit « tu me la donnes » et il m'a dit « je la garde pour moi celle-là ».
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0: En 1985, le public français se déhanche sur un hommage vibrant aux légendes du jazz. Duke Ellington, Oscar Peterson, Scott Joplin. Mais derrière ce titre se cache un souvenir de jeunesse beaucoup moins glorieux pour Michel Jonas.
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0: Des années plus tôt, alors qu'il n'est qu'un jeune pianiste inconnu, il descend dans une cave de jazz pour passer une audition. Il veut briller, mais le stress le paralyse. Il joue mal, il se ramasse complètement et ressort de là dépité. Plutôt que d'oublier cette humiliation, Jonas va en faire un tube. Il transforme son bide en une chanson entraînante, pleine d'autodérision et d'amour pour ses maîtres.
2: Un peu parti, un peu naze, je sors de la boîte de jazz, histoire de reprendre un peu le cours de ma vie.
0: La boîte de jazz recevra même une récompense au premier vecteur de la musique en 1985.

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2: Nous partirons. Klemt.
3: Fallait un jour poser les bases.
2: Originaire du Mans, Klemt porte cette énergie des terres de province. Force tranquille, humilité, texte fort, l'essence de son écriture, l'émotion, la sincérité et le mot.

0: Tiron, Klemt, un coup de cœur ici même.
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0: Saviez-vous que Louis Chédid est un véritable geek en matière de musique ?
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0: C'est dans le calme de sa maison du Luberon que Louis Chédid a façonné son titre « Je suis là ». Véritable mordu de technologie, c'est d'ailleurs lui qui informe son fils, Mathieu Chédid, des dernières nouveautés. Pourtant derrière les machines, c'est l'humain qui reste au cœur de son single « Je suis là ». Cette mélodie saisissante rend hommage à ceux qui tendent la main et qui savent écouter. Face à une société souvent rude, l'artiste prône l'entraide et la bienveillance. 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

0: celui-là, un titre qui nous fait du bien, porté par un musicien qui refuse de baisser les bras.
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0: 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La chanson préférée de Jean-Pierre Madère.

j'ai rencontré une fois dans un restaurant. Et quand ce disque est sorti, son troisième album, j'étais à Biarritz et je me suis dit, allez, je garde ce moment, je vais aller sur la plage tranquillement avec mes écouteurs. Et je

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1: Éléonore, Julien Déniel.

qu'il y a des chansons dans sa guitare, Julien continue sa croisière musicale. Ses dernières compositions résolument folk explorent le temps qui passe. À écouter avec une chemise à carreaux, la vitre baissée, une main sur la portière.

0: Éléonore, Julien Daniel. Un coup de cœur ici même. 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
1: Et aujourd'hui, dans les histoires insolites, on va découvrir le parcours d'une femme exceptionnelle du forêt, une historienne résistante, pionnière, Marguerite Gonon. Bonjour Jessica Vial.
2: Bonjour.
1: De l'Office du tourisme Forêt Est. Qui était-elle, cette Marguerite Gonon?
2: Alors, Marguerite Gonon, c'est vraiment une figure incontournable du

0: Forêt. Elle naît en 1914 à Saint-Étienne d'un père, Joanie, issu d'une famille de chapeliers de Chazelles-sur-Lyon, et d'une mère, Marguerite, de famille de Meunier à Poncin. Elle grandit dans cette commune, une enfance plutôt simple, mais qui annonçait ses futurs intérêts.
1: Oui, car elle ne va pas rester très longtemps dans l'ombre des moulins.
0: Non, pas du tout. Elle devient institutrice à Artin, et là, elle rencontre le comte de Neubourg, qui l'encourage dans sa passion pour l'histoire médiévale. Elle entre alors à la Diana, la grande société historique du Forêt, et rejoint l'équipe des chartes du Forêt. Un travail titanesque qui a consisté à lire, traduire et publier plus d'un millier de textes datant d'avant 1300.
1: Ce qui frappe surtout, c'est qu'elle ne s'est pas contentée de fouiller les archives. Elle a aussi pris part à l'histoire qui était en train de s'écrire.
0: Exactement. Quand son frère est tué en 1940, elle entre dans la résistance. Elle organise une filière d'évasion pour des officiers de la France libre. Et en 1943, elle devient même l'une des responsables de l'armée secrète du secteur de Feur. Une femme vraiment de courage.
1: Et après la guerre, elle poursuit sa carrière d'érudite et devient même la première femme à être nommée au sein du CNRS.
0: En effet, elle devient donc docteur en lettres, ingénieure dans cette institution. Elle passe même un doctorat au sujet de la vie familiale en Forêt au XIVe siècle et sera récompensée par le Grand Prix Gobert de l'Académie française.
1: Ouais, c'est une résistante, une historienne, une pionnière. On n'en a pas beaucoup parlé de cette Marguerite Gonon.
0: Non, c'est vrai. Elle meurt en 1996 à Feur et elle nous laisse en fait une connaissance immense de l'histoire et de la langue du Forêt. Marguerite Gonon, c'est un peu la mémoire vive de notre territoire.
1: Merci beaucoup Jessica Vial. À bientôt.
0: À bientôt.
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3: Si je vous dis le peuple migrateur, l'école buissonnière ou encore Belle et Sébastien, les animaux de ces films vivent sur un domaine de 10 hectares à Beaumont Village, juste à côté de Montrésor. Je vous les présente avec Élodie.
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5: Donc je m'appelle Élodie Campestrini-Banté, j'ai 48 ans, j'habite en Touraine depuis mon enfance. Très spécifiquement, j'étais de Mouzet. Je suis directrice de la société Les Animaux du Film. Alors au départ, c'est l'entreprise de Monsieur Lefranc qui, dans les années 80, a développé tout ça. Donc aujourd'hui, on en est là. Notre activité, c'est d'imprégner des animaux de la faune sauvage européenne pour le cinéma, les documentaires animaliers, les reportages, les publicités ou autres. C'est un métier de passion, d'affection avec les animaux. C'est un métier qui est une vocation, en fait.
6: Donc là, sur notre gauche, mouton, biquet.
5: Qui sont demandés pour le spectacle des Baudins. Les animaux de la ferme des Baudins, ce sont nos animaux.
6: Les stars à quatre pattes.
5: Les cochons des Baudins. Donald et Junior.
6: D'accord.
5: Chez nous, c'est tout le monde cohabite. Là, on a des goélands. Deux goélands acteurs qui sont perchés là-haut. Ils ont plein de dates retenues là, pour l'année 2026.
6: Mais comment on fait quand ils n'ont pas envie d'écouter?
5: Dès lors où il y a une caméra, l'animal, il joue le jeu. Et ça, c'est inexplicable. Après, si vraiment l'animal n'a pas envie, il n'a pas envie. Il ne veut pas et nous, on ne le forcera pas. Là, il a l'air de dire oui. Pour le prochain, il a l'air partant. Alors, on est appelé par des productions qui, elles, ont des idées. Qui nous demande souvent des conseils. Est-ce que l'animal peut faire? Est-ce que ce n'est pas possible? Nous, on essaie toujours de les guider pour avoir le plus du naturel chez l'animal.
6: Nature, peinture, comme les sangliers.
5: Et Janine et Tima, elles ont fait Candice Renoir, Capitaine Marlowe, etc. Elles ont fait des publicités aussi. Donc, voilà, ce sont des actrices confirmées.
6: Oh.
5: Donc là, on a deux filles.
6: Ouais.
5: Donc la maman, la fille. Des écureuils absolument adorables. Et on a le papa qui, lui, fait beaucoup de réserves de nourriture en ce moment. Il aime bien. D'accord. Donc il va cacher les noisettes dans son hamac. Mais globalement, on a tous un petit peu notre chouchou. Hein. Donc voilà, donc j'avoue que j'ai beaucoup d'affinité avec les écureuils. Archimède, c'est un grand-duc.
6: Ouais.
5: Qui est fascinant, qui a des yeux incroyables et une posture incroyable et qui vraiment, j'ai hâte qu'il ait son heure de gloire parce qu'il est majestueux et magnifique.
6: Voilà,
5: Balthazar et sa biche, et donc leur fille. Le renard, le cerf, la biche, c'est des animaux qui sont fréquemment demandés.
6: Les Pierre Ninet, les François Civil du moment, quoi.
5: On peut dire ça, presque.
6: Vous êtes un peu manageuse, quoi, agent d'artiste.
5: Bah, ce sont des animaux acteurs.
6: Ouais.
5: Donc on est obligé, forcément, d'être leur ange gardien et de les proposer et d'expliquer tout ce qu'ils peuvent faire et effectivement de vanter leur mérite, puisqu'ils en ont plein.
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7: Je rêvais d'avoir une maison à la campagne. Cette maison, c'est comme si j'y étais née. C'est ma maison de famille.
8: Ma maison s'appelle l'Ostao de la Mar.
9: C'est une maison un peu envoûtante.
8: eh bien vous voyez des livres et trois fenêtres qui me donnent le paysage du pays, comme si c'était trois tableaux.
9: Ils ont vécu ici.
10: Thibaut Gaudry.
11: Elle m'a dit d'aller siffler là-haut sur la colline.
9: En juillet 1968, Huguette Carin, présidente du comité des fêtes du charmant village de Cotignac, écoute son transistor quand elle entend Joe Dassin chanter « Siffler sur la colline ». Et c'est là que germe une idée un peu folle.
12: J'ai demandé donc au maire, je lui ai dit « Qu'est-ce que vous pensez si nous donnions un terrain de Cotignac, si toutefois la mairie est d'accord, pour que Joe vienne chanter ?» Et il me dit « Bon, ben d'accord, fais-moi une lettre, je vais le proposer. » Ce qui a été fait et accepté. Donc, il est venu chanter une vingtaine de jours après. Et dès qu'il avait un gala sur la côte, il venait se coucher chez nous. Et voilà comment ça s'est passé.
9: Joe Dassin donne un concert mémorable le 12 août 1968 dans la cour de l'école. Après sa prestation, Huguette l'accompagne visiter le terrain proposé. Un bel emplacement que le chanteur estime néanmoins trop proche du village. On lui en propose alors un autre, dans le quartier Saint-Joseph, sur les hauteurs, près d'un monastère. Enthousiaste, il l'accepte illico. Séduit autant par le lieu que par son nom. Il faut dire qu'il s'appelle Joseph Dassin.

0: Joe ne fera construire une maison sur le terrain que 10 ans plus tard. Mais il revient souvent à Cotignac et loge au Look Allen, l'hôtel-restaurant créé par Huguette en plein cœur du village. Il y prend toujours la chambre 6. Look Allen, où l'on peut croiser les Pink Floyd ou Yvonne de Gaulle. Et la chambre 6, où Joe dormira le 14 janvier 1978, mais pas seul.
1: Joe Dassin va chanter dans un instant. Joe Dassin a vécu hier un moment important dans sa vie, puisqu'il un moment troublant. Il avait sans doute plus le trac hier à Cotignac dans le Var que sur scène, devant Monsieur Martin, le maire de la localité, qui a uni Christine et Joe pour le meilleur et pour le pire.
0: Après avoir hésité avec Tahiti, c'est finalement à Cotignac que Christine dit oui à Joe. Ce jour-là, ce n'est pas vraiment l'été indien, mais un déluge, qui cependant ne gâchera pas la fête pour les 500 invités conviés par le couple. On chantera une partie de la nuit, un concert improvisé qui se terminera en duo avec l'ami Serge Lama.
2: Samedi 14 janvier, contrairement à l'habitude, il pleuvait sur Cotignac. Étaient-ce les larmes des admiratrices de Joe Dassin qui, ce jour-là, épousaient dans la mairie du village la ravissante Christine Delvaux? Enfin, malgré le mauvais temps, tout Cotignac était là, dans les rues, aux abords de la mairie, pour saluer celui qu'il considère maintenant comme un enfant du pays, puisque Joe Dassin y possède une fort belle maison. C'est Monsieur le maire en personne qui, vers 15h30, procédait à la cérémonie, ponctuée par le crépitement des appareils photo, tandis que la musique des sapeurs-pompiers de Brignoles interprétait les succès de Joe Dassin.
3: On ira où tu voudras, quand tu voudras.
0: Pour le dessert, un pâtissier a créé un gâteau géant, reproduisant la maison que Joe vient de faire construire, dans la Pinède, en haut de la colline. Si un jour, vous allez visiter Cotignac, labellisé plus beau village de France, et que vous souhaitez dormir au Look Allen, demandez la chambre 6.

0: Martine.
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2: Coup de projecteur sur la plus grande brasserie de Paris dans le 14e arrondissement de la capitale. On y mange et on y danse. Tour du propriétaire avec Thierry Boeuf. Place à la saga Bistrot de Paris.
3: Et le cocktail américain, c'est quoi?
4: C'est un cocktail grillé avec une sauce américaine, tomate, échalote, une pointe de cognac, du vin blanc. C'est un peu relevé.
5: Un déca.
6: Pâté, jambon, c'est tout en baguette, gruyère, cantal, rosbif, jambon de pays.
7: Eh ben tout ça, ça va aller dans la blanquette.
8: Bon appétit.
9: Comment se faire applaudir le soir de son anniversaire à Paris par 800 personnes et dans la bonne humeur? Franchissez dès que possible les portes de la coupole, boulevard du Montparnasse. 15 à 20 serveurs en rang vous portent un gâteau en chantant « Bon anniversaire ». Les lumières de l'immense salle de la brasserie se rallument et tous les clients de la coupole applaudissent. Quand on vous dit que c'est la fête à Paris. C'était le temps un peu fou de l'entre-deux-guerres. Les fêtes les plus délurées avaient pour quartier Montparnasse. Dans les années 20, Paris est fréquenté par 15 000 Américains. Joséphine Baker et la Coqueluche. Et encore aujourd'hui, son portrait est peint sur un des piliers de la coupole, classé monument historique.
10: Elle venait très souvent à la coupole. D'ailleurs, elle était une habituée jusqu'à la fin de sa vie. Mais pendant les années folles, elle venait avec une petite panthère, vous imaginez, qui était très gentille. Elle s'appelait Paquita, d'ailleurs. Elle était adorable. Mais ça dérangeait beaucoup la clientèle.
9: Et dans un véritable décor art déco, laissez vagabonder votre esprit au son des cliquetis de couteaux et de fourchettes, dans les volutes des plats de choucroute, dans l'atmosphère de la brasserie la plus grande de Paris.
11: Et puis la peinture qui accompagnait, qui était avec tout ça, était l'expression de l'extraordinaire diversité du Montparnasse des années 20. Et alors faire une coupole qui coiffe l'ensemble, c'était audacieux, parce que comment exprimer de nouveau cette diversité ? Là, il y a une idée géniale, c'est très réussi.
9: À la coupole, on mange, on boit, on danse et on refait le monde. Tout ça a tellement bien commencé un 20 décembre 1927, 3000 invités et 12 000 bouteilles de champagne liquidées en 2 heures. Et 90 ans plus tard, les corps se dérobent, toujours à la coupole, dans la grande salle du dancing.
12: Monsieur Barbeau, allant sur 89 ans, je voudrais dire que tant qu'une femme danse, elle reste jeune, belle et séduisante. C'est tout.
13: Andy Warhol à la coupole, peint les gambettes de Mistinguette.
9: 2025, les soirées au dancing de la coupole existent bel et bien. Le thème de prédilection, smoking et femme fatale 1920-1930. Mais le spectacle, et surtout dans l'assiette, après quelques errements post-Covid et les difficultés après la pandémie, la coupole est redevenue irréprochable. Pourquoi pas dès le matin, au petit déjeuner, un œuf à la coque, une omelette brouillée. Le midi, bien sûr, un des plus beaux bancs de crustacés et d'huîtres de Paris. Le soir, évidemment, quatre sortes de choucroute, foie de veau, tartare de bœuf normand, sole meunière à la plancha et l'exceptionnel curry d'agneau à l'indienne, servi depuis 1927. Et c'est pas du réchauffé. À propos, dans 2 ans, mettez une alerte sur votre smartphone. 20 décembre 2027, la coupole de Montparnasse fêtera ses 100 ans. Vous savez quoi? Comme me le dit souvent un ami caviste, on va tout faire péter et essayer de battre le record des 3000 Parisiens des années folles, déboucher plus de 12 000 bouteilles de champagne dans la nuit.
2: Ah bah oui, allez, rendez-vous est pris et vous y serez, nous aussi donc. Merci beaucoup Thierry Boeuf, Bistrot de Paris. 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
14: Sur 25 hectares dans une nature préservée, Jérôme, le propriétaire du parc de Castel dans les Pyrénées-Orientales, nous invite à découvrir des animaux du monde entier.
15: Ça y est, vous avez démarré la voiturette, Jérôme.
16: C'est ça, on est parti pour la visite du parc.
15: Le parc de Castel.
16: Qui s'étend sur plus de 25 hectares et avec un parcours de presque 4 km à pied. Et ben là, on part sur le départ, on a la mini-ferme, on a les ours, dont Willy, qui avait tourné pour des films et des publicités à la télévision, qui a été recueilli par le parc. La mini-ferme aussi, c'est que des animaux qu'on récupère de gens qui abandonnent. Et après, l'essentiel de nos animaux, c'est des animaux qu'on récupère soit saisis par la justice, soit dans des cirques aussi, ou des échanges entre parcs zoologiques.
15: Et les voiturettes, elles sont pour qui?
16: Les voiturettes, en priorité, pour les gens qui ont des difficultés à marcher, Mais aussi on a des familles avec des gens plus jeunes, et au lieu de porter les porte-bébés, c'est vrai que monter en voiturette, c'est plus sympathique.
15: J'ai l'impression qu'on a des animaux à regarder les pancartes qui arrivent vraiment des cinq continents.
16: On a de tout, oui. On a vraiment des animaux de partout. On a des lions blancs aussi. Les lions blancs, il y en a un peu moins de 100 dans le monde. Et du coup, il y en a deux à Castel.
15: Et comment vous avez réussi à avoir des lions blancs ?
16: Justement, c'est pareil. C'est des lions qui avaient été récupérés dans un parc qui ne pouvaient plus s'en occuper.
15: Là, on est à combien d'altitude ?
16: Ben là, à Castel, vous partez à peu près 900 mètres et on dépasse 1200 mètres d'altitude en haut du parc.
15: Et ça va, les lions, ils arrivent à s'acclimater à cette altitude ?
16: Oui, parce que, bon, déjà... On a la mauvaise idée chaque fois de dire que c'est des lions d'Afrique, mais en fait, ils sont nés souvent en Europe et vers chez nous, donc ils connaissent les climats. Et nous, ils ont des tanières chauffées par le sol, donc ils peuvent rentrer et sortir en permanence comme ils veulent. Et donc là, on va s'approcher bientôt de l'enclos des loups, par exemple, et on arrive aussi à l'enclos des lynx.
15: Alors ça, ce sont des loups de l'Arctique ?
16: C'est ça, c'est des loups blancs, des loups arctiques. Donc on avait récupéré un couple qui était assez âgé, mais on nous avait dit « reproduirons pas ». Et il y a 2 ans, ils ont fait 6 petits.
15: Ah, ils sont magnifiques.
16: Et maintenant, on utilise un moyen de contraception pour éviter justement la surpopulation.
15: Et là, vous m'emmenez où ?
16: Ben là, on va changer un peu de continent, on va partir voir les lions.
15: Oh, mais que c'est mignon, là ! C'est des petits kangourous ?
16: Voilà, c'est la même famille que le kangourou, c'est le wallaby. Donc ça reste un petit kangourou, très, très docile, très gentil, avec un albinos qui est né il y a 2-3 ans sur le parc. Là, juste en face de nous, il y a Elsa qui vient de nous voir et qui s'approche. C'est une lionne d'Afrique, vous savez, le poil bien, bien jaune. Contrairement au lion blanc qu'on va voir juste un peu plus loin.
15: Elle est décidée à venir nous voir, hein ?
16: C'est ça. Là, elle est très curieuse. Elle voit que je suis là. Elle doit se dire qu'est-ce qu'il fait là, ce qui m'amène encore à manger. Et donc, elle s'approche très près. Et donc, il y a le mâle qui va pas tarder à arriver, je pense. Donc là, c'est Maui, le mâle lion blanc, aux yeux bleus, qui est sorti parce que, comme sa femelle Elsa vient de s'approcher de nous, et il est un peu inquiet, se demande qu'est-ce qui se passe. Qui sont ces gens ?
15: On les voit vraiment, ils sont à quelques centimètres de nous, hein.
16: Ah ben là, vous êtes. Là, elle est collée quasiment contre la vitre, donc effectivement, elle est très proche.
15: Quel âge il a ?
16: Lui, il a plus de 12 ans déjà. Donc ça vit à peu près une 15aine d'années. Nous, ce qui nous importe, c'est le bien-être des animaux et récupérer les animaux où ils peuvent et pas forcément choisir un animal pour une espèce ou pas. On essaie de s'adapter au maximum.
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14: Wikizef, petit guide à l'usage des étrangers du sud du péage d'Arras en vacances dans notre belle région.
0: Nous sommes de retour dans la famille. En ce moment, il fait beau, il fait froid. Ben, on est dans le nord. Il y avait un indice. Hein. Et en plus, il y a un vent de voleur. C'est une situation que j'aime peu parce qu'en général, quand on dit « Oh, il fait froid », on nous répond « Ben non, il fait pas froid. C'est le vent qui est froid. » Je pourrais la taper, la personne qui me dit ça. Parce que la conséquence directe du vent froid, c'est qu'il fait froid. Du coup, avance et ferme votre gif. Donc, je résume. Il fait froid, mais il fait beau. Il y a quelqu'un qui a allumé la lumière et d'un coup, vous voyez votre cousine enlever son manteau, tirer sur son col et pousser un soupir. Je sais pas ce que j'ai étouffe d'un coup. Et son mari de répondre, qu'est-ce que t'as tes vapeurs de belle-mère? Ne paniquez pas, Wikizef est là pour vous aider. Je vous comprends, ça surprend. Bon, ce n'est pas très 21e siècle comme expression. Mais c'est celle qu'utilisait ma grand-mère quand elle avait une bouffée de chaleur. Ou quand elle remarquait que quelqu'un avait anormalement chaud. Coqueta, t'es tout rouge, t'as des vapeurs de belle-mère ou quoi?
14: Définition.
0: Les vapeurs de belle-mère sont originellement les bouffées de chaleur dont souffre la majorité de la gente féminine lors du dérèglement hormonal conséquent de l'arrivée de la ménopause. Quand je parle des filles et de leurs soucis, en général, je préfère partir dans le médical par les temps qui courent, c'est plus sûr. Et puis c'est imagé, parce que dans l'esprit de ma grand-mère, que je rappelle est enterrée au cimetière de l'Est depuis les années 80, je replace dans le contexte. Hein. La ménopause atteignait essentiellement les belles-mères. Ou si vous préférez, si t'es belle-mère, t'es forcément ménopausée. Et je tiens à préciser qu'elle disait ça aussi aux hommes. Mais quand est-ce que ça peut vous arriver d'avoir des vapeurs de belle-mère, par exemple ?
14: Exemple.
0: En écoutant le discours de Vladimir Poutine, en s'apercevant que son match Tinder, ben, c'est sa sœur, avec leur nouvelle mode de pas mettre la photo en plus. Et alternative à vapeur de belle-mère, il y a « J'ai chaud, je crois que j'ai une buée ».
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1: On raconte, on vous rappelle aussi les mille raisons d'aimer la Côte d'Azur. Tout ne se passe pas que sur le plancher des vaches. Salut Tom Aubry.
2: Salut Quentin, bonjour à tous.
1: C'est un bon moyen justement d'ouvrir la page du jour.
2: Allez, c'est parti.
1: Allez hop.
2: Raison numéro 5, journée spéciale. Aujourd'hui, ce 28 novembre, on célèbre une vieille dame. Une vieille dame que l'on connaît tous, c'est la mère de centaines de millions de personnes, car elle borde notre littoral. Je parle bien sûr de la Méditerranée. Méditerranéum, la mer au milieu des terres en latin. Ou Mare Nostrum, notre mer. Et il faut bien dire, ici dans les Alpes-Maritimes, on est tous méditerranéens.
1: Alors, ça veut dire que la Méditerranée fait aussi partie de notre patrimoine.
2: Bien évidemment, un patrimoine que l'on partage avec des millions de personnes. C'est un carrefour de culture, un pont entre trois continents. La Méditerranée a vu naître des civilisations, des philosophes, des poètes et les plus anciennes routes commerciales. Et aujourd'hui encore, elle abrite l'une des plus fortes biodiversités du monde. Des herbiers, des coraux, des tortues, des mérous. Un patrimoine naturel incroyable, juste sous nos yeux.
1: Alors, qu'il y ait une journée mondiale de la Méditerranée, pourquoi pas? Mais pourquoi le 28 novembre? Pourquoi aujourd'hui précisément?
2: Car il y a 30 ans, jour pour jour, une décision historique a été prise. À Barcelone, le 28 novembre 1995, l'Union européenne et 12 autres pays bordant la Méditerranée se sont réunis pour signer un accord fondateur. C'est le lancement du processus de Barcelone, dont l'un des piliers stipule qu'il faut renforcer les échanges entre les peuples, promouvoir l'éducation, la culture, les droits humains et développer une identité méditerranéenne partagée. En bref, il faut faire de cette mer un lieu de dialogue plutôt qu'un lieu de fracture. Alors aujourd'hui, que l'on vive à Nice, à Menton, à Barcelone, à Tunis ou à Alexandrie, on partage tous un bout de cette mer, de cette histoire et de cette culture commune.
1: Mais on le sait, Tom, hein, la Méditerranée est aussi en danger.
2: Le changement climatique détruit cet écosystème hors norme. Des cachalots aux phoques moines, en passant par le corail rouge et le mérou brun. Car oui, il y a du monde qui vit sous la surface. 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
2: 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J'ai mis toute mon énergie dans ce projet, alors je vous invite vraiment à écouter notre série audio « Mer en vue ».
1: Et ça, c'est une très belle raison d'aimer la Côte d'Azur et d'aimer la Méditerranée.
2: En plein dans le mille.
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3: Oh ben écoutez, j'ai quand même 89 ans, alors je ne sais pas si je pourrais aller longtemps encore, hein. Et puis qu'en Ligue 1, et puis surtout qu'ils y restent quand ils seront en Ligue 2. Mais je vous le souhaite à tous, allez les petits.
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5: À 89 ans, Pierrette est bien plus qu'une simple fan du FC Sochaux-Montbéliard. Elle est l'âme du club et dans son salon, entièrement décoré en jaune et bleu, elle se remémore ses premiers pas au stade. Pierrette, d'où vient cet amour inconditionnel pour le FC Sochaux-Montbéliard?
3: Oh ben ça, c'est vieux, hein. C'est quand je peux plus vous dire la date parce que je perds la mémoire, hein. Mais ça fait un bon moment et puis c'était des bons souvenirs. On était contents, surtout quand il y avait la victoire.
5: D'ailleurs, vous êtes comment vous, en plein match? Est-ce que vous êtes calme? Est-ce que vous chantez?
3: Mais je chante, je dis « Allez Sochaux, tous ensemble pour vous ». Et puis, il y a aussi les autres supporters, Jean-François Bonnet, Mireille, Jean-Guy, et puis d'autres, ma foi.
5: Et quelle émotion ça vous procure d'arriver au stade avant un match et de vous poser à votre place?
3: J'y vais de bon cœur en espérant avoir une belle victoire, que tout le monde sera content.
5: Depuis que vous venez au stade, est-ce qu'il y a des moments qui vont rester à jamais gravés, des joueurs, des personnalités que vous ne pourrez jamais oublier?
3: Oh ben je garderai surtout quand c'était la Ligue 1. avec Teddy Richet, Michel Isabé, puis tous les autres dont je n'arrive plus à me souvenir de leurs prénoms.
5: Et dites-moi Pierrette, est-ce qu'il y a quelque chose que vous souhaitez aux joueurs, à l'ensemble du staff pour cette année 2026?
3: Oh ben écoutez, j'ai quand même 89 ans, alors je ne sais pas si je pourrais aller longtemps encore, hein. Et puis qu'en Ligue 1, et puis surtout qu'ils y restent quand ils seront en Ligue 2. Mais je vous le souhaite à tous, allez les petits, bon courage, vous pouvez le faire.
5: Vous êtes un visage incontournable des tribunes de Bonal, je sais que les gens s'arrêtent vers vous aussi. Qu'est-ce qu'ils vous disent ?
3: Ben, y en a qui me disent bonjour, il y en a qui viennent prendre des photos, qui me disent on peut faire une photo, ben, je dis, si vous voulez, je réponds ben, c'est gratuit, profitez-en. Et puis quand il y a des enfants, mais j'ai dit je veux que les enfants soient sûrs, que c'est eux qui veulent bien. Hein.
5: Vous avez transformé votre habitation en un véritable musée dédié au FC Sochaux-Montbéliard. Qu'est-ce que vous avez comme objet spécifique, Pierrette ?
3: J'ai beaucoup de gobelets, ma foi, j'ai donné beaucoup de choses à des gens, parce qu'un jour, je ne sais pas ce que ça va devenir, tout ça.
5: Et dans ces objets, est-ce que vous en avez certains qui sont vos préférés ?
3: Ben, c'est la Coupe de France, les écharpes qu'il y a à la Coupe de France, ça c'est beau. Je les ai, ils sont rangés, là. Je les ai ressortis l'autre fois, mais voilà. Moi, ce que je veux, c'est que Sochaux reste en Ligue et puis qu'ils montent, surtout. C'est pour eux, pour leur avenir, pour l'avenir du club et puis pour l'emblème bébatique du club.
5: Une véritable leçon de fidélité, signée Pierrette. Son portrait, les photos de son incroyable collection sont à retrouver sur notre site internet ici.fr. Et bien sûr, allez Sochaux !
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6: Gros ce vin là, il est ben trop bon pour la modurer.
7: Berrichon dans le texte.
6: À modurer le vin, ça veut dire y rajouter de l'eau. Je vous avoue que je connaissais pas ce mot là, puis que je l'ai trouvé dans mes livres. Je vole souffler au grand maître des chevaliers du PSU à Mentoux, vu que là-bas, les gars ils s'engageront à ne jamais couper d'eau un vin de qualité. Ça veut dire, les gars, qu'il faut jamais à modurer du vin, à moins qu'il soit ch'ti. Par chez nous, les ch'ti vins, il y en a plus. Alors, je dis pas que dans le temps, il y avait pas Chuck Pichette qui méritait d'être à modurer. Mais au jour d'aujourd'hui, plus besoin de s'accrocher au bord de la table pour avaler votre canon de Sauvignon. Quand même, chez les marchands, on trouve des vins qui venons, on sait pas ben de l'avou. Des gros rouges que tachons les nappes et le fond des verres. Et que méritons ben d'être à modurer. Blascandi, Georges Blanchard. Si par hasard, la souée vous amène par chez nous, jabio dégraissé, ou rentrez jamais au ch'ti domaine, beuvez plutôt lieu du fossé. Le bourgeois, il vous recevrait avec jouet, vu qu'il est plus barlot que méchant. Mais, je vous préviens, il vous ferait bouer du vin de marchand. 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
1: En Pays de Savoie, la place du village, c'est d'abord une émission de télé, c'est une grande communauté sur les réseaux sociaux et c'est aussi un rendez-vous quotidien sur votre radio ici, Pays de Savoie, avec Jean-Noël et Philippe de Paris. C'est l'heure d'une nouvelle histoire, quelque part en Savoie, avec vous Philippe, bonjour.
2: Bonjour Laurent, bonjour à toutes et à tous.
1: Ah, parmi vos rencontres, là vous êtes allé dans une étonnante scierie de Montémont.
2: Eh oui, on est allé à Montémont, c'est la direction de la Maurienne. Et on s'arrête justement dans le hameau de la Scie, au-dessus du beau village de Montémont à 1300 mètres d'altitude. Et là, on rencontre Joël Gontier dans une scierie, mais pas n'importe quelle scierie, une scierie complètement dans son jus, une scierie d'époque. Et Joël nous dit, c'est une scierie qui a été mise en place par mon grand-père et je tenais absolument à la remettre en route. Elle a commencé à fonctionner en 1905. Elle a été créée d'une manière assez curieuse lorsqu'un village d'à côté a brûlé et comme on ne pouvait pas tout refaire tous les toits avant l'hiver, il a fallu créer la scierie justement, pour faire le bois, pour faire les chalets du village qui avait brûlé. Vous avez compris?
1: D'accord.
2: Un bel exemple de solidarité à l'époque.
1: Et puis ce qui manque, il a été fidèle à la scie. Combien de temps il a mis pour la refaire?
2: Il a mis 4 ans. 4 ans pour la refaire de A à Z. C'est un énorme travail. Aujourd'hui, cette scierie à l'ancienne marche parfaitement. C'est un véritable plaisir d'avoir fonctionné. Elle fonctionnait autrefois à l'eau avec un petit barrage en amont, comme toutes les scieries, avec une conduite forcée, bien sûr. Au bout de la conduite, il y avait une roue à aube, hein, comme autrefois d'ailleurs. Il fallait 12 heures pour remplir la retenue d'eau. Et à l'époque, on sciait, nous dit-il, tous les jours, y compris le dimanche, dès qu'il y avait de l'eau, on sciait. Et le torrent sur lequel se trouve la scierie a une particularité. Il ne gèle pas en hiver. Je rappelle qu'on est à 1300 mètres d'altitude, c'est-à-dire qu'on peut travailler toute l'année.
1: Est-ce que cette scierie fonctionne encore aujourd'hui?
2: Absolument, Laurent, elle fonctionne toujours. Et si quelqu'un a besoin de couper un sapin pour faire quelques planches, aucun problème. Il nous dit aussi, Joël, qu'on fait des chevrons avec la charpente, et tout ceci se fait dans la plus grande convivialité. Alors, c'est pas industriel, attention. Et Joël nous précise que c'est justement la scierie qui a donné le nom du village. La scie, mais ça, on s'en est
1: douté. Oui. Est-ce qu'on peut la visiter?
2: Oui, on peut la visiter. Il y a même des touristes qui viennent la visiter, cette scierie, par l'intermédiaire de l'Office du Tourisme de la grande station d'à côté. C'est Saint-François-Longchamp, que
1: oui,
2: vous connaissez pas très bien. Et ça se fait durant l'hiver, un jour par semaine. Il y a même des touristes qui veulent repartir avec une planche, nous dit Joël. Joël qui montre aussi ses outils hein, pour aller chercher le bois, pour descendre dans la scierie à tous ces touristes. Et si vous passez un jour par Montémont, n'hésitez pas à vous arrêter. Demandez à Joël, il se fera un grand plaisir de vous montrer sa scierie à l'ancienne. Il est intarissable, il est passionné et passionnant.
1: Et toutes les rencontres des frères de Paris dans la place du village sont à lire et écouter sur ici.fr.
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4: Quelle qualité doit avoir un sportif de haut niveau?
5: Des forces, des muscles, manger sain
6: et beaucoup boire.
7: Il faut beaucoup, beaucoup s'entraîner pour faire le sport qu'on veut.
8: Pour faire marcher ses muscles.
7: On s'entraîne beaucoup, genre on fait de la muscule, prendre des poids de genre 40 kilos sur ses bras et tenir le plus longtemps pour avoir des muscles.
4: Et vous connaissez des sportifs de haut niveau?
8: Ah oui. Oui, Cristiano Ronaldo,
7: Teddy Riner, Kylian Mbappé,
8: Lionel Messi,
7: Léon Marchand,
8: Félix Lebrun et Alexis Lebrun.
4: Et ils faisaient quoi eux?
8: Du ping-pong.
4: Vous les avez regardés pendant les JO?
8: Oui, de temps en temps.
7: Moi, je les ai pas regardés, mais
8: j'ai vu surtout.
7: J'ai vu juste Teddy Riner parce que j'aime bien karaté, mais j'ai arrêté.
8: Moi, j'ai vu beaucoup plus de fois Léon Marchand, même si je préfère beaucoup plus le ping-pong. Il faisait vraiment des trucs magnifiques.
7: Will Bayama, je crois, pour la France, le basketteur. Et après, il y avait un Américain. Après, je sais pas comment on l'appelle, mais ma belle-mère, elle avait crié le King, mais je crois pas que c'est son prénom.
4: Est-ce que vous aimeriez être un sportif ou une sportive de haut niveau, vous?
7: Oui.
8: Non. Est-ce que ça demande trop d'exercice?
7: Faire de la piscine, j'aime bien. Ça fait marcher les bras, les jambes en même temps. Et ça demande beaucoup d'entraînement, du coup j'adore.
8: Moi, oui, parce que j'aimerais bien faire beaucoup de ping-pong. Parce que c'est mon sport préféré et Félix Lebrun, il m'a donné un bon coup d'énergie. Maintenant, j'en fais un club et voilà.
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6: Bonjour, je m'appelle Jean, je suis né en 1935. J'ai fait du vélo depuis très jeune. J'ai côtoyé après des gens de qualité et j'ai eu la chance de participer à beaucoup d'épreuves et d'en tirer de grands souvenirs et des profits.
9: Bonjour Jean. Alors c'est pas exagéré hein, de dire que vous êtes un mordu, un grand passionné de vélo et de cyclisme. Ça se voit quand on regarde vos albums photos chez vous, vos nombreux trophées. Et ça se voit un peu dans vos yeux aussi quand on parle de vélo, ça vous émeut ?
6: C'est vrai qu'à vélo j'ai été heureux. Ah oui, j'étais mordu. Et alors dans mes rêves, je rêvais que le Tour de France passait dans le coin, que je me planquais derrière une haie et que je m'emmanchais dans le peloton. Je roulais comme les autres sans fatigue. Et ça, c'était un rêve qui m'est resté longtemps. Et j'ai même rêvé une nuit, il n'y a pas si longtemps, que sur le guidon, j'avais mis mon nom.
9: Jean, vous-même, vous avez participé à certaines courses, notamment le Paris-Brest-Paris.
6: Ah, Paris-Brest-Paris avait existé la première fois en 1891. Et c'est Charles Théron qui avait gagné. Il avait eu un peu de chance parce que il avait déjà un frère qui avait une voiture. Et il avait bénéficié de ravitaillement, d'assistance. Et à un moment, il a voulu abandonner. Et son frère a sorti un pétard. Il a dit, si tu t'arrêtes, je te tue. C'était sympa au possible. Il n'y a pas de dérailleur, il n'y a pas de frein, il y a un pignon fixe, et puis tu pédales. T'en chies comme un russe au Congo, alors c'est quand même assez baroque. Moi, après, j'ai fait Paris-Brest-Paris, en 1991, 100 ans après Charles Théron. Je suis quelquefois un peu farfelu. J'ai eu beaucoup de plaisir à faire Paris-Brest-Paris, parce que je l'ai fini pas abîmé.
9: Qui sont les cyclistes qui vous ont marqué ?
6: Bernard Hinault. J'ai adoré ce garçon. Et puis, à un moment, on a familiarisé. Je me suis occupé, entre autres, de lui et de son vélo. Il était attaché à ce que je faisais. Et je savais que pour un contre-la-montre, il fallait lui mettre de la guidoline neuve, le chatterton des guidons. Je l'ai accompagné au championnat du monde et il était champion du monde, à Sallanches. Et là, les larmes sont sorties et on s'est embrassés. Et après, j'en ai eu un autre, Luc Leblanc. Luc Leblanc était champion du monde. Luc Leblanc était maillot jaune du Tour. Luc Leblanc a eu le malheur de perdre un frère lors d'une soirée de 14 juillet à Nieul en Haute-Vienne. Un gars bourré rentre dans la foule, tue le frère à Luc et casse une jambe à Luc. Ça n'a pas empêché Luc d'être champion du monde. Enfin, pour moi, c'est grandiose. Et il y a 2 ans, le Tour de France passe à La Roche et Luc Leblanc conduit une voiture. Tout le monde pose des questions, tout ça. Et je dis à Luc Leblanc, comment va ta sœur ? Les gens me prennent pour un timbré, quoi. Ah, il me dit, elle va bien, elle habite à Toulouse, elle fait telle et telle chose. Ces périodes-là, pour moi, sont formidables.
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10: Allez, c'est le moment de découvrir les origines de vos communes en Vienne et en Deux-Sèvres avec Patrick Citeau dans nos deux noms. Et il est aujourd'hui à Mazières-en-Gâtine, une commune située au centre des Deux-Sèvres et qui possède de nombreuses sources, hein, Patrick.
11: Comme son nom l'indique, Mazières-en-Gâtine a planté son décor dans ce paysage de bocage avec ses vallées et ses haies propres à la Gâtine poitevine. Située dans l'arrondissement de Parthenay, ce n'est pas une très grosse commune. Sa configuration est d'ailleurs assez particulière. La commune dessine ainsi un 8 resserré au centre où se trouve le bourg, ce qui a des conséquences assez inédites par rapport à ses 3 communes voisines. Elle se trouve en effet en très grande proximité du cœur de vie et notamment de l'église de Mazières-en-Gâtine. La limite avec Saint-Pas se trouve ainsi à 50 mètres de l'édifice religieux. Une distance qui est de 100 mètres pour Saint-Mars-la-Lande et 500 mètres pour Véruy. Mazières correspond bien à l'image de château d'eau du Poitou que l'on donne à la Gâtine. La commune possède ainsi de nombreuses sources qui alimentent ruisseaux et étangs jusque dans le bourg. Une présence qu'elle doit à sa situation géographique. Mazières est en effet située sur la ligne de partage des eaux de la Sèvre niortaise au sud et du Touet au nord.
10: Et côté sous-sol, la commune affiche également des caractéristiques particulières.
11: Des particularités qui prennent la forme d'une pierre bleue très dure appelée diorite. Elle est notamment exploitée pour la réalisation des routes. Le nom de la bourgade apparaît quant à lui dans un texte de l'abbaye de Saint-Mexan du milieu du XIe siècle. Mazières est alors appelée Macérias. un nom qui signifie « ruine » en latin. Il est possible que les vestiges antiques d'un théâtre gallo-romain aient alors influencé cette dénomination. La commune traverse des siècles pour se retrouver à la Révolution en bordure de la Vendée militaire. Mazières sera relativement épargnée par cette période tourmentée. En 1849, le comte de Tussaud y installe la première ferme-école du département des Deux-Sèvres. L'établissement contribue au progrès de l'agriculture en Gâtine. Il faut attendre la seconde moitié du 19e siècle pour voir le village se développer avec notamment la construction des halles couvertes et d'une gare. Depuis, Mazières-en-Gâtine continue sa route sur les rails de l'histoire.
10: Eh bien, n'hésitez pas à aller faire un tour à Mazières-en-Gâtine en Deux-Sèvres, à visiter ce joli bourg Poitevin. Merci Patrick Citeau pour toutes ces infos. On vous retrouve le week-end prochain, évidemment, même heure, samedi et dimanche, aux alentours de 8h20. 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
12: Bonjour à vous, eh bien Jacques Chambon à l'appareil, eh bien 80 ans dans 4 mois, ah non, un mois et demi, pardon. Et chanteur, bien sûr, auteur-compositeur-interprète, sur le terrain. Alors je vais résumer très vite, je suis né à la maison et sous le tableau qui représentait l'oncle curé. Et ils ont dit... Jackie, c'est moi. Quand il sera grand, il sera prêtre.
13: En réalité, Jacques Chambon a choisi une voie différente dans tous les sens du terme. Il est né à Toulouse, mais il a débuté sa carrière d'artiste sur les plateaux de télévision. Il a rencontré Jacques Chancel, Daniel Gilbert et Michel Drucker. Il a par ailleurs côtoyé Johnny Hallyday, Serge Lama ou bien encore Maxime Le Forestier. Sa passion, il l'exerce à présent en Gironde sur les marchés de notre région. Nous l'avons rencontré depuis un studio d'enregistrement de Bègles. C'est ici qu'il répète.
12: Bon, alors voilà, je vais sortir ma guitare. Et puis je vais faire quelques notes pour me réchauffer un petit peu les doigts. Et puis je vais vous faire une composition que j'ai écrite sur Bordeaux. Comme surgit de tes vignes, Bordeaux, Bordeaux, port de lune, écoute ma chanson, j'irai gagner ton âme, prier à Péberlan. Alors c'est ma guitare et c'est mes textes. Et mon harmonica éventuellement autour du cou.
13: Et vous êtes inséparables.
12: Fusionnel.
13: L'un ne va pas sans l'autre.
12: Voilà, tout à fait. Quand on voit l'un, on voit l'autre.
13: Alors vous êtes une personnalité, vous êtes sur le terrain, vous adorez le contact avec le public. Et pour cause, vous chantez sur les marchés de notre région.
12: Ah oui, tout à fait. Ça, c'est une chose que j'ai découverte il y a... 5 ou 6 ans. J'ai commencé par le marché de Montségur et puis ensuite les maires des municipalités m'ont téléphoné ou sont venus me voir en me disant mais on aime bien ce que vous faites et pourquoi vous ne venez pas chez nous?
13: Est-ce que c'est un moyen d'expression? Est-ce que c'est un moyen aussi tout simplement d'être en phase avec les gens qui sont face à vous?
12: C'est ce que j'allais vous dire. J'ai eu la chance de chanter sur de très très grosses scènes avec de très très grands artistes. Mmh. Alors que sur un marché, c'est vraiment la communion. Les gens viennent me voir. Ah tiens, on aime bien cette chanson. Oui, ils la chantent avec moi.
13: Comment faire pour se lancer la toute première chanson quand parfois de bon matin, les gens ne sont pas réveillés en face de vous, qui passent à 2 mètres de vous sans même vous regarder. Il y a des matins plus difficiles que d'autres, non?
12: Alors, je vais être franc, non. Alors, je commande toujours par le sud de Nio Ferrer, ce qui réchauffe l'atmosphère.
13: Et les passants s'arrêtent devant vous et vous écoutent attentivement.
12: J'ai une dame qui vient régulièrement à Bazas, qui vient se mettre en face de moi et qui danse. Et ça, je trouve ça très mignon.
13: Sur le tempo avec vous?
12: Sur le tempo, oui. Oui, tout à fait.
14: Bon Jacques, t'es prêt?
12: Impeccable, ça va super là. Je t'entends bien.
13: Jacques, je suis avec vous là pendant ces répétitions. Oui. Qu'est-ce que vous préférez, l'enregistrement studio ou le terrain au plus près des gens sur les marchés de la région?
12: Ah ben, j'aime bien sur le terrain avec les gens.
13: C'est comme évident. Par hasard.
12: Comme par hasard.
13: Vous aimez bien qu'on vous appelle troubadour. Pour quelle raison?
12: Pour un petit peu... porter les bonnes nouvelles ou les mauvaises nouvelles, mais tout au moins en chanson, et je trouve ça très très joli, se déplacer, voilà. Une île, sans homme ni bateau.
13: Serge Lama.
12: Et oui, c'est
13: qui est ici à Bordeaux, hein, qui est bordelais.
12: Tout à fait.
13: Et que vous avez côtoyé.
12: Et que j'ai côtoyé, effectivement.
13: Jacques Chambon, artiste troubadour, est donc présent sur différents marchés, dont celui de Langon le vendredi, en alternance le samedi depuis Bazas, Saint-André-de-Cubzac et Blanquefort, et le dimanche, soit à Bourg-sur-Gironde, soit à La Traîne.
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16: Le temps de vous lire en marseillais. Bonjour Médéric.
17: Bonjour Philippe.
16: Notre linguiste marseillais. Donc on va jouer ce matin un peu comme des enfants.
17: Oui, tout à fait. Alors vous savez à quoi jouent les enfants en ce moment? Enfin ces jours-ci, ces temps-ci.
16: Ces temps-ci, bah, avec le smartphone, ouais. Un jeu, voilà quoi.
17: Les tablettes, les jeux vidéo, etc. Ouais. On est d'accord. Bon, les tout petits jouent encore avec des voitures, des robots, des trucs Pokémon, etc. Voilà. Alors autrefois, alors non, je vais pas faire celui qui grommelle à mon réguignard.
18: C'était mieux avant.
17: C'était mieux avant, c'est ça. Non, mais je vais vous parler quand même des réguignards. Les réguignards dans l'Uberou. C'est une association provençale qui, comme son nom l'indique, regroupe des amoureux de la culture et de la langue provençale, des gens du Luberon, qui s'appelle avec autodérision donc les Réguignaires, en gros les râleurs. Hein. Eh bien, la présidente de cette association est bien connue chez nous. Il s'agit de Claudette Ocelli, aussi connue sous le nom de Mamette, dont on a entendu la voix sur notre antenne pour nous apprendre un peu de provençal. Avec ces Réguignaires, elle organise jusqu'au 14 mars à Pertuis, à l'espace de Croze, une exposition appelée Joe et Jugué d'antan, qui propose de retrouver des jeux et jouets d'antan et avec leur petit nom en provençal. Alors autrefois, les minots jouaient à Ouda, au dé, au baouduf, au toupie ou au quille. Il y avait les osselets aussi. Alors, je me souviens que mon frère jouait, je trouvais ça bizarre, les osselets. Mais voilà, ça a disparu, j'ai l'impression.
16: Oui, c'est vrai.
17: Non, voilà, on ne voit plus ça. Jouer aux osselets, c'est Djouga, Djibotrao et Mélisa Ousset. Par contre, les billes, on y joue encore. À mon époque, on prisait les gros galops comme ça et on tirait les soldats Starlux.
16: Ouais,
17: ça aussi, voilà.
16: Ouais, ouais.
17: Ou on jouait au pouf. Enfin, bref, voilà, j'adorais les billes. Dans la cour de récré, je pense qu'on joue encore à la marelle ou à la corde persaouta, je ne traduis pas. Mais probablement plus aux yeux bandas, les yeux bandés, au colin Maillard, qu'on appelle aussi Kukuruma. On dirait une chanson Kukuruma. En revanche, on fait encore liser Skundai, le jeu de cache-cache, à partir du verbe s'escoudre, se cacher. Et on dit parfois, c'est Avateskoun, va te cacher. On joue aussi à la poupée, la titeille, dans son ousta ou des titeilles, sa maison de poupée, ou bien avec une poupoune pour Djouga à la mama, là non plus, je traduis pas. Quand j'étais minot, j'adorais jouer avec les taraillettes, la dinette, mais aussi à la marchande. J'avais d'ailleurs un bel établi de marchande et je vendais à ma mère, à ma grand-mère, plein de beaux fruits et légumes en plastique, ou du poulet, ou en plastique, ou du fromage en plastoc. Avant, la malbouffe, vous voyez, avait déjà tout prévu. Tous ces gens

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3: Un chanteur, oh là là, une des plus belles voix de France. Il est auteur et compositeur également. Il fête cette année ses 20 ans de carrière.
4: C'est comme ça, qu'est-ce que je peux faire?
3: Je sais ce que je veux. Je veux Christophe Willem dans mon émission. Et... oh, mon vœu est exaucé. Bonsoir.
5: Non mais l'introduction, bravo.
3: Toujours.
5: Non mais il y a un step là.
3: T'as vu?
5: Ah, si si, bravo.
3: On sait recevoir. En 20 ans, il a vendu 1 million de disques, sorti 6 albums et le 7e est en approche. L'excellent Christophe Willem est dans Décibel. Youpi. Christophe Willem, ou comme dirait Johanna dans Hélène et les garçons, mon cri-cri d'amour, comment ça va?
5: Ça va très bien, très très bien. Non, vraiment en pleine forme et tout, très content.
3: Bah moi aussi, il y a une nouvelle chanson, elle s'appelle Système.